0: prendront des nouvelles des pompiers calédoniens partis en renfort pour soutenir leurs collègues métropolitains confrontés depuis des semaines à de nombreux incendies. Ils sont engagés dans l'Aude et sont répartis dans 9 casernes du département. Ils ont déjà participé à 150 interventions en l'espace d'une semaine. Un déplacement qui va au-delà de l'expression de la solidarité nationale. Il s'agit d'un véritable échange de procédés. Les pompiers calédoniens et métropolitains partagent leur savoir-faire et leur expérience. Vous entendrez les pompiers calédoniens tout à l'heure dans le journal. La sécurité, préoccupation majeure du maire du Mont-d'Or. Nina Julie était ce matin notre invitée à 7h30. Elle est revenue sur les 4 mois du début de son mandat, mais aussi sur les secteurs dont elle a la charge comme membre du gouvernement. Extrait à retrouver tout à l'heure dans le journal. Nouvelle annulation de vol chez Air Calin. Le vol SB500-501 Paris via Bangkok, qui devait partir la nuit dernière à 1h30, a été annulé en raison d'une anomalie technique sur l'un de ses appareils A330. Immobilisé depuis le 7 août pour des opérations de maintenance approfondie, l'appareil ne répond pas encore aux critères permettant sa remise en service, annonce la compagnie aérienne. L'avion présente en effet des odeurs persistantes, susceptibles de produire une gêne importante pour les équipages et les passagers. L'ensemble des passagers concernés par cette annulation a été informé. La préparation de la foire de Bourail. Comme c'est la tradition, le mercredi qui précède l'ouverture de la foire est consacré au concours des produits du terroir. Il a lieu ce matin au domaine de Deva et les plus gros produits seront valorisés sur les stands de la foire. La métropole, confrontée à une nouvelle vague de canicule, la 5e depuis le mois de mai. La nuit dernière, les températures ont flirté avec les 40 degrés sur toute la partie ouest de la métropole et devraient encore grimper demain. Parmi les conséquences de cette nouvelle canicule, l'arrêt de la moitié des réacteurs de la centrale nucléaire de Gravelines. Des millions de méduses ont saturé les filtres de la station de pompage. 3 policiers municipaux agressés à l'arme blanche à Toulouse. Un homme armé de 3 couteaux s'en est pris aux représentants des forces de l'ordre. 2 d'entre eux ont été blessés, mais ils ont réussi à neutraliser leur agresseur en utilisant des bombes lacrymogènes et non leurs armes de service. La garde à vue de l'agresseur des 3 policiers municipaux a été levé pour des raisons psychiatriques. Il est interné dans une unité psychiatrique. Le sport avec de la natation et 2 médailles pour Maxime Grousset au championnat d'Europe à Paris. Le Calédonien a été sacré avec Marie-Ambre Molu, Karl Aitakassi et Marie Vatel, champion d'Europe sur le 4x100 mètres mixte. Un titre européen acquis après avoir remporté une médaille d'argent un peu plus tôt en finale du 50 mètres papillon. Le Calédonien, blessé lors de sa préparation, échoue à 2 centièmes seulement du russe Egor Korniev qui remporte le titre. Et puis en football, l'Olympique Lyonnais s'est qualifié ce matin pour les barrages d'accession à la Ligue des Champions. Battu 2-1 au match aller sur la pelouse du Sparta Prague, les Lyonnais se sont imposés 3-0 ce matin au Parc OL. Pour son barrage, l'OL rencontrera en match aller retour les Turcs de Fenerbahçe. Voilà Pierre pour l'essentiel de l'actualité que nous développerons donc à 11h30.
1: Et bien entendu, le rendez-vous est pris pour votre journal complet. Nous, on va continuer cette tranche Infomag avec notre première rubrique, bien entendu, pour ouvrir tout ça. Nous aurons ensuite l'édito politique à 11h20 pour prendre un petit peu de hauteur sur l'actualité. Le journal complet à 11h30, bien entendu. Et ce sera suivi en ce mercredi directement des cafés gourmands pour digérer en toute tranquillité. Mais en parlant de digestion, on va déjà manger et on va retrouver Mouna pour notre rubrique Mangeons local. Et aujourd'hui, elle va nous parler de salade et c'est pas des mensonges.
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3: Bonjour à toutes et à tous et bienvenue dans Mangeons local. Aujourd'hui, on met à l'honneur 2 produits qui trouvent facilement leur place dans nos assiettes, la salade et la roquette. Si l'une accompagne volontiers nos repas du quotidien, l'autre a longtemps été associée à une cuisine un peu plus gastronomique avant de séduire de plus en plus de consommateurs. Pour nous en parler aujourd'hui, on reçoit Romain Lègle, maraîcher depuis plus de 7 ans aux côtés de sa femme, installés tous les deux à Nessadieu sur une propriété familiale. Bonjour Romain Lègle.
4: Bonjour à toutes et à tous.
3: Un grand merci d'avoir accepté de revenir nous parler de vos productions. Romain, vous produisez de la salade une grande partie de l'année, alors que la roquette vient plutôt compléter votre gamme de légumes à certaines périodes. Pour vous, est-ce que la roquette a tendance à développer un goût plus marqué avec la chaleur ?
4: Alors oui, bien sûr qu'elle a tendance à avoir un petit goût plus marqué, un petit peu d'amertume, disons. Attention, parce que ça, c'est quand elle est ramassée un peu tardivement. C'est-à-dire que quand elle est toute jeune, moi, je la trouve excellente.
3: La roquette a longtemps été perçue comme un produit surtout destiné au restaurant. Est-ce que c'est encore le cas aujourd'hui ou est-ce que vous voyez de plus en plus de particuliers en acheter ?
4: Alors non, pas du tout. Maintenant, je constate moi qu'il y a de plus en plus de particuliers qui en consomment, qui adorent mélanger ça avec un pied de salade et ils trouvent ça excellent. Surtout quand elle est ramassée jeune, comme nous le faisons.
3: En tant que consommateur, on constate que le prix de la salade varie énormément tout au long de l'année, selon les périodes. Pourtant, vous avez fait le choix de maintenir des tarifs plus stables pour les restaurateurs. Pourquoi ?
4: Déjà, on a tenu à faire un effort pour nos restaurateurs, parce que c'est quand même la vitrine de notre commune, une des vitrines de notre commune. Et donc, nous avons, fait le choix, au bout de notre première année d'exercice, on s'est dit, on va séduire les restaurateurs en leur faisant un prix moyen à l'année, ce qui fait que leur salade César ou leur steak frites salade, le prix de revient ne bougera pas du 1er janvier au 31 décembre. Et ça nous a paru très, très important.
3: Quelles sont, selon vous, Romain, les principales raisons, justement, de ces variations de prix ? Est-ce que c'est plutôt la météo, les maladies, les coûts de production ou un peu de tout ça à la fois ?
4: C'est un peu de tout ça à la fois. Il faut aussi savoir une chose, c'est que lorsqu'il y a un ou deux très gros producteurs de salade sur le territoire qui a un problème, tout simplement, ça arrive à tout le monde, qui a une perte dans sa production, il y a plein de choses qui peuvent arriver. Tout de suite, ça crée un gros manque sur le marché. Et bien, on sait ce qui arrive. Quand il n'y a pas assez de produits, le prix, il augmente. Et c'est ce qu'on peut apercevoir partout. Par contre, nous, voilà, c'est ce qu'on a, notre politique à nous, en tout cas, parce que nous, c'est environ 5000 plants de salade en continu. Ça peut paraître beaucoup, mais c'est vraiment pas grand-chose. Nous avons fait le choix de faire un prix moyen à l'année, donc entre autres pour les restaurateurs, et c'est ce qui nous permet de lisser le prix de la salade sur Bouraille en tout cas.
3: Merci beaucoup Romain Lègle d'avoir partagé avec nous votre engagement en faveur d'une agriculture locale accessible de qualité. Concernant principalement vos salades, où est-ce qu'on peut les trouver s'il vous plaît ?
4: Alors nos salades, vous allez pouvoir les trouver dans les 3 boucheries de Bouraille. Vous allez aussi pouvoir les trouver au magasin Le Djebel, au magasin Au Passage, bien sûr dans tous les autres restaurants.
3: Encore un grand merci Romain pour cet échange de qualité.
4: Avec plaisir.
3: On poursuit ce Mangeons Local et cette fois-ci, on part à la rencontre d'une adresse bien connue des Calédoniens, l'Hacienda. Depuis plus de 50 ans, cette maison familiale régale les gourmands avec une cuisine entièrement faite maison où les produits frais tiennent une place essentielle. À sa tête aujourd'hui, Laetitia Rigaud qui perpétue cette belle histoire familiale en proposant une cuisine généreuse, authentique et créative. Bonjour Laetitia.
5: Bonjour Mouna, bonjour les Calédoniens et bonjour mes clients et mes clientes.
3: Un grand merci d'avoir accepté notre invitation aujourd'hui Laetitia.
5: Mais avec grand plaisir.
3: Aujourd'hui on parle de laitue qui paraît pour tout le monde très simple. Pourtant elle offre quelques possibilités en cuisine.
5: Moi je l'utilise donc pas forcément qu'en crudité pour une salade. Je l'utilise pour faire une soupe chinoise. Tu y prends tes endives crues, de la salade crue, du chou chine cru. Tu mets ces trois donc au fond de ton bol. Ensuite, tu prends les nouilles que tu préfères, nouilles chinoises, nouilles blanches, nouilles aux œufs. À toi de voir, tu y mets tes nouilles, tu y mets donc de l'eau bouillante, tu immerges tout ça, tu couvres et tu laisses pendant 10 minutes. À partir de là, tu retournes, tu découvriras non seulement tes nouilles qui sont gonflées, qui sont très bonnes à manger de suite, et bien sûr, tes endives, ta salade et ton chou chine qui sera cuit. Ensuite, tu mets les épices que tu veux, tu mets bien sûr les protéines que tu veux et ta soupe est prête. Avec de la salade.
3: C'est vraiment une manière étonnante pour le coup de la cuisiner.
5: Tout à fait. Et essaye, tu verras, teste, c'est super bon.
3: Promis, surtout que la saison s'y prête assez bien.
5: Tout à fait.
3: Un grand merci Laetitia pour tous ces conseils et à bientôt dans un Mangeons Local.
5: À très vite.
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1: Et on remercie bien entendu Mouna et ses intervenants pour cette rubrique Mangeons Local. Alors moi, le steak frites salade, il m'est resté dans la tête quand même. C'est peut-être pas le plus sain, mais pour l'occasion à 11h, ça me donne faim. Allez, on continue avec Jane et son titre Night Aid. Prochain rendez-vous 11h20 pour votre édito politique.

Et il est 11h12 sur les ondes de Radio Rythme Bleu. Un des grands sujets de cette présidentielle, ça va être l'immigration avec ce qui s'est passé à Ceuta. Et la droite est un petit peu concernée par tout ça. Et la course au plus ferme est lancée apparemment. On voit tout ça avec Judith Ventrop à 11h20 pour votre édito politique. Tout de suite, de la musique Candice avec Fleur Fanée.

0: avec son appel à refuser l'impuissance migratoire. C'est dans les colonnes du Figaro. Les électeurs risquent d'avoir du mal à faire le tri, non ?
1: Bah effectivement, le créneau commence à être sérieusement encombré. Ce qui permet d'ailleurs à Jean-Luc Mélenchon de rejeter tous les candidats de la droite et du centre dos à dos en affirmant que c'est blanc-bonnet et bonnet-blanc. Mélenchon a défini une fois pour toutes sa position en novembre 2021 en décrétant, deux points, ouvrez les guillemets, l'immigration n'est pas un problème en soi. Le problème, ce serait seulement son instrumentalisation par l'extrême droite et tous ceux qui, selon lui, courent après le RN. Ceuta ne soulèverait que des questions de logistique humanitaire. Le guide suprême de la France insoumise et ses futurs rivaux ou alliés s'auto-excluent donc de la liste des candidats qui nous promettent de reprendre le contrôle de notre politique migratoire. Car en termes d'objectifs, Mélenchon a raison, ils affichent tous le même.
0: Mais les solutions qu'il préconise sont-elles vraiment de nature différente ou est-ce juste une question de degré de fermeté ?
1: Eh bien, le test comparatif est compliqué, surtout à ce stade précoce de la campagne. Chacun a pu constater la surenchère sémantique. En matière d'immigration, le plus fort émetteur est Marine Le Pen. Le discours de Sarah Knafo n'a rien à lui envier du point de vue de la fermeté, mais le Rassemblement national pèse plus lourd et depuis beaucoup plus longtemps dans le débat public que Reconquête, donc il est plus audible. Les autres doivent se faire entendre avec des propositions qu'ils définissent eux-mêmes comme plus modérées ou plus réalistes que celles du RN et du parti d'Éric Zemmour. C'est un premier handicap. Le second, et sans doute le plus difficile à surmonter pour eux, c'est qu'ils ont déjà tous exercé le pouvoir. Ils sont donc obligés d'en rajouter dans la rhétorique guerrière.
0: Par exemple, Judith ?
1: Eh bien, Édouard Philippe veut instaurer un rapport de force et lutter contre le chantage migratoire. De la part du Premier ministre, qui a fait de l'immigration estudiantine la première filière d'immigration légale avec son plan « Bienvenue en France », c'est un vocabulaire inédit. Même si, comme il le rappelle, Édouard Philippe a plaidé dès 2023 pour la remise en cause de nos accords avec l'Algérie, 3 ans tout de même après avoir quitté Matignon. Gabriel Attal, lui, a durci le ton chez vous en avril, en regrettant qu'on ne choisisse pas notre immigration et en souhaitant instaurer une préférence travail qui évoque irrésistiblement la préférence nationale chère au FN, devenue priorité nationale au RN. Bruno Retailleau et David Lisnard se distinguent en faisant de l'immigration une question existentielle, selon les termes du candidat des Républicains, ou en affirmant qu'il s'agit de maîtriser notre peuplement, pour reprendre la formule du maire de Cannes, candidat de Nouvelle Énergie.
0: Mais sur le fond, quelles sont les différences ?
1: Eh bien, mesure par mesure, elles sont beaucoup plus ténues qu'Édouard Philippe et Gabriel Attal le disent pour se distinguer de ce qu'ils appellent les extrêmes. Sarah Knafo est la seule à plaider pour une immigration négative. Marine Le Pen ne vise même pas l'immigration zéro. Elle ne promet pas non plus de mettre fin au regroupement familial, mais de le limiter drastiquement. Édouard Philippe dit limiter fortement et Gabriel Attal parle d'en durcir les conditions. Il est déjà difficile de faire le tri à 10 mois de la présidentielle, mais dans le feu de l'action, ce sera mission impossible pour les électeurs. Le seul vrai clivage se fait actuellement sur le plan juridique. Faut-il changer le droit français et remettre en cause les traités internationaux, en particulier européens, pour reprendre le contrôle ? Marine Le Pen et Sarah Knafo le promettent, Bruno Retailleau et David Lisnard l'envisagent, Édouard Philippe et Gabriel Attal, plutôt pas, pour le moment.
0: Merci Judith Weintraub.
2: Et il est 11h24 et on remercie Judith Weintraub pour cet édito politique. 60 000 personnes, c'est quand même les deux tiers de Nouméa qui déboulent sur un tout petit bout de caillou. Hein. C'est quand même assez dingue. Allez, on continue avec Romy, She's on my mind. Prochain rendez-vous à 11h30 pour votre journal complet avec Jean-François Baudin.

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2: Les sorties de la semaine. La fin d'Oak Street avec Anne Hathaway et Ewan McGregor. Film pour tout public avec avertissement. Un mystérieux événement cosmique arrache Oak Street à sa paisible banlieue et la transporte vers un lieu inconnu. La famille Platt devra rester unie pour survivre. Tombé du ciel avec Ilyes Jadel et Josiane Balasko. Exclu de son lycée de banlieue, Ilyes doit aller dans le seul établissement qu'il accepte, le pensionnat catholique de Saint-Albert-le-Grand en Bourgogne. Choc des cultures assuré. Juste pour une nuit. Maladresse et mésaventures vont séparer les deux seuls célibataires de la ville qui espèrent plus qu'une aventure cette nuit-là. Soudain, avec Virginie Efira, prix d'interprétation féminine de Cannes 2026. Marie-Lou est directrice d'un établissement pour personnes âgées. Sa rencontre avec une metteuse en scène japonaise qui se bat contre un cancer va bouleverser sa trajectoire. Et une aube nouvelle, animation japonaise, prix contre-champ du Festival d'animation d'Annecy. Toujours à l'affiche, La Patte Patrouille, le film, Mission Dino. Pour les 6 ans et plus, La Fille dans les Nuages, Charlie et les Kangourous, Vaiana, la légende du bout du monde, Des Mignons et des Monstres, Toy Story 5. Pour les plus grands, Spider-Man, Brand New Day, de la comédie française, La Bataille de Gaulle, partie 1, L'Âge de Fer, La Bataille de Gaulle, partie 2, J'écris ton nom. À noter, L'Odyssée et Backrooms, interdit au moins de 12 ans. Pour finir, Evil Dead Burn, interdit au moins de 16 ans. Cinéma d'ici et d'ailleurs, Mon grand frère et moi, comédie dramatique japonaise, entre Rico et son frère aîné, rien n'a jamais été simple. Même après sa mort, il continue de lui compliquer la vie. Aux côtés de son ex-belle-sœur, elle traverse le Capharnaüm entre fou rire et confidence. Attention, dernière séance pour Une année italienne.
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0: 11h30, Infomag, Jean-François Baudin.
4: Ils ont déjà pris part à 150 interventions. Nous prendrons des nouvelles des pompiers calédoniens partis soutenir leurs collègues métropolitains. La sécurité reste l'une des priorités du maire du Mont d'Or. Nina Julie était ce matin notre invitée, extrait à retrouver dans un instant. La préparation de la foire de Bouraille, c'est aujourd'hui le concours des produits du terroir au domaine de Deva. Nous retrouvons sur place Mickaël Juneski. Nouvelle vague de canicule en métropole, de fortes chaleurs qui perturbent le fonctionnement des centrales nucléaires. Donald Trump, exfiltré d'Air Force One par le Secret Service pour des raisons de sécurité, c'était il y a un mois sur l'aéroport d'Ankara. Récit de cet incroyable épisode dans ce journal. Et puis le sport et les Français en forme au championnat d'Europe de natation. Le Calédonien Maxime Grousset a décroché 2 médailles, une en or, une en argent. Bonjour à tous et bienvenue dans ce journal que nous ouvrons donc en prenant des nouvelles des pompiers calédoniens partis soutenir leurs collègues de métropole qui font face, vous le savez, à de gigantesques incendies depuis plusieurs semaines. Des pompiers calédoniens, Nicolas Legrand, qui sont engagés dans le département de l'Aude.
5: Oui, ils sont arrivés le 4 août dernier à Narbonne où ils ont été accueillis par le directeur du SDIS du département, le colonel Mani. Les pompiers communaux et de la sécurité civile représentent un soutien précieux dans cette zone, nous a dit le commandant Anthony Guépi, responsable du détachement calédonien.
6: Nos effectifs permettent d'armer plus de moyens de lutte contre les feux de forêt. Tous les jours, par rapport à ce qu'ils peuvent faire d'habitude, le SDIS de l'Aude peut armer 3 à 4 véhicules en plus grâce à nos effectifs. On est soit dans ces véhicules feux de forêt, soit dans d'autres véhicules parce qu'ils ont un souci d'effectif à ce moment-là dans cette caserne-là. Parce qu'il faut savoir que l'ensemble de l'effectif de Nouvelle-Calédonie est réparti sur 9 centres de secours du département. En une semaine, on a réalisé 150 interventions où les pompiers de Nouméa ont été intégrés. Donc c'est quand même une belle activité. Plusieurs interventions feux de forêt et notamment le feu de Montserré qui a eu lieu la semaine dernière. La moitié de l'effectif y a participé pendant 2 jours. Un feu qui a vu l'implication de groupes feux de forêt de différents départements, des moyens aériens et qui a brûlé un peu plus de 50 hectares.
5: Et lors des 7 premiers jours sur place, les pompiers calédoniens ont eu un jour de repos et en ont profité pour visiter les infrastructures des pompiers métropolitains. Car au-delà de l'expression de la solidarité nationale et du renvoi d'ascenseurs après 2024, ce déplacement est aussi très enrichissant pour ces soldats du feu qui vivent pour certains leur premier séjour en dehors du territoire.
6: Rapidement, dès les premiers jours, ils ont constaté le niveau technique des pompiers calédoniens qui est identique à celui des pompiers de l'Hexagone. On n'est pas des super pompiers, par contre on n'est pas des sous-pompiers non plus. Les formations sont totalement identiques. Maintenant, c'est sûr qu'on a une expérience différente parce que nous avons un terrain différent. La végétation n'est pas la même, les types d'interventions ne sont pas les mêmes, mais c'est pareil, entre les différents départements de l'Hexagone. Donc non, on a été totalement intégrés et notre mission a porté ses fruits. Encore aujourd'hui, il y a des échanges qui se font au sein des centres de secours et il y a des échanges de techniques. Parce que oui, il y a des techniques différentes ici, mais nos techniques aussi, on leur montre nos techniques et ils sont preneurs et ils s'en servent. Donc c'est un échange humainement et opérationnellement qui est très important et qui va apporter une grosse plus-value lorsque les pompiers de Nouvelle-Calédonie vont retourner dans leur centre de secours.
5: Et ces 29 pompiers calédoniens dont la mission est prévue pour durer 3 semaines au maximum sont ravis de pouvoir apporter leur soutien à la métropole.
6: Le moral est très très bon grâce notamment à l'accueil que l'on a eu sur le SDIS. Et tous, à l'unanimité, sont heureux d'être là et d'aider d'une part. Et sont heureux aussi d'écrire l'histoire, hein, parce que faut rappeler que c'est une première pour la Nouvelle-Calédonie. Et on arrive tous à avoir des contacts avec la famille. Mais voilà, tout le monde est très content de ce qu'on voit tous les jours, de ce qu'on en arrive à acquérir et du petit coup de main que l'on arrive à donner aux collègues de l'Hexagone.
5: Et rappelons qu'il s'agit de sapeurs-pompiers municipaux de Nouméa, d'Imbéa, du Mont d'Or, de La Foy, de Bouraï et de Conné, ainsi que de 12 sapeurs-pompiers de la sécurité civile qui sont mobilisés en métropole pour encore 2 semaines maximum.
4: En bref, les recherches aériennes pour tenter de retrouver les 6 pêcheurs vanuatais portés disparus sont suspendues. Depuis samedi, le COSNC coordonne ses opérations de recherche d'ampleur. Mais l'embarcation de pêche de 5,50 m et ses 6 occupants au large de Tana n'ont toujours pas été localisés. Les secours n'ont trouvé aucun élément. Les investigations se poursuivent, mais sous une autre forme. Des moyens dédiés, notamment aériens, pourront être à nouveau mobilisés en cas de nouvelles découvertes. Et puis, nouvelle annulation de vol chez Air Calin. Le vol SB500-501 Paris-Bangkok, qui devait partir la nuit dernière à 1h30, a été annulé en raison d'une anomalie technique sur l'un de ses appareils A330. Immobilisé depuis le 7 août pour des opérations de maintenance approfondie, l'appareil ne répond pas encore aux critères permettant sa remise en service, annonce la compagnie. L'avion présente en effet des odeurs persistantes susceptibles de produire une gêne importante pour les équipages et les passagers. L'ensemble des passagers concernés par cette annulation a été informé. Le maire du Mont d'Or confronte

0: dont un bus incendié sur le centre culturel de Boulari et du Mont d'Or. Donc là, j'ai demandé tout de suite à l'État de renforcer les moyens de sécurité. Le haut commissaire est venu sur la commune avec le commandant de gendarmerie et ils ont effectivement apporté des renforts. Et d'ailleurs, les centaures se remettent à tourner, il y a des voitures blindées qui sillonnent la commune.
1: Donc ce nouveau dispositif, ça vous semble correspondre à la situation, permettre effectivement de juguler ce regain de violence ?
0: Ça ne sera jamais suffisant et je serai extrêmement vigilante pendant ces 2 semaines de vacances et ensuite. Et si jamais la situation venait de nouveau à se dégrader, je n'hésiterai pas à interpeller de nouveau le haut-commissaire pour qu'il renforce de nouveau les moyens sur la commune.
1: Et Nina Joly répète son opposition à la levée du verrou nord qui avait été installé à la sortie de la tribu de Saint-Louis.
0: Ce n'était pas une bonne chose d'enlever le verrou, c'est toujours un mauvais signal qui est envoyé aux administrés et j'ai envie de dire presque un bon signal envoyé aux délinquants. Donc non, ce n'était pas une bonne idée. Maintenant, j'observe que le haut-commissaire et le commandant de gendarmerie font leur maximum et je souligne aussi le travail extrêmement efficace de la police municipale et de la gendarmerie parce que je peux vous assurer qu'à chaque fois qu'il y a un cambriolage qui est commis, une dégradation, une incivilité, les délinquants se font attraper. Le problème qu'on a, c'est la réponse judiciaire. On travaille avec le procureur sur ce sujet, mais on voit bien que les prisons sont pleines. Souvent, ce sont les mineurs qui sont concernés. D'ailleurs, c'est pas souvent, c'est dans la majorité des cas. Et la réponse judiciaire est très faible et surtout très longue à arriver.
1: Nina Joly avait fait de la lutte contre l'insécurité et de la tolérance zéro sa priorité. Elle souligne avoir pris un certain nombre de mesures dès son arrivée à la mairie.
0: Dès que nous avons pris les commandes de la mairie, d'abord nous avons fait un état des lieux des effectifs de la police municipale et nous avons lancé des recrutements. Donc nous avons embauché là 3 nouvelles personnes, nous avons un budget pour 5. Donc nous attendons là l'ouverture d'une formation à l'école de police, là d'un concours de police à la fin de l'année pour pouvoir recruter les 2 supplémentaires. Nous avons voté un budget pour acheter de nouveaux véhicules, acheter de nouveaux équipements, des tasers notamment qui nous ont été donnés par la police nationale. Et puis nous avons augmenté les heures supplémentaires des policiers, notamment là pendant les vacances, pour qu'ils puissent couvrir une plage horaire plus large. Nous avons également voté un dispositif qui s'appelle Tolérance Zéro et créé, je crois que ça n'existe nulle part ailleurs dans les communes de France, c'est un service anti-délinquance des mineurs qui aura la charge de conventionner avec le tribunal pour mettre en œuvre des mesures de réparation, des mesures de peine alternative pour qu'à chaque fois qu'il y a une incivilité qui est commise ou un acte de délinquance, il y ait une réponse en face. Une réponse qui soit rapide, proportionnée, mais qu'il y ait une réponse et que la commune puisse aider le procureur à mettre en œuvre des sanctions de réparation.
1: Outre ces problèmes de sécurité, le maire du Mont d'Or a dressé fin juillet le bilan de ses 100 premiers jours. Elle se dit fière d'avoir mis en œuvre les 12 actions qu'elle avait annoncées, en plus des mesures spécifiques de lutte contre la délinquance.
0: On a aussi un dispositif pour les familles, pour faire de la prévention au travers d'un contrat citoyen que nous avons rédigé. Un contrat de propreté urbaine aussi pour intervenir plus vite, pour enlever les dépôts d'ordures sauvages et venir effacer les tags. On a récupéré le carnaval, on est très fiers. D'ailleurs, je fais ma petite publicité pour le carnaval. Le samedi 19 septembre, à partir de 18h sur la commune du Mont d'Or, on vous attend nombreux pour le carnaval. Voilà, donc beaucoup de mesures très visibles qui ont été prises en œuvre. Alors, la TCA, très important, nous avons supprimé la taxe communale d'aménagement. Donc si vous construisez une maison à 20 millions, c'est une économie de quasiment 800 000 francs que vous pouvez réinjecter dans des aménagements supplémentaires. Et nous avons baissé l'ensemble des redevances et des loyers des locaux municipaux pour permettre un redémarrage de l'activité économique.
1: Nina Joly évoque aussi les projets de relance économique et d'attractivité de la commune. Elle annonce l'organisation le 29 août de la fête du sport avec un défilé des associations. Elle a aussi été interrogée sur sa nomination au gouvernement où elle est en charge de l'enseignement, de la jeunesse et des sports et des sujets en lien avec la protection de l'enfance. Une interview du maire du Mont d'Or à retrouver en audio et vidéo sur notre site internet.
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3: C'est l'heure de votre rendez-vous SMS avec d'abord la réponse à notre question d'hier. 76% des auditeurs de Radio Rythme Bleu qui se sont exprimés par SMS estiment que le dispositif de sécurité renforcé et mobile mis en place au Mont d'Or n'est pas adapté à la situation. Ils sont 24% à penser que ce dispositif est adapté. Et puis voici notre question du jour. Êtes-vous d'accord avec François Bayrou qui veut organiser une primaire géante allant des socialistes aux gaullistes en vue de l'élection présidentielle? Si vous êtes d'accord avec lui, vous tapez 1. Si vous n'êtes pas d'accord, vous tapez 2. Et vous envoyez votre réponse au 31-46. La suite de ce journal, c'est dans un petit instant après la première pause. Il est 11h41. Nous prendrons ensuite la direction du domaine de Deva où se déroule le concours des produits du terroir à quelques jours maintenant de l'ouverture de la foire. A tout de suite.
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1: Mais qu'est-ce que tu fais habillé comme ça?
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2: Et alors, jamais trop tard que jamais, hein. 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
7: La suite de ce journal avec la préparation de la foire de Bouraille. Elle débute dans 2 jours sur le champ de foire de Téné. Et c'est devenu une tradition. Le mercredi qui précède la foire est dédié au concours des produits du terroir. Il permet de récompenser les meilleurs produits qui seront présentés à la foire. Concours qui se déroule en ce moment au domaine de Deva, Mickaël Juneski.
8: Oui, absolument. Bonjour Jean-François. Un concours qui se déroule actuellement ici à Deva. Je suis justement avec Enzo Tavergeux, le vice-président du comité de foire de Bouraille. Enzo Tavergeux, bonjour.
9: Bonjour.
8: Voilà, présentez-nous un petit peu ce concours des produits du terroir. Avant tout, le jury qui est présent, un jury qui est de plus en plus perfectionné, on va dire, pour cet exercice.
9: Ah oui, tout à fait. Alors voilà, hein, c'est l'un des plus vieux concours de la foire, hein, le concours des produits du terroir, qui a toujours lieu en amont de la foire de Bouraille, donc avant le vendredi. Aujourd'hui, on a 4 tables de dégustation avec un jury qui est composé à moitié de professionnels et à moitié de personnes de la société civile, d'épicuriens, hein, on pourrait les qualifier comme ça. Voilà, cette année, on a une nouvelle organisation qui est en place, justement grâce à notre déplacement qu'on a pu faire à Paris en début d'année au Centre international de l'agriculture, via la visitation de notre ami Olivier Allemand. Voilà, aujourd'hui, on a des nouveaux critères de sélection, une montée en compétences, et c'est justement dans ce siège-là qu'on se positionne justement pour perfectionner nos concours.
8: Et alors, qui dit concours de produits du terroir dit avant tout les produits qui seront mis en valeur lors de la foire de Bouraille. Décrivez-nous un petit peu. On fait de la radio, on n'a pas l'odeur, mais pour les auditeurs, je peux vous dire que ça sent très bon ici à Deva.
9: Bien, écoutez, aujourd'hui, là, on a 16 produits différents en compétition avec un peu plus de 116 échantillons qui sont présentés. Ça va du saucisson de cerf en passant par les hachards, les confitures et gelées de goyave, sirop de pomeliane et le miel, bien évidemment. Donc voilà, on a tous ces produits qui vont être jugés par nos différents jurys. Ces produits seront bien évidemment disponibles à la 48e foire de Bouraille, hein, les 14, 15 et 16 août prochains. Et bien sûr, ces produits qui gagneront des médailles, voilà, on pourra les identifier grâce à ces médailles.
8: Alors, évidemment, c'est un point fort de la foire de Bouraille, c'est mettre en valeur avant tout ce savoir-faire local. C'est plus que jamais une mission, notamment, que vous êtes donnée au comité de foire.
9: Alors bien sûr, ça fait partie, hein, des missions de la foire de Bouraille, de mettre en avant, de faire rayonner justement ce savoir-faire calédonien, ces traditions, ces recettes, hein, de famille, hein, pour certaines qui ont plusieurs dizaines d'années, voire plusieurs générations derrière elles. Et donc justement, on essaie de faire rayonner tout ça, de permettre aussi de le diffuser, de le partager avec le public, parce que voilà, c'est vraiment cette vocation pédagogique de découverte qu'on a à la foire de Bouraille.
8: Eh bien, voilà pour cette mise en appétit, cet avant-goût, on peut dire véritablement, de ce que sera la foire de Bouraille, donc un concours des produits du terroir qui se poursuit au moment où je vous parle, ces produits qui, bien entendu, seront à découvrir pour l'ensemble des visiteurs qui viendront le week-end prochain découvrir les savoir-faire de nos artisans et de nos producteurs locaux. En direct de Deva, Mickaël Juneski, RRB.
7: Merci Mickaël. Et pendant ce temps, les équipes de préparation de la foire s'activent sur le site. Il faut aussi préparer les animations qui rythmeront ces 3 jours. Et elles sont nombreuses, nous a dit Audrey Roy, responsable des animations à la foire de Bouraille.
10: Ça sera des animations comme les années précédentes. Le retour du concours de bûcheronnage qui revient à partir de samedi matin. Le concours de barbecue, de la dégustation sur tout le long du week-end. Initiation au bras de fer. La célèbre Cacette Cup avec l'OSEF. Donc ça sera samedi après-midi. Le vendredi, vous aurez les Miss. Le grand défilé le dimanche à 10h. Grand défilé avec les animaux, les tracteurs, les engins et tout. Donc cette année encore avec Toyota et Shell un pick-up sera gagné. Tirage au sort le dimanche à 13h, donc j'invite grand nombre à venir sur site et vous pourrez gagner également un voyage avec Air Câlin.
7: Et il ne faut pas oublier non plus le rodéo, bien sûr, qui se déroulera en deux manches, une nocturne pour la première samedi soir et la seconde, ce sera dimanche en début d'après-midi. Cette 48e foire de Bourail sera à suivre évidemment sur Radio Rythme Bleu. Nos équipes seront présentes sur place pour ces trois jours de fête. La générosité des Calédoniens a payé. 10 enfants malades chroniques, accompagnés de leurs parents, partiront ce vendredi en Nouvelle-Zélande pour un voyage de 5 jours, Léana Colombo.
11: Un séjour rendu notamment possible grâce à la campagne du rêve organisée en mai dernier par l'association Les Petits Pansements du Cœur via les SMS et l'OPT. Près de 6000 Calédoniens ont participé et envoyé plus de 14 000 messages pour une somme avoisinant les 3 millions de francs. D'autres associations se sont également mobilisées pour récolter des dons, notamment lors de la Calédonienne d'Umbéamol organisée le week-end dernier. Ainsi, 10 enfants, 10 parents et 4 bénévoles s'envoleront du 14 au 19 août pour la Nouvelle-Zélande. Au programme, la découverte du pays, mais surtout pour certains, une toute première rencontre avec la neige. Une expérience que Clark, 11 ans, attend avec impatience.
12: Je souffre d'une maladie, une glomérulonéphrite à dépôt de C3. C'est dans les reins qui n'arrivent pas très bien à filtrer les urines. Je suis partie en Australie plusieurs fois, mais là ça va être la première fois pour la Nouvelle-Zélande. Je sais qu'on va d'abord dans un hôtel, après on reprend la route pour re-aller dans un autre. Et normalement vers la fin on va aller dans une station de ski vers le nord à Auckland. Je m'attends beaucoup à découvrir la neige là-bas pour aller faire des batailles de boules de neige.
11: Sa mère Tagiao Kaasi fera elle aussi partie du voyage. Elle tient à remercier l'association pour son engagement quotidien auprès des enfants malades chroniques et hospitalisés. Ce séjour marque pour elle une véritable bouffée d'air frais, mais aussi une parenthèse pour s'éloigner du quotidien médical.
13: Pendant ces quelques jours, on a encore les médicaments puisque c'est quotidien, mais on aura un autre rythme puisque l'hôpital sera en second plan. Les Petits Pansements du Cœur, c'est plus qu'une association, honnêtement. C'est une seconde famille qui permet de réaliser des rêves pour tous les enfants. Notre quotidien, notre vie de tous les jours tourne autour de cette organisation avec les rendez-vous médicaux et les médicaments. Donc oui, ils offrent plus qu'un rêve, honnêtement, pour l'enfant, mais aussi pour la famille.
11: Les actions menées par l'association Les Petits Pansements du Cœur ne se limitent pas au financement de ce voyage en Nouvelle-Zélande. Elles permettent également d'accompagner les quelques 4000 enfants accueillis chaque année dans le service de pédiatrie du Médipôle. Patrick Monnier est bénévole au sein de l'association.
14: On participe aussi à l'achat de matériel pour le Médipôle. Notamment, nous avons financé 2 lits pour la réanimation, pour que les parents puissent dormir correctement. Nous avons en projet encore 3 lits pour la pédiatrie. On a aussi financé un AQVN. Un AQVN, c'est un appareil qui permet de voir les veines avant de perfuser les gamins. Donc, plein de projets. On va peut-être faire un peu de VA aussi, un petit projet en cours avec l'association Ténia de Boulou-Paris, que l'on a croisé l'an dernier lors de notre périple. Donc on va essayer de monter un petit projet avec eux et je pense que ça va être sympa aussi.
11: Et vous pouvez soutenir l'association Les Petits Pansements du Cœur toute l'année en leur adressant des dons ou en participant aux différentes actions menées et qui sont à retrouver sur leur page Facebook.
7: Il est 11h50, une nouvelle pause et on va se retrouver dans un instant pour évoquer l'actualité en métropole et dans le monde.
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1: La suite de votre journal L'Actualité en métropole avec Jean-François Baudin.
7: La métropole confrontée à une nouvelle vague de canicule, la cinquième depuis la fin du mois de mai. La nuit dernière, les températures ont flirté avec les 40 degrés sur toute la partie ouest de la métropole et devraient encore grimper demain. Parmi les conséquences de cette nouvelle canicule, l'arrêt de la moitié des réacteurs de la centrale nucléaire de Gravelines. Des millions de méduses ont saturé les filtres de la station de pompage. D'une façon plus générale, explique toutefois l'enseignante-chercheuse Emmanuelle Galichet, les centrales ne peuvent pas fonctionner normalement pendant ces fortes chaleurs.
2: Là, en ce moment, on est dans un épisode caniculaire, donc on a des eaux, des fleuves qui ont des températures assez élevées et elles dépassent les seuils des réglementations pour la protection de la biodiversité. Et donc, les centrales nucléaires ne peuvent plus rejeter de l'eau parce que ça engendrerait une hausse de température trop importante dans les fleuves. C'est pas une situation préoccupante parce que on a un mix électrique, donc un parc de production électrique extrêmement important et en été, on consomme moins d'électricité que l'hiver, donc on a dimensionner évidemment la production d'électricité sur la consommation hivernale. D'ailleurs, aujourd'hui, on est encore exportateur d'électricité vers les pays voisins de la France.
7: Et cette nouvelle vague de canicule ne fait que commencer. Demain, 78 départements seront placés en alerte canicule. Trois policiers municipaux agressés à l'arme blanche à Toulouse. Un homme armé de trois couteaux s'en est pris aux représentants des forces de l'ordre. Deux d'entre eux ont été blessés, mais ils ont réussi à neutraliser leur agresseur en utilisant des bombes lacrymogènes et non pas leurs armes de service. Le premier adjoint au maire de Toulouse salue le courage des policiers et pour Émilien Esneau, c'est la preuve de l'utilité de l'armement de la police municipale.
22: Ça rappelle malheureusement à ceux qui tendraient à l'oublier que voilà que nos policiers sont exposés tous les jours au quotidien à un risque. C'est pour ça précisément que nous les avons armés. Ça montre aussi à ceux qui dans le débat sur l'armement des policiers municipaux qui expliquent que c'est une prise de risque, qu'il y aurait un risque de glissement. Ça montre là de manière assez éclatante que non, les agents de police municipale sont très bien formés, sont parfaitement formés et en maîtrise de leur technique, en maîtrise de leur arme. Et ils ont fait le choix d'utiliser d'autres types d'armes hier soir pour venir à bout de la personne qui les agressait.
7: Et la garde à vue de l'agresseur des trois policiers municipaux a été levée pour des raisons psychiatriques. Il est en effet interné désormais dans une unité psychiatrique. Et même s'il aurait crié à l'Akbar en attaquant les policiers, le parquet national antiterroriste ne s'est pour l'instant pas saisi de l'affaire. L'actualité à l'étranger avec cet incroyable récit. Donald Trump exfiltré d'Air Force One par le Secret Service. L'information a été révélée par les très sérieux New York Times et Washington Post. Les faits datent de plus d'un mois, mais le secret avait été alors bien gardé. Le président américain a même un moment été mis à l'abri dans le camion de restauration de l'avion Air Force One. Le récit de cet incroyable épisode avec Alexis de la Fontaine pour Europe 1.
23: Mercredi 8 juillet 2026, tarmac de l'aéroport d'Ankara. Tout semble normal, journalistes, officiels, personnel de la Maison Blanche, tous voient Donald Trump monter à bord d'Air Force One sous l'œil des caméras du monde entier. Sauf que le président ne s'y trouve déjà plus. En effet, selon le Washington Post qui révèle l'information, Donald Trump serait aussitôt ressorti par une porte dérobée pour se cacher dans un simple camion de restauration, celui habituellement utilisé pour charger les plateaux repas. Direction un second avion militaire plus discret qui file sous les radars jusqu'au Royaume-Uni. Là-bas seulement, il retrouve son équipe et son véritable avion présidentiel. Pendant tout ce temps, les journalistes restés à bord d'Air Force One reçoivent une consigne inhabituelle, garder les stores baissés, une mesure normalement réservée aux zones de guerre. En cause, des menaces iraniennes frontalières de la Turquie et toujours en conflit avec les États-Unis. Quatre mois seulement après l'assassinat du guide suprême Ali Khamenei, tué par des frappes américaines, les Mollahs jurent toujours vouloir se venger. Et c'est donc dans ce climat explosif que Donald Trump aurait lui-même été visé. Il le reconnaît d'ailleurs, il serait en tête de la liste des cibles iraniennes.
7: Voilà donc pour le récit de cette exfiltration du président américain de son propre avion. Il est 11h55, une nouvelle pause, ce sera la dernière de ce journal. Et ensuite c'est l'actualité sportive, notamment les championnats d'Europe de natation avec un Maxime Grousset en grande forme.
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1: La fin de votre journal Le Sport avec Jean-François Bodin.
7: Et on va donc commencer avec la natation et la suite des championnats d'Europe à Paris. Le Calédonien Maxime Grousset, je vous le disais, est en forme. Il a remporté un premier titre européen, Lionel Sabot.
4: Oui, un titre décroché sur le 4x100 mètres mixte avec Marie-Ambre Molu au dos qui a magnifiquement lancé ce relais en battant le record de France de la double longueur avec Karl Ataxi à la brasse, Maxime Grousset au papillon et Marie Wattel au crawl. Ils se sont imposés à Saint-Denis. Le Calédonien est allé vraiment chercher cette médaille. Il a débuté, écoutez bien, son 100 mètres à la 7e place. Il a remonté tout le monde pour terminer avec deux longueurs d'avance sur tout le monde et des bleus qui décrochent donc de l'argent.
5: C'est un très bon début de championnat pour moi, pour l'équipe. On est fort, on l'a montré en relais mixte, en relais aussi sur les autres relais, on a été fort en relais de 4x2. Donc ça fait plaisir de voir que là, la France est là sur les podiums.
4: Et une journée avec deux médailles pour Maxime Grousset. En plus de l'or sur le 4x100 mètres mixte, le Calédonien a décroché l'argent. En finale du 50 mètres papillon, le Calédonien termine deuxième de la finale en 22-54 à 5 centièmes du temps de son sacre mondial l'an dernier à Singapour. Rappelons que Maxime Grousset était blessé lors de sa préparation pour ses championnats d'Europe. Ceci explique peut-être cela.
7: Et les Français sont également engagés dans d'autres championnats d'Europe. Ceux d'athlétisme qui se passent à Birmingham en Angleterre, où l'on sait du marteau. Déception pour le recordman de France, Yann Chaussinan, qui a été sorti dès ses premiers lancers. Le Clermontois de 28 ans échoue à la 9e place de la finale. Pour le moment, seul Étienne Daguinos a remporté une médaille lors de ses championnats d'Europe d'athlétisme. C'est du bronze sur le 5000 mètres. On va passer maintenant à l'actualité du football. La saison reprend doucement. L'Olympique Lyonnais a joué ce matin le 3e tour des qualifs à la Ligue des Champions.
4: Oui, battu 2-1 au match aller sur la pelouse du Sparta Prague. Les Lyonnais sont imposés 3-0 ce matin au Parc OL pour son barrage de Olympique lyonnais rencontrera en match aller-retour les Turcs de Fenerbahçe. Et puis demain, ce sera la finale de la Supercoupe d'Europe. Le Paris Saint-Germain, vainqueur bien évidemment de la Ligue des Champions, affrontera Aston Villa, le vainqueur de la Ligue Europa. Coup d'envoi de la rencontre 6h demain matin à la Red Bull Arena de Salzbourg. Le PSG est tenant du titre.
7: Et puis on termine avec un mot de tennis. Il n'y a plus de Français à l'Open du Canada. Ce matin, Arthur Fils, qui était tête de série numéro 18, s'est incliné en 2-7, battu par l'Espagnol Rafael Jodar. Score final 7-6, 6-3. C'est la fin d'Infomag. Merci de votre attention. Vous retrouvez Pierre, évidemment, jusqu'à 13h, qui sera l'heure du rappel des principaux titres de l'actualité. Bel après-midi.
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1: Et un grand merci à Jean-François Baudin et à toute la rédaction d'RRB pour ce journal complet. Oui, on continue bien entendu tout en musique, c'est l'heure du Café Gourmand. J'espère que vous avez tous passé une très très bonne matinée, que vous avez tous bien travaillé, que vous êtes à table et que vous êtes bien repus et que la nourriture est bonne et que tout se passe parfaitement bien pour vous. Bref, je vous souhaite le meilleur, on continue tout en douceur, c'est l'heure de votre Café Gourmand.
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1: Il est 12h42 sur les ondes de Radio Rythme Bleu. On continue bien entendu tout en musique. Prochain rendez-vous 12h55 pour vos avis de décès. Nous aurons le rappel des titres bien entendu à 13h. Très bon début d'après-midi sous ce magnifique soleil en ce mercredi 12 août.

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1: Les avis qui vont suivre concernent le décès de Madame Ajapulian Gonganet Sabrina, Monsieur Feloma qui est Terence, dit Javo, Monsieur Peque André, dit Dédé, Madame Lafont Marie-Joséphine, dit Kuchawa, Madame Vili Malia Colette, dit Coletti, Monsieur Petigou Marc Roland, dit Paluca, Monsieur Joli Dominique, Mademoiselle Digoué Evelyne Anna, Monsieur Icafolaou Sosefo, Monsieur Colomina Frédéric Di Freddy, Monsieur Juanenaz Juaneapo Alphonse, Madame Kaye Marie. Nous avons le regret de vous faire part du décès de Madame Ajapulian Gonganet Sabrina, survenue le 7 août dans sa 47e année. Le transfert du corps vers Lifou se fera aujourd'hui le mercredi 12 août par le Beticho et les obsèques se dérouleront à la tribu de Juanono à Lifou le jeudi 13 août. Nous avons la douleur et la tristesse de vous annoncer le décès de Monsieur Felomaki Terence Di Javo, survenu le 9 août dans sa 41e année. Une veillée est en cours actuellement au centre funéraire de Nouméa en ce mercredi 12 août jusqu'à 20h, puis reprendra demain, le jeudi 13 août, de 7h jusqu'à la levée du corps. L'heure et la date de la cérémonie religieuse sera communiquée ultérieurement. L'inhumation aura lieu au cimetière communal de Saint-Louis, Mont-d'Or, le jeudi 13 août à 14h30. Nous avons la tristesse de vous faire part du décès de M. Peque André dit Dédé à l'âge de 84 ans. Les informations concernant les obsèques vous seront communiquées ultérieurement. Nous avons la douleur de vous faire part du décès de Mme Lafont Marie-Joséphine Nekuchawa, survenue le lundi 10 août. Une veillée se déroulera au centre funéraire de Païta en ce jour, le mercredi 12 août jusqu'à 20h, et la cérémonie religieuse sera célébrée le jeudi 13 août à 9h en la chapelle du centre funéraire de Païta, suivie de l'inhumation au cimetière de Païta également. Nous avons la douleur de vous faire part du décès de Madame Vili Malia Colette Di Coletti, décédée le 9 août dans sa 63e année. La veillée se déroulera au salon funéraire en ce jour, le mercredi 12 août de 14h30 à 19h30 et reprendra le jeudi 13 août à partir de 8h. Une cérémonie religieuse sera célébrée au salon funéraire à 10h, suivie de l'inhumation au caveau. Nous avons la tristesse et la douleur de vous faire part du décès de Monsieur Petigou Marc Roland Di Paluca, survenu dans sa 59e année à Dumbéa. Le corps sera transféré à Canala, tribu de Noé, le mercredi 12 août pour une veillée à son domicile, tribu de Noé Canala, et l'inhumation aura lieu le jeudi 13 août à la tribu de Noé. On nous prie de vous faire part du décès de Monsieur Joli Dominique, survenu le 9 août dans sa 58e année. La veillée aura lieu au centre funéraire de Nouméa ce mercredi 12 août de 15h à 18h30. Son corps sera ensuite ultérieurement transféré à Nice. Nous avons la douleur de vous faire part du décès de Mademoiselle Digoué Evelyne Anna, survenue le samedi 8 août. La veillée aura lieu à la morgue municipale de Nouméa en ce mercredi 12 août jusqu'à 20h et reprendra le jeudi 13 août de 7h jusqu'à la levée du corps. La cérémonie religieuse sera célébrée au centre funéraire de Nouméa le jeudi 13 août à 9h15, suivie de l'inhumation au cimetière de Ploum à 11h. Nous avons la douleur de vous faire part du décès de Monsieur Icafolaou Sosefo, survenu le 10 août. La veillée aura lieu à la morgue municipale de Nouméa le jeudi 13 août de 10h à 20h et reprendra le vendredi 14 août de 7h jusqu'à la levée du corps. La cérémonie religieuse sera célébrée au centre funéraire de Nouméa le vendredi 14 août à 10h15, suivie de l'inhumation au cimetière du 5e kilomètre à 11h. Nous avons la douleur de vous faire part du décès de Monsieur Colomina Frédéric Di Freddy, survenu le 11 août dans sa 90e année. Les dates de veillée et d'inhumation vous seront communiquées ultérieurement. On nous prie de vous annoncer le décès de Madame Kaye Marie, survenue le 11 août dans sa 88e année. La veillée aura lieu au centre funéraire de Nouméa le vendredi 14 août de 9h à 12h et un office religieux sera célébré en la chapelle du centre funéraire le vendredi 12 août à 12h15 et l'inhumation aura lieu dans la plus stricte intimité familiale. C'était vos avis de décès.
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1: Il est 13h et on retrouve tout de suite Léo Fichou pour Info Express.
3: Bonjour à tous. Des nouvelles des 29 pompiers calédoniens partis en renfort pour soutenir leurs collègues métropolitains confrontés depuis des semaines à de nombreux incendies. Ils sont engagés dans l'Aude, répartis dans 9 casernes du département et ont déjà participé à 150 interventions en l'espace d'une semaine. Un déplacement qui va au-delà de l'expression de la solidarité nationale. Il s'agit d'un véritable échange de procédés. Les pompiers calédoniens et métropolitains partagent leur savoir-faire et expérience. La sécurité, préoccupation majeure du maire du Mont-d'Or, Nina Julier, était ce matin notre invitée à 7h30. Elle est revenue sur les 4 mois du début de son mandat, mais aussi des secteurs dont elle a la charge comme membre du gouvernement. Une interview disponible sur notre site rrb.nc. Nouvelle annulation de vol chez Air Calin, le vol SB500-501 Paris via Bangkok, qui devait partir la nuit dernière à 1h30, a été annulé en raison d'une anomalie technique sur l'un de ses appareils A330. Immobilisé depuis le 7 août pour des opérations de maintenance approfondie, l'appareil ne répond pas encore aux critères permettant sa remise en service, annonce la compagnie aérienne. L'avion présente en effet des odeurs persistantes, susceptibles de produire une gêne importante pour les équipages et les passagers. L'ensemble des passagers concernés par cette annulation a été informé. La préparation de la foire de Bourail est, comme c'est la tradition, le mercredi qui précède l'ouverture de la foire est consacré au concours des produits du terroir. Il a lieu ce matin au domaine de Deva et les plus beaux produits seront valorisés sur les stands. La métropole confrontée à une nouvelle vague de canicule, c'est la 5e depuis le mois de mai. La nuit dernière, les températures ont flirté avec les 40 degrés sur toute la partie ouest et devraient encore grimper demain. Parmi les conséquences de cette nouvelle canicule, l'arrêt de la moitié des réacteurs de la centrale nucléaire de Gravelines. Des millions de méduses ont saturé les filtres de la station de pompage. 3 policiers municipaux agressés à l'arme blanche à Toulouse. Un homme armé de 3 couteaux s'en est pris aux représentants des forces de l'ordre. 2 d'entre eux ont été blessés. Ils ont réussi à neutraliser leur agresseur en utilisant des bombes lacrymogènes et non leur arme de service. La garde à vue de l'agresseur des 3 policiers a été levée pour des raisons psychiatriques. Il est interné dans une unité psychiatrique. Le sport avec de la natation et 2 médailles pour Maxime Grousset au championnat d'Europe qui se déroule à Paris. Le Calédonien a été sacré avec Marie-Ambre Molu, Karl Eitkassi et Marie Wattel, champion d'Europe sur le 4x100 mètres mixte. Un titre européen acquis après avoir remporté une médaille d'argent au final du 50 mètres papillon. Le Calédonien blessé lors de sa préparation est sous à 200e du russe Igor Kornev qui remporte donc le titre. Et puis un mot de football puisque l'Olympique Lyonnais s'est qualifié pour les barrages d'accession à la Ligue des Champions. Battu 2-1 à l'aller sur la pelouse du Sparta Prague, les Lyonnais se sont imposés 3-0 ce matin au Parc OL. Pour son barrage, l'OL rencontrera en match aller-retour les Turcs de Fenerbahçe. 13h04, la fin de ce flash. Très bel après-midi sur Radio Rythme Bleu. J'aurai le plaisir de vous retrouver à 16h pour un nouveau flash d'information. À tout à l'heure.
4: Avec plaisir partagé, Léo. Bel après-midi à vous.

On entame cet après-midi en douceur sur Radio Rythme Bleu, 13h07 très exactement. Si vous êtes encore à table ou en plein milieu de votre digestion ou déjà réinstallé au bureau pour la reprise du boulot, j'ai ce qu'il vous faut. Une sélection musicale fluide et apaisante pour poser les rythmes en ce mercredi 12 août. J'espère que vous avez la forme et que vous avez passé un excellent moment avec Pierre juste avant. On franchit le cap du milieu de semaine ensemble et c'est un vrai plaisir de vous accompagner. Je prends les commandes de l'antenne jusqu'à 17h, c'est Jennifer et au programme de la vraie bonne énergie, du son qui fait du bien et une sacrée dose de bonne humeur pour que votre journée se passe de la meilleure des manières. Installez-vous confortablement, détendez les épaules. Votre après-midi sur RRB, eh bien, elle démarre maintenant.

À 13h17, on est en plein cœur de cette parenthèse, tout en douceur pour vous accompagner en ce début d'après-midi. On prend le temps de souffler, de poser le rythme, de savourer chaque instant. Ne vous inquiétez pas, dès 14h, on passera à la vitesse supérieure. Mais d'ici là, on s'accorde ce petit moment de calme, presque suspendu. Et pour illustrer cette ambiance apaisante, on se laisse envelopper par la voix et l'univers captivant dans un instant de Sienna Spiro avec son superbe titre « Die on this hill ». On s'installe confortablement si on vient d'arriver sur les ondes d'RRB. On pousse un tout petit peu le volume, comme vous savez le faire. C'est tout de suite sur RRB.

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1: Eh oui, on est bien sur RRB. Merci d'être avec nous, merci de votre fidélité. On est ensemble jusqu'à 17h. Bienvenue sur Radio Rythme Bleu, il est 13h30.

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3: Radio Rythme Bleu, il est 13h45 sur votre antenne préférée. Dans 15 minutes, il sera 14h, ça sera le début de votre émission de l'après-midi. En attendant, c'est Liane Lavas sur Radio Rythme Bleu pour vous accompagner en ce début d'après-midi.

0: Il est 14h tapante sur Radio Rythme Bleu, on relâche un petit peu les épaules, on met le travail en pause 2 minutes et on s'installe confortablement. Bienvenue en direct en ce mercredi 12 août. Le cap du milieu de semaine est franchi et c'est le moment parfait pour recharger les batteries. Dans quelques instants, c'est Ismaël qui s'installe en studio pour Le Cowboy est une femme, votre rubrique du mercredi. Un éclairage passionnant sur ces figures féminines qui bousculent la scène country. Juste après l'histoire d'un tube, bien sûr, et à 15h hors piste, avec un échange inspirant avec l'invité du jour, Naomi Daculci. À 15h30, votre radar par ici, les sorties. Kelinda Bouakou débarque avec ses meilleures idées de sorties pour dynamiser vos moments de pause cette semaine. Et enfin, dès 16h, le tout info avec l'info express, le biais d'humeur, vos réactions dans l'opinion et mangeons local avec Mouna autour de la salade aujourd'hui. Pas de totem cet après-midi, il a été gagné ce matin par Philippe avec 21 000 francs. Ça se passait avec Bureau Vallée du côté de Plus la peine de zapper. Poussez le volume, détendez-vous, votre mercredi démarre en beauté sur Radio Rythme Bleu avec Ismaël, le cow-boy est une femme.
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2: Des plages de Myrtle Beach au paysage préservé de Hilton Head Island, la Caroline du Sud est souvent associée à son littoral. Mais cet état est aussi le berceau de la rupture la plus grave qu'ait connue la jeune nation américaine. Le 20 décembre 1860, il devient le premier à quitter l'Union. Quelques mois plus tard, les premiers coups de canon de la guerre de sécession retentissent à Fort Sumter dans la baie de Charleston. Un conflit qui marque durablement l'identité états-unienne. Mais l'histoire d'un territoire ne s'écrit pas seulement dans les livres, elle se raconte aussi dans les villes qui le composent. Au nord-ouest de l'état, dans la région de l'Upstate, se trouve la petite ville de Piémont. Développée autour des filatures de coton, elle s'est forgée une culture ouvrière où le savoir-faire, l'effort et la solidarité sont le cœur battant de la communauté. C'est dans cet héritage que grandit Ashland Craft. Avec ses parents et ses deux frères, elle passe le plus clair de son enfance dehors, dans les bois derrière la maison, en quad, à moto ou à profiter de la piscine des copains de quartier. En voiture avec sa mère, elle découvre la musique chrétienne. À la maison, son père fait résonner le rock des années 80 et la country old school. Def Leppard, Motley Crue, Merle Haggard ou encore Jean.

L'autre occurrence avec l'archétype de la chanteuse country, c'est l'église, qui deviendra un haut lieu d'apprentissage pour Ashland, qui est la seule à chanter dans sa famille. Une culture musicale riche, mais une pratique de l'instrument qu'elle est la seule à maîtriser. Une passion qui devient un échappatoire pour l'adolescente qu'elle était, avec les états d'âme qui nourrissent la période. Elle se met à apprendre la guitare, faisant d'elle une artiste en herbe premium. Elle fait ensuite ses premières armes dans les compétitions de chant. Les premières qu'elle interprète sont Little White Church de Little Big Town et Shania Twain, Love Gets Me Every Time.

À ce stade, la musique reste avant tout un rêve, bien plus qu'une carrière envisageable. Elle continue donc de se produire, d'écrire, de chanter et continue de mener en parallèle une vie un peu plus normale, loin de Nashville. Elle travaille le week-end dans un bar, le Wendell's Deep in Branch, en tant que serveuse et chanteuse, tout en suivant une formation en esthétique et en coiffure. Ça fait cliché, mais c'est sa réalité.

En 2017, alors âgée de 21 ans et venant de valider son diplôme, elle reçoit un mail de la production de The Voice, une émission qu'elle avait déjà refoulée deux fois, mais cette 13e saison se fera avec elle. Elle rejoint la team Miley Cyrus, se hisse jusque dans le top 10 et vit l'émission comme une confirmation. Son rêve cesse d'être une simple ambition, il est à portée de main. Elle se rend donc à Music City, cherche à se faire remarquer et sort quelques singles dans l'entêtant In Between.

continue à se perfectionner et à nouer des liens avec les professionnels du milieu, aidée notamment avec Good Old Girls ou encore They Always Do. Elle ne passe plus inaperçue. Sa plume et sa voix rocailleuse commencent à faire des remous. Le label Big Loud Records la veut dans son écurie, écurie qui compte des étalons du genre, Morgan Wallen et Lauren Alena. Une collaboration concrétisée par la sortie de Trainwreck en 2020.

un album qui la révèle à l'industrie country. Mais au-delà de cette exposition, Ashland Craft cherche encore la manière de faire pleinement entendre sa voix. Sans désaccord artistique avec son label, elle choisit de reprendre le contrôle de son parcours et poursuit, en 2023, son aventure en indépendante.

Elle sort alors des titres comme Hooker, Dance with the Devil ou encore Night Owl, coécrit avec Lainey Wilson. Des chansons plus personnelles, moins formatées, dans lesquelles elle reprend progressivement la maîtrise de son récit. En juin 2024, elle signe chez Leo 33 et poursuit cette nouvelle étape avec Morning Person et Write Them Now. Un mois seulement après sa signature, elle monte pour la première fois sur la scène du Grand Tollé au Prix. Une invitation rendue possible par Ashley McBride, avec qui elle a coécrit plusieurs titres et partagé la scène à plusieurs reprises. Une reconnaissance qui intervient au moment où Ashland Craft façonne pleinement son identité musicale. En 2025, elle sort son deuxième album, Dive Bar Beauty Queen, sur lequel figure Hanging Up the Honky Tonk.

titre déclaratif, presque une profession de foi qui affirme son attachement à cette artère de la country dont elle entend faire battre le cœur. Kraft est une conteuse qui fait de l'ordinaire une force créatrice. Les soirées passées sur le porche de la maison, les appels réguliers aux parents, les amis avec qui on refait le monde autour d'un verre, c'est là que naît sa country, dans toutes ses histoires à hauteur.

Ashland Kraft n'a jamais perdu ce regard posé sur les gens qui l'entourent. Loin de chercher à écrire la légende d'un Sud fantasmé, elle raconte celui qu'elle connaît. Derrière les scènes du quotidien qu'elle met en chanson se cache une expérience universelle, celle d'être tout simplement humain. Ces histoires nous touchent parce qu'elles racontent ce que nous avons en commun, les liens que nous tissons, les souvenirs que nous gardons et les émotions que nous partageons.

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1: 14h11, on ouvre notre séquence studio pour s'offrir un voyage dans le temps avec les hymnes les plus puissants du rock français des années 80. Un titre assez utopique, fédérateur et d'une énergie incroyable. Téléphone et leur légendaire Un Autre Monde. 84 sur l'album du même nom. Un Autre Monde est sans conteste le plus grand succès commercial de Téléphone, s'écoulant à plus de 800 000 exemplaires. Avec cette guitare incisive de Louis Bertignac, la basse bondissante de Corinne Mariano, la batterie percutante de Richard Kolinka et le chant écorché de Jean-Louis Aubert. Le titre, c'est un désir universel d'évasion, de liberté face aux lourdeurs du monde réel. Un hymne intergénérationnel qui garde toute sa fougue sur Radio Rythme Bleu.

14h30 sur votre antenne. Merci d'être avec nous. Merci de votre fidélité. À l'instant, c'était Jason Derulo pour vous accompagner. Et on essaye d'être assorti à ce ciel bleu qui nous accompagne depuis hier en espérant qu'il reste. On continue en musique jusqu'à 15h, jusqu'à votre rendez-vous avec Ismaël et sa rubrique Hors Piste. Bel après-midi sur Radio Rythme Bleu.

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2: À 14h45, nous partons à Tahiti avec Laurent Degache pour finir cette dernière heure. Avant de retrouver Ismaël et son invité Naomi Dakoulsi. Restez avec nous sur RRB.

0: Il est 15h pile à l'horloge, le milieu d'après-midi sonne, le moment parfait pour s'aérer l'esprit. On met le stress de côté bien sûr et on fait le plein d'inspiration ce mercredi. Au menu à 15h30, les bons plans et sorties de Kelinda Waku, 15h45, nos petits et à 15h50, les pages du calendrier tournées par Marion dans son éphéméride. Mais pour l'heure, c'est Ismaël qui s'installe au micro pour sa rubrique hors piste cet après-midi. Il nous emmène à la rencontre de Naomi Dakulsi, on l'écoute.
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2: On parle souvent de trajectoire comme si elle était déjà déterminée, mais parfois elle se construit en avançant, une expérience après l'autre et rencontre après rencontre. Naomi a pris le temps d'apprendre à se connaître, de comprendre ce qu'elle voulait et surtout qui elle voulait devenir. Une construction qui finit par donner une direction. Et peut-être aussi l'envie, une fois qu'on a trouvé ses propres clés, de les transmettre à celles et ceux qui cherchent encore les leurs.
3: À 16 ans, c'était soit je partais en vacances avec papa, maman, j'avais plus trop envie à cette période-là, ou alors ils m'ont dit bah tu vas travailler. Donc bah, du coup, je suis allée travailler et je les remercie aujourd'hui parce que je pense que ça a aussi remis du sens dans mes études et ça m'a permis aussi d'avoir la valeur de l'argent parce que quand il est gagné par soi dans des activités, des premiers jobs qui sont pas toujours très agréables, eh bien on se rend davantage compte de la valeur des choses. Pour moi, ça a été vraiment formateur et m'a fait que après j'ai voulu gagner en autonomie.
4: Et le goût du travail finalement.
3: Le goût du travail, exactement.
4: Quand on regarde votre parcours, on a l'impression que vous n'avez jamais hésité à changer de direction, du design à la gestion du monde maritime jusqu'à la Nouvelle-Calédonie. Est-ce que ces changements étaient des paris assumés ou au contraire des moments où vous avanciez sans vraiment savoir où vous alliez?
3: Je pense que c'était davantage des moments effectivement où je ne savais pas vraiment où j'allais, mais j'étais entourée de personnes aussi moteurs qui fait que j'ai osé passer le cap et m'engager dans ces changements. Je suis parfois quelqu'un d'un peu impulsive et pourtant je mets parfois beaucoup de temps aussi à faire un choix. Ça m'a vraiment renforcée et c'est des rencontres qui ont permis en fait d'avancer au fur et à mesure. Et d'où l'importance pour moi, je le répète souvent, du réseau. C'est ce qui m'a ouvert des portes et a permis de finalement trouver une place où j'étais bien.
4: Vous dites que votre arrivée chez Pépite vous a révélé, c'est-à-dire?
3: Eh bien, c'est la première fois que j'avais un emploi qui me permettait de nourrir autant de facettes de ma personnalité. Il y avait bien sûr tout ce qui était créativité, communication que j'adore faire, mais c'était aussi de la présentation, créer du réseau. Et je me suis rendu compte aussi d'accompagner les autres à réaliser leurs projets. C'est hyper valorisant et surtout d'être encore une fois avec la jeunesse. Ça porte, ça fait sens et je me sentais extrêmement bien. Il y avait tout à faire. C'est là où j'adore être, c'est dans les débuts des projets.
4: Et ça a réveillé quelque chose chez vous, puisque fin 2025, vous quittez un CDI et avec lui la sécurité de l'emploi. Depuis, vous racontez avoir parfois refusé des opportunités intéressantes parce qu'elles ne correspondaient pas à vos valeurs. Comment est-ce qu'on apprend justement à dire non sans avoir peur de se fermer des portes?
3: C'est quelque chose qui n'est vraiment pas évident encore aujourd'hui, surtout quand on commence. Il y a cette crainte de dire les revenus, ils sont instables. Et donc si je refuse des opportunités aujourd'hui, peut-être que dans quelques mois, je vais le regretter parce que là, j'aurai plus rien. Dans ces moments de doute, je me suis vraiment essayé de me rappeler mes valeurs et ce qui avait fait que j'avais quitté cet emploi. C'est parce que quelque chose qui ne me convenait plus, que j'ai décidé de suivre un autre chemin. Et donc quand ce qu'on me proposait n'était pas aligné avec ce chemin, malheureusement j'ai décidé donc de dire non, ou on va dire finalement heureusement, parce que du coup ça me permet de poursuivre vraiment ma voie et celle qui me plaît, dans laquelle je suis bien.
4: Éclectique et multicasquette, c'est aussi comme ça qu'on pourrait qualifier votre parcours: entreprendre, transmettre, accompagner d'autres porteurs de projets. On comprend que créer ne vous suffit pas, il faut aussi que ça serve à quelqu'un. Et qu'est-ce que ça représente pour vous justement cette idée d'être utile?
3: Au-delà d'être utile, c'est aussi avoir un impact positif. Il y avait toute cette partie environnementale dans Florescence qui me porte, mais aussi humain. J'ai gardé un pied dans l'accompagnement. Finalement, je quittais ça, mais ça m'a suivi parce que j'aime vraiment ça et que ça me nourrit aussi personnellement finalement dans mon activité. Encore une fois, ce sont des jeunes à qui on n'a pas toujours donné une chance et aujourd'hui, moi j'ai eu cette chance. Il y a des personnes qui m'ont tendu la main. C'est un peu renvoyer l'ascenseur. Donc ça me fait beaucoup de bien et souvent, quand je passe du temps avec eux, finalement, ça me rebooste aussi pour mes autres activités.
4: L'idée du juste retour des choses et du cercle vertueux.
3: Exactement.
4: Vous dites aussi que ce n'est que le début de l'aventure, ça peut paraître étonnant, tant le chemin est déjà riche. Qu'est-ce qui commence aujourd'hui?
3: Ce qui commence aujourd'hui, c'est que j'écoute une nouvelle part de moi, je pense, qui était très éprise de liberté, qui avait envie vraiment d'être son propre patron et de prendre ses propres décisions et surtout de travailler pour elle. C'est pas le même moteur, c'est pas le même motif, quoi qu'on en dise. Et donc aujourd'hui, c'est très satisfaisant de me dire, je me lève le matin et c'est tout ce que je fais, ce que je construis, ce que je mets en œuvre, c'est pour moi. Et tant mieux après si ça rayonne aussi autour de moi. Mais je suis mon propre chef et ça n'a pas de prix.
4: Priorité Naomi.
3: C'est ça.
4: Et ce sera le mot de la fin. Merci beaucoup.
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2: Il est 15h15 sur notre antenne. Prochain rendez-vous, c'est avec votre agenda. On va planifier vos prochains moments d'évasion. Pour l'instant, on s'évade avec Buena Vista Social Club. Chan Chan.

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4: 15h30, au compteur sur Radio Rythme Bleu, c'est l'heure de retrouver Kelinda Wakou dans Paris, s'il est sorti. Que contient votre agenda aujourd'hui, Kelinda ?
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6: Bonjour, aujourd'hui dans ce Paris C'est sorti, je vous emmène en direction de la commune de Boulou-Paris où une conférence sera donnée ce soir à 18h sur les coraux de Bouraquet. Ce sera dans le garage à bateau de la base nautique de Bouraquet. Une conférence qui sera animée par Ricardo Rodolfo Metalpa, chargé de recherche à l'IRD.
7: Les coraux de Bouraquet sont des coraux un petit peu plus résistants, on peut dire, au changement climatique, ou en tout cas vivent dans une mangrove, la mangrove de Bouraquet. Et c'est un endroit avec des conditions environnementales extrêmes. Et normalement, ces coraux ne devraient pas être là. Mais ça fait 10 ans qu'on travaille sur cet endroit et on découvre des choses très intéressantes par rapport à leur capacité de résister à ces conditions extrêmes. C'est une présentation classique en PowerPoint avec des slides, quelques résultats faciles à comprendre. Et bien sûr des photos pour montrer les lieux et montrer ce qu'on a comme découvert scientifique, bien sûr. En 10 ans de recherche, quelque chose est sorti, ce n'est pas toujours facile, mais c'est clair qu'on a trouvé des choses particulières dans ces coraux, des algues en symbiose avec les coraux différents qu'ailleurs, une capacité physiologique de ces coraux à résister à la température, et au pH, qui est très très faible à la mangrove. Et tout ça, ça nous donne une vision à la recherche des solutions, peut-être pour aider les autres coraux à l'avenir à être un petit peu plus résistants. C'est qu'il y a des petites pistes, mais c'est sur ça qu'on travaille. C'est l'occasion vraiment de rencontrer les gens. Et je remercie pour ça les maires de Boulou-Paris et l'association Kiwanis qui ont voulu vraiment organiser ça après 10 ans de recherche. Et donc, volontiers, j'attends tout le monde et j'espère qu'il y aura quelques-unes qui vont m'écouter.
6: Une conférence organisée en lien avec le club Kiwanis Sud-Ouest. Le thème qui sera abordé, ce sera donc les coraux de Bouraquet. C'est à 18h ce soir dans le garage à bateau de la base nautique de Bouraquet à Boulou-Paris. La vie de Nouméa présente à la Maison Higginson une exposition exceptionnelle et inédite. Il s'agit de plus de 300 coquillages gravés par des condamnés aux travaux forcés au bagne de Nouvelle-Calédonie entre la fin du 19e et le début du 20e siècle. Ces pièces historiques uniques témoignent de la vie, des échanges et de la circulation des images en milieu carcéral. À travers elles, un hommage est rendu à leurs auteurs, pour la plupart anonymes, longtemps méprisés ou ignorés. Les précisions de Louis Lagarde, maître de conférence à l'Université de la Nouvelle-Calédonie, historien et archéologue.
8: Lorsque ces recherches ont commencé, il y a 25 ans, on connaissait le nom d'un seul graveur. Aujourd'hui, on en a identifié un peu plus de 30. Donc ce sont tout un ensemble de vies différentes, tout un ensemble d'origines sociales différentes, mais de grandes familles existent. C'est-à-dire, par exemple, la famille des bagnards qui sont faux-monnayeurs et qui vont fournir un important contingent d'artistes. Il y a aussi des bagnards qui sont tatoués et tatoueurs, qui proviennent à l'origine des bataillons pénitentiaires d'Afrique. Et ceux-là, donc, pratiquent aussi la gravure sur nacre, comme si la nacre, finalement, était une autre peau. Les condamnés ont gravé sur la nacre de très nombreux thèmes différents. Alors, il y a bien sûr le monde kanak, les kanaks eux-mêmes qui sont très représentés. Il y a la France et son histoire, la religion, l'antiquité, les militaires, les fleurs, des femmes, des portraits aussi de gens, des couples, des enfants qui sont représentés. Et donc, tout ça, eh ben, finalement, est parfois réalisé avec un très très haut degré de virtuosité, de technicité. Il y a des gens qui sont véritables artistes, et puis il y a des gens qui sont aussi des gens un peu inaptes, qui pratiquent cette activité, mais qui ne sont pas forcément des graveurs hors pair.
6: Les visiteurs sont donc attendus du mercredi au vendredi, de midi à 17h, et le samedi, de 10h à 17h. Des visites guidées sont aussi proposées les premiers jeudis du mois et les derniers samedis du mois sur inscription à l'accueil de la France australe, située au 11 rue de la Somme, ou par téléphone au 24 49 29, le 24 49 29. On termine ce Paris CS sorti avec Claude Maillot, le président de la commission médicale et de la prévention de la Fédération française d'études et de sports sous-marins, qui présentera une conférence demain à 18h sur le thème poisson sauce piquante. Claude Maillot parlera notamment d'une affaire de stonefish, rascasse et autres pastenagues tapis sur les fonds du lagon et sur ses récifs. Les poissons pierres, les rascasses et les pastenagues peuvent infliger aux baigneurs ou aux plongeurs imprudents ou malchanceux de cuisantes piqûres venimeuses à l'origine de complications souvent locales et quelquefois générales. Claude Maillot est médecin et docteur en toxinologie. Il vous propose un point des connaissances actuelles sur les différentes espèces de poissons venimeux présentes dans les eaux calédoniennes. Il vous invite à faire connaissance avec les effets de leur venin sur l'homme et avec les principes de prise en charge des victimes. Cette conférence sera également l'occasion de vous présenter, grâce au talent de plusieurs photographes du Caillou, un superbe choix d'images de ces représentants mal connus, voire mal aimés de la faune sous-marine calédonienne. Le rendez-vous, c'est donc demain à 18h au musée maritime. L'entrée sera libre et gratuite dans la limite des places disponibles. Pour plus de renseignements, le 26 34 43, le 26 34 43. C'est terminé pour ce Paris CS sorti. Le prochain rendez-vous, c'est à 10h20 demain matin.
4: Un grand merci, Kelinda. Vous avez tout ce qu'il faut pour pimenter votre fin de semaine. Oui, je parle de fin de semaine, un mercredi. Un intermède musical et on donne la parole à la jeunesse avec Allons Enfants.

0: 15h45, c'est l'instant fraîcheur par excellence sur Radio Rythme Bleu. Cette semaine, les enfants de l'école Odile Forest à Moindou se sont joints à nous sur RRB. Ils se sont prêtés au jeu des questions et des devinettes. On les écoute ?
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1: Les enfants, c'est à nous.
4: Que veut dire l'expression à tout bout de champ ?
5: J'ai fait une bêtise en chantant. Eh ben quand je compte, eh ben j'ai fait une bêtise quoi. Moi quand je joue avec mes copains copines, ben je fais des bêtises des fois. On fait une bêtise mais on veut pas le dire. Et moi des fois quand je fais des bêtises avec ma copine Elia. Mais après, on joue ensemble.
6: Moi, quand je joue au loup, ben je fais des bêtises.
5: Quand je conduis sur la route, je fais une bêtise après ça à tout bout de champ.
4: Que veut dire l'expression à tout bout de champ ?
7: Ça veut dire que on est au champ.
8: Ça veut dire qu'il pleut des cornes, par exemple.
9: Ça veut dire qu'il pleut des oreilles.
10: Il pleut des cornes de cheval.
11: Pourquoi le troupeau de son, c'est pas joli?
12: Parce que on est dans un champ pastèque.
13: C'est parce qu'il pleut beaucoup.
14: Ça veut dire qu'on est dans le champ, de fraises.
15: Ça veut dire qu'on va aller au champ.
16: Ça veut dire qu'on va aller au travail.
17: Et aussi, c'est pour travailler un petit peu, jouer.
18: Aussi pour aller au travail et pour s'amuser.
4: Quand on dit de quelqu'un qu'il fait quelque chose à tout bout de champ, ça veut dire qu'il fait tout le temps cette chose-là. Il la répète tout le temps. Et pourquoi on utilise cette expression ? Cette expression, elle vient du monde agricole, puisque vous savez que les agriculteurs, quand ils doivent labourer leur champ, ils doivent aller d'un bout à l'autre du champ. Et ça, ils le répètent jusqu'à ce que tout le champ soit labouré. Donc, il répète une chose très souvent à tout bout de champ.
5: Moi, comme j'avais un champ là-bas à Koumak, ben mon cheval, il fait que de faire pipi dessus.
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2: C'était Allons, enfants, avec la province sud.
3: La province sud, agir pour l'avenir.
1: Et puis, c'est tout.
0: Un grand merci aux enfants de l'école, à la directrice et aux enseignants pour leur accueil chaleureux. On se retrouve dans quelques instants pour l'éphéméride avec Marion. Et on enchaînera tout de suite avec le Tout Info. Belle fin d'après-midi sur Radio Rythme Bleu.

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1: Bonjour à vous tous, bienvenue dans l'éphéméride de ce mercredi 12 août. Une très belle journée à souhaiter à toutes les Jeanne, Clarisse et Tabata. C'est également l'anniversaire de l'emblématique animateur de télévision Julien Lepers, qui célèbre aujourd'hui ses 77 ans.
2: Voilà. Cédric,
3: Elisabeth Taylor.
2: C'est oui.
3: Oui, monsieur.
2: Oui, ah oui, oui, oui, là, là, là, là, là. Absolument. Ça, c'est bien, Cédric.
1: L'inoubliable maître du jeu, question pour un champion, continue de cultiver sa passion pour la musique et pour le piano, tout en faisant de régulières apparitions dans des spectacles humoristiques à travers la France. Le jour de sa naissance, le 12 août 1949, la communauté internationale posait une pierre angulaire du droit humanitaire moderne. Ce jour-là étaient signées les quatre conventions de Genève, destinées à protéger les blessés de guerre, les prisonniers et les populations civiles en période de conflit armé. Ratifiées par la quasi-totalité des nations de la planète, ces textes fondamentaux constituent aujourd'hui encore la base universelle de la protection humaine lors des guerres. De la scène internationale aux comptoirs et vitrines du territoire, que s'est-il passé en Calédonie un 12 août ? En 1972, naissance d'un monument en Calédonie, la Number One, eh oui, proposée par la GBN qui se demande bien à l'époque si le consommateur calédonien adoptera cette nouvelle bière, sachant que jusqu'à présent, les expériences dans le domaine des nouvelles bières ont toutes échoué. On est en 1981, Sava Moselle ouvre ses portes. Les travaux du tout nouveau magasin situé rue Clémenceau avaient débuté au mois de mai. Il s'agit du troisième du nom sur le territoire. Avec une superficie de 875 mètres carrés, on espère alors que le magasin donnera un peu plus de vie au centre-ville. En 1982, sans transition, un palace flottant en escale à Nouméa, le Scotch Mist 2, en provenance de Fidji, a fait une brève halte à Nouméa. Le bateau, ou plus exactement le yacht, qui mesure plus de 27 mètres, appartient à un milliardaire américain. Passons en 1987, la transversale Kaalagomen-Yingen est désormais une réalité. Même si la liaison côte-ouest-côte est réalisable plutôt par beau temps et avec, de préférence, des véhicules tout-terrain. C'est Bernard Ponce, ministre des Dom-Tom, qui a coupé le ruban symbolique d'ouverture de la nouvelle transversale. 1996, le 12 août toujours, les chiffres du recensement effectué en début d'année sont connus. Nous étions à l'époque 196 836 à vivre en Calédonie. Et enfin en 2021, un décès d'une figure du sport calédonien. Charles Cali s'éteint à l'âge de 68 ans. Il était notamment l'ancien président apprécié du Comité territorial olympique et sportif, le CTOS. Des souvenirs de cette mi-août qui s'écrivent sous le signe de la tranquillité urbaine. Passez une excellente journée de mercredi à l'écoute de Radio Rythme Bleu. 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
8: Bonjour Jennifer, bonjour à tous. L'actualité aérienne à la une, Air Calin qui reprogramme le vol SB500-501, initialement prévu la nuit dernière à 1h30. Le vol Nouméa-Bangkok-Paris décollera finalement la nuit prochaine à 2h. Le vol retour devrait arriver sur le territoire samedi le 15 août à 6h30. Pour rappel, l'un des A330 d'Air Calin est immobilisé depuis le 7 août pour maintenance. Il n'est toujours pas autorisé à reprendre les airs en raison notamment d'odeurs persistante. Les passagers concernés sont informés par la compagnie. Le 19e gouvernement de la Nouvelle-Calédonie réuni ce matin. Deux délibérations et cinq arrêtés ont été adoptés, dont trois qui concernent des nominations. Alain Pidgeot est reconduit pour 3 mois à la tête du port autonome. Jean-Christophe Rigoual est nommé directeur adjoint de l'Agence calédonienne de l'énergie pour 3 ans. Enfin, Solange Geffroy-Payandi est prolongée 3 mois à la direction de la bibliothèque Bernheim. On signalera également que le gouvernement a sollicité l'ouverture d'une session extraordinaire du Congrès en vue de la déclaration de politique générale. Séance normalement fixée au 24 août prochain à 14h. La date doit toutefois être actée demain par le bureau du Congrès. Le concours des produits du terroir en vue de la 48e foire de Bourail. Les 25 membres du jury étaient réunis ce mercredi au domaine de Deva. Ils ont évalué les produits présentés dans ce concours. Achar, saucisson de cerf, miel et bien d'autres. Les meilleurs produits seront mis en valeur lors de la foire dès vendredi pour le plus grand plaisir des visiteurs. Un voyage de rêve. 10 enfants malades chroniques vont s'envoler ce vendredi pour la Nouvelle-Zélande, accompagnés de leurs parents. Un séjour de 5 jours organisé par l'association Les Petits Pansements du Cœur grâce aux dons récoltés lors de leurs différentes opérations solidaires. Au programme, des découvertes, des moments de partage loin du quotidien médical et pour certains, une toute première rencontre avec la neige. Et puis le sport avec du futsal. La sélection de Nouvelle-Calédonie poursuit sa préparation sous la houlette de Christophe Benmaza. Après un regroupement le week-end dernier à l'UNC, le sélectionneur était en ce début de semaine à Lifou pour des détections. Les 17 joueurs convoqués seront de nouveau réunis en cette fin de semaine avec notamment 2 matchs amicaux prévus ce week-end à l'Arène du Sud de Païta. Une préparation en vue des 2 matchs internationaux FIFA qui auront lieu en novembre, puis des qualifications UFC pour la Coupe du Monde prévue en janvier 2028. 16h03, la fin de ce flash, place au billet d'humeur. Il est présenté aujourd'hui par Jean-François Baudin.
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9: Le débat sur la présence des forces de l'ordre est récurrent. Y en a-t-il en nombre suffisant pour assurer la protection des Calédoniens? Depuis le rapatriement en métropole de plusieurs escadrons de gendarmes, on voit ressurgir en Calédonie des actes de délinquance, comme ce fut le cas ces derniers jours au Mont-d'Or. La métropole a besoin de forces de l'ordre pour sécuriser les régions touchées par les incendies, pour faire face à une rentrée sociale qui s'annonce tendue, sans compter la lutte contre les narcotrafiquants, contre les attentats à la voiture Bélier, contre les attaques de commissariats à coups de mortier, etc., etc. Une délinquance, avouons-le, d'une gravité que l'on ne connaît pas sur le territoire. Le haut-commissaire assure que l'État reste pleinement mobilisé avec ses forces de sécurité intérieure pour assurer la sécurité de tous les habitants de la Nouvelle-Calédonie. Et on le croit, bien sûr. Mais l'inquiétude des Calédoniens ne serait sans doute pas montée d'un cran si le souvenir des émeutes n'était encore omniprésent dans bien des têtes. La Calédonie s'est lancée par nécessité absolue dans la reconstruction et la relance de l'économie, mais les séquelles moins visibles des émeutes demeurent, et notamment la méfiance, la défiance et pour certains la peur. Les plaies morales seront peut-être plus longues à cicatriser que les plaies économiques, et elles ne dépendent pas seulement du nombre de gendarmes présents sur le territoire.
7: Jean-François Baudin pour Radio Rythme Bleu, c'est l'heure d'opinion, votre rendez-vous SMS.
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7: Et voici notre question du jour. Êtes-vous d'accord avec François Bayrou qui veut organiser une primaire géante allant des socialistes aux gauchistes en vue de l'élection présidentielle? Si vous êtes d'accord avec lui, vous tapez 1. Si vous n'êtes pas d'accord, vous tapez 2. Êtes-vous d'accord avec François Bayrou qui veut organiser une primaire géante allant des socialistes aux gaullistes en vue de l'élection présidentielle? Si vous êtes d'accord avec lui, vous tapez 1. Si vous n'êtes pas d'accord, vous tapez 2 et vous envoyez votre réponse au 3146. Merci de votre participation et rendez-vous demain pour la réponse à notre question du jour. La réponse à notre question d'hier, 76% des auditeurs d'RRB qui se sont exprimés par SMS estiment que le dispositif de sécurité renforcée et mobile mis en place au Mont d'Or n'est pas adapté à la situation. Ils sont 24% à penser que ce dispositif est adapté. 16h05, vous êtes toujours dans le tout info, mais nous rejoignons Mouna pour ce Mangeons Local. En ce mercredi 12 août, nous parlons de la salade.
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10: Bonjour à toutes et à tous et bienvenue dans Mangeons Local. Aujourd'hui, on met à l'honneur deux produits qui trouvent facilement leur place dans nos assiettes, la salade et la roquette. Si l'une accompagne volontiers nos repas du quotidien, l'autre a longtemps été associée à une cuisine un peu plus gastronomique avant de séduire de plus en plus de consommateurs. Pour nous en parler aujourd'hui, on reçoit Romain Lègle, maraîcher depuis plus de 7 ans aux côtés de sa femme, installés tous les deux à Nessadieu sur une propriété familiale. Bonjour Romain Lègle.
11: Bonjour à toutes et à tous.
10: Un grand merci d'avoir accepté de revenir nous parler de vos productions. Romain, vous produisez de la salade une grande partie de l'année, alors que la roquette vient plutôt compléter votre gamme de légumes à certaines périodes. Pour vous, est-ce que la roquette a tendance à développer un goût plus marqué avec la chaleur?
11: Alors oui, bien sûr qu'elle a tendance à avoir un petit goût plus marqué, un petit peu d'amertume, disons. Attention, parce que ça, c'est quand elle est ramassée un peu tardivement. C'est-à-dire que quand elle est toute jeune, moi, je la trouve excellente.
10: La roquette a longtemps été perçue comme un produit surtout destiné au restaurant. Est-ce que c'est encore le cas aujourd'hui ou est-ce que vous voyez de plus en plus de particuliers en acheter?
11: Alors non, pas du tout. Maintenant, il y a je constate moi qu'il y a de plus en plus de particuliers qui en consomment, qui adorent mélanger ça avec un pied de salade et ils trouvent ça excellent. Surtout quand elle est ramassée jeune, comme nous le faisons.
10: En tant que consommateur, on constate que le prix de la salade varie énormément tout au long de l'année selon les périodes. Pourtant, vous avez fait le choix de maintenir des tarifs plus stables pour les restaurateurs. Pourquoi ?
11: Déjà, on a tenu à faire un effort pour nos restaurateurs parce que c'est quand même la vitrine de notre commune, une des vitrines de notre commune. Et donc, nous avons, fait le choix au bout de notre première année d'exercice. On s'est dit, on va séduire les restaurateurs en leur faisant un prix moyen à l'année, ce qui fait que leur salade César ou leur steak frites salade, le prix de revient ne bougera pas du 1er janvier au 31 décembre. Et ça nous a paru très, très important.
10: Quelles sont, selon vous, Romain, les principales raisons, justement, de ces variations de prix? Est-ce que c'est plutôt la météo, les maladies, les coûts de production ou un peu de tout ça à la fois?
11: C'est un peu de tout ça à la fois. Il faut aussi savoir une chose, c'est que lorsqu'il y a un ou deux très gros producteurs de salade sur le territoire qui a un problème, tout simplement, ça arrive à tout le monde, qui a une perte dans sa production, il y a plein de choses qui peuvent arriver. Tout de suite, ça crée un gros manque sur le marché et bien on sait ce qui arrive. Voilà, quand il n'y a pas assez de produits, le prix il augmente et c'est ce qu'on peut apercevoir partout. Par contre, nous, voilà, c'est ce qu'on a, notre politique à nous, en tout cas, parce que nous, c'est environ 5000 plants de salade en continu. Ça peut paraître beaucoup, mais c'est vraiment pas grand-chose. Nous avons fait le choix de faire un prix moyen à l'année, donc entre autres pour les restaurateurs. Et c'est ce qui nous permet de lisser le prix de la salade sur Bourail, en tout cas.
10: Merci beaucoup, Romain Lègle, d'avoir partagé avec nous votre engagement en faveur d'une agriculture locale accessible de qualité. Concernant principalement vos salades, où est-ce qu'on peut les trouver, s'il vous plaît?
11: Alors, nos salades, vous allez pouvoir les trouver dans les 3 boucheries de Bourail. Vous allez aussi pouvoir les trouver au magasin Le Djebel, au magasin Au Passage, bien sûr, dans tous les autres restaurants.
10: Encore un grand merci, Romain, pour cet échange de qualité.
11: Avec plaisir.
10: poursuit ce Mangeons Local et cette fois-ci, on part à la rencontre d'une adresse bien connue des Calédoniens, l'Hacienda. Depuis plus de 50 ans, cette maison familiale régale les gourmands avec une cuisine entièrement faite maison où les produits frais tiennent une place essentielle. À sa tête aujourd'hui, Laetitia Rigaud qui perpétue cette belle histoire familiale en proposant une cuisine généreuse, authentique et créative. Bonjour Laetitia.
12: Bonjour Mouna, bonjour les Calédoniens et bonjour mes clients et mes clientes.
10: Un grand merci d'avoir accepté notre invitation aujourd'hui Laetitia.
12: Mais avec grand plaisir.
10: Aujourd'hui on parle de laitue qui paraît pour tout le monde très simple. Pourtant elle offre quelques possibilités en cuisine.
12: Moi je l'utilise donc pas forcément qu'en crudité pour une salade. Je l'utilise pour faire une soupe chinoise. Tu y prends tes endives crues, de la salade crue, du chou chine cru. Tu mets ces trois donc au fond de ton bol. Ensuite, tu prends les nouilles que tu préfères, nouilles chinoises, nouilles blanches, nouilles aux œufs, à toi de voir. Tu y mets tes nouilles, tu y mets donc de l'eau bouillante, tu immerges tout ça, tu couvres et tu laisses pendant 10 minutes. À partir de là, tu retournes, tu découvriras non seulement tes nouilles qui sont gonflées, qui sont très bonnes à manger de suite, et bien sûr, tes endives, ta salade et ton chou chine qui sera cuit. Ensuite, tu mets les épices que tu veux, tu mets bien sûr les protéines que tu veux et ta soupe est prête. Avec de la salade.
10: C'est vraiment une manière étonnante pour le coup de la cuisiner.
12: Tout à fait. Et essaye, tu verras, teste, c'est super bon.
10: Promis, surtout que la saison s'y prête assez bien.
12: Tout à fait.
10: Un grand merci Laetitia pour tous ces conseils et à bientôt dans un Mangeons Local.
12: À très vite.
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7: Un grand merci Mouna pour cette superbe rubrique. 16h10, pas de jeu du totem aujourd'hui, il a été trouvé ce matin. Un nouvel objet mystère pour demain dans Plus la peine de zapper où on retrouvera bien sûr Mouna. Dans quelques instants par contre la publicité, mais en attendant on remet un petit peu d'énergie sur...

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Bienvenue sur Radio Rythme Bleu. Si vous nous rejoignez en cette fin d'après-midi, merci de votre fidélité. Si vous êtes sur la route, on continue en musique avec un hit des années 2000, Mario Vasquez Gallery, jusqu'à le retour de l'information à 16h30 avec votre journal d'Europe 1 en direct sur nos ondes. Bonne route.

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4: Il sera bientôt à 16h30 sur notre antenne. Un petit tour du côté de l'information chez Europe 1.

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3: Depuis les méga-feux, les candidatures pour devenir sapeur-pompier volontaire ont augmenté depuis plusieurs semaines. En Gironde, 400 candidatures de pompiers volontaires. 78 départements, vigilance orange canicule, des températures qui flirtent avec les 40 degrés et une sécheresse qui n'en finit plus. Premiers impactés, les agriculteurs qui voient leurs bêtes et leurs cultures souffrir. Et puis, H-13 avant le début de l'éclipse solaire de Biarritz à Corté en passant par Paris. Et paire de lunettes et accessoires indispensables pour lequel on est prêt à tout, vous l'entendrez.
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3: Le journal de 7h30 avec Martin Delavenne. Bonjour Martin.
4: Bonjour Jacques, bonjour à tous. 19, c'est le nombre d'incendies qui continuent de se propager sur l'ensemble du territoire, avec une conséquence positive étonnante, un afflux inattendu de candidatures dans les casernes. En Gironde, où le mercure devrait dépasser les 37 degrés, la tension est maximale. Les pompiers restent sur le qui-vive face à d'éventuelles reprises de feu. L'incendie qui a ravagé 42 000 hectares s'est arrêté aux portes de Bordeaux. Ça a été un déclic pour certains habitants. Alexis Bourdon, autour du bassin d'Arcachon, les candidats sont de plus en plus nombreux à vouloir rejoindre les rangs des pompiers.
5: Oui, c'est le cas de Corentin. Face aux images de l'incendie qui a ravagé la Gironde, le jeune homme de 24 ans, originaire de Biganos, a ressenti le besoin de s'engager.
6: C'est un souhait que j'avais depuis, on va dire, l'adolescence. Toute ma famille est originaire du bassin d'Arcachon. Et là, le fait de se sentir impuissant et de voir, sa région prendre feu, ça a été compliqué. Je me suis dit, pourquoi les pompiers volontaires et pompiers professionnels iraient protéger notre région et pourquoi moi, je ne pouvais pas le faire alors que c'est là que j'ai sauté le pas.
5: En l'espace de quelques semaines, le nombre de candidatures pour devenir pompier volontaire a explosé en Gironde. David Brunner, chef de mission du SDIS 33.
7: Nous dénombrons un peu plus de 460 candidatures à l'engagement de sapeurs-pompiers volontaires.
8: C'est aussi un acte citoyen pour sa commune, pour son territoire, qui aujourd'hui est une nécessité pour venir renforcer les sapeurs-pompiers professionnels et pouvoir distribuer les secours partout.
5: Pour aller au bout de leur formation, ces candidats devront d'abord se soumettre à une série de tests physiques et psychologiques, un processus exigeant qui s'étale sur plusieurs semaines.
4: Alexis Bourdon pour Europe 1.
3: Cinquième épisode caniculaire en dehors du nord-est du pays. 78 départements classés en vigilance orange par Météo France.
4: Oui, jusqu'à 40 degrés attendus sur le territoire et une végétation qui n'en finit plus de souffrir. Les agriculteurs en première ligne face à ces pics de chaleur avec des élevages qui souffrent et des pâtures totalement grillées. En péril également la récolte de maïs avec 2 mois d'avance sur le calendrier. Les récoltes sont mauvaises. La production est en chute de 35% sur un an. Conséquence, des propriétaires de bovins doivent se résoudre à vendre une partie de leur bétail qu'ils ne peuvent plus nourrir. C'est le cas de l'un d'entre eux, à Bazouger en Mayenne, Mathieu Prior.
9: Didier Foubert est le propriétaire d'une exploitation de 60 hectares, dont la grande majorité est composée d'herbes. Il possède plus de 70 bêtes, dont des bovins et des moutons. Mais voilà, à cause du manque d'herbes, il ne peut pas toutes les nourrir. Il a alors décidé d'en vendre.
10: J'ai vendu quelques vaches avec leurs veaux et ils sont partis dans des élevages et puis la vache, je les ai fait tuer, quoi, voilà. Moi, ça correspond à 7-8% de mon cheptel, quoi. Il faut tout acheter et puis, enfin, voilà. La nourriture va être très, très chère cet hiver. On commence déjà à taper dans le foin qu'on doit donner à l'automne. Quoi.
9: Cette situation qui pourrait se répéter dans les prochaines années ne rassure absolument pas l'agriculteur.
10: Les éleveurs vont être déprimés. Hein, ouais. Je ne sais pas comment on pourra vraiment avoir des cultures. Après, l'éleveur va s'adapter, mais de là en vivre, après, s'il y a vraiment plusieurs années comme ça, l'élevage, ça va être compliqué. Hein. Les gens mangeront moins de viande parce qu'il y aura moins de bêtes à manger aussi. Hein.
9: Didier Foubert demande un soutien financier de l'État pour aider les éleveurs à faire face à leur perte de chiffre d'affaires. Mais il attend surtout une chose, le retour de la pluie.
4: Mathieu Prior pour Europe 1.
3: Alors que le cours des métaux ne cesse de grimper, le nombre de vols de câbles électriques s'amplifie. 400 plaintes déposées depuis le début de l'année.
4: Oui, une nouvelle cible des voleurs, les hameaux isolés, dont celui de la commune de Vieil-Évreux, privés d'internet et de téléphone depuis le début de l'été. Imaginez-vous passer ces semaines de canicule isolées. Eh bien, c'est ce que vivent les habitants de ce petit village de l'Eure. Pour la troisième fois depuis la mi-juin, une trentaine de foyers se retrouvent coupés du monde à cause de ces vols à répétition. Au total, 300 mètres ont été dérobés pour récupérer le métal devenu précieux. Dans le village, les habitants n'en peuvent plus, un sentiment partagé par Marc Perrin, le maire de la commune.
11: Je peux que être en colère vu la façon dont ça s'est déroulé et vu les dégradations qu'ils ont faites sur les réseaux. Casser des poteaux pour voler les câbles, depuis que je suis élu,
0: depuis 12 ans. Je ne l'ai jamais rencontré sur la commune. Pour les particuliers, pour les entreprises, pour nos communes, et aussi je pense aux opérateurs qui sont également victimes, ça représente finalement beaucoup d'efforts pour remettre ce réseau en état. Un retour à la normale nécessitera bien encore au moins 2 semaines, voire plus.
4: Des propos recueillis par Europe 1.
3: Notre pays est en danger car nous sommes en risque de surendettement.
4: Oui, c'est avec ces mots que l'ancien Premier ministre alertait. Il sera l'invité d'Europe 1 matin face à l'État.
3: François Bayrou.
4: Oui, François Bayrou, face à l'état catastrophique de notre compte public, de nos comptes publics, une situation qui continue à se dégrader avec une dette française qui dépasse les 3500 milliards d'euros. Face à ce mur de la dette, l'actuel Premier ministre Sébastien Lecornu veut faire des services de communication du gouvernement un exemple. 300 millions d'euros d'économies, c'est l'objectif du gouvernement. Alexis de La Fontaine, un plan dont on connaît déjà les contours.
12: Oui, le chiffre donne le vertige, 1 milliard d'euros, c'est ce que dépense l'État chaque année en communication, soit 45% de plus qu'en 2019, près de 3 fois l'inflation, précise Sébastien Lecornu sur ses réseaux sociaux. Sa promesse, ramener cette facture à 700 millions d'euros dès 2026. Concrètement, fini les campagnes menées individuellement par les ministères, la communication sera désormais organisée autour de 23 objectifs interministériels, sécurité routière, narcotrafic, lutte contre la pollution ou simplification administrative. Autre nouveauté, l'intégration de l'intelligence artificielle pour réduire les coûts et une transparence accrue avec un compte-rendu annuel des dépenses présentées au Parlement. La parole publique doit être plus efficace, plus sobre et plus lisible, résume le Premier ministre. Reste à savoir si le calendrier tiendra. La réforme doit être opérationnelle en janvier 2027, mais elle risque d'être percutée par la campagne présidentielle et les enjeux autour du bilan du macronisme.
3: Alexis de La Fontaine pour Europe 1. Et puis, c'est ce soir que nous pourrons voir l'éclipse de soleil. Il ne reste plus que quelques heures pour trouver le Graal.
4: Oui, H-12 avant cette fameuse éclipse. Des lunettes de spécial éclipse sont nécessaire pour pouvoir contempler cette éclipse. Encore faut-il avoir le bon plan pour les acheter. Depuis plusieurs jours déjà, ces lunettes sont en rupture de stock chez un grand nombre de revendeurs, pharmacies, opticiens, grandes surfaces. Dans certaines villes, les trouver relève du parcours du combattant, comme à Paris, où certains ont fait plusieurs heures de queue pour s'en procurer au monde de l'observation.
13: Ce que je suis en train de faire, en train de poireauter pour le seul endroit où, paraît-il, on peut encore acquérir des quoi déjà ? Des lunettes solaires, voilà. Même pour un concert de rock, jamais vu une queue aussi longue.
14: Vu la queue, je pense que ça va être facilement 1 heure, donc je vais voir comment ça avance, on verra. Hein. Je pense que j'y suis allé un peu tard, mais bon.
15: C'est vrai que pour un article tel que des lunettes de soleil d'éclipse, c'est rare de voir ça. À peu près 200 personnes. Là, pour l'instant, en l'espace de 20 minutes, j'ai dû faire à peu près 15 mètres.
16: J'ai été dans plein d'autres endroits, dans des pharmacies, dans des opticiens exactement. Plus personne n'en a, ils m'ont tous dit de venir ici, c'est le seul endroit où ils sont pas en rupture de stock. Mais j'aurais dû me prendre plus tôt dans la semaine, oui, ça c'est sûr.
17: Un peu de regret.
16: Un petit peu.
4: Laura Legault. Dernière possibilité pour celles et ceux qui n'auraient pas encore de lunettes, rendez-vous chez votre marchand de journaux. Certains magazines spécialisés ont eu la bonne idée de proposer avec leurs journaux la fameuse paire de lunettes.
3: Du sport avec de l'athlétisme et la suite des championnats d'Europe à Birmingham.
4: Oui, les stars du 800 mètres, la Suissesse Audrey Véraud, la Britannique.

0: 43 ans. C'était une tchèque, Kratochvíleová. Les spécialistes ont toujours pensé que c'était douteux comme performance et en plus que c'était inaccessible. Et tout d'un coup, on a des filles qui vont se lancer à la conquête de cet Everest. Les médias ont raison, les entraîneurs ont raison. L'attraction même de l'épreuve vaut bien ça pour l'athlétisme.
1: Jean-Claude Perrin, le consultant athlétisme d'Europe 1, que nous retrouvons en direct dans notre journal de 8h30.
2: Et puis côté natation, les Français continuent de briller.
1: Et la première médaille d'or hier soir pour les tricolores, sacrés champions d'Europe sur le relais mixte, 4 fois 100 mètres, 4 nages, portés par Maxime Grousset et la Haute-Savoyarde Marie Vatel. Un premier titre pour les Bleus qui clôture une excellente deuxième journée avec 2 autres médailles, dont une en argent pour Maxime Grousset et une médaille de bronze pour la jeune Pauline Mathieu sur le 200 mètres d'eau. Puis côté foot, le retour sur nos écrans des stars du Paris Saint-Germain, double champion d'Europe en titre. Les Parisiens affronteront Aston Villa, vainqueur de la dernière Ligue Europa. En jeu, la Super Coupe d'Europe. Un match à suivre dès 21h sur les antennes de Canal+.
2: C'était le journal de 7h30.
3: Et voilà pour l'information internationale. 16h40, nous continuons en musique pour vous accompagner sur la route du retour, peut-être. Mais si vous allez au travail, on vous souhaite bon courage.

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Il est 16h52 au cadran, c'est déjà l'heure de refermer cette émission de ce mercredi. Un plaisir de partager ces 3h à 4h, que dis-je, avec vous. Un grand merci pour votre fidélité, vos messages, vos appels tout au long de cette journée, bien sûr, sur RRB. Si vous êtes au volant pour rentrer chez vous, gardez votre calme dans les embouteillages, bien sûr. Et laissez la musique adoucir votre trajet, l'important c'est d'arriver. Bien sûr, Ismaël s'installe en studio pour vous accompagner toute la soirée avec une superbe sélection musicale. Et on commencera bien sûr cette deuxième partie de Toute Info avec le mini-journal. Passez une excellente soirée, je range mes fiches, je vous retrouve dès demain jeudi, 14h tapante, pour la suite de nos aventures sur les ondes. Prenez soin de vous et à demain, le Caillou. Bisous.

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8: Il est 17h, le mini-journal, c'est avec vous Léo Fichou.
9: Des annulations de vols à répétition, l'un des appareils d'Air Calin est cloué au sol depuis vendredi dernier. Les explications dès le début de ce mini-journal. Un voyage de rêve pour 10 enfants malades. Grâce à la générosité des Calédoniens, ils s'envolent vendredi avec leur famille en Nouvelle-Zélande. Un séjour organisé par les Petits Pansements du Cœur. Et puis le sport avec du futsal. La sélection calédonienne continue sa préparation. Deux matchs amicaux au programme ce week-end. Les qualifs au Mondial 2028 sont déjà en ligne de mire. Bonjour à tous. Air Calin reprogramme le vol SB500-501. Initialement prévu la nuit dernière à 1h30, le vol Nouméa-Bangkok-Paris décollera finalement la nuit prochaine à 2h. Le vol retour devrait arriver sur le territoire samedi le 15 août à 6h30. Pour rappel, l'un des deux A330 d'Air Calin est immobilisé depuis le 7 août pour maintenance. Il n'était pas jusqu'alors autorisé à reprendre les airs, et ce, en raison notamment d'odeurs persistantes. La panne a été trouvée, il s'agit d'une pièce, un APU, qui n'avait jusqu'alors causé aucun problème. Écoutez, Laurent Fogliani, le directeur de la coordination stratégique et de la transformation d'Air Calin.
10: Le problème a été identifié, ça a été monitoré, la pièce est changée. C'est pas tant sur la pièce et l'aléa technique que nous nous attardons désormais, mais sur les effets de cet aléa. C'est-à-dire qu'on a un effet d'odeur persistante dans la cabine, dans les phases de décollage et d'atterrissage. Ce qui a donné lieu d'ailleurs hier soir, avant même la reprogrammation du vol vers Paris-Bangkok, à un essai à vide de l'avion pour pouvoir tester si la maintenance et l'ensemble des séquences de nettoyage qui avaient été tenues nous permettaient d'assurer le vol jusqu'à Paris. Ça n'a pas été concluant. On avait toujours cet effet d'odeur qui peut être très inconvenant en fonction des sensibilités pour nos passagers comme pour nos équipages. Nous avons donc décidé de reprogrammer le vol ce soir à 2h du matin.
9: La compagnie réaffirme que la sécurité des passagers et des équipages reste pour elle une priorité. Elle continue pour cela de fiabiliser sa flotte et sa gestion des aléas. La préparation de la foire de Bouraille continue et comme le veut la tradition, le concours des produits du terroir s'est déroulé ce matin. Le mercredi avant l'ouverture de la foire, donc, les plus beaux produits présentés ce matin au domaine de Deva seront valorisés sur les stands ce week-end. Un voyage de rêve, 10 enfants malades chroniques vont s'envoler ce vendredi pour la Nouvelle-Zélande, un séjour de 5 jours organisé par l'association Les Petits Pansements du Cœur grâce aux dons récoltés lors de leurs différentes opérations solidaires. Au programme, des découvertes, des moments de partage loin du quotidien médical et même, pour certains, une toute première rencontre avec la neige. Patrick Monnier est bénévole au sein de l'association.
11: Nous sommes 24 personnes à partir, il y aura 10 parents, 10 gamins. Et alors ce voyage, l'idée c'est découvrir la neige. Ça va faire froid, ça va cailler. Et puis aussi la culture maori. Donc il y a un beau programme qui est préparé, donc culture maori, du ski, snowboard, skyline, enfin bon, un parcours, voilà, et puis on va bouger, non. Et puis même bain de boue je crois aussi, on va trampoliner un petit peu dans la boue là. Donc non, un beau programme bien chargé, justement pour tous ses parents et puis ses enfants. Donc il y aura un parent et puis un gamin.
9: Les actions menées par l'association Les Petits Pansements du Cœur permettent également d'accompagner les quelques 4000 enfants accueillis chaque année dans le service de pédiatrie du Medipol. Le sport avec de la natation et la suite des championnats d'Europe la nuit prochaine. Maxime Grousset va tenter de décrocher de nouvelles médailles après l'or sur le relais 4x100 mètres mixte, mais aussi l'argent sur le 50 mètres papillon. Le Calédonien sera engagé dès 18h30 sur les séries du 100 mètres papillon avant une potentielle demi-finale vers 4h30, ce sera demain matin. Pour rappel, Maxime Grousset avait décroché l'or sur la distance au championnat du monde à Singapour en 2025. Il détient également le record d'Europe et le record de France du 100 mètres papillon. Le sport, c'est également du futsal. La sélection de Nouvelle-Calédonie poursuit sa préparation sous la houlette de Christophe Benmaza. Après un regroupement le week-end dernier à l'UNC, le sélectionneur était en début de semaine à Lifou pour des détections. Les 17 joueurs convoqués seront de nouveau réunis dès vendredi avec notamment deux matchs amicaux prévus ce week-end à l'Arène du Sud de Païta. Le groupe est composé essentiellement de joueurs qui évoluent sur le territoire, mais on retrouve également Kevin Dongok. Lui joue du côté du Sporting Paris. Écoutez le sélectionneur à propos de cette sélection, Christophe Benmaza.
0: On a fait le tour un peu de toutes les provinces, on revient de Lifou là, donc voilà, il nous restera un marais ouvert à visiter, mais donc, c'est déjà de faire un état des lieux un petit peu du futsal calédonien qui se relançait cette année, de savoir où en étaient les forces vives, quels étaient les nouveaux talents, détecter un petit peu tous les joueurs, et puis d'élaborer des premiers groupes. Voilà, donc on a pris une première décision qui est importante, c'était d'élargir la sélection A à un groupe U23, pour qu'on travaille sur un volume de joueurs plus important et qu'on puisse préparer l'avenir, donc ça c'est la première chose. On profite du temps qu'on a là au pays pour rassembler maximum les joueurs. Donc on enchaîne des week-ends assez longs et assez denses avec des séances vendredi soir, plusieurs fois le samedi, plusieurs fois le dimanche. Puis on recommence déjà demain soir avec ce fameux groupe de jeunes, puis l'équipe A qui sera rassemblée vendredi. Et on clôturera la période par deux matchs amicaux samedi et dimanche à l'arène.
9: Un premier match amical donc samedi face à la sélection U23, puis le second match sera dimanche contre l'ATJD, des rendez-vous qui doivent permettre au sélectionneur de poursuivre la construction de son groupe et de préparer les prochaines échéances, notamment les qualifs à la Coupe du Monde, ce sera début 2028. 17h07, la fin de ce mini-journal. On se retrouve à 17h45 pour Info Soir. À tout à l'heure.
8: À tout à l'heure, merci beaucoup, c'était Léo Fichou.
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8: Et bonsoir tout le monde, quel plaisir de vous retrouver en ce milieu de semaine, mercredi 12 août. J'espère que tout va bien à la maison, dans la voiture, et puis que ces vacances continuent de se dérouler à merveille. On veut pas dire, mais depuis quand même ce début de semaine, ça fait plaisir. Hein. Quasiment 3 jours avec aucun nuage dans le ciel. Ça fait du bien. Et puis la musique, en plus, vous le verrez, enfin du moins le premier titre, respire aussi un petit peu les vacances, puisqu'il met à l'honneur un petit peu les enfants. Enfin, c'est une chanson un petit peu qu'on associe aussi à nos enfants. À péter, voilà, de Rosé et Bruno Mars. Ça risque un petit peu d'envoyer du très très lourd, de faire chanter les uns et d'agacer les autres. Mais dans tous les cas, c'est une chanson qui est terriblement efficace, et encore plus quand on l'écoute sur Radio Rythme Bleu. Mais on n'y est pas encore. Le programme, c'est le Tout Info jusqu'à 19h. Juste avant, on trouvera la rédaction d'Europe 1, mais aussi l'interview d'Europe 1 et le coup d'œil à l'international pour venir compléter le journal complet de la rédaction préparée et présentée par, vous l'avez deviné, Léo Fichou. 17h08, la musique, c'est parti, hein? On va commencer doucement mais sûrement. Ah bah oui, ça y est, ça commence à parler, hein. Bon, on pense fort à vous les parents, les enfants, s'ils nous écoutent, bah bonnes vacances à vous. Et puis nous, ça nous fait plaisir de vous accompagner. Si vous êtes au travail, eh bien écoutez, le même plaisir, évidemment, puisqu'on partage toutes et tous la même fréquence, le 98, si vous êtes à Conné. Bon après-midi tout le monde.

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2: Il est 17h45 dans Info Soir, on retrouve Léo Fichou.
3: Des annulations de vols à répétition. L'un des appareils d'Air Calin était cloué au sol depuis vendredi dernier. Les explications dès le début de ce journal. Le gouvernement réuni ce matin a notamment acté la reconduction d'Alain Pidgeot à la direction du port autonome et de Solange Geoffroy Payandy à la tête de la bibliothèque Bernheim. J-2 avant la foire de Bourail. Comme le veut la tradition, ce mercredi matin avait lieu le concours des produits du terroir. Les meilleurs produits seront valorisés ce week-end sur les stands. Un voyage de rêve pour 10 enfants malades. Grâce à la générosité des Calédoniens, ils s'envolent vendredi avec leur famille en Nouvelle-Zélande. Un séjour organisé par les Petits Pansements du Cœur. Et puis le sport avec du futsal. La sélection calédonienne continue sa préparation. Deux matchs amicaux au programme ce week-end. Les qualifs au Mondial 2028 sont déjà en ligne de mire. Bonsoir à tous, soyez les bienvenus dans Info Soir pour tout savoir de l'actualité en Calédonie et dans la région Pacifique. À la une, l'actualité aérienne ce soir, puisqu'Air Calin reprogramme le vol SB500-501. Initialement prévu au départ de la Tontouta la nuit dernière à 1h30, le vol Nouméa-Bangkok-Paris décollera finalement la nuit prochaine à 2h. Le vol retour devrait arriver sur le territoire samedi, le 15 août, à 6h30. Cette nouvelle reprogrammation est due à une panne sur l'un des appareils de la compagnie, immobilisé Jean-François Baudin depuis le 7 août dernier.
4: Oui, il s'agit de l'un de ces deux A330 en maintenance approfondie. Vous l'avez dit, depuis le 7 août, les équipes techniques d'Air Calin ont trouvé la panne. Il s'agit d'une pièce défectueuse, une APU. C'est la première fois que la compagnie rencontre un problème avec cette pièce. Laurent Fogliani est le directeur de la coordination stratégique de la transformation d'Air Calin.
5: Le problème a été identifié, ça a été monitoré, la pièce est changée. C'est pas tant priorité la sécurité des passagers et celle des équipages. Et à aucun moment on privilégiera un autre choix que celui stratégique de la navigabilité des aéronefs. Donc la sécurité des passagers avant tout. Ensuite, effectivement, force est de constater que Air Calin fait face à une multitude de pannes. Ce que je pourrais expliquer, c'est qu'un aéronef a une durée de vie à peu près de 15 ans. Les deux A330neo arrivent à leur 7e année. Donc on sait qu'on est en plein potentiel entre l'année 1 et l'année 5. Et puis, à partir du moment où on aborde ce qu'on appelle la courbe de la baignoire dans le jargon, on sait qu'on va devoir adapter nos phases de maintenance, maintenance prédictive, maintenance d'aléa, les renforcer entre l'âge de l'aéronef de entre 7 et 15 ans.
4: Air Calin travaille donc en fonction de tous ses paramètres pour la fiabilité de sa flotte. Elle a déjà pris un certain nombre de mesures, rappelle Fogliani, et elle va poursuivre ses efforts.
5: On travaille de manière acharnée sur notre fiabilisation. On a parlé récemment de plusieurs partenariats avec des compagnies aériennes, notamment sur certaines de nos destinations qui permettent de venir renforcer notre maintenance préventive, mais aussi notre maintenance technique en temps d'aléa. On vient aussi renforcer la montée en puissance de la compagnie en prévision de l'arrivée des deux A350. Les deux A350, donc le premier qui arrive en décembre, le second qui arrive 2 ans après, font aussi partie de cette phase de fiabilisation où une compagnie comme la nôtre, dans ses projections, a la responsabilité de devoir assurer pleinement ses activités et prévoir justement le remplacement de sa flotte.
4: Laurent Fogliani, le directeur de la coordination stratégique de la transformation d'Air Calin. L'arrivée au mois de décembre prochain du premier des deux A350 achetés par la compagnie devrait permettre un niveau de stabilité et de fiabilité renforcé.
3: Dans l'actualité également, le maire du Mont-d'Or, Nina Julie, est confronté

0: Au problème d'insécurité sur sa commune, alors qu'elle a fait de la lutte contre la délinquance la priorité de son mandat. Elle était votre invitée à 7h30, Elisabeth Noir.
1: L'actualité de la commune marquée par plusieurs actes de délinquance ces derniers jours. Un bus brûlé, des voitures incendiées, des caillassages. Nous avons d'abord demandé à Nina Julier comment elle réagissait à ce regain de violence sur sa commune.
2: J'avais interpellé l'État dès que le verrou de Saint-Louis a été levé. Je l'avais interpellé publiquement parce qu'on était à la veille des vacances et qu'il y avait déjà eu sur la commune, notamment sur Yaoué à la coulée, des voitures incendiées. Le week-end s'est écoulé, énormément d'événements ont survenu, dont un bus incendié sur le centre culturel de Boulary et du Mont d'Or. Donc là, j'ai demandé tout de suite à l'État de renforcer les moyens de sécurité. Le haut-commissaire est venu sur la commune avec le commandant de gendarmerie et ils ont effectivement apporté des renforts. Et d'ailleurs, les centaures se remettent à tourner, il y a des voitures blindées qui sillonnent la commune.
1: Donc ce nouveau dispositif, ça vous semble correspondre à la situation, permettre effectivement de juguler ce regain de violence ?
2: Ça ne sera jamais suffisant et je serai extrêmement vigilante pendant ces 2 semaines de vacances et ensuite. Et si jamais la situation venait de nouveau à se dégrader, je n'hésiterai pas à interpeller de nouveau le haut-commissaire pour qu'il renforce de nouveau les moyens sur la commune.
1: Et Nina Julie répète son opposition à la levée du verrou nord qui avait été installé à la sortie de la tribu de Saint-Louis.
2: Ce n'était pas une bonne chose d'enlever le verrou, c'est toujours un mauvais signal qui est envoyé aux administrés et j'ai envie de dire presque un bon signal envoyé aux délinquants. Donc non, ce n'était pas une bonne idée. Maintenant, j'observe que le haut-commissaire et le commandant de gendarmerie font leur maximum et je souligne aussi le travail extrêmement efficace de la police municipale et de la gendarmerie parce que je peux vous assurer qu'à chaque fois qu'il y a un cambriolage qui est commis, une dégradation, une incivilité, les délinquants se font attraper. Le problème qu'on a, c'est la réponse judiciaire. On travaille avec le procureur sur ce sujet, mais on voit bien que les prisons sont pleines. Souvent, ce sont les mineurs qui sont concernés. D'ailleurs, c'est pas souvent, c'est dans la majorité des cas. Et la réponse judiciaire est très faible et surtout très longue à arriver.
1: Nina Joliet souligne aussi avoir déjà pris un certain nombre de mesures dès son arrivée à la mairie, avec l'embauche de nouveaux policiers municipaux et le vote d'un budget pour acheter de nouveaux véhicules et de nouveaux équipements comme des tasers. Le conseil municipal a également adopté un dispositif tolérance zéro et il a créé un service anti-délinquance des mineurs pour mettre en œuvre des mesures de réparation en liaison avec la justice. Le maire du Mont d'Or exprime également sa fierté d'avoir réalisé depuis 4 mois les 12 engagements qu'elle avait annoncés pour les 100 premiers jours de son mandat. Elle évoque aussi les projets de relance économique et d'attractivité de la commune et elle annonce notamment l'organisation le 29 août de la fête du sport. Une interview du maire du Mont d'Or à retrouver en audio et en vidéo sur notre site internet.
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0: C'est l'heure d'opinion. Votre rendez-vous SMS sur Radio Rythme Bleu. La réponse à notre question d'hier. D'abord, 76% des auditeurs d'RRB qui se sont exprimés par SMS estiment que le dispositif de sécurité renforcé et mobile mis en place au Mont d'Or n'est pas adapté à la situation. Ils sont donc 24% à penser que ce dispositif est adapté. Voici notre question du jour à présent. Êtes-vous d'accord avec François Bayrou qui veut organiser une primaire géante allant des socialistes aux gaullistes en vue de l'élection présidentielle? Si vous êtes d'accord avec lui, vous tapez 1. Si vous n'êtes pas d'accord, vous tapez 2. Et vous envoyez votre réponse au 3146. Merci pour votre participation et rendez-vous demain pour la réponse à notre question du jour. Le 19e gouvernement de la Nouvelle-Calédonie s'est réuni ce matin. Plusieurs nominations ont notamment été actées, ainsi que l'ouverture prochaine d'une session extraordinaire du Congrès, Jean-François.
4: Oui, en effet, le gouvernement a sollicité l'ouverture d'une session extraordinaire du Congrès en vue de la déclaration de politique générale que doit prononcer le président Mila Kouloutou-Koumouli. La séance est normalement fixée au 24 août à 14h, mais la date doit encore être actée demain par le bureau du Congrès. Les membres du gouvernement ont donc adopté 2 délibérations et 5 arrêtés. 3 concernent des nominations. Alain Pidjot est reconduit pour 3 mois à la tête du port autonome. Jean-Christophe Rigal est nommé directeur adjoint de l'Agence calédonienne de l'énergie pour 3 ans. Enfin, Solange Geoffroy-Payandi est prolongée 3 mois à la direction de la bibliothèque Bernheim. On retiendra enfin que le président du gouvernement, Mila Kouloutou-Koumouli, a été habilité à déposer plainte au nom de la Nouvelle-Calédonie pour usurpation d'identité en ligne et à défendre la collectivité devant le tribunal administratif.
0: Et puis avant de marquer une première pause, notez ces rendez-vous d'antenne sur Radio Rythme Bleu, c'est d'abord Laurent Bonnefond, membre du 19e gouvernement, qui sera demain notre invité du matin. Personnalité du monde de l'entreprise, il est en charge notamment de l'urbanisme et de l'aménagement du territoire, mais aussi des sujets relatifs à la reconstruction. Il sera interrogé sur son choix de rejoindre le 19e gouvernement et sur la façon dont il envisage ses nouvelles fonctions. Une interview de Laurent Bonnefond à suivre demain à partir de 7h30. Et puis demain également, dans les Jeudis de l'économie, nous nous intéresserons au secteur de la restauration. Jean-François Bonnin recevra notamment Jean-Pierre Quenet, le président du syndicat des hôteliers restaurateurs. 17h55, première pause dans ce journal avant de voir le reste de l'actualité. On prendra la direction de Bourail.
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0: À l'approche de la foire de Bourail, l'heure était à la dégustation. Aujourd'hui, au domaine de Deva, le traditionnel concours des produits du terroir se déroulait ce mercredi. Michael Juneski.
6: Un avant-goût de la foire pour un jury très éclectique qui a eu le droit en avant-première à la dégustation de produits variés. Mais attention, l'exercice était rigoureux et méthodique. 16 catégories et plus d'une centaine d'échantillons à analyser, à passer au crible. Achats, confitures, saucissons de cerf, poissons fumés, miel, sirop et bien d'autres. Pour juger l'ensemble des propositions, 20 membres sélectionnés pour faire partie donc de ce grand jury, des professionnels des métiers de bouche ou de l'agriculture, autant que des personnes issues de la société civile, partagées sur 4 tables et qui ont donc pris cette mission à cœur.
7: On a commencé par du jambon de cerf, ensuite on a continué par du poisson fumé, pélagique, c'est-à-dire de l'extérieur, les confitures de goyave. La compétition est très serrée parce qu'on a assisté à une augmentation de compétences des producteurs et les résultats sont serrés, les produits sont vraiment très très bons. Les gens ont vraiment fait l'effort de présenter le meilleur d'eux-mêmes aujourd'hui.
8: Bon, ben ça se passe très bien, on peut goûter plusieurs produits locaux et ça permet de goûter à tout et pouvoir juger.
9: Marie-Laure Ukewe, élue à la province sud et présente pour le compte de la commission conditions féminines. Vraiment, c'est de noter qu'il y a une grande richesse, il y a vraiment beaucoup de savoir-faire, de la diversité dans les produits, dans les goûts, dans les... La présentation aussi, et c'est vraiment enrichissant de pouvoir profiter de toutes ces connaissances, ces compétences que le terrain, le terroir, du coup, met dans notre assiette.
10: Moi, je m'appelle Grégory Cazère, je suis chef de cuisine au camp de Mandaï. On a goûté pas mal de charcuterie, des terrines, du boudin, c'est assez varié.
11: Là, pour un palais averti, les premières sensations.
10: Il y a des super produits, franchement, on a été surpris par un hachard de crabe notamment, qui était vraiment magnifique.
6: Et à l'heure de faire des choix en vue de décerner des médailles, l'exercice se révélait difficile, comme sur l'une des tables où l'on inspectait les fameux saucissons de cerf.
12: Je m'appelle Hans Biré, je suis le responsable des superviseurs des boucheries de Sainte-Marie et des Saint-Marc.
13: Christophe Manoté, je travaille à la province au niveau de la 3DT.
14: Tant que là, on est dans le dilemme des, bien sûr, le trio gagnant, donc on a le 1, le 4 et le 11, donc on est en train de vraiment délibérer pour savoir vraiment, voilà, on est vraiment dans la dernière ligne droite pour vraiment établir le classement des saucissons piémontais de cerf.
13: Et en fait, c'est un ensemble. Il y a dégustation, l'aspect visuel, la texture. Voilà, là, on a attribué des notes et on revient pour vraiment cadrer et choisir le vainqueur.
14: Oui, c'est serré. Donc, nous, ce qu'on regarde, bon, déjà, c'est l'assaisonnement, le grain à l'intérieur, la couleur du saucisson, l'aspect visuel, le goût, le pimenté. Vu qu'on est sur un concours de pimenté, donc il faut que le piment reste en bouche, pas trop fort, qu'il brûle pas la bouche, mais ça reste en bouche. Donc il faut un piment qui se détache après la mastication. Donc c'est quelque chose, oui, c'est compliqué.
13: Le concours est serré et puis après c'est des petits détails, le fumage, la présentation. Donc voilà, c'est un ensemble.
6: Le concours des produits du terroir est l'un des plus anciens sur la foire de Bouraille pour faire rayonner des traditions et des savoir-faire calédoniens. Mais la méthode évolue avec cette année une toute nouvelle organisation. Les explications d'Enzo Tavergeux, le vice-président du comité de la foire de Bouraille.
15: Le comité de foire, voilà, quelques membres se sont déplacés au Salon international de l'agriculture et ont pu participer justement aux différents jurys des produits. Et cette année, du coup, en plus des années précédentes, on a toujours eu une montée en compétences. Là, on va encore plus loin dans la sélection, dans l'établissement de critères, de cahiers des charges justement des produits, justement pour permettre une meilleure sélection des produits et peut-être in fine de l'envoi justement au Centre de l'agriculture de Paris. Ce sera un plus pour tous les visiteurs, ce sera également un plus pour tous les producteurs parce que les produits qui sont médaillés au Salon de l'agriculture, je précise bien pas la foire de Bouraille encore, mais au Salon de l'agriculture, ils voient 40% de chiffre d'affaires en plus dans les ventes. Donc c'est non négligeable. Nous on essaie voilà d'être un peu cet outil, cette courroie de transmission justement pour faciliter tout ça et pour justement accompagner nos producteurs vers justement cette excellence.
6: Le palmarès et les lauréats de ce concours des produits du terroir seront évidemment à découvrir pour les visiteurs lors de la 48e édition de la foire de Bouraille à partir de vendredi.
0: La générosité des Calédoniens a payé. 10 enfants malades chroniques accompagnés de leurs parents partiront ce vendredi en Nouvelle-Zélande pour un voyage de 5 jours, Léana Colombo.
16: Un séjour rendu notamment possible grâce à la campagne du rêve organisée en mai dernier par l'association Les Petits Pansements du Cœur via les SMS et l'OPT. Près de 6000 Calédoniens ont participé et envoyé plus de 14 000 messages pour une somme avoisinant les 3 millions de francs. D'autres associations se sont également mobilisées pour récolter des dons, notamment lors de la Calédonienne d'Umbéamol organisée le week-end dernier. Ainsi, 10 enfants, 10 parents et 4 bénévoles s'envoleront du 14 au 19 août pour la Nouvelle-Zélande. Au programme, la découverte du pays, mais surtout pour certains, une toute première rencontre avec la neige, une expérience que Clark, 11 ans, attend avec impatience.
17: Je souffre d'une maladie, une glomérulonéphrite à dépôt de C3. C'est dans les reins qui n'arrivent pas très bien à filtrer les urines. Je suis partie en Australie plusieurs fois, mais là, ça va être la première fois pour la Nouvelle-Zélande. Je sais qu'on va d'abord dans un hôtel, après on reprend la route pour re-aller dans un autre et normalement vers la fin on va aller dans une station de ski vers le nord à Auckland. Je m'attends beaucoup à découvrir la neige là-bas pour aller faire des batailles de boules de neige.
16: Sa mère Tagiao Kaasi fera elle aussi partie du voyage. Elle tient à remercier l'association pour son engagement quotidien auprès des enfants malades chroniques et hospitalisés. Ce séjour marque pour elle une véritable bouffée d'air frais, mais aussi une parenthèse pour s'éloigner du quotidien médical.
18: Pendant ces quelques jours, on aura, certes, on a encore les médicaments puisque c'est quotidien, mais on aura un autre rythme puisque l'hôpital sera en second plan. Les Petits Pansements du Cœur, c'est plus qu'une association, honnêtement. C'est une seconde famille qui permet de réaliser des rêves pour tous les enfants. Notre quotidien, notre vie de tous les jours tourne autour de cette organisation avec les rendez-vous médicaux et les médicaments. Donc oui, ils offrent plus qu'un rêve, honnêtement, pour l'enfant, mais aussi pour la famille.
16: Les actions menées par l'association Les Petits Pansements du Cœur ne se limitent pas au financement de ce voyage en Nouvelle-Zélande. Elles permettent également d'accompagner les quelques 4000 enfants accueillis chaque année dans le service de pédiatrie du Médipôle. Patrick Monnier est bénévole au sein de l'association.
19: On participe aussi à l'achat de matériel pour le Médipôle. Notamment, nous avons financé 2 lits pour la réanimation, pour que les parents puissent dormir correctement. Nous avons en projet encore 3 lits pour la pédiatrie. On a aussi financé un AQVN. Un AQVN, c'est un appareil qui permet de voir les veines avant de perfuser les gamins. Donc, plein de projets. On va peut-être faire un peu de VAA aussi, un petit projet en cours avec l'association Ténia de Boulou Paris, que l'on a croisé l'an dernier lors de notre périple. Donc on va essayer de monter un petit projet avec eux et je pense que ça va être sympa aussi.
16: Et vous pouvez soutenir l'association Les Petits Pansements du Cœur toute l'année en leur adressant des dons ou en participant aux différentes actions menées et qui sont à retrouver sur leur page Facebook.
0: 29 pompiers calédoniens engagés dans l'Aude. Ils sont répartis dans 9 casernes du département, ont déjà participé à 150 interventions en l'espace d'une semaine. Un déplacement qui va au-delà de l'expression de la solidarité nationale. Il s'agit d'un véritable échange de procédés. Les pompiers calédoniens et métropolitains partagent leur savoir-faire, leur expérience. Et lors des 7 premiers jours sur place, les pompiers calédoniens ont eu un jour de repos. Ils en ont profité pour visiter les infrastructures des pompiers métropolitains. C'est donc un déplacement enrichissant pour les pompiers du territoire. Même si le commandant Anthony Guépy, responsable du détachement, affirme que le niveau des calédoniens est en tout point identique à celui de leurs homologues métropolitains.
20: Rapidement, dès les premiers jours, ils ont constaté le niveau technique des pompiers calédoniens qui est identique à celui des pompiers de l'Hexagone. On n'est pas des super-pompiers, par contre, on n'est pas des sous-pompiers non plus. Les formations sont totalement identiques. Maintenant, c'est sûr qu'on a une expérience différente parce que nous avons un terrain différent. La végétation n'est pas la même, les types d'interventions ne sont pas les mêmes, mais c'est pareil entre les différents départements de l'Hexagone. Donc non, on a été totalement intégré et notre mission a porté ses fruits. Encore aujourd'hui, il y a des échanges qui se font au sein des centres de secours et il y a des échanges de techniques. Parce que oui, il y a des techniques différentes ici, mais nos techniques aussi, on leur montre nos techniques et ils sont preneurs et ils s'en servent. Donc c'est un échange humainement et opérationnellement qui est très important et qui va apporter une grosse plus-value lorsque les pompiers de Nouvelle-Calédonie vont retourner dans leur centre de secours.
0: Et rappelons que ce sont des sapeurs-pompiers municipaux de Nouméa, Dumbéa, le Mont-d'Or, La Foy, Bouraille et Conné, ainsi que 12 sapeurs-pompiers de la sécurité civile qui sont mobilisés en métropole pour encore 2 semaines maximum. À 18h passées de 6 minutes, on marque une seconde pause dans ce journal avant de voir toute l'actualité sportive.
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0: L'actualité sportive pour terminer ce journal avec tout d'abord de la natation et la suite des championnats d'Europe la nuit prochaine. Maxime Grousset va tenter de décrocher de nouvelles médailles après l'or sur le relais 4x100 mètres mixte et l'argent sur le 50 mètres papillon. Le Calédonien sera engagé dès 18h30 sur les séries du 100 mètres papillon avant une potentielle demi-finale vers 4h30. Ce sera donc demain matin. Pour rappel, Maxime Grousset avait décroché l'or sur la distance au championnat du monde à Singapour en 2025. Il détient également le record d'Europe et le record de France sur le 100 mètres papillon. Du futsal, la sélection de Nouvelle-Calédonie poursuit sa préparation sous la houlette de Christophe Benmaza. Après un regroupement le week-end dernier à l'université, le sélectionneur était en début de semaine à Lifou pour des détections. Les 17 joueurs convoqués seront de nouveau réunis dès vendredi soir avec notamment 2 matchs amicaux prévus ce week-end à l'Arène du Sud de Païta. Le groupe est composé essentiellement de joueurs qui évoluent sur le territoire, mais on retrouve également Kevin Dongok qui évolue lui au Sporting Paris. Écoutez le sélectionneur Christophe Benmaza à propos de cette sélection calédonienne.
27: On a fait le tour un peu de toutes les provinces, on revient de Lifou là, donc voilà, il nous restera Marais ouvert à visiter, mais donc, c'est déjà de faire un état des lieux un petit peu du futsal calédonien, qui se relançait cette année, de savoir où en étaient les forces vives, quels étaient les nouveaux talents, détecter un petit peu tous les joueurs, et puis d'élaborer des premiers groupes. Voilà, donc on a pris une première décision qui est importante, c'était d'élargir la sélection A à un groupe U23, pour qu'on travaille sur un volume de joueurs plus important et qu'on puisse préparer l'avenir. Donc ça, c'est la première chose. On profite du temps qu'on a là, au pays pour rassembler un maximum les joueurs. Donc on enchaîne des week-ends assez longs et assez denses avec des séances vendredi soir, plusieurs fois le samedi, plusieurs fois le dimanche. Puis on recommence déjà demain soir avec ce fameux groupe de jeunes, puis l'équipe A qui sera rassemblée vendredi. Et on clôturera la période par 2 matchs amicaux samedi et dimanche à la Rennes.
0: Un premier match amical prévu donc samedi face à la sélection des moins de 23 ans, puis dimanche contre l'ATJD. Des rendez-vous qui doivent permettre aux sélectionneurs de poursuivre la construction de son groupe et de préparer les prochaines échéances.
27: Toutes les qualités sont là, en tout cas humaines et sportives, pour bien faire. Après, il va manquer encore les conditions logistiques, les conditions économiques. Donc c'est ce qu'on est en train d'essayer de rassembler pour que l'équipe puisse accélérer l'année prochaine. L'aventure fédérale ne s'arrêtera pas en 2028, quoi qu'il arrive. Le projet de l'équipe, il s'étend bien au-delà. On veut poser les bases solides d'un projet qui est pérenne, d'un projet qui est destiné bien sûr à la haute performance, ou en tout cas à la haute performance calédonienne dans l'immédiat pour nos meilleurs joueurs, mais qui s'adresse aussi et surtout aux clubs d'abord et aux licenciés des clubs. Donc l'idée, c'est de tracer un projet de performance qui soit pérenne et qui ait des effets à long terme. Voilà. Après, oui, l'année prochaine sera importante parce que ça sera la première fois qu'on a une année complète pour préparer les qualifications au UFC. Donc on aura l'intégralité de l'année 2027 pour essayer d'amener l'équipe au plus haut niveau possible et de décrocher cette place qualificative en Coupe du Monde. Ça serait un accélérateur incroyable de développement. Et puis si c'est pas encore suffisant début 2028 et qu'on n'est pas encore au niveau de nos voisins, on continuera le travail pour 2032.
0: Des qualifications à la Coupe du Monde de futsal qui sont programmées en janvier 2028 avec en ligne de mire une première participation de la sélection calédonienne à un mondial. Mondial qui aura lieu en octobre 2028. On termine avec un mot de football. La deuxième journée de la phase de groupe de la O-League, la Ligue des Champions d'Océanie. Après un succès 1-0 sur l'AS Vénus lors du premier match, Tigasport affrontera demain le tenant du titre Auckland City. Un match qui peut être déjà décisif pour la suite de la compétition, puisque les Néo-Zélandais se sont également imposés 2-1 sur Central Coast lors de la première journée. Coup d'envoi du match à 11h, vous pourrez le suivre sur le site FIFA+. 18h11, après le sport, la météo.
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0: Et la météo, c'est avec vous Ismaël.
2: Et on ouvre ce bulletin avec aucune vigilance particulière. Ce soir, des bancs de nuages inoffensifs résistent sur la côte est et au Loyauté. Ailleurs, le ciel est bien étoilé, puis en fin de nuit, elle devient plus nuageuse sur le sud-ouest. Le vent est faible et généralement soumis aux brises de terre. Sur la pointe nord et le nord des Loyautés, il souffle d'est-sud-est de 5 à 10 nœuds, sur la côte ouest de 5 à 10 nœuds, et il est de nord-est en soirée et tourne au nord-ouest en fin de nuit. Les températures minimales sont comprises entre 18 et 21 degrés près des côtes et de 15 à 17 degrés dans les terres.
0: Merci Ismaël, c'est la fin de ce journal. Merci à tous de l'avoir suivi. On se retrouve à 19h pour le rappel des titres. En attendant, place à vos rendez-vous d'Europe 1. Le journal qui sera suivi à 18h30 de l'interview. Et ce soir, Jacques Seret reçoit François Bayrou, président du MoDem.
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5: Maël Hassani, bonjour Maël.
7: Bonjour Jacques, bonjour à tous. C'est une occasion rarissime dans une vie. Des millions d'Européens pourront observer ce soir une éclipse solaire totale dans le nord de l'Espagne et une partie de l'Islande, partielle dans bien d'autres régions. En France, la Lune occultera le Soleil à plus de 90% en moyenne. Le sud-ouest sera pratiquement plongé dans l'obscurité. Mais le spectacle sera bien visible sur tout le territoire, Frédéric Michel.
8: Une heure de spectacle pour voir le soleil passer derrière la lune. Ce soir, n'oubliez pas vos lunettes spéciales et soyez à l'heure. Alain Sirou, directeur de la rédaction du magazine Ciel et Espace.
9: Vers 19h20, c'est le début. Vers 20h20, 20h29, 20h30, le maximum de l'éclipse. Et il faudra encore attendre une heure avant que ça disparaisse.
8: Et pour profiter de l'éclipse, choisissez bien votre lieu d'observation.
9: Ne soyez pas bloqué par un building, par une colline, par une forêt. Restez dans un endroit qui est extrêmement dégagé.
8: Dans le sud-ouest, l'éclipse approchera les 100% d'occultation, 90% en moyenne sur tout le territoire. Milan Maksimovic est astrophysicien à l'Observatoire de Paris et directeur de recherche au CNRS.
11: Il y a une éclipse totale, quelque part sur la planète, tous les ans ou tous les deux ans. Et pour qu'il y ait une éclipse totale en France, il faut attendre un peu. Et les astrophysiciens de l'Observatoire de Paris vous calculent parfaitement les éclipses pour les prochaines centaines d'années, à la seconde près.
8: Pour observer une éclipse totale en France, prenez votre agenda et cochez la date du 3 septembre 2081.
7: Les explications de Frédéric Michel pour Europe 1.
5: Et pour observer ce spectacle ce soir, il faudra rester de longues minutes en extérieur sous une chaleur écrasante.
7: La quasi-totalité du territoire est placée en vigilance orange canicule. 78 départements concernés, 36 à 40 degrés attendus localement au plus fort de la journée. Pas d'accalmie en vue donc pour les maraîchers confrontés à un été cauchemardesque pour leur culture. La situation est très difficile par exemple dans cette exploitation d'Eure-et-Loir où s'est rendu Antoine Bienveau pour Europe 1.
6: C'est un désastre qui ne cesse de s'aggraver.
10: Donc là, les concombres, vous voyez le feuillage, il est tout grillé en fait. Donc il n'y aura pas de légumes qui vont pousser.
6: Sous le soleil de plomb qui frappe ces 15 hectares d'exploitation, Maud Souchet, maraîchère, semble presque avoir abdiqué.
10: Là, nous avons la parcelle de maïs. On n'arrête pas de l'arroser, mais il ne va pas arriver à terme en fait. Il fait trop chaud.
6: Salade brûlée, poivrons dévorés, pommes minuscules, presque aucune plantation n'échappe à la catastrophe.
10: Là, c'est la pleine saison des haricots verts. Mais avec la vague de canicule qui arrive, ça va être encore très compliqué. Le pire, c'est les tomates. En temps normal, on a des tomates jusqu'en octobre. Là, ça ne sera pas le cas.
6: Depuis le mois de juin, pourtant, la maraîchère se bat sans relâche.
10: On est tout le temps en train de replanter des plants. Et malgré ça, vu qu'il y a des vagues de canicule constamment, ça ne marche pas.
6: Dans le ciel, aucun nuage, aucune goutte de pluie à l'horizon. Et de toute façon...
10: De la pluie, il est trop tard. Après, on peut avoir une très belle arrière-saison. Mais les tomates, on ne peut pas replanter des tomates maintenant. Il est trop tard. Donc, c'est condamné, en fait.
6: Pour la première fois cette année, dans cette exploitation, aucune framboise n'a poussé, symbole d'une saison définitivement gâchée.
7: Le reportage Europe 1 d'Antoine Bienveau. Un été catastrophique également sur le front des incendies. 9 sur 10 sont d'origine humaine. Un ouvrier agricole de 45 ans condamné hier soir à 3 ans de prison, dont un avec sursis pour avoir provoqué 11 départs de feu avec un chalumeau dans les Deux-Sèvres et dans le Maine-et-Loire entre le 25 juillet et le 7 août dernier.
5: Restez bien avec nous dans un instant. Direction le Maroc où circulent des appels à forcer une nouvelle fois la frontière espagnole à Ceuta.
12: Maël Hassani, Jacques Serret.
5: Les scènes de chaos vont-elles se reproduire à Ceuta dans les prochains jours?
7: Deux semaines après l'afflux massif de migrants venus du Maroc dans l'enclave espagnole, des appels à réitérer ces tentatives de traversée clandestine circulent en ce moment sur les réseaux sociaux marocains. La date du 15 août évoquée. Alexandre Blanc, vous êtes le correspondant d'Europe 1 à Rabat. Les autorités prennent ces menaces très au sérieux.
13: Oui, alerte maximale des deux côtés de la frontière où on veut à tout prix éviter ces images qui ont fait le tour du monde quand 70 000 personnes avaient réussi à rejoindre Ceuta. Les forces de l'ordre marocaines sont donc mobilisées en ce moment au nord du pays alors que les appels à rejoindre l'enclave se multiplient ces derniers jours. Emballement viral nourri par les publications anonymes sur les réseaux sociaux et les messageries instantanées où on peut lire ces consignes que les internautes se partagent. Quel transport choisir pour rejoindre la zone frontalière, par où passer pour éviter la police et où se rassembler sans risquer de se faire arrêter. Les services de renseignement marocains scrutent ces conversations. Quant aux autorités espagnoles, elles participent depuis le Maroc à la riposte contre ces appels. L'ambassade d'Espagne à Rabat a ainsi multiplié les communiqués pour contrer les intox sur de prétendus droits à un titre de séjour. Une mobilisation moins spectaculaire que celle des forces de sécurité, mais un travail tout aussi essentiel, car ce sont ces rumeurs qui ont conduit à la crise migratoire exceptionnelle de ces dernières semaines.
7: Alexandre Blanc, correspondant d'Europe 1 au Maroc.
5: La lutte contre l'immigration illégale, c'est l'un des thèmes de la campagne présidentielle.
7: Et en vue de 2027, la gauche, la droite et le centre n'espèrent qu'une chose, éviter un second tour entre Marine Le Pen et Jean-Luc Mélenchon. Mais voilà, les candidatures se multiplient et les voix risquent de s'éparpiller. Alors pour l'ancien Premier ministre François Bayrou, il est nécessaire d'organiser une très large primaire entre tous les ambitieux, du courant social-démocrate jusqu'au gaulliste. Alexis de la Fontaine, pour l'instant, cette idée ne séduit pas grand monde.
14: Oui, le premier à sortir du bois, c'est Olivier Faure. Et il ne mâche pas ses mots. François Bayrou ne comprend pas que les Français refusent de prolonger le bloc central. Ils veulent une alternative crédible, plaide le patron du Parti Socialiste. Une référence directe à sa propre primaire, prévue en octobre, celle de la gauche dite social-démocrate, et donc sans les insoumis, les écologistes et les communistes. Même son cloche du côté des Républicains, le secrétaire général Othmane Nasrou juge cette primaire incohérente. La synthèse molle du macronisme ne réglera pas les problèmes du pays, ajoute ce proche de Bruno Retailleau. Et cette idée ne convainc même pas les candidats du bloc central. Édouard Philippe et Gabriel Attal refusent eux aussi toute participation à une primaire. Résultat, cette proposition censée rassembler tous ceux qui rejettent les extrêmes produit l'effet inverse et divise un peu plus les héritiers d'Emmanuel Macron.
7: Alexis de la Fontaine du service politique d'Europe 1 et nous reviendrons largement sur cette proposition avec son auteur François Bayrou, invité d'Europe 1 Matin juste après ce journal. Êtes-vous favorable à une primaire du PS-OLR? C'est également la question du jour à retrouver sur europe1.fr et l'application Europe 1. La première marseillaise au centre aquatique de Saint-Denis, le relais 4x100 mètres 4 nages mixtes, a décroché hier soir la première médaille d'or française au championnat d'Europe de natation près de Paris. Deux autres récompenses obtenues par la délégation tricolore au cours de la soirée. L'argent pour Maxime Grousset sur le 50 mètres papillon et le bronze pour Pauline Mailleux sur le 200 mètres d'eau.
5: Et puis le premier match de la saison pour le Paris Saint-Germain ce soir est peut-être un premier titre.
7: Ah oui, le PSG affronte Aston Villa en Supercoupe d'Europe en Autriche. Coup d'envoi à 21h, rencontre à suivre sur les antennes de Canal+. Et signe qu'il y a de l'enjeu, Marius Druard, toutes les stars sont de retour dans le groupe de Luis Enrique.
15: Oui, pour les stars françaises, trois petites semaines seulement de repos après une longue Coupe du Monde et c'est déjà reparti. Bradley Barcola, Désiré Doué et le Ballon d'Or Ousmane Dembélé sont revenus plus tôt de leurs vacances pour être présents. Le groupe est donc au complet pour la rencontre, mais reste à savoir qui sera disponible et dans quel état de forme, parce que certains ont connu une courte préparation physique, un casse-tête pour l'entraîneur Luis Enrique.
16: En termes de préparation, ça c'est très compliqué à gérer la charge des minutes, savoir exactement quelles sont la charge de minutes que chaque joueur, de manière individuelle, peut jouer. Mais on chercherait à être au maximum niveau. Et c'est compliqué.
15: Mais les Parisiens sont déterminés à écrire une nouvelle page de leur histoire en remportant ce nouveau trophée, à l'instar du capitaine brésilien Marquinhos.
17: Un objectif qui est très important, même si, si on n'a pas eu beaucoup d'entraînement, on a faim. Et on a envie et les objectifs et les titres, ils te donnent l'opportunité et tu dois les prendre et tu ne dois pas laisser passer. On va donner son 100% pour aller chercher cette victoire.
15: Le Paris Saint-Germain peut donc entamer sa saison avec un trophée majeur. Ce serait la deuxième Supercoupe d'Europe du club après celle de l'année dernière.
7: Marius Druard.
5: Merci Maël Hassani.
2: Il est 18h, passé de 20 minutes. On se retrouve dans 10 minutes tout juste pour l'interview d'Europe 1. Jacques Serey, son invité, François Bayrou. En attendant de la musique, Lynn, Ben l'Oncle Soul, Zayn et Taylor Swift. Voilà, jusqu'à 18h30 sur l'antenne et la fréquence de Radio Rythme Bleu, vous avez le programme. Ne reste plus qu'à profiter. Bonne soirée tout le monde.

0: Il est tout juste 18h30, on retrouve Jacques Seret et son invité dans l'interview d'Europe 1.
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2: Votre invité, Jacques Seret, l'ancien Premier ministre François Bayrou, président du Modem, auteur de « Alerte sur la France qui vient », paru aux éditions de l'Observatoire.
3: Bonjour François Bayrou.
4: Bonjour.
3: Merci d'être avec nous ce matin sur Europe 1. Vous proposez une grande primaire du PS jusqu'au gaulliste pour éviter un second tour Le Pen-Mélenchon. Seulement voilà, depuis 48 heures, les premières réponses sont surtout des refus. François Bayrou, votre grande primaire n'est-elle pas mort-née ce matin ?
4: C'est possible et peut-être. Peut-être faut-il essayer de comprendre ce qui se passe. C'est quoi ? C'est une proposition pour mettre un peu d'ordre dans le bazar que vous décrivez. Chacun jouant sa propre carte. Or, il nous reste 8 mois à peine, 32 semaines, pour éviter le plus grand des drames que la France ait connu depuis très longtemps. Parce qu'on a deux phénomènes qui s'ajoutent. Le premier, c'est une crise financière qui arrive et qui devient inéluctable, avec tout l'impact que ça peut avoir sur la vie des Français. Prends un exemple très simple. Aujourd'hui, il y a une crise agricole en raison de la sécheresse et du climat qui est... presque sans précédent. Il faut remonter dans le temps, peut-être 76, pour trouver la même crise. Les prairies sont sèches, les agriculteurs sont en très grande difficulté, sauf s'ils irriguent. Enfin, vous voyez bien l'extrême difficulté. Où peut-on trouver l'argent ?
3: Mais pour comprendre
4: et
3: votre...
4: Donc, une crise financière. Et par-dessus cela, un risque politique comme il n'y en a jamais eu, puisque la situation est telle qu'on peut se retrouver avec un deuxième tour extrême contre extrême, ce que j'appelle le face-à-face des pires, avec un risque mortel pour le pays. Parce que si vous voyez l'ajout de ces deux crises, avec la division extrême que supposent ces choix, eh bien, on est devant une responsabilité comme il n'y a pas eu de responsabilité dans les générations depuis très longtemps. Voilà la raison pour laquelle il faut essayer d'apporter des idées pour en sortir, pour sortir de ce piège, pour sortir de cette impasse. Alors il est tout à fait possible, j'en ai conscience, je l'ai dit dans l'interview que vous évoquez, il est tout à fait possible que les responsables soient des irresponsables et qu'ils disent, écoutez, non, les problèmes du pays ne m'intéressent pas. Ce qui m'intéresse d'abord, c'est ma propre promotion, avec l'idée qu'on va prendre le pouvoir, ce qui est une absurdité.
3: Mais pour comprendre votre démarche, François Bayrou, la Ve République a déjà prévu un mécanisme pour départager les personnalités, les projets différents. Pourquoi ne pas tout simplement laisser les Français voter ?
4: Eh bien, vous voyez, c'est exactement ça. La Ve République... et l'élection présidentielle qui est sa clé de voûte, a changé de nature. Parce que comme vous l'évoquez, et comme c'est compréhensible pour tout le monde, avant il y avait un mécanisme de sélection, c'était le premier tour. Et on voyait au premier tour, j'ai moi-même participé 3 fois, on voyait au premier tour les Français choisir, et choisir en particulier celui ou celle qui devait aller au deuxième tour. Et là, on choisissait entre des solutions, peut-être pas toutes exaltantes, peut-être pas toutes confortables, mais on choisissait entre des solutions acceptables. Or, pour beaucoup d'entre nous, en tout cas pour moi, ni LFI ni le RN ne sont acceptables.
3: Mais ils sont acceptables aux yeux d'une partie importante des Français. Pourquoi essayer de tout faire pour empêcher ça ?
4: Mais je ne sais pas si vous mesurez ce que proposent les deux extrêmes. C'est très simple, c'est une division du pays, l'affrontement d'une partie contre l'autre partie, la mise en accusation, la recherche de boucs émissaires, d'un côté les immigrés, de l'autre les riches, ou je ne sais quoi, de cette sorte. Ceci est, dans un pays qui est dans l'état où il se trouve, et dans l'état où le monde se trouve, dans l'état où l'Occident se trouve, avec la guerre aux portes de l'Europe, et Dieu sait que c'est une guerre menaçante, eh bien, on ne peut pas se permettre ce risque qui est un risque mortel. Vous êtes dans une situation où le pays ne s'en relèverait pas. En tout cas, pour des millions de Français, c'est une certitude que leur choix, c'est jamais avec LFI et jamais avec le RN. Et tous ces Français-là, quelles solutions ont-ils pour éviter le bazar ? Pour éviter la multiplication des candidatures, et la multiplication des candidatures, vous connaissez le résultat de tout ça. Je dis donc, il y a deux solutions. Devant ce risque-là, et devant le besoin de changement profond qui est celui du pays, on sort d'un cycle de 10 ans, le cycle ouvert par l'élection présidentielle de 2017, et à la sortie d'un cycle comme celui-là, on a besoin d'un cycle nouveau, on a besoin de visages nouveaux et d'idées nouvelles.
3: Donc, de ce point de vue-là, vous écartez Édouard Philippe, Gabriel Attal.
4: Non, je n'écarte personne, j'essaye quelque chose qui ne se fait pas souvent, j'essaie de ne pas dire du mal des gens qui ne sont pas d'accord avec moi. Je dis du mal de mes ennemis, des adversaires du pays, qui sont les extrêmes. Mais je ne dis pas de mal de ceux qui sont dans ce que j'appelle le fleuve démocratique central. Parce que, d'une manière ou d'une autre, nous aurons besoin les uns des autres. Et cette idée que nous aurons besoin les uns des autres, je vais la dire autrement, si nous arrivons à la solution la plus responsable, que j'appelle de mes voeux, c'est-à-dire au fond un seul candidat pour ce grand espace qui aura pour mission de renouveler le pays et de faire vivre ensemble les gens qui auront voté pour lui. Si nous trouvons un seul candidat pour ce grand espace, alors après se pose une deuxième question. Nous, citoyens, quels sont nos droits? Et notre droit élémentaire devrait être de le choisir.
3: Et vous avez choisi François Bayrou?
4: Je n'ai pas encore choisi, j'ai dit une chose qui est à mon sens importante. Il y a des figures nouvelles qui existent et qui vont apparaître. Il y en a plusieurs qu'on peut citer.
3: Vous pensez à qui?
4: Pardon, vous savez bien, tous ceux qui attendent. Et Thierry Breton est une figure, mais il n'est pas le seul. Il y a des Jean-Louis Borloo, il y a des Xavier Bertrand.
3: C'est ça le renouvellement à vos yeux pour 2027?
4: Ah, en tout cas, le renouvellement, c'est pas les extrêmes. Ce que vous essayez de
3: non, mais je parle des visages. Là, vous parlez de personnalités qui sont installées depuis 10, 20, 30 ans dans le paysage politique.
4: Eh bien, 10, 20, 30 ans pour le paysage politique, à condition d'avoir des idées nouvelles et d'avoir l'expérience nécessaire pour les porter, alors c'est un atout. On ne met jamais à la tête d'une armée en guerre quelqu'un qui n'a pas commandé et livré des batailles. Ce qui est vrai dans le monde militaire. Et Dieu sait que les militaires ont réfléchi à cette question depuis des siècles. Ce qu'on met à la tête dans les moments critiques, c'est des gens qui ont l'expérience pour affronter. L'expérience, la capacité de renouvellement, l'inventivité, le courage. Vous n'avez qu'à aller voir le film De Gaulle. De Gaulle, il n'était général qu'à 2 étoiles, certes, mais il avait 30 ans de commandement derrière lui. Et donc cette nécessité-là, cette responsabilité, présenter un candidat qui puisse empêcher le deuxième tour mortel, le deuxième tour entre les pires. Et deuxièmement, avoir le droit de le choisir pour pouvoir s'engager, parce qu'il va falloir se lever la peau pour le faire aller au deuxième tour. Et je suis persuadé que beaucoup de visages existent, à condition qu'ils aient l'expérience, la qualification, et qu'ils puissent exercer la fonction de président de la République. Voilà pourquoi il me semble que si nous

0: ambiguïtés. Certains parlent du Premier ministre, d'autres parlent. Il faut sortir de ces ambiguïtés, qu'il y ait un débat loyal entre tous et que les Français qui devront voter aient le droit de choisir, puisque désormais, le premier tour sera trop tard pour faire ce genre de choix.
1: François Bayrou, vous parlez de l'expérience qui est extrêmement importante à vos yeux aujourd'hui. Mais cette expérience du pouvoir, Emmanuel Macron ne l'avait pas en 2017 quand vous l'avez soutenu.
0: Vous vous trompez complètement. Emmanuel Macron était ministre de l'économie depuis 2 ans. Emmanuel Macron avait été secrétaire général adjoint de l'Élysée, c'est-à-dire le
1: il avait 39 ans et cet argument de l'expérience lui était contesté à l'époque.
0: Oui, mais peut-être ça aurait été mieux. Peut-être si on lui posait la question aujourd'hui.
1: Il n'avait jamais été élu.
0: Peut-être, c'est autre chose. Il a été élu par les Français 2 fois. Donc,
1: cette phrase avec le recul,
0: que
1: cette
0: j'ai
1: notion
0: entendue
1: de
0: dans
1: l'expérience,
0: la bouche de Mélenchon est une phrase rigolote.
1: Cet argument de l'expérience aujourd'hui, en tout cas, vous revenez dessus.
0: En tout cas, je dis que c'est une dimension essentielle. Je ne sais pas si on se rend compte. Jamais depuis 3/4 de siècle, la France n'a été dans la situation où elle se trouve, et que je répète, puisque vous avez cité mon livre « Alerte sur la France qui vient ». La situation est celle-ci, et la France n'a jamais été dans cet état. L'année prochaine, écoutez bien, la totalité de l'impôt sur le revenu que vous payez, que tous les trois dans ce studio nous payons, et que paient tous les autres Français qui nous écoutent, ou en tout cas tous les Français imposables à l'impôt sur le revenu, tous les foyers fiscaux, la totalité de leur chèque, de leur contribution, ne suffira pas, la totalité ne suffira pas à payer les intérêts chaque année de la dette. Les intérêts, pas le capital, les intérêts de la dette. Et ça continue à grandir. Cette situation-là, c'est une situation qu'aucun pays n'a rencontrée, même pas nous, qui avons déjà eu, entre 45, juste au lendemain de la guerre, des dettes de cet ordre, mais nous avions la croissance et la dévaluation. On pouvait décider impérieusement qu'on rembourserait 30% de moins. On ne peut plus le faire aujourd'hui. Et tout ça, c'est une tout ça dans un pays qui en plus est en crise, comme tout l'Occident, comme toute l'Europe. Vous voyez bien que le choc des titans fait que des pays comme les nôtres se trouvent pris en situation de tenaille. Bon, tout ça, c'est une situation qui n'en a jamais existé. Et je crois en effet qu'on ne confie pas un Boeing à quelqu'un qui n'a jamais piloté, y compris un planeur. Il y a des moments où les pays sont dans une situation tellement critique dans le jeu du monde qu'il faut des gens qui aient l'expérience de ce genre de choses et qui soient nouveaux en même temps. Voilà ce que nous cherchons.
1: Mais un visage
0: qui puisse exercer la fonction et qui apporte un renouveau dans la vie politique française.
1: Mais pardonnez-moi... Vous avez aussi, vous et les responsables politiques aujourd'hui, une part dans la situation actuelle que l'on connaît, une part de responsabilité.
0: Alors écoutez-moi bien, tout le monde, toutes les familles politiques ont une part de responsabilité, puisque toutes les familles politiques ayant exercé le pouvoir ont contribué à cette explosion de la dette, et deuxièmement, les extrêmes qui eux n'ont pas exercé le pouvoir, ou en tout cas rarement, les extrêmes, eux, n'ont cessé de demander des dépenses nouvelles, de monter à la tribune pour demander qu'on ajoute des dizaines de milliards de dépenses aux dépenses qu'on faisait déjà. Parce que c'est comme ça que, hélas, les choses fonctionnent et la démagogie s'exprime plus facilement à la tribune que la raison. Et donc, tout le monde a sa part de responsabilité. Alors, on peut naturellement chercher des boucs émissaires en disant, mais... Ah, oh, vous inquiétez pas, c'est pas vous qui allez assumer tout ça. On va trouver les immigrés disent les uns, les riches disent les autres qui vont. Et c'est un leurre et c'est une manière de diviser le pays qui a le plus profondément besoin de son unité. Ceux qui ne cherchent pas l'unité conduisent au malheur du pays.
1: François Bayrou, vous étiez à Matignon il y a un an, vous travaillez sur le budget de l'année à venir il y a 12 mois. Aujourd'hui, si François Bayrou préparait le budget de 2027, combien de milliards

0: milliards d'économies, combien de milliards d'euros d'économies faudrait-il faire? On apprend par exemple que Bercy, c'est une information du JDD dimanche, Bercy travaille sur une désindexation des retraites les plus élevées en 2027. Est-ce que c'est une bonne idée?
1: Alors, bonne idée, je n'emploie pas ce genre de mots, parce que tout cela, ce sont des efforts. Il faut compléter votre question. Où en serions-nous si le budget que j'ai proposé au pays, et à propos duquel j'ai sollicité une question de l'engagement de responsabilité, la question de confiance, comme on disait autrefois, s'il avait été adopté? Alors je vous donne un chiffre simple, et c'est pas pour me vanter, parce que tout le monde sait la difficulté de cet exercice. J'ai pris le budget de la France avec près de 6% de déficit. Et nous l'avons ramené en une seule année à très près de 5%. 1%, c'est plus de 30 milliards de baisse du déficit du pays. Et c'est ce que nous avons fait. Le budget que j'ai présenté, que j'ai fait adopter l'année dernière, ce budget-là a été respecté à l'euro près. Alors il y a toujours des accidents et c'est pas moi qui vais jeter la pierre. Mais je dis que la question est la question de la prise de conscience par tous ceux qui nous écoutent, par nos concitoyens, du caractère absolument impossible à accepter de la dérive du pays vers lequel nous nous sommes laissés conduire. Et où serait la situation si j'avais été en responsabilité? Je n'aurais jamais renoncé à la réforme des retraites. Ben, le Premier ministre sait bien, on en a parlé souvent, la réforme des retraites, c'est évidemment une des brèches dans la coque du navire. Et en tout cas, c'est une absence de prise de conscience de dire « mais on peut s'en passer, on peut faire sans ça ». Vous voyez bien, on va revenir à la retraite à 60 ans, où il n'y aura plus de progression de l'âge de la retraite. Tout cela, ce sont des mensonges et des mensonges dangereux.
0: Mais aujourd'hui, est-ce que vous estimez qu'il faut demander des efforts aux retraités les plus aisés?
1: Ouais, c'est pas comme ça qu'il faut poser la question. Parce que tout ça, c'est toujours la recherche de boucs émissaires. Ça consiste à dire...
0: Oui, mais concrètement, il y a des milliards d'euros à trouver.
1: Concrètement, ça consiste à dire...
0: Il faut les trouver où?
1: Ça consiste à dire, votre question, je la traduis en français. Vous qui nous écoutez, c'est pas vous qui allez faire...
0: Moi, je veux surtout une réponse, François Bayrou.
1: C'est pas vous qui allez faire les efforts. Les efforts, c'est les retraités, comme vous dites, les plus aisés. Je sais pas ce que ça veut dire pour vous, les retraités. Mais
0: justement, je vous pose la question. Hein, puisque Bercy travaille là-dessus,
1: je vous dis quelque chose, vous fixeriez quel barème? Mais, j'avais moi-même proposé la désindexation des retraites, sauf les retraites de base. C'est dans tous les plans et dans tous les cartons depuis plusieurs années. En tout cas, c'était dans les miens. Mais vous voyez bien, si on ne comprend pas que la situation est telle que tout le monde va devoir être associé aux efforts, vous entendez bien? Tout le monde, tous les Français, en essayant d'épargner les plus en difficulté ou en se fixant comme règle d'épargner les plus en difficulté. Mais tout le monde va devoir, d'une certaine manière, participer à l'effort du pays. Et si nous ne décidons pas de le faire librement, alors ça va nous être imposé par des autorités extérieures au pays, sur lesquelles nous n'aurons pas la main, parce que notre situation financière va être telle. Nous sommes en situation de désendettement et chacun de ceux qui nous écoutent sait ce que c'est le désendettement quand la banque prend la main sur les décisions que vous devez faire. Eh bien, à l'échelon international, c'est la même chose, quoi qu'en dise un certain nombre d'esprits irresponsables.
0: François Bayrou, une question un peu plus personnelle. Lorsque vous avez quitté Matignon, vous aviez déclaré « je n'aurai aucun avantage ». Aujourd'hui, une question simple et qui intéresse beaucoup de nos concitoyens. Bénéficiez-vous d'une voiture et d'un chauffeur pris en charge par l'État ?
1: Alors, j'ai proposé au gouvernement, au Premier ministre, de renoncer... pourquoi faut-il une voiture? Parce que vous avez des officiers de sécurité.
0: Mais aujourd'hui, vous en avez une avec un chauffeur.
1: Qui vous protège? Non, j'en ai à Paris. Et comme je ne suis à Paris que 2 jours et demi par semaine, le reste du temps à Pau, je conduis moi-même ma voiture. Mais peut-être vous allez faire le tour de tous les anciens premiers ministres pour vérifier si cette discipline est respectée.
0: Mais je me permets de vous poser la question, puisque à l'heure où on demande des efforts aux Français, c'est vrai que cette question...
1: Aucun avantage, sauf des officiers de sécurité missionnés par le gouvernement pour me protéger encore. Et je proposais que ces officiers de sécurité, je n'en bénéficie pas à Pau, parce que je considère que en avoir à Paris, c'est légitime et c'est nécessaire, mais en avoir à Pau, j'en ai pas besoin.
0: François Bayrou, pour conclure cet entretien, si vous deviez ce matin écrire un seul nom sur un morceau de papier pour devenir président de la République en 2027, vous écririez lequel ?
1: Je n'écris pas des noms sur les morceaux de papier pour devenir président de la République. Le choix du président de la République, c'est un choix profond de tout un peuple. Et dans moins de 8 mois, ce choix sera fait. Le choix de tout un peuple qui dit, voyons, à qui vais-je confier le volant du bus dans lequel il y a mes enfants ? Et comment faire pour que celui-là ou celle-là m'offre des perspectives nouvelles que je n'ai pas eues jusqu'à maintenant et dont je sois sûr qu'il est capable de les conduire. C'est la raison pour laquelle la proposition que j'ai faite pour mettre un peu d'ordre dans le bazar actuel est une proposition vitale pour chacun des Français. Parce que c'est eux qui vont devoir voter dans 8 mois. Peut-être faut-il faire en sorte que leur voix puisse être entendue dans le choix des personnalités.
0: Merci beaucoup François Bayrou d'avoir accepté notre invitation ce matin sur Europe 1. Très bonne journée à vous.
1: Merci à vous.
2: Il est 18h passé de 52 minutes. On continue avec le coup d'œil à l'étranger. Europe
0: 1. Un coup d'œil à l'étranger. Bonjour Sébastien Le Belzic.
3: Bonjour Jacques, bonjour à tous. Notre coup d'œil à l'étranger ce matin nous emmène en Irlande, où l'on retrouve notre correspondante à Dublin, Clémence Pénard. Bonjour Clémence.
4: Bonjour Sébastien.
3: Alors, on revient ce matin sur l'arrestation du chef du gang des Kinahan, un gang qui fait trembler l'Irlande, Clémence.
4: Oui, mais plus pour très longtemps, car son chef présumé, Daniel Kinahan, vient d'être extradé depuis les Émirats Arabes Unis vers l'Irlande. Et son retour au pays fait évidemment la une des journaux. Done and Dusted, titré un tabloïd. Autrement dit, Daniel, son cas est réglé. Il faut dire que ce moment était attendu depuis longtemps par les autorités irlandaises. Depuis plus de 20 ans, les Kinahan sont les architectes d'un trafic colossal. Des tonnes de drogue et d'armes à feu écoulées à travers le monde. Un empire qui aurait en grand plus d'un milliard d'euros selon The Irish Times. Le clan fondé par Christy Kinahan, le patriarche originaire de Dublin, est même classé par le Trésor américain au même niveau que la Camorra italienne ou les Yakuza japonais, c'est dire l'ampleur de leur influence.
3: Mais c'est donc le fils qui vient d'être inculpé par la justice irlandaise.
4: Oui, Daniel Kinahan, âgé de 49 ans, est le premier ressortissant irlandais extradé des Émirats Arabes Unis, rapporte la RTE. Après une guerre sanglante il y a 10 ans à Dublin, entre les Kinahan et leur gang rival des Hutch, un conflit mafieux qui avait laissé 18 morts dans son sillage, Daniel avait fui à Dubaï. Ville luxueuse, à l'abri des radars occidentaux, cet homme, marié et père de 5 enfants, s'y est construit une réputation dans le monde de la boxe, ami de Tyson Fury et d'autres champions, mais tout en continuant de diriger ses expéditions de cocaïne de l'Amérique du Sud vers l'Europe. Après une dizaine d'années de lobbying de la part des responsables irlandais, l'Irlande signe enfin en 2025 un accord d'extradition avec les Émirats.
3: C'est ainsi que Daniel Kinahan est arrêté en avril dernier, puis il est extradé donc vers Dublin le week-end dernier, où il se retrouve désormais derrière les barreaux.
4: C'est ça, après des années dans le luxe de Dubaï, ce baron de la drogue irlandais a été transféré dans une prison de haute sécurité à 80 km de Dublin. Il y est placé en détention provisoire, explique The Independent, dans l'attente de son audience fixée au 5 octobre. Et pour le commissaire de la police irlandaise, interviewé par The Examiner, cette extradition marque une avancée majeure dans la lutte contre le crime organisé et un signal fort adressé aux autres membres du clan Kinahan. Personne n'échappera à la justice.
3: Merci Clémence Pénard, notre correspondante à Dublin, et à demain donc pour un nouveau coup d'œil à l'étranger.

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2: Il est 19h, le rappel des titres, c'est avec vous Léo Fichou.
3: Bonsoir à tous. L'actualité aérienne à la une, Air Calin reprogramme le vol SB500-501, initialement prévu la nuit dernière à 1h30. Le vol Nouméa-Bangkok-Paris décollera finalement la nuit prochaine à 2h. Le vol retour devrait arriver sur le territoire samedi, le 15 août, à 6h30. Le 19e gouvernement de la Nouvelle-Calédonie était réuni ce matin. 2 délibérations et 5 arrêtés ont été adoptés, dont 3 concernant des nominations. Alain Pidgeot est reconduit pour 3 mois à la tête du port autonome. Jean-Christophe Rigal est nommé directeur adjoint de l'Agence calédonienne de l'énergie pour 3 ans. Et Solange Geoffroy Payandi est prolongé 3 mois à la direction de la bibliothèque Bernheim. On signalera également que le gouvernement a sollicité l'ouverture d'une session extraordinaire du Congrès en vue de la déclaration de politique générale. Séance normalement fixée au 24 août à 14h. La date doit toutefois être actée demain par le bureau du Congrès. Le concours des produits du terroir en vue de la 48e édition de la foire de Bouraille. Les 25 membres du jury étaient réunis ce mercredi au domaine de Deva. Ils ont évalué les produits présentés dans ce concours. Achar, saucisson de cerf, miel et bien d'autres. Les meilleurs produits seront mis en valeur lors de la foire dès vendredi pour le plus grand plaisir des visiteurs. Un voyage de rêve pour 10 enfants malades chroniques. Ils vont s'envoler vendredi pour la Nouvelle-Zélande. Un séjour de 5 jours organisé par l'association Les Petits Pansements du Cœur. Au programme, des découvertes, des moments de partage loin du quotidien médical. Et pour certains, une toute première rencontre avec la neige. Le sport avec de la natation et la suite des championnats d'Europe la nuit prochaine. Maxime Grousset va tenter de décrocher de nouvelles médailles après l'or sur le relais 4x100 mètres mixte et l'argent sur le 50 mètres papillon. Le Calédonien sera engagé sur le 100 mètres. La demi-finale est prévue à 4h30 demain matin. Et puis du futsal pour terminer. La sélection de Nouvelle-Calédonie poursuit sa préparation sous la houlette de Christophe Benmaza. Après son regroupement le week-end dernier à l'université, le sélectionneur était en début de semaine à l'IFU pour des détections. Les 17 joueurs convoqués seront de nouveau réunis dès vendredi soir avec notamment 2 matchs amicaux prévus ce week-end à l'Arène du Sud de Païta. C'est la fin de ce rappel des titres. Très belle soirée à l'écoute de Radio Rythme Bleu.
2: Merci beaucoup, c'était Léo Fichou.
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2: Et bonsoir tout le monde, bienvenue. Si vous nous rejoignez, il est 19h02. On espère que tout va bien à la maison, dans la voiture, tranquillement posée, en train de vaquer à vos occupations. C'est peut-être un petit peu tôt, mais si vous passez déjà à table, eh bien, bon appétit. Le programme, c'est jusqu'à 21h qu'il court, 19h40. Message dédicace musique à la demande au 3146 par SMS. Vous pouvez le faire dès maintenant. Et le 25 46 46 par téléphone. Il va falloir faire preuve d'un petit peu de patience et attendre 19h40. À 19h30, votre rubrique du mercredi, Le Cowboy est une femme, country au féminin. On parlera d'une artiste issue de la Caroline du Sud. Si on ne dit pas de bêtises, on espère ne pas se tromper. Mais elle s'appelle Ashland Craft et ça c'est une certitude. Et 19h20, l'histoire du soir avec Mouna et la lecture de vos avis de décès ainsi que vos avis et communiqués. C'est votre radioservice sur Radio Rythme Bleu et on commence comme toujours avec la météo.
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2: Et on ouvre ce bulletin avec aucune vigilance particulière ce soir. Des bancs de nuages inoffensifs résistent sur la côte est et au Loyauté. Ailleurs, le ciel est bien étoilé, puis en fin de nuit, devient plus nuageux sur le sud-ouest. Le vent est faible et généralement soumis aux brises de terre sur la pointe nord. et le nord des loyautés, il souffle d'est-sud-est de 5 à 10 nœuds, sur la côte ouest aussi, et il est de nord-est en soirée, et tourne au nord-ouest en fin de nuit. C'est mieux comme ça. Les températures minimales sont comprises entre 18 et 21 degrés près des côtes, et de 15 à 17 degrés dans les terres. Pour demain matin, le temps sera ensoleillé, sec avec localement de fin de voile d'altitude, le vent sera variable et faible, et localement sur le sud-ouest, il sera de secteur nord-ouest entre 5 et 10 nœuds. On termine avec les températures sur la journée, avec des maximales qui seront comprises entre 22 et 26 degrés. Voilà pour la météo, un temps quasiment identique, à peu ou prou, bien évidemment, de ce qu'on a connu aujourd'hui. 19h04, Cocoon, I can't wait, avant de retrouver la lecture de vos avis de décès. Merci d'avoir choisi Radio Rythme Bleu, je vous souhaite une excellente soirée. Soyez prudents si vous êtes sur la route, c'est le 99 si vous nous écoutez à Koumac. Bonne soirée tout le monde.

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1: Les avis qui vont suivre concernent les décès de Madame Ajapunia Sabrina, Monsieur Felomaki Terence Di Javos, Monsieur Peque André Di Dédé, Madame Lafont Marie-Joséphine Nane Kuchawa, Madame Vili Malia Colette dite Coletti, Monsieur Petitgou Marc Roland dit Paluca, Mademoiselle Digwe Evelyne Anna, Monsieur Ikafolaou Sosefo, Monsieur Colomina Frédéric dit Freddy, Monsieur Kenenoj Wanaiapo Alphonse, Madame Kai Marie, Madame Cutter, Cutter, Jacqueline, Né Jean, Monsieur Maulingalo, Hauki Sitino, Monsieur le Comte Christian. On nous prie de vous faire part du décès de Madame Ajapunia Sabrina, survenue le 7 août dans sa 47e année. Les obsèques se dérouleront demain, jeudi 13 août, à la tribu de Juanono, à Lifou. On nous prie de vous faire part du décès de Monsieur Felomaki Terence Di Javos, survenu le 9 août dans sa 41e année. Une veillée est en cours au centre funéraire de Nouméa jusqu'à 20h. Veillée qui reprendra demain jeudi de 7h à la levée du corps. L'heure et la date de la cérémonie religieuse vous sera communiquée ultérieurement. L'inhumation aura lieu au cimetière communal de Saint-Louis demain, jeudi 13 août à 14h30. Et notez que le travail coutumier s'effectue à Yahweh chez Monsieur Thierry Moareo. On nous prie de vous faire part du décès de Monsieur Peque André, dit Dédé, survenu à l'âge de 84 ans. Les informations concernant les obsèques vous seront communiquées ultérieurement. Une urne sera mise à disposition afin de permettre à celles et ceux qui le souhaitent de lui rendre un dernier hommage. On nous prie de vous faire part du décès de Madame Lafont Marie-Joséphine Né Kuchawa, survenue le 10 août. Une veillée est en cours au centre funéraire de Païta jusqu'à 20h. La cérémonie religieuse sera célébrée demain jeudi. À 9h, en la chapelle du centre funéraire de Païta, suivie de l'inhumation au cimetière communal. On nous prie de vous faire part du décès de Madame Vili Malia Colette, dite Coletti, décédée le 9 août dans sa 63e année. La veillée est en cours au salon funéraire jusqu'à 19h30. Elle reprendra demain, jeudi 13 août, à partir de 8h. Une cérémonie religieuse sera célébrée au salon funéraire à 10h, suivie de l'inhumation au caveau. La famille s'excuse auprès des personnes qui n'ont pas été prévenues. On nous prie de vous faire part du décès de Monsieur Petitgou Marc Roland dit Paluca, survenu dans sa 59e année à Dimbéa. Une veillée est en cours à son domicile à la tribu de Nanwe de Noué à Canala. L'inhumation aura lieu demain, jeudi 13 août, toujours à la tribu de Noué. On nous prie de vous faire part du décès de Mademoiselle Digwe Evelyne Anna, survenue le 8 août. La veillée est en cours à la morgue municipale de Nouméa jusqu'à 20h, veillée qui reprendra demain, jeudi 13 août, de 7h à la levée du corps. La cérémonie religieuse sera célébrée au centre funéraire de Nouméa demain à 9h15, suivie de l'inhumation au cimetière de Ploum, prévue à 11h. On nous prie de vous faire part du décès de Monsieur Ikafolaou Sosefo, survenu le 10 août. La veillée aura lieu à la morgue municipale de Nouméa demain jeudi, de 10h à 20h, et reprendra vendredi 14 août, de 7h à la levée du corps. La cérémonie religieuse sera célébrée au centre funéraire de Nouméa, vendredi à 10h15, suivie de l'inhumation au cimetière du 5e kilomètre, prévue à 11h. On nous prie de vous faire part du décès de Monsieur Colomina Frédéric, dit Freddy, survenu le 11 août dans sa 90e année. Les dates de veillée et d'inhumation vous seront communiquées ultérieurement. On nous prie de vous faire part du décès de Monsieur Kenenoj Wanaiapo Alphonse, survenu le 12 août dans sa 75e année au Médipôle. La veillée est en cours au centre funéraire de Nouméa jusqu'à 20h. Elle reprendra demain jeudi de 7h à 20h. Le transfert du corps vers Lifou se fera vendredi 14 août via le Béticho et le travail coutumier se déroule à Saint-Michel au domicile de Monsieur Zimako Kenenoj jusqu'à demain, jeudi 13 août. On nous prie de vous faire part du décès de Madame Kai Marie, survenue le 11 août dans sa 88e année. La veillée aura lieu au centre funéraire de Nouméa vendredi 14 août, de 9h à midi. Un office religieux sera célébré en la chapelle du centre funéraire ce même jour à 12h15. L'inhumation aura lieu quant à elle dans la plus stricte intimité familiale. On nous prie de vous faire part du décès de Madame Cutter, Jacqueline Néjean, survenue le 11 août dans sa 95e année. Une veillée aura lieu au centre funéraire de Nouméa vendredi 14 août de 8h à 13h. Un office religieux sera célébré en la chapelle du centre funéraire ce même jour à 13h15, suivi de l'inhumation au cimetière du 5e kilomètre. On nous prie de vous faire part du décès de Monsieur Maulingalo Aukisitino, survenu le 9 août. La veillée se déroulera au centre funéraire de Païta vendredi 14 août de 12h à 20h. Elle reprendra samedi 15 de 8h à 10h. Une cérémonie religieuse sera célébrée à 10h en la chapelle du centre funéraire de Païta, suivie de l'inhumation. La famille présente ses excuses aux personnes et aux familles qui n'ont pas été prévenues. On nous prie de vous faire part du décès et de Monsieur Lecomte Christian, survenu le 11 août à l'âge de 69 ans. La veillée se déroulera au centre funéraire de Nouméa demain jeudi de 17h à 20h. Elle reprendra vendredi 14 août de 8h à 20h, puis samedi 15 à partir de 7h. Une cérémonie sera célébrée à 7h15 en la chapelle du centre funéraire de Nouméa, suivie de l'inhumation prévue à 8h. Et voici qui met un terme à vos avis de décès.
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1: Il est 19h13, la suite de votre radio service, la lecture de vos avis et communiqués avec Eugénie.
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3: EEC vous informe de ces coupures programmées de la semaine pour raison de maintenance, d'extension du réseau et élagage. Des coupures d'électricité sont prévues. Nommé à Porte de Fer, jeudi 13 août, de 4h30 à 6h30, rue Armand-Hollène, numéro 218. Nommé à Quartier Latin, jeudi 13 août, de 8h30 à 10h30, boulevard extérieur. Nommé à Pécassis, jeudi 13 août, de 9h à 11h30, rue Jacquier-Caoué, numéro 207. Nommé à Quartier Latin, jeudi 13 août, de 13h à 15h30, rue des Sébastopol, numéro 9. Ces horaires sont susceptibles d'être modifiés sans autre préavis en fonction des contraintes liées à ces travaux.
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3: Enarc informe ses clients que la distribution de courant électrique sera interrompue sur la commune de Païta et plus précisément sur les zones Kémanto, Tontouta, RT1, ce jeudi 13 août de 8h à 14h, le courant pourra être rétabli avant l'heure prévue sans autre préavis. La province Nord informe la population de Kouawa. À la suite de la coupure d'eau et d'un problème d'alimentation de la cuve, les soins ne peuvent être assurés. En cas d'urgence, veuillez contacter le SAMU Centre 15, numéro gratuit. Pour plus d'informations, contactez le CMS au 47 75 50. La province Nord appelle la population à la plus grande prudence.
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3: Enarcal informe ses clients que la distribution de courant électrique sera interrompue sur la commune de Tour et plus précisément sur la zone Pouillou ce jeudi 13 août de 8h30 à 14h30. Le courant pourra être rétabli avant l'heure prévue sans autre préavis.
1: Merci beaucoup Eugénie. 19h15, on continue en musique avant de retrouver Mouna et son histoire du soir. Génération Goldman qui reprend l'excellent Famille de Jean-Jacques Goldman, bien évidemment. Allez, on profite de cette musique pleine de douceur sur Radio Rythme Bleu. Bonne soirée.

0: Dis Mouna, raconte-moi une histoire.
1: Bonsoir les enfants. L'histoire de ce soir a pour titre « Panique en coulisses ». Lorsque Louise s'approche de la scène de l'opéra, elle est très intimidée. Son papa est machiniste. Il s'occupe des décors du spectacle. Ce soir, il l'a emmenée avec lui pour qu'elle assiste au ballet Casse-Noisette depuis les coulisses. C'est l'histoire d'une petite fille, Clara, à qui on offre un casse-noisette en forme de soldat en bois. La nuit suivante, Clara rêve d'un monde enchanté avec casse-noisette, lui a expliqué son papa. Tu verras, les décors sont fantastiques. Louise s'est assise dans un coin pour ne déranger personne. Elle regarde tout ce qui se passe autour d'elle et repère aussitôt la danseuse qui joue Clara. Elle doit avoir son âge, comme Louise aimerait être à sa place. Tout à coup, la tension dans les coulisses se fait plus grande. Le responsable du ballet fait signe aux uns et aux autres de se tenir prêts. Plus personne ne parle. Louise écarquille les yeux. Lorsque la musique commence, Louise voit les danseurs et les danseuses s'élancer vers la scène. De là où elle se trouve, elle aperçoit Clara qui valse au milieu de la scène en berçant un soldat en bois dans ses bras. Puis elle s'allonge sur un grand fauteuil rouge et s'endort pour de faux. Le ballet de Casse-Noisette montre son rêve. On y voit des souris, des flocons de neige qui dansent. Louise ne perd pas une miette du spectacle. À l'entracte, lorsque les danseurs regagnent les coulisses, Louise note une étrange agitation autour de Clara. Elle est brûlante de fièvre ! S'alarme quelqu'un. La responsable pâlit. Oh, c'est une catastrophe ! Murmure-t-elle. Je n'ai pas de remplaçante, elles sont toutes malades. Soudain, son regard s'arrête sur Louise qui s'est réfugiée dans un coin de peur de gêner. Qui es-tu ? Lui demande-t-elle. Mon papa s'occupe des décors, bredouille Louise. Tu sais danser ? Hésite Louise qui prend quelques cours de danse depuis peu. Ah, de toute façon, on n'a pas le choix, lance la responsable. Suis-moi. Louise est entraînée vers les loges. On lui enfile une robe. Les maquilleuses et les coiffeuses s'affairent autour d'elle. En un éclair, Louise devient Clara. Parfait ! S'exclame la responsable ravie. Elle entraîne Louise vers la scène et l'installe dans le fauteuil rouge. Il te suffit de rester allongée ici jusqu'à la fin du ballet, lui explique-t-elle. Mais bafouille Louise, très intimidée. À la fin, un danseur viendra te réveiller et te guidera par la main. Contente-toi de sourire et de faire la révérence. Louise hoche la tête, elle fera de son mieux. Depuis les coulisses, elle sent sur elle le regard fier de son papa. Soudain, la musique retentit à nouveau. Ça recommence, tout va bien se passer, lui souffle la responsable avec un clin d'œil. Et puis, de là où tu es, tu verras encore mieux que depuis les coulisses. Louise hoche la tête vaillamment, mais elle a un trac de fou. Seulement, quand la lumière se fait sur scène, que le rideau s'ouvre et que les premiers danseurs entrent devant elle, elle oublie tout. La voici propulsée au cœur du ballet. C'est mieux que dans un rêve. La voici devenue Clara. Bonne nuit les enfants.
2: Et merci beaucoup Mouna. 19h, passé de 23 minutes, Louis Fancy et Chamela Culpa en featuring avec Demi Lovato, suivi de L'âme, chantée pour ceux, avant de retrouver 19h30 et votre rubrique Country au féminin, direction la Caroline du Sud. Mais en attendant, c'est l'Amérique du Sud, hein. Louis Fancy et Chamela Culpa. Bonne soirée.

0: Il est tout juste 19h30, l'heure de retrouver votre rubrique Le Cowboy est une femme, Ashland Kraft, on l'a dit, direction la Caroline du Sud. Et pour découvrir son univers musical, on a choisi la chanson Doesn't Have to Be That Way.
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0: Des plages de Myrtle Beach au paysage préservé de Hilton Head Island, la Caroline du Sud est souvent associée à son littoral. Mais cet état est aussi le berceau de la rupture la plus grave qu'ait connue la jeune nation américaine. Le 20 décembre 1860, il devient le premier à quitter l'Union. Quelques mois plus tard, les premiers coups de canon de la guerre de sécession retentissent à Fort Sumter dans la baie de Charleston. Un conflit qui marque durablement l'identité états-unienne. Mais l'histoire d'un territoire ne s'écrit pas seulement dans les livres, elle se raconte aussi dans les villes qui le composent. Au nord-ouest de l'état, dans la région de l'Upstate, se trouve la petite ville de Piémont. Développée autour des filatures de coton, elle s'est forgée une culture ouvrière où le savoir-faire, l'effort et la solidarité sont le cœur battant de la communauté. C'est dans cet héritage que grandit Ashland Kraft. Avec ses parents et ses deux frères, elle passe le plus clair de son enfance dehors. Dans les bois derrière la maison, en quad, à moto ou à profiter de la piscine des copains de quartier. En voiture avec sa mère, elle découvre la musique chrétienne. À la maison, son père fait résonner le rock des années 80 et la country old school. Def Leppard, Motley Crue, Merle Haggard ou encore George Jones.

L'autre occurrence avec l'archétype de la chanteuse country, c'est l'église, qui deviendra un haut lieu d'apprentissage pour Ashland, qui est la seule à chanter dans sa famille. Une culture musicale riche, mais une pratique de l'instrument qu'elle est la seule à maîtriser. Une passion qui devient un échappatoire pour l'adolescente qu'elle était, avec les états d'âme qui nourrissent la période. Elle se met à apprendre la guitare, faisant d'elle une artiste en herbe premium. Elle fait ensuite ses premières armes dans les compétitions de chant. Les premières qu'elle interprète sont Little White Church de Little Big Town et Shania Twain, Love Gets Me Every Time.

À ce stade, la musique reste avant tout un rêve, bien plus qu'une carrière envisageable. Elle continue donc de se produire, d'écrire, de chanter et continue de mener en parallèle une vie un peu plus normale, loin de Nashville. Elle travaille le week-end dans un bar, le Wendell's Deep in Branch, en tant que serveuse et chanteuse, tout en suivant une formation en esthétique et en coiffure. Ça fait cliché, mais c'est sa réalité.

En 2017, alors âgée de 21 ans et venant de valider son diplôme, elle reçoit un mail de la production de The Voice, une émission qu'elle avait déjà refoulée deux fois, mais cette 13e saison se fera avec elle. Elle rejoint la team Miley Cyrus, se hisse jusque dans le top 10 et vit l'émission comme une confirmation. Son rêve cesse d'être une simple ambition, il est à portée de main. Elle se rend donc à Music City, cherche à se faire remarquer et sort quelques singles dans l'entêtant In Between.

continue à se perfectionner et à nouer des liens avec les professionnels du milieu, aidés notamment avec Gould All Girls ou encore They Always Do. Elle ne passe plus inaperçue. Sa plume et sa voix rocailleuse commencent à faire des remous. Le label Big Loud Records la veut dans son écurie, écurie qui compte des étalons du genre, Morgan Wallen et Lauren Alena. Une collaboration concrétisée par la sortie de Trainwreck en 2020.

un album qui la révèle à l'industrie country. Mais au-delà de cette exposition, Ashland Craft cherche encore la manière de faire pleinement entendre sa voix. Sans désaccord artistique avec son label, elle choisit de reprendre le contrôle de son parcours et poursuit, en 2023, son aventure en indépendante.

Elle sort alors des titres comme Hooker, Dance with the Devil ou encore Night Owl, coécrit avec Lainey Wilson. Des chansons plus personnelles, moins formatées, dans lesquelles elle reprend progressivement la maîtrise de son récit. En juin 2024, elle signe chez Leo 33 et poursuit cette nouvelle étape avec Morning Person et Write Them Now. Un mois seulement après sa signature, elle monte pour la première fois sur la scène du Grand Tollé au Prix. Une invitation rendue possible par Ashley McBride, avec qui elle a coécrit plusieurs titres et partagé la scène à plusieurs reprises. Une reconnaissance qui intervient au moment où Ashland Craft façonne pleinement son identité musicale. En 2025, elle sort son deuxième album, Dive Bar Beauty Queen, sur lequel figure Hanging Up the

titre déclaratif, presque une profession de foi qui affirme son attachement à cette artère de la country dont elle entend faire battre le cœur. Kraft est une conteuse qui fait de l'ordinaire une force créatrice. Les soirées passées sur le porche de la maison, les appels réguliers aux parents, les amis avec qui on refait le monde autour d'un verre, c'est là que naît sa country. Dans toutes ses histoires, à

Josh Landcraft n'a jamais perdu ce regard posé sur les gens qui l'entourent. Loin de chercher à écrire la légende d'un Sud fantasmé, elle raconte celui qu'elle connaît. Derrière les scènes du quotidien qu'elle met en chanson se cache une expérience universelle, celle d'être tout simplement humain. Ces histoires nous touchent parce qu'elles racontent ce que nous avons en commun, les liens que nous tissons, les souvenirs que nous gardons et les émotions que nous partageons.

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1: Et il est 19h40, une rubrique à retrouver sur notre site internet rrb.nc dans la rubrique podcast. C'est parti, vous pouvez nous appeler 25 46 46 par téléphone pour vos messages dédicaces musicales à la demande et le 31 46 par SMS. N'hésitez surtout pas, c'est jusqu'à 21h.

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Il est 20h, nous on continue toujours avec vos messages dédicaces musique à la demande au 3146 par SMS et le 25 46 46 par téléphone. Et on a Dom qui nous a appelé et qui souhaitait rigoler en musique ce soir. Et elle nous a donné quelques paroles, on a réussi à retrouver cette chanson. Il est beau le bidet, il est beau le lavabo. Eh bien c'est Vincent Lagaffe, beau B.O. le lavabo, voilà. On va l'écouter avec beaucoup de plaisir et puis on espère que ça fera rire au-delà de Dom aussi ce soir. Allez, c'est parti, on ouvre avec Vincent Lagaffe, beau le lavabo sur Radio Rythme Bleu.

Et voilà, c'est ça de fait. C'était Vincent Lagaffe à l'instant. Beau le lavabo. Et on a une auditrice qui nous a appelé et qui souhaitait dédicacer la prochaine chanson à Jennifer et Radio Rythme Bleu, grâce à qui on a les méninges exaltés dans le totem. Big Kisses. Voilà. Pour Jennifer, si elle nous écoute ce soir, eh bien Jennifer, la chanson qui arrive est pour vous. Neiki, au joli joli, le numéro 1 du hit pacifique de cette semaine. On verra si ça va bouger, mais pour ça, on se donne rendez-vous ce week-end. On a encore un petit peu le temps. On va en profiter. Neiki, direction la Polynésie française. Au joli joli. Passez une excellente soirée, il est 20h05. 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

Il est 20h passé de 18 minutes. On a notre fidèle auditrice de Wigwa qui nous a envoyé un message et qui souhaitait avoir la chanson Enoa Itiye. Eh ben, elle y est. On l'a trouvée, c'est parti. On l'écoute. Passez une excellente soirée là-haut, tout là-haut. Mais toujours relié par une seule et même fréquence, celle de Radio Rythme Bleu. Bah oui, d'un bout à l'autre de la Calédonie. Nous, on est partout. Hein.

Il est 20h passé de 32 minutes et on a Christiane qui nous a appelé et qui souhaite dédicacer la chanson qui arrive pour sa petite fille Mia Tiamo Umberto Tosi, un remix Afro House sur Radio Rythme Bleu. Passez une excellente soirée, soyez prudents si vous êtes sur la route.

Écoutez, on verra ce qu'on peut faire. Si jamais on arrive à la voir, eh bien, on l'aura bien entendu. On a Mamie Gênée qui nous a appelé et qui souhaitait entendre un morceau de Lucky Dub. Eh bien, écoutez, aussitôt dit, aussitôt fait. Lucky Dub, The Way It Is, sur l'antenne et la fréquence de Radio Rythme Bleu. Passez une excellente soirée et prenez bien soin de vous. Il est 20h42.

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2: Il est 20h passé de 53 minutes. Joe Dassin dans les yeux d'Emily. Et on terminera avec Hugo Frey et son titre Céline. Je vous souhaite une excellente soirée. Merci à toutes et à tous d'avoir participé. Ça a été, je pense, la soirée la plus sportive qu'on ait vécue depuis le lancement de ces sessions dédicaces. Mais pour votre plus grand plaisir et le nôtre aussi, évidemment, des soirées partagées comme on les aime. Rendez-vous demain pour la dernière de la semaine. Prenez bien soin de vous. Passez une excellente soirée. Soyez prudents si vous êtes sur la route. Et surtout, ne changez pas de fréquence. Restez branchés sur Radio Rythme Bleu. Demain matin, à partir de 5h, vous retrouverez Thierry à l'animation et Nicolas Legrand pour l'information. On ne change pas une équipe qui gagne sur cette antenne. Prenez bien soin de vous. À demain.

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0: Europe 1, midi, merci d'être avec nous. Midi, même avec quelques secondes d'avance. Maël Hassani pour le Grand Journal. Bonjour Maël.
1: Bonjour Julien, bonjour à tous. Des millions d'Européens se préparent à suivre un spectacle exceptionnel. Une éclipse solaire totale dans le nord de l'Espagne. Partielle mais tout de même grandiose en France. Il faudra lever les yeux vers le ciel à partir de 19h, mais pas sans lunettes de protection. Bien difficile de s'en procurer ces dernières heures. Tous les détails dès le début de ce journal. Les fortes chaleurs concernent la quasi-totalité du territoire. 78 départements placés en vigilance orange canicule, jusqu'à 40 degrés attendus localement. Pas d'amélioration en vue sur le front de la sécheresse, déjà historique. Vous entendrez un expert du bureau de recherche géologique et minière dans les prochaines minutes. Dans ce journal également, la réaction de François Bayrou sur Europe 1 après le rejet massif de sa proposition de primaire du PS OLR en vue de 2027. Et puis la rentrée du Paris Saint-Germain, premier match de la saison contre Aston Villa ce soir et peut-être un premier titre, la Supercoupe d'Europe.
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1: Les derniers préparatifs avant l'éclipse solaire. Ruée vers les lunettes de protection, les stocks se font rares. Chasse au meilleur point de vue pour observer le spectacle. Bonjour Alexis Bourdon.
3: Bonjour Maël, bonjour à tous.
1: Des millions d'Européens s'apprêtent à assister à cette rencontre exceptionnelle entre la Lune et le Soleil. Que va-t-il se passer précisément dans le ciel ?
3: Eh bien, aux alentours de 19h15, la Lune devrait commencer à recouvrir le Soleil. Une éclipse presque totale en France pendant au moins 2 heures, selon David Elbaz, astrophysicien et directeur de recherche au micro de Jacques Seret dans Europe 1 Matin.
4: Il va y avoir une éclipse solaire partielle, mais à plus de 90% pour l'essentiel de la France, donc c'est un moment vraiment exceptionnel. Mais on va pouvoir voir véritablement le fait que la Lune a précisément la même taille apparente que le Soleil.
3: Pour en profiter, il faut impérativement porter des lunettes de protection du début jusqu'à la fin de l'éclipse. Des montures qui se font de plus en plus rares, mais que vous pouvez tout de même essayer de trouver chez un opticien ou en pharmacie. Et si vous souhaitez immortaliser l'instant, là aussi quelques précautions. Regardez l'éclipse à travers le viseur d'un appareil ou derrière l'écran de votre smartphone ne vous protégera pas. Une exposition prolongée pourrait même causer des dégâts sur votre matériel.
1: Alexis Bourdon, c'est donc un beau spectacle qui s'annonce, mais il sera plus ou moins grandiose selon les régions.
3: Oui, pour en profiter totalement, il faut se rendre jusqu'en Espagne. Mais rassurez-vous, David Elbaz le rappelait sur Europe 1. En France aussi, il sera possible de contempler ce spectacle avec un taux d'occultation du soleil par la Lune supérieur à 90% en moyenne au Pays Basque sur les alentours d'Andaye. Ce taux devrait même monter à 99,7%. Enfin, pour regarder ce phénomène rarissime, privilégiez une vue dégagée, pourquoi pas en hauteur. Et dans les villes avec moins de relief, comme à Paris par exemple, vous pouvez-vous rendre dans les parcs de la capitale. La dernière éclipse d'une telle ampleur visible dans l'Hexagone remonte à 1999 et pour voir la prochaine, il faudra attendre 2081.
1: Alexis Bourdon, et même sur un sujet aussi peu clivant que l'éclipse, on assiste à un début de polémique. La patronne des écologistes Marine Tondelier accuse le gouvernement d'impréparation en l'absence de distribution gratuite de lunettes de protection. Il ne faut pas tout attendre de la chose publique, répond aujourd'hui le ministre délégué auprès du ministre de l'Intérieur. Bonne nouvelle, le ciel sera dégagé ce soir, idéal pour l'éclipse, mais la chaleur restera écrasante. 78 départements placés en vigilance orange canicule, seul le nord-est est épargné. Des fortes chaleurs qui ne vont rien arranger sur le front de la sécheresse. Le comité d'anticipation et de suivi hydrologique réuni aujourd'hui au ministère de la Transition écologique afin de faire un point sur une situation déjà considérée comme historique, comme l'explique Sylvain Battre, responsable d'unité données et référentiel des eaux souterraines au BRGM.
5: 94% des niveaux des nappes sont en baisse. Alors les régions les plus critiques, ça va être le Limousin et dans l'Est, au niveau de la Côte des Bars, Champagne, où là les niveaux sont très bas. C'est vraiment les deux zones qui sont critiques. Ça veut dire que l'ensemble des nappes phréatiques, 94%, voient leur niveau diminuer du fait de la vidange naturelle des nappes, du fait des différents usages. Et les températures élevées, elles vont avoir un impact indirect, c'est-à-dire que le sous-sol profond et les nappes perçoivent assez peu ces températures élevées. Par contre, la végétation, elle va le subir. Donc ça va accélérer l'évaporation des plantes et donc les plantes vont davantage puiser dans la nappe et donc la nappe va se vidanger davantage. Et en plus, les températures élevées, ça fait qu'on augmente les besoins hydriques. Ce sera uniquement à partir du début de la période de recharge fin octobre, début novembre, où là la végétation aura diminué et les nappes vont pouvoir se remplir. Donc c'est là vraiment l'hiver qui sera critique pour remplir les nappes pour la saison prochaine.
1: Sylvain Battre, responsable d'unité données et référentiel des eaux souterraines au bureau de recherche géologique et minière, interrogé pour Europe 1 par Emma Benyoussi. Youssef Sudarovic. Parmi les secteurs les plus affectés par la sécheresse et les canicules à répétition, l'agriculture. L'été est cauchemardesque, particulièrement pour les cultures. Plus rien ne pousse ou presque dans l'exploitation de cette maraîchère d'Eure-et-Loire, où s'est rendu Antoine Bienvaux pour Europe 1.
2: C'est un désastre qui ne cesse de s'aggraver.
6: Donc là, les concombres, vous voyez le feuillage, il est tout grillé en fait. Donc il n'y aura pas de légumes qui vont pousser.
2: Sous le soleil de plomb qui frappe ces 15 hectares d'exploitation, Maud Souchet, maraîchère, semble presque avoir abdiqué.
6: Là, nous avons la parcelle de maïs. On n'arrête pas de l'arroser, mais il ne va pas arriver à terme en fait. Il fait trop chaud.
2: Salade brûlée, poivrons dévorés, pommes minuscules. Presque aucune plantation n'échappe à la catastrophe.
6: Là, c'est la pleine saison des haricots verts. Mais avec la vague de canicule qui arrive, ça va être encore très compliqué. Le pire, c'est les tomates. En temps normal, on a des tomates jusqu'en octobre. Là, ça ne sera pas le cas.
2: Depuis le mois de juin, pourtant, la maraîchère se bat sans relâche.
6: On est tout le temps en train de replanter des plants. Et malgré ça, vu qu'il y a des vagues de canicule constamment, ça ne marche pas.
2: Dans le ciel, aucun nuage, aucune goutte de pluie à l'horizon. Et de toute façon...
6: De la pluie, il est trop tard. Après, on peut avoir une très belle arrière-saison. Mais les tomates, on ne peut pas replanter des tomates maintenant. Il est trop tard. Donc, c'est condamné, en fait.
2: Pour la première fois cette année, dans cette exploitation, aucune framboise n'a poussé, symbole d'une saison définitivement gâchée.
1: Le reportage Europe 1 d'Antoine Bienvaux. Des agriculteurs touchés aussi par les incendies. Plus de 120 000 hectares de végétation brûlés depuis le début de la saison. Et un drame s'est produit dans un village des Deux-Sèvres hier soir. Trois corps calcinés retrouvés dans les décombres d'une maison occupée par un couple et son enfant, ravagés par les flammes après plusieurs départs de feu dans un champ situé à Loumois, au nord de Niort. Dans les autres régions touchées par les incendies, toutes les vies humaines ont été protégées avec héroïsme par les soldats du feu. C'est le cas en Gironde, où le courage sans limite de ces milliers d'hommes et de femmes mobilisés contre le gigantesque brasier de Somos ces derniers jours a suscité des vocations. Les candidatures pour devenir sapeurs-pompiers volontaires affluent. Démarche effectuée notamment par Corentin, originaire de la commune de Biganos.
7: Moi-même étant un enfant du bassin, donc originaire de la région, c'est une idée que j'avais dans la tête depuis longtemps. Mais lorsqu'on a eu les premiers incendies en 2022, déjà le fait de se sentir impuissant et de voir sa région prendre feu, ça a été compliqué. Mais étant plus jeune et avec différentes contraintes personnelles et professionnelles, j'avais pas de temps forcément à accorder. Et là, quand l'événement s'est reproduit, je me suis dit pourquoi eux iraient protéger notre région et pourquoi moi je pourrais pas le faire alors que maintenant... J'en ai les capacités, j'en ai la possibilité et que c'est un souhait que j'ai toujours eu. Je me suis dit, c'est le moment, c'est là que j'ai sauté le pas.
1: Corentin, jeune homme de 24 ans, candidat pour intégrer les rangs des pompiers volontaires en Gironde. Vous écoutez Europe 1, il est 12h17 sur les réseaux sociaux. On appelle ce nouveau phénomène les plans Thaïlande. Des offres de séjour tout frais payés, billets d'avion, hébergement dans un hôtel de la région de Bangkok en échange du transport lors du vol retour d'une valise contenant a priori des téléphones portables. Sauf qu'il s'agit en fait d'un piège qui s'est déjà refermé sur une dizaine de jeunes Français cet été, Jean-Baptiste Marty.
8: Oui, le dernier en date, Matisse, un jeune homme de 19 ans, il vient d'être incarcéré en Thaïlande. Les autorités lui reprochent d'avoir voulu ramener en France une valise pleine de cannabis. C'est sur les réseaux sociaux qu'il a été recruté, plus précisément sur Snapchat. Il a répondu à une annonce, la promesse, des vacances gratuites, durées une semaine, billets d'avion, aller-retour et hôtel tout frais payés et 1500 euros de prime à la fin de la mission. Tout cela contre un seul service, transporter une valise de téléphone portable, mais en réalité, il n'en est rien. Les valises sont remplies de cannabis. Mathis a donc été interpellé à l'aéroport le 16 juillet dernier. Il risque 10 ans de prison. Comme lui, 11 jeunes ont été attrapés la main dans le sac depuis le début de l'été. Alors la question qui se pose, c'est aujourd'hui, est-ce que ces jeunes étaient-ils au courant de ce que contenait la valise ou ont-ils été bernés? Le PNACO, le parquet national anti-criminalité organisée, informe que des investigations à ce sujet sont en cours.
1: Jean-Baptiste Marty, journaliste police-justice à la rédaction d'Europe 1. Un touriste français de confession juive, victime de plusieurs agressions antisémites dans le centre-ville de Rome ces derniers jours. D'abord aspergé avec un spray au poivre, puis roué de coups quelques heures plus tard par le même homme accompagné de trois autres personnes. Le principal suspect est un Algérien de 31 ans sans domicile fixe. Le chef de la diplomatie italienne apporte son soutien à la victime. Midi 9 sur Europe 1, la vaste primaire du PS au LR proposée par François Bayrou, rejetée de toutes parts. L'ancien Premier ministre a-t-il renoncé à ce large rassemblement en vue de 2027? Il a répondu ce matin sur Europe 1, vous allez l'entendre.
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1: En début de semaine, François Bayrou proposait l'organisation d'une large primaire entre tous les candidats du bloc social-démocrate jusqu'aux gaullistes en vue de la prochaine élection présidentielle. Objectif, éviter à tout prix un second tour Mélenchon-Le Pen. Cette idée est rejetée à droite comme à gauche, mais l'ancien Premier ministre n'abandonne pas. Il tentait encore ce matin sur Europe 1 de convaincre de la nécessité d'un tel rassemblement avant le premier tour.
19: Il nous reste 8 mois à peine pour éviter le plus grand des drames que la France ait connu depuis très longtemps. Parce que on a 2 phénomènes qui s'ajoutent. Le premier, c'est une crise financière qui arrive et qui devient inéluctable, avec tout l'impact que ça peut avoir sur la vie des Français. Et par-dessus cela, un risque politique comme il n'y en a jamais eu, puisque la situation est telle qu'on peut se retrouver avec un deuxième tour extrême contre extrême, ce que j'appelle le face-à-face des pires.
1: L'ancien Premier ministre François Bayrou, invité d'Europe 1 Matin au micro de Jacques Serret. Êtes-vous favorable à une primaire du PS au LR en vue de 2027 ? C'est d'ailleurs la question du jour à retrouver dès maintenant sur Europe1.fr et l'application Europe 1. À l'étranger, Vladimir Poutine menace de riposter à l'arraisonnement par des pays européens de navires soupçonnés d'appartenir à la flotte fantôme russe. Plusieurs opérations de ce type revendiquées ces derniers mois par la France et la Suède notamment. L'Union européenne ouvre même la porte désormais à la vente du pétrole ou des marchandises saisies sur ces bateaux. Des actes de piraterie et de banditisme, estime aujourd'hui le chef du Kremlin. En Colombie, le dernier bilan du séisme survenu lundi dans l'ouest du pays fait état d'au moins 216 morts et de plus de 1600 blessés. 240 bâtiments détruits dans le département du Chocó où se trouve l'épicentre, mais aussi dans les grandes villes de Pereira et Cali. Le nouveau président Abelardo de la Espreya, en visite dans la région dévastée hier, promet des subventions pour aider les sinistrés à se reloger. Vous écoutez Europe 1, il est 12h13 et c'est la rentrée pour le Paris Saint-Germain. Premier match de la saison et peut-être un premier titre. Le PSG affronte Aston Villa ce soir à 21h en Autriche pour la Supercoupe d'Europe à suivre sur les antennes de Canal+. Et Marius Druard, l'effectif des vainqueurs des 2 dernières Ligues des Champions est déjà au complet.
20: Oui, pour les stars françaises, 3 petites semaines seulement de repos après une longue Coupe du Monde et c'est déjà reparti. Bradley Barcola, Désiré Doué et le Ballon d'Or Ousmane Dembélé sont revenus plus tôt de leurs vacances pour être présents. Le groupe est donc au complet pour la rencontre, mais reste à savoir qui sera disponible et dans quel état de forme, parce que certains ont connu une courte préparation physique, un casse-tête pour l'entraîneur Luis Enrique.
21: En termes de préparation, ça c'est très compliqué à gérer la charge des minutes, savoir exactement quelles sont la charge de minutes que chaque joueur de manière individuelle peut jouer. Mais on chercherait à être au maximum niveau et c'est compliqué.
20: Mais les Parisiens sont déterminés à écrire une nouvelle page de leur histoire en remportant ce nouveau trophée, à l'instar du capitaine brésilien Marquinhos.
3: Un objectif qui est très important, même si, si on n'a pas eu beaucoup d'entraînement, on a faim. On a envie et les objectifs et les titres, ils te donnent l'opportunité et tu dois les prendre, tu ne dois pas laisser passer. On va donner son 100% pour aller chercher cette victoire.
20: Le Paris Saint-Germain peut donc entamer sa saison avec un trophée majeur. Ce serait la deuxième Super Coupe d'Europe du club après celle de l'année dernière.
1: Marius Druard. De son côté, l'Olympique Lyonnais fait un pas supplémentaire vers la phase finale de la prochaine Ligue des Champions. L'OL s'est qualifié hier soir pour les barrages de la compétition après une victoire 3-0 face au Sparta Prague au troisième tour de qualification. Au championnat d'Europe d'athlétisme à Birmingham, plusieurs chances de médailles françaises. Aujourd'hui, Mohamed Abdallah Kunta va disputer la finale du 400 mètres ce soir. Et chez les femmes, Louise Maraval visera le podium sur 400 mètres haies. Plus de détails avec le consultant d'Europe 1, le coach Jean-Claude Perrin dans le journal de 13h. Et puis au championnat d'Europe de natation au centre aquatique de Saint-Denis près de Paris, les Bleus vont tenter de briller à nouveau aujourd'hui après une soirée faste hier. Trois médailles dont une en or, la première de la semaine pour le relais 4x100 mètres, 4 nages mixtes. La météo désormais avec vous, Omblin Roche, et une bonne nouvelle, toutes les conditions sont réunies pour observer l'éclipse ce soir.
4: Absolument, au moment de l'éclipse à partir de 19h20, le ciel sera largement dégagé sur la plupart de nos régions, tout au plus de petits nuages pas très épais s'inviteront de l'est de la Bretagne jusqu'au massif central, mais ils resteront suffisamment discrets pour ne pas gâcher le spectacle. C'est donc une journée calme dans l'ensemble, avec tout de même l'atmosphère qui va devenir un petit peu plus lourde en montagne avec des orages sur les Pyrénées, les Alpes et le relief Corse accompagnés localement d'averses. On va d'ailleurs conserver ce même type de temps demain et vendredi. Un temps calme donc, mais caniculaire, des vigilances oranges dans toutes les régions sauf les Hauts-de-France. Les températures cet après-midi seront comprises entre 35 et 39 degrés au sud d'une ligne qui va de Rouen à Strasbourg, entre 30 et 34 degrés plus au nord et en montagne. Il fera par exemple 38 degrés à Bordeaux, 37 à Auxerre, 36 à Marseille et Paris, 34 du côté de Colmar, 31 degrés à Biarritz.
1: La météo des plages, désormais en Bline Roche, et la baignade sera la bienvenue dans la Manche.
4: Mais oui, à Trouville, alors que sur le sable, il fera 31 degrés, ressenti 41 degrés, eh bien l'eau sera à 20 degrés, il faudra se mouiller la nuque. Elle sera un petit peu plus fraîche à Lorient, à 18 degrés, 23 degrés plus au sud à Royan, c'est toujours la température de l'eau que je vous donne, 24 degrés l'eau à Biarritz, avant d'assister au spectacle ce soir, et puis en Méditerranée, l'eau est toujours très chaude, 27 degrés à La Ciotat, dans les Bouches-du-Rhône.
1: Merci beaucoup, Omblin Roche, midi 17, mercredi 12 août, la suite du Club de l'été avec Julien Pichenet.
0: Merci beaucoup, Maëlle Hassani. Prochain point sur l'actualité dans 13 minutes sur Europe 1.
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0: Julien Pichenet. Oui, et c'est le moment où le Club de l'été se met à table avec vous. Chers amis, nous allons parler aujourd'hui avec Luana Belmondo des carbonara, un des plats préférés des Français, avec ou sans crème. Mais là, c'est sans crème, c'est la vraie carbonara. Évidemment, c'est vrai que les Français adorent des carbonara.
23: En fait, y en a dans le monde, elle a aimé dans le monde.
0: Il n'y a pas un restaurant où... enfin, un restaurant italien,
24: une
0: évidemment.
24: Une bonne trattoria, voilà. Y a une bonne carbonara.
23: Évidemment. Mais les carbonara sont romaines comme moi. Mais on ne va pas parler là, des carbonara seulement. On va parler des œufs,
0: oui,
23: surtout.
0: Mais c'est l'un des ingrédients indispensables, évidemment, de la carbonara. Avec le guanciale, avec les pâtes. Vous nous direz aussi quelles pâtes vraiment choisir pour faire les meilleures.
23: Ça dépend, il y a deux écoles. Les pâtes courtes, les pâtes longues. Ça peut être des spaghettis ou des tortiglioni. Moi, je vous ai fait des tortiglioni aujourd'hui.
0: Eh bien, on va voir ça, on va déguster ça tout à l'heure. Ce sera dans une demi-heure. Je sais que l'attente est longue. Chers amis, toujours. Joe et Sébastien, ouais, qui sont toujours là, alors que Mehdi, lui, a dû partir, attendent. À chaque fois, c'est très, très difficile d'attendre. Pour moi aussi, parce que on commence à avoir un cratère dans le ventre, là, vous voyez.
24: Ce matin, j'ai pris un petit déjeuner minus en sachant qu'il y aurait les carbonara.
0: Bah oui, mais ceux qui nous écoutent sont peut-être en train de manger. Nous, on doit malheureusement attendre. Enfin, malheureusement, on va écouter d'abord, évidemment.
23: C'est meilleur.
0: Nous expliquer comment choisir les œufs. C'est vrai que quand on va dans un supermarché, on se retrouve devant le rayon des œufs. Il y a beaucoup de choix, bio, plein air. Ouais. On ne sait pas trop quoi choisir.
23: Oui, et souvent, ça prête à confusion. Alors, il faut regarder, vous ouvrez tout simplement, et sur la coquille, il y a des numéros. Le numéro 0, c'est que c'est un œuf bio. Le numéro 1, c'est un œuf élevé, des poules, qui est né l'œuf ou la poule avant, ouais. On ne sait pas, voilà. Ce sont des poules qui sont élevées en plein air. Alors, en plein air, qu'est-ce que ça veut dire? Ça veut dire que les poules ont accès à l'extérieur, mais le mieux pour moi reste le bio, parce que le bio a un cahier des charges très important, notamment sur l'alimentation qu'on donne aux poules et les conditions d'élevage. Après, il y a des autres chiffres. Le chiffre 2 correspond à l'élevage au sol, mais dans des cages. Et le 3, c'est le moins bien, à mon avis, et pour l'animal et pour notre santé, c'est des cages aménagées. Donc, je vous conseille de choisir 0 ou 1.
2: Ou 1. Alors, jaune et blanc, c'est pas du tout la même chose.
23: Non, voilà. Le jaune, c'est le gras. La richesse, c'est la couleur pour moi. Il donne du moelleux et il est émulsionné. Il apporte cette texture presque veloutée quand on l'utilise. Le blanc, il est très en vogue aujourd'hui. Vous êtes trois sportifs, non?
2: Oui, en théorie.
23: Dans le cadre des régimes surtout. Pourquoi? Parce que c'est surtout de l'eau et des protéines. Avec le blanc, après, vous savez, ne les jetez jamais. On peut faire des meringues, on peut faire des soufflés, des mousses, des îles flottantes. Voilà, c'est le blanc, il incorpore, il sert à donner... il incorpore beaucoup d'air quand on le fouette. Donc, pensez à l'utiliser. Même dans une omelette. Hein, l'omelette fait qu'avec du blanc d'œuf, c'est très très bon.
2: Ah oui, on peut prendre que du blanc d'œuf.
23: Du blanc d'œuf, bien sûr.
2: J'apprends des choses.
23: Le matin, par exemple, avant d'aller au sport, vous faites ça.
2: C'est mieux après le sport, effectivement. Les pâtes fraîches aux œufs, je vais essayer de le prononcer en italien, Luana. Paste fresca all'uovo. J'étais bien parti.
23: Pasta fresca all'uovo.
2: Pasta fresca all'uovo.
23: Oui. Alors, c'est les pâtes fraîches. Souvent, on me demande quelles sont les quantités. Alors, il y a une quantité, effectivement, c'est-à-dire que la base est des 100 grammes de farine à œuf. Mais ça dépend de la taille de l'œuf, encore une fois. D'ailleurs, en Italie, quand on va acheter des œufs, il y a vraiment des volaillers qui vendent que des œufs. Il y a plusieurs formats, tailles, comme pour les vêtements. Il y a S, L, M, XL.
2: Ah, oui.
23: Ça dépend du jeune d'œuf s'il est plus ou moins grand. Donc, il faut regarder un petit peu. Moi, je le fais à l'œil. Je vous dis la vérité. Et très souvent, je rajoute toujours, donc je mets 100 grammes de farine à œuf, mais je rajoute toujours un jaune parce que j'aime bien que les pâtes aient cette couleur bien jaune. Donc, sont plus colorées, c'est plus soyeux aussi quand on va les travailler. Et voilà, j'aime comme ça.
2: Et le goût aussi est intéressant. Luana, on va peut-être appeler le chef, là, parce que à midi 22, on peut y aller. C'est David Gallienne aujourd'hui. Hein,
23: alors,
2: pour des idées,
23: on appelle un chef étoilé, David Gallienne, qui est chef au Jardin des Plumes. Il a une étoile. Le Jardin des Plumes est à Giverny, en Normandie.
2: Mais j'y ai mangé.
23: Eh ben, David,
2: j'y ai déjeuné dans des
23: rues. Ah ben voilà.
2: Mais oui! Avant qu'il ait son
5: bonjour, bonjour.
2: C'était formidable.
23: Tu as un succès fou. Julien a déjà mangé à ta table.
2: Vous avez l'étoile depuis un an, hein, c'est ça hein.
5: Ah non, depuis 2015, l'étoile brille au Jardin des Plumes.
2: Ah bah non, je confonds avec... Pardon. Je me disais aussi, pardon.
6: Une fois, ça partait bien.
2: Non, ça partait bien, désolé. Désolé. Je pensais que c'était un nouvel étoilé, mais non, pas du tout, David.
23: Non,
2: Guinée,
23: David a une étoile depuis 2015, c'est ça.
5: Exactement.
2: J'ai rêvé que j'y mangeais. Alors c'est ça en fait. C'est
23: tu
2: ça.
23: As gagné la 11e édition aussi de Top Chef.
5: Tout à fait, en 2020.
23: En 2020. Alors, le Jardin des Plumes, ça fait rêver.
5: Et oui, surtout avec ce beau temps, il faut venir visiter les jardins de Monet.
23: Dis-moi, est-ce qu'il y a des poules? Moi, je ne suis jamais venue. Hein. Nous, aujourd'hui, on va parler des œufs.
5: Exactement.
23: Est-ce qu'il y a des poules? Je sais que tu es très engagée dans les produits locaux. dans le bio, dans l'anti-gaspillage. Tu es très, très proche de ta Normandie, terre de naissance.
5: Très proche de mes producteurs, exactement, et fier de mettre en avant le terroir local. Mais c'est vrai que nous, on a des poules. On a une histoire particulière avec les poules, puisque monsieur et madame Picard, qui ont fait construire cette maison qui est devenue le Jardin des Plumes, dès le début des années 1900, madame Picard était collectionneuse de poules. Mmh. Et donc, c'est ce qui a inspiré Éric Guérin, mon prédécesseur, pour appeler le restaurant le Jardin des Plumes. Et on a créé toute une histoire autour de la plume, autour des poules. Chaque chambre à l'hôtel porte le nom d'une race de poules. On a ces mêmes races dans notre poulailler qui nous sert à composter tous nos déchets végétaux, parce qu'elles se nourrissent bien, nos poules, chez nous.
23: J'imagine.
5: Et du coup, on a les bons œufs au petit déjeuner. Alors, on peut avoir des œufs de marance avec la coquille rouge, on peut avoir des œufs de d'autres races de poules. On a aussi des poules d'ornement, mais qui nous donnent des bons œufs aussi, beaucoup plus petits. Et ceux-là, on s'en sert plutôt pour les œufs à la coque le matin au petit déjeuner.
23: David, une question si tu devrais, on a la chance d'avoir un chef étoilé à l'antenne d'Europe 1. Est-ce que tu devrais nous donner une recette super simple à faire avec des œufs?
2: Ah oui.
5: Alors moi, les œufs, c'est très simple. Les meilleurs œufs, c'est les œufs brouillés ou c'est les œufs mayo. Un œuf mayo, mais avec une mayonnaise bien faite. Alors nous, on fait toutes nos huiles, tous nos vinaigres, et on fait toutes nos huiles d'herbe.
23: D'accord.
5: Et le ver de poireau, on ne sait jamais trop quoi en faire.
2: Ah, mais bien sûr, l'huile de poireau.
5: La meilleure mayonnaise, pour moi, c'est à l'huile de poireau.
23: Donc on fait une huile avec le poireau, on fait comment?
5: Alors, je mixe mon huile de pépin de raisin, qui est l'huile la plus neutre, avec le ver de poireau.
23: D'accord.
5: Je porte le tout à ébullition jusqu'à 104 degrés pour fixer la chlorophylle. Et on a une huile qui est verte fluo. On refroidit cette huile, on la laisse décanter toute une nuit, puisque vous savez bien que dans le poireau, il y a de l'eau. Donc, il faut faire séparer l'huile et l'eau qui était contenue dans les poireaux. Et vous montez votre mayonnaise classique avec cette huile de poireau et vous mangez ça avec un œuf dur et c'est absolument fabuleux.
23: Ça, c'est une super recette qu'on peut faire, qu'on peut répéter à la maison.
2: Ah, mais l'œuf mayo pour commencer un repas, rien de mieux. Alors, c'est très classique, mais c'est formidable.
23: Ah bah, oui, c'est
2: bien fait. Quand c'est bien fait, on peut le réinventer de cette manière, effectivement.
5: Et un peu de boutargue.
23: La boutarde. On va expliquer ce que c'est la boutarde, parce que pas tout le monde peut-être sait. La boutarde,
5: Vas-y, je te laisse faire. Des œufs de mulet séchés, juste comme ça, un peu râpés finement dessus. Les œufs mayo parfaits.
2: Ça apporte vraiment un goût.
23: C'est très bon, ça a un goût assez particulier parce que c'est assez iodé et c'est assez fort. Donc, avec à la fin une petite amertume en bouche, mais c'est vrai, moi j'ai les marges dans les pattes, David.
5: Ben oui, je me doute.
23: Dans ton menu, est-ce qu'il y a des œufs dans ton menu au restaurant étoilé?
5: Pas à la table étoilée, mais hormis sur le petit déjeuner, bien évidemment. Mais au bistrot Oscar, qui est dans le musée des impressionnismes, ça nous arrive effectivement de mettre des œufs à la carte très régulièrement. Moi, j'aime bien commencer une petite entrée avec une petite soupe fraîcheur avec un petit œuf parfait dedans. Chose très simple. Et ça, c'est quelque chose qu'on fait très souvent, effectivement, au bistrot.
2: C'est dur de parler de tout ça avant le repas, David Gallienne. Moi, j'ai faim depuis 9h du matin.
5: J'imagine.
2: Merci beaucoup.
5: Et je vous appelle depuis la Corse. Moi, j'ai un panorama absolument...
23: C'est bien parce qu'en plus, on voyage, on déguste...
2: Ça fait du bien. C'est peut-être plus agréable de votre côté.
23: Merci
2: beaucoup.
23: Merci David.
2: Le Jardin des Plumes.
5: Bel été.
2: Merci beaucoup.
23: Bonne
2: le Jardin des Plumes à Giverny, l'un des plus beaux endroits de France. Qu'est-ce que c'est beau, Giverny. Ouais. Et quand on y mange bien en plus, alors là, c'est double plaisir. Midi 28, dans un instant, rappel des titres avec Wallis Glaise et la dégustation tout à l'heure avec Louana. Il y aura le plic-ploc également avec un nouveau son à découvrir. Et bonjour, monsieur le maire. On ira part dans une commune où il y a énormément de commerçants de beurre et d'œufs, justement. On restera dans les œufs et on gardera des œufs pour la recette la carbonara. Aujourd'hui, la vraie carbonara, évidemment. À tout de suite.
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2: À midi et demi avec Wallis Glaise. Bonjour Wallis.
32: Bonjour Julien, bonjour à tous. Un drame s'est produit dans un village des Deux-Sèvres hier soir. Trois corps calcinés retrouvés dans les décombres d'une maison occupée par un couple et son enfant et ravagés par les flammes après plusieurs départs de feu dans un champ situé à Loumois. C'est au nord de la ville de Niort. C'est le jour J, c'est ce soir, les derniers préparatifs avant l'éclipse solaire. Ruée vers les lunettes de protection sur l'ensemble de la France, l'éclipse ne sera que partielle. En revanche, elle sera quasi totale au Pays Basque. La canicule gagne la quasi-totalité de la France. 78 départements vigilants orange canicule, des températures allant jusqu'à 40 degrés par endroit. Une canicule qui inquiète. Après plusieurs vagues de chaleur en quelques semaines, le territoire français montre des signes d'aridité historique. Réunion de crise du ministère de la Transition écologique aujourd'hui. Dans le reste de l'actualité, 11 Français sont détenus depuis le début de l'été en Thaïlande, après avoir été arrêtés dans un aéroport du pays avec plusieurs kilos de cannabis dans leur bagage. Le parquet français spécialisé dans la lutte contre le trafic de stupéfiants a indiqué que des enquêtes étaient en cours. Dans le reste de l'actualité, toujours à l'étranger, en Colombie, le bilan ne cesse de s'alourdir après le séisme qui a touché l'ouest du pays. Le séisme le plus puissant de la dernière décennie. Le bilan s'élève désormais à 216 morts et plus de 1600 blessés. Et puis enfin, les trois nouvelle médaille pour les tricolores au championnat d'Europe de natation. L'or sur le relais mixte 4x100 mètres 4 nages. L'argent pour Maxime Grousset sur le 50 mètres papillon. Et le bronze pour Pauline Maillot sur le 200 mètres d'eau. Pardon. Europe 1, il est 11h, il est midi 33, 13, allez. 32 même. Le club de l'été, ça continue.
2: Bravo Wallis, vous savez lire l'heure.
32: Oui, c'est bien. Bien.
2: Tout à 13h. Merci beaucoup pour un prochain point sur l'actualité.
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2: J'ai eu très peur, je me suis dit, mais qu'est-ce que Luana Belmondo fait là à 11h33? C'est pas son heure.
23: J'ai encore une heure.
2: Non, encore 1h20, attendre. Non, encore moins de 20 minutes à attendre pour les carbonara de Luana Belmondo. Vous allez m'apprendre, Luana, comment on fait les vraies bonnes carbonara, parce que je ne sais pas les faire, les vraies bonnes.
23: Je crois l'avoir compris.
2: Alors, Sébastien Bordenave, Joëm, ils vont vous dire qu'ils les font bien. Mais moi, quand j'ai été invité chez des gens qui faisaient des carbonara, elles n'étaient pas bonnes. Je balance.
24: Oui, parce que vous n'avez pas mangé les miennes.
2: Eh ben, non, mais vraiment, donc je pense que je ne suis pas le seul Français.
23: Vous me mettez la pression,
2: à
23: là.
2: À savoir bien faire les carbonara. Non, mais c'est pas si facile, parce qu'il y a une technique. Il y a une technique.
24: Oui, c'est vrai.
2: Bah oui, il y a une technique.
24: Mais c'est Luana qui va l'expliquer.
2: Eh ben, on goûte celle de de Louana et demain vous venez avec vos carbonara, Joe, et on pourra faire une belle comparaison.
24: Je sais pas si elles seront aussi savoureuses. Bon, mais allez. Bon.
3: Si on sait, on se doute.
24: Mais je me suis beaucoup entraîné. Je me suis beaucoup entraîné. J'adore en faire.
2: On va voir. Déjà, on va goûter celle de Louana. Je vous propose de partir maintenant avec le meilleur guide touristique de France, Pierre Bonde, qui nous emmène à Saint-Guin en Wep. C'est une commune qui compte parmi ses habitants un nombre inhabituel de vendeurs de beurre. Et deux, justement, nous sommes en 1968. Bonjour, monsieur le maire.
9: Ici Pierre Bonte. S'il fallait définir en une phrase la commune de Saint-Guin-en-Wep, eh bien, je dirais que c'est avant tout le pays des BOF. Cela n'aurait rien de péjoratif, croyez-le bien. Il se trouve simplement que cette commune du Nord, située à 18 km au sud-ouest de l'île, compte parmi ses habitants un nombre inhabituel de marchands de beurre, œufs et fromage. Écoutez d'ailleurs, monsieur le maire de Saint-Guin-en-Wep, le docteur Langtin.
12: En effet, c'est une spécialité de Saint-Guin-en-Wep parce que nous avons 44 commerce de beurre actuel et la quantité de beurre qui passe par Saint-Guin pour être ensuite détaillée dans les communes de l'île approche les environs de 20 tonnes par semaine approximativement.
13: 44 marchands de beurre, œufs et fromage, pour combien d'habitants?
12: Nous avons au dernier recensement 4235 habitants.
13: C'est-à-dire qu'il y a un marchand de beurre pour 100 habitants, pratiquement. Ces marchands de beurre, en fait, ce sont des marchands ambulants.
12: C'est ça, ce sont des marchands ambulants qui font du porte-à-porte. Ils reçoivent le beurre de grossistes, qui eux-mêmes le reçoivent de Normandie, de Charente et même des fois des pays nordiques. Et après l'avoir préparé, l'avoir empaqueté, eh bien, ils le revendent au détail parmi leurs clients, qui sont leurs clients personnels et qui sont même des fois les clients de leurs propres parents. Et en général, de Saint-Guin, ils vont sur Lille, ils vont sur Roubaix, Tourcoing, les banlieues lilloises, et surtout sur le Pas-de-Calais, vers le bassin minier aussi, ce qui représente quand même un rayon d'au moins 50 km. Ils ont chacun une zone bien délimitée, par un tacite accord, je crois, entre eux. Tout se passe avec le sourire et au mieux, et les Saint-Guinois sont d'ailleurs d'une nature fort aimable et fort paisible, et ils ne cherchent pas les histoires.
2: Pierre Bonte à Saint-Guin en Wep, et pour retrouver d'autres bonjour monsieur le maire en intégralité, là c'était un petit extrait, rendez-vous sur le site et l'appli Europe 1, catégorie bonjour monsieur le maire, il y en a déjà plusieurs dizaines, voire même plusieurs centaines en ligne. Qu'est-ce qu'on fait à 12h36? Oui, on retrouve le plic-ploc. Ah oui, plic-ploc avec un nouveau son après l'ouverture du pot de yaourt.
3: Oui.
2: On va passer à complètement autre chose. Je vous propose, avant d'accueillir Xavier qui va tenter de découvrir le son, le nouveau son du jour, de l'écouter. Ah oui, c'est pas facile. Donc
24: c'est une chanson à l'envers.
2: Hein. Ouais. On oublie le bruit, des pots de yaourt, des tiroirs qui s'ouvrent, etc. Qui a trouvé? Vous avez trouvé?
24: Je suis pas certain.
2: Vous voulez réécouter? On réécoute encore une fois. Intéressant ce plic-ploc, très très intéressant. Bonjour Xavier.
14: Bonjour Julien, bonjour l'équipe Club de l'été.
3: Bonjour.
2: Vous nous appelez de Saint-Gatien-des-Bois, ne me dites rien, si je ne m'abuse, c'est pas loin de Trouville ça.
14: Oui, c'est ça, c'est tout près de Deauville, Trouville.
2: L'aéroport de Saint-Gatien-des-Bois. Voilà. Ah, c'est sympa là, j'aimerais bien vivre là-bas moi un jour plus tard, je vous le cache pas, peut-être près de chez vous Xavier, vraiment c'est un très bel endroit. On y est tellement bien. On y est tellement bien en Normandie et puis il fait pas encore trop chaud donc c'est parfait. Xavier, on réécoute
3: ensemble. Sympa comme compliment, c'est sympa comme compliment. C'est pas encore trop sec, il pleut.
14: Non, il fait 34, 35, il fait très beau.
2: Oui, mais la nuit il fait bon. C'est ça aussi. Pas besoin de clim forcément la nuit. Enfin bref, on va pas parler de Normandie pendant 3 heures, quoique on pourrait.
24: On pourrait. Hein.
2: Xavier, donc, vous nous appelez de Saint-Gatien-des-Bois. Vous avez 58 ans, vous êtes en vacances?
14: Oui. Non, du tout, je suis au travail. Je suis en pause de déjeuner.
2: Ah bon, alors on va faire vite alors, parce qu'il faut trouver le plic-ploc. Vous voulez le réécouter encore une fois ou c'est bon, vous avez la réponse?
14: Non, ce serait sympa de le réécouter.
2: Allez, on y va. 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Xavier, votre réponse?
14: C'est très, elle est très compliquée. Il n'y a pas d'indice, rien du tout.
0: Ah non, c'est le début.
24: C'est une chanson.
2: Non, il y a eu trop d'indices aujourd'hui, Xavier.
14: J'imaginais peut-être La Vie en Rose, mais avec aucune certitude.
2: Ah non, ce n'est pas La Vie en Rose. Xavier de Saint-Gatien. Moi, j'aurais tellement aimé. Bon, écoutez, vous n'êtes pas loin de la plage de Deauville et de Trouville. Alors, il y a la serviette Europe 1 que je vous propose, que je vous offre en cadeau. Cadeau de consolation.
14: C'est gentil.
2: C'est gentil.
14: Merci,
2: et puis, un petit jeu aussi. Hein, un Monopoly spécial Coupe du Monde 2026.
0: Ah, génial.
2: Pour toute la famille.
14: Oh là là.
2: Vous pouvez collectionner, échanger, affronter. Ça, c'est très, très bien pour des franges d'engueulade avec toute la famille.
24: Oui,
2: ça, c'est parfait. C'est nickel, ça. C'est
14: parfait.
2: On n'a pas besoin de jeu pour ça. Merci, Xavier. Merci. Et le club reviendra demain. Merci. Dans un instant, Luana et les Carbonara. Merci. À tout de suite. Le club de l'été jusqu'à 13h. 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
2: Alors que Luana Belmondo est sortie du studio Coluche, je ne pense pas qu'elle était énervée ou ça peut se préparer de crème dans les carbonara. Non, peut-être. Non. Elle les prépare, je pense. Je...

0: Heureusement que j'ai décroché, alors j'ai gagné quoi?
1: Ah, bah, une serviette Europe 1. Une grande serviette européenne et un Monopoly Coupe du Monde de la FIFA, si vous voulez. Non, non. Il n'y a rien à gagner, Brigitte, mais ça, c'était pour les candidats du plic-ploc. Mais on vous dérange pile à l'heure du déjeuner, peut-être, ou de l'apéritif.
0: Alors, pile à l'heure où nous allions partir, j'ai la chance d'être sur un bateau et où nous allions quitter le port.
1: Où êtes-vous exactement? On peut vous le demander ou c'est un peu secret? Ça restera un port
0: mystérieux. Il n'y a rien de secret.
1: Pour les paparazzis, les petits indices.
0: Il n'y a rien de secret. Aujourd'hui, nous sommes à Cannes. Nous étions à Porquerolles jusque-là. Ah. Et là, nous sommes à Cannes.
1: Je ne vous demande pas si vous avez le beau temps et s'il fait chaud, parce que j'imagine qu'il fait très chaud.
0: Il fait très chaud, mais quand on est en bateau, on n'a jamais réellement chaud. Dès qu'on est en mer quand même, il y a toujours un petit peu d'air et ça c'est très appréciable pour les gens qui ont la chance, comme moi, d'être en bateau.
1: C'est votre petite astuce canicule, hein, de vous rapprocher peut-être de l'eau, parce que vous savez que là nous sommes à Paris, hein, évidemment, et comme un peu
0: alors,
1: partout en France,
0: bah,
1: c'est bien climatisé, on ne va pas le cacher.
0: Mais dès qu'on va... Julien, pas dans le studio, la température à Paris.
1: Non, non, dès qu'on va sortir des bureaux, là, ça va être quand même évidemment un four. Hein.
2: On va se prendre un petit coup sur le crâne.
1: Les nuits sont difficiles. D'ailleurs, si vous avez des petits conseils à nous donner en tant que médecin spécialiste santé, voilà, comment affronter cette nouvelle canicule, parce que la première, deuxième, bon, voilà, là, c'est la cinquième vague.
3: À part boire un verre d'eau, parce que ça, le conseil, on l'a compris.
0: Ça fait 3 mois qu'on vous donne les mêmes conseils et ils ne vont pas changer en 3 mois. Hein.
1: La durée est dure.
0: Le problème, c'est qu'on arrive à une accumulation. Voilà. De ces températures. Donc, pour les personnes fragiles, c'est beaucoup plus compliqué. Hein. C'est vraiment l'accumulation. C'est rare d'avoir eu autant de nuits. Alors, la chance. On va dire que ce qui va aller vers le mieux, c'est que depuis le 21 juin, ben, les nuits s'allongent un peu, sont de plus en plus longues. Donc, les températures, quand même, sont un petit peu plus importantes, enfin plus faibles les nuits. Et comme les nuits s'allongent, voilà, c'est ce qui va un peu aider. Mais sinon, les conseils sont toujours les mêmes. On ne sort pas aux heures trop chaudes, on s'hydrate énormément, on fait moins d'efforts possibles. Et tous les conseils qu'on vous donne depuis la première, au mois de juin, enfin avant même.
1: Oui, parce que le mois de mai, ça commençait déjà. Ouais. Brigitte Millot, vous êtes donc en bateau du côté de Cannes aujourd'hui. Quel est le programme sur le bateau? Vous allez faire un petit tour ou un grand tour jusqu'à ce soir pour observer l'éclipse?
0: Moi, je n'ai pas de maison, j'ai un pied-à-mer dans le sud.
1: Oh.
0: Donc, j'ai la chance de vivre sur un bateau dans le sud, un vieux bateau en bois. Et donc, les programmes, là, c'était Porquerolles, c'était Cavalière.
2: Regarder l'éclipse sur un bateau, ça doit quand même être assez quelque chose d'assez romantique.
1: Parce que Michel Chevalet nous l'a rappelé tout à l'heure, c'est dans le sud qu'on la verra peut-être la mieux l'éclipse.
0: Je crois que c'est en Corse qu'elle sera la plus visible.
1: Vous pouvez mettre le cap sur la Corse avec votre bateau.
2: Mettez le turbo.
0: Non, c'est un vieux bateau qui ne va pas à grande allure. Tu vas. C'est ce qu'on appelle un troller, donc ça va...
1: Vous arriverez peut-être pour l'éclipse de 2081.
0: Voilà, voilà. Et j'entends sur le plateau, vous êtes avec qui?
1: Avec Joe Hume, avec Sébastien Bordenave. Et Louana Belmondo n'est pas là, elle est en train de préparer les carbonara. Elle vous écoute peut-être, mais elle est dans les couloirs, là, pour l'instant, d'Europe 1.
0: Vaste sujet, la carbonara.
1: Ah, bah, vaste sujet.
0: Avec lardon, sans lardon.
1: Attention, Brigitte, attention. Ne prononcez pas le mot crème. Surtout pas, il n'y en aura pas. Brigitte Millot, d'ailleurs.
0: Vous lui demanderez, tiens. Moi, je fais souvent des beignets de courgettes, de fleurs de courgettes.
1: Ah, c'est merveilleux, ça. Ouais.
0: Vous lui demanderez quelle est la meilleure recette. Moi, je fais la pâte à beignets traditionnelle avec l'œuf, le lait.
1: C'est une très bonne idée de chronique que vous venez de nous donner, Brigitte Millot. Vous êtes formidable. Après, les conseils pour la canicule, l'idée, parce que les beignets de courgettes, ça, c'est vraiment, vraiment très, très bon.
0: De fleurs de courgettes,
1: bien sûr, c'est pas la même chose. Et c'est vrai que en Italie, pays d'où vient Louana, on en trouve beaucoup dans les trattoria qui sont absolument excellentes. Brigitte Millot, d'ailleurs.
0: Vous parlerez du marché Fortville, qu'elle doit forcément connaître, le marché de Cannes, qui est un merveilleux marché.
1: C'est là où vous avez fait vos courses ce matin?
0: Le bateau est à l'année, puisque comme je vous le disais, c'est notre pied-à-mer, on vit dessus. Il est à l'année au port de Cannes. Je passe tous les 31 sur le bateau. Je crois que je fais du bateau depuis l'âge de 5 ans. Donc, vous voyez,

0: Ça fait longtemps. Hein.
1: Oh là là, ben on vous souhaite de très belles. Vous nous avez fait rêver avec vos vacances et votre pied à mer du côté de Cannes, Brigitte Millot. On vous retrouve évidemment à la rentrée sur CNews et sur Europe 1, bien sûr. Bonne fin de vacances. Et merci d'avoir répondu, Brigitte. À très bientôt.
0: Et alors, dites à Loan qu'elle n'oublie pas la recette de la baignade de courgettes.
1: On vous tient au courant si elle le fait, mais je vais lui conseiller de le faire un de ces jours parce que c'est une très bonne idée. Ça nous permettra d'en déguster. En attendant, on va déguster les carbonara.
0: Allez, bon courage.
1: Belle journée, Brigitte.
2: Ça y est, ça sent là.
1: Ça y est, ça. Ouh, il y a une vraie odeur de carbonara.
2: Ça y est, ça
1: sent bon. Tiens, Bruno Mars pour nous calmer un petit peu. À Just Might sur Europe 1 et ensuite les carbonara et la recette. C'est ça qui est important. Comment reproduire ça chez vous après. À tout de suite.

0: Bruno Mars sur Europe 1, c'est déjà mal poli de parler la bouche pleine. Ça l'est encore plus de le faire à la radio sur Europe 1, ça y est.
1: Mais bon.
0: Ça y est, c'est
2: 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Julien Pichenet.
0: Même parce qu'on a goûté un petit peu avant
1: de manger. Il faut manger chaud.
0: Pendant Bruno Mars, on a goûté un petit peu, effectivement. Moi, des bonnes carbonara, je n'en ai mangé qu'à Rome.
3: Oui, mais moi, je suis romaine.
0: Voilà. Ou à Paris, quand c'est préparé. Non, elles sont formidables. Elles sont formidables.
1: C'est très bon.
0: Ça se sent. Bon. Avant, déjà, il y a l'odeur, déjà, qui appelle à l'appétit, à la dégustation. Et effectivement, les
3: ça,
0: produits.
3: C'est le guanciale qui le donne.
0: Le guanciale est formidable. Le pecorino est formidable, la cuisson al dente exactement comme il faut.
3: C'est important.
0: Parce que c'est important, évidemment, de trouver ce temps de cuisson idéal pour avoir cette bonne mâche. Et c'est le plat économique par excellence qui fait plaisir à toute la famille. C'est formidable.
3: C'est un plat simple qu'on peut manger vraiment. Il faut avoir del guanciale à la maison. Bon. Il faut pas, je le vois, mais si vous avez des lardons, c'est pas grave, vous pouvez les utiliser. Alors, je vous donne la technique, parce que c'est important quand même.
0: Donc.
3: Alors, tout d'abord, il faut faire revenir, c'est très poivré aussi, il y a du poivre aussi, donc il faut concasser du poivre, déjà, c'est mieux.
4: Ok.
3: Ou pas le poivre moulu, ça va pas du tout. Donc du poivre concassé. Après, il faut faire revenir à sec dans un poêle bien chaud il guanciale. Il va se débarrasser de tout son gras. Vous débarrassez il guanciale une fois. Alors ça dépend. Il y a qui l'aime plus croustillant, qui l'aime plus moelleux. Moi, je l'aime bien croustillant comme vous l'avez.
0: Croustillant, je confirme.
3: Et vous allez récupérer le gras. Qui est le guanciale.
0: Oui, parce que ça rejette toujours du gras pour la cuisson.
3: Qu'il a laissé, vous le récupérez. Dans un bol, vous allez battre des jaunes d'œufs. Alors moi, j'en compte un par personne, et tous les deux jaunes d'œufs, je rajoute un œuf entier.
0: D'accord. Donc, imaginons, on est quatre, ça fait quatre jaunes d'œufs plus deux œufs. Six, d'accord.
3: Donc ça fait six. Bravo.
0: Exercice de maths intéressant.
3: On commence à fouetter énergétiquement, on rajoute le poivre concassé et on rajoute du pecorino râpé. Donc la pâte va être un peu dense. Donc il ne faut pas s'attendre à une omelette, c'est une pâte dense, elle doit être dense. À ces moments-là, vous rajoutez le gras que vous avez récupéré, que le guanciale a laissé dégager. Donc, vous le rajoutez justement dans vos œufs battus avec le pecorino et avec le poivre. Là, vous avez une texture vraiment encore un peu compacte, mais un peu plus moelleuse, on va dire. Vous faites cuire vos pâtes. Vous allez remettre les pâtes dans la casserole où vous avez cuit le guanciale. Vous rajoutez le guanciale. Vous tournez et à feu éteint, vous rajoutez donc les œufs avec quelques louches d'eau de cuisson des pâtes.
0: À feu éteint, c'est important parce qu'effectivement,
3: autrement,
0: avec
3: on fait une omelette. Donc ça va. Et là, vous voyez, il n'y a pas de crème. Qu'est-ce qu'il fait le côté moelleux? C'est justement le fait de rajouter un peu d'eau de cuisson des pâtes.
0: Alors, quelle quantité exactement? Avec la louche, hein, on vient prendre un petit peu d'eau
3: de
0: cuisson.
3: Alors, pour un demi-kilo de pâte, et pour nous quatre, j'ai fait un demi-kilo de pâte, mais il en reste quand même. Une louche, ça suffit largement. Une louche.
0: Une louche, car, ouais. Une bonne louche de cuisson. Donc, on vient mélanger, effectivement.
3: Et on mélange tout doucement. Et si c'est trop liquide, vous rajoutez un peu de pecorino. Mmh. Mais normalement, comme ça, vous devrez avoir une carbonara parfaite.
0: C'est formidable, hein. Joe Hume et Sébastien Bordonave évidemment ne disent plus un mot. Femme. La question que aurait posé Nicolas Taureau s'il avait été avec nous aujourd'hui autour de la table, qu'est-ce qu'on boit, Louana, avec les carbonara?
3: C'est pour ça que Nicolas n'est plus là, parce que je ne suis pas un spécialiste. je ne sais pas, un Barolo. Un
4: Barolo, oui.
3: Voilà.
0: Oui, non, c'est vrai que c'est pas forcément
3: un Barolo, ça serait pas mal.
0: Mais
4: ce qui est fou, c'est qu'en fait, là, un carbonara, moi, j'ai jamais mangé des carbonara comme ça. Je vais au restaurant, je demande des carbonara, on ne nous sert pas ça.
3: Ah non, vous savez ce qu'ils font aussi? Ils vous mettent une demi-coquille avec l'œuf, le jaune d'œuf au milieu. Alors ça m'horrifie. C'est quelque chose et moi je ne peux pas. Non. Vraiment, la crème, le demi-œuf au milieu des pâtes, ça c'est pas possible.
0: Vous tolérez quand même les
3: Non, je tolère tout, mais...
5: Non, en fait, les gens ne respectent pas la carbonara.
3: Oui.
5: Les gens ne respectent pas suffisamment la carbonara. On s'approprie des recettes et on les change. Et ensuite, on dit, regardez, c'est ça. Bah non, vous n'avez pas respecté du tout le cahier des charges.
0: C'est pas si vieux que ça, la carbonara. Je crois que ça a été inventé dans les années 40, hein, me semble-t-il. Hein, d'après mes recherches, si j'ai bien travaillé.
3: Oui, si vous le dites. Non, moi, je sais pas. Moi, je l'ai toujours connu, j'ai pas fait son historique. Je sais que c'était un plat qui était mangé par les personnes qui importaient avec eux des produits simples qui pouvaient se conserver parce que le lard se conserve. Les œufs, ils pouvaient les trouver sur place, surtout les paysans, surtout quand ils travaillaient la terre.
5: Connu, parce que la guanciale, c'est pas ce qu'il y a de plus cher en charcuterie italienne, c'est pas ce qui coûte le plus cher.
3: Non, c'est l'ajout du cochon, c'est un peu plus grand. Il y a le guanciale et pancetta. La pancetta, c'est un peu plus maigre. Hein. Ouais. Mais là, on cherche vraiment cette onctuosité de ce gras.
0: C'est l'un des plats italiens les plus connus en France. C'est vraiment populaire en Italie.
3: C'est la carbonara, c'est sur tous les menus, tous les restaurants italiens. Même si c'est vraiment un plat typiquement du latinium et des rhums, mais c'est mondialement connu. Je ne connais pas un restaurant dans le monde où il n'y en a pas. Après, est-ce que c'est bien fait ? Très souvent, non.
0: Ça, c'est une autre question, effectivement. Et puis, il paraît qu'il y en a qui rajoutent de la crème dedans.
3: Oui, et du gruyère.
0: Et
3: du gruyère.
4: On a fini les carbonara, est-ce qu'il y a un tiramisu maintenant?
3: Il est très bon.
0: Un autre jour peut-être. Cher Duillier, pour le journal de 13h, met-il de la crème dans ses carbonara, cher Duillier?
6: Je mets de la crème nulle part parce que je ne sais pas cuisiner, malheureusement. Ah. Mais alors j'ai une question. Les lardons, est-ce que c'est indispensable ou pas du tout?
3: Non, vous pouvez faire aussi des carbonara végétariennes. Moi, par exemple, je les fais en ce moment avec des courgettes. Je fais revenir des courgettes.
6: Ça me plaît un peu moins, cette histoire.
3: Ah bah oui, mais bon, qu'est-ce que vous voulez mettre? Ça, c'est la recette originale.
6: Oui.
3: Mais après, la carbonara, vous pouvez l'adapter un peu comme vous voulez.
6: Oui, c'est la carbonara des wokistes.
3: Du moment qu'il y a les œufs et le pecorino qu'on fouette, tout va bien.
6: Bon, très bien, je note. Merci beaucoup.
0: Vous en laisse un peu ou pas?
6: Oui, s'il vous plaît, parce que j'ai attendu hier, j'ai rien eu.
0: On me dit qu'il n'y en a plus. À part dans mon assiette, il reste deux pauvres penés là, qui vont manger très rapidement.
5: Il a dit des penés.
0: Non, pas des penés. Oui, j'arrive pas à prononcer ce mot, c'est trop compliqué. Bon. Charles Villiers, j'imagine que vous allez parler d'éclipse.
6: L'éclipse, évidemment. Et puis, nous recevrons en fin d'émission un spécialiste qui nous apportera quelques lunettes. Si vous ne m'apportez pas de pâte carbonara, je ne vous donnerai pas de lunettes.
0: Ah, d'accord.
4: Bah, gardez vos lunettes, on garde les carbonara. Okay.
0: Bonne journée. Et à demain, le Club de l'été à 10h demain.
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6: Il est 13h sur Europe 1. Bienvenue à tous.
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6: Bonjour, bonjour à tous. Je suis ravi de vous accompagner jusqu'à 14h. Nous sommes ensemble pendant une heure d'information, de décryptage, de débat. J'aurai le plaisir d'avoir à mes côtés Mémona Interman, grand reporter, essayiste, ex-membre du CSA, puis Thomas Bonnet, journaliste politique à CNews. On commence avec votre journal de la mi-journée. Faut-il y voir une forme d'autocritique de la part du gouvernement? En tout cas, Sébastien Lecornu vient de saisir le Conseil constitutionnel, saisine au sujet de la loi sur la fin de vie. Cela concerne plusieurs éléments clés du texte. Explication dans ce journal. Pouvoir mieux affronter la sécheresse. L'objectif de cette réunion de crise ce mercredi est dirigé par la ministre Monique Barbu. Rencontre dans un contexte, vous le savez, très préoccupant. Deux tiers des nappes phréatiques sont, pour rappel, en dessous des seuils normaux et 70% du pays est concerné par des restrictions d'eau. Plus que quelques heures avant la rencontre entre la Lune et le Soleil, ce soir, vraisemblablement entre 20h14 et 20h30, l'éclipse sera visible. Vous l'observerez en famille, entre amis ou en vacances. Nous sommes allés à votre rencontre, reportage dans ce journal. Et puis la troisième journée des championnats d'Europe d'athlétisme, c'est à Birmingham. Nous retrouverons en fin d'édition coach Perrin pour le programme d'aujourd'hui. La tendance météo, Marilyn Hérault. Bonjour Marilyn.
15: Bonjour Charles,
6: bienvenue.
15: Bonjour à toutes et à
6: tous. Vous m'accompagnerez jusqu'à 14h.
15: Tout à fait.
6: Le pays continue d'étouffer ce mercredi.
15: Oui Charles, on prévoit des températures supérieures à 30 degrés partout cet après-midi et c'est à l'ombre. Et seuls 3 départements seront en vigilance verte canicule. Tout le détail après vos infos.
6: On vous retrouve tout à l'heure. Merci Marilyn.
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6: Et donc le texte sur la fin de vie ne fait toujours pas consensus. Après avoir soutenu la loi à l'Assemblée, le gouvernement lui-même reconnaît désormais les fragilités du texte devant le Conseil constitutionnel. Les sages doivent, pour rappel, rendre leur décision dans les prochains jours. Une forme d'autocritique qui rejoint les réserves déjà exprimées par Sébastien Lecornu, Alexis de la Fontaine.
17: Oui, certaines garanties restent insuffisantes aux yeux des exigences constitutionnelles, estime le gouvernement. Premier point, le délai de réflexion des malades. La version actuelle prévoit seulement 2 jours pour confirmer sa demande. Trop court, selon Sébastien Lecornu, qui suggère 15 jours au minimum. Deuxième problème, la suppression de la clause de conscience des établissements de santé. Si la loi est adoptée, des centres comme les Petites Sœurs des Pauvres seront obligés de fermer leurs portes, car refusant d'appliquer l'euthanasie, il se retrouverait hors la loi. Sébastien Lecornu veut donc réintégrer cette clause dans le texte. Dernier point, la question des majeurs protégés. Le Premier ministre demande aux sages de les retirer du projet de loi pour qu'ils ne puissent pas demander le suicide assisté. En revanche, les critiques portées par le président du Sénat, Gérard Larcher, sont rejetées par le gouvernement. Cette saisine montre un signe de défiance de la part du Premier ministre, qui reste en privé assez peu convaincu par cette réforme.
6: Merci Alexis de la Fontaine. Et j'ajoute que la saisine du Conseil constitutionnel suspend la promulgation et l'application de la loi. Nous en débattrons dans cette émission avec Thomas Bonnet et Mémona Interman. Notre invité dans 10 minutes, ce sera Jean-Luc Romero, le président d'honneur de l'Association pour le droit à mourir dans la dignité.
15: Et c'est du jamais vu. Depuis 1976, 70% du territoire est touché par des restrictions d'eau.
6: Oui, dans une majeure partie du pays, il est par exemple interdit d'arroser sa pelouse, de laver sa voiture ou de remplir sa piscine. En cause, la sécheresse extrême. Alors, face à la crise, le ministère de la Transition écologique réunit aujourd'hui le comité d'anticipation et de suivi hydrologique. Bonjour Emma Ben-Youssef Sudarovic.
18: Bonjour Charles, bonjour à tous.
6: Alors, l'objectif de cette réunion est clair, faire le point sur les conséquences de cette aridité qui touche plus des 2/3 des nappes phréatiques.
18: Oui, 94% des nappes phréatiques sont en baisse selon une note du Bureau de recherche géologique et minière, l'ORGM. Concrètement, cela signifie que les réserves en eau potable présentent des niveaux en dessous des normales de saison. Des seuils critiques sont même observés dans le Limousin et en Champagne, les régions les plus impactées par la sécheresse souterraine. Ces niveaux bas sont dus aux différents usages humains, notamment à l'irrigation, au manque de pluie, mais aussi de manière indirecte aux fortes chaleurs qui frappent la France depuis le mois de mai. Sylvain Barre de l'ORGM.
19: le sous-sol profond et les nappes, finalement, elles ne perçoivent assez peu ces températures élevées. Par contre, la végétation, elle va le subir. Donc, ça va accélérer l'évaporation de transpiration des plantes. Et donc, les plantes vont davantage puiser dans la nappe. Et donc, la nappe va se vidanger davantage.
18: Cette situation devrait se poursuivre jusqu'à la mi-automne et l'arrivée des fortes pluies. En attendant, vous l'avez dit, pour faire face à cette sécheresse extrême, plus de 62 millions de Français sont soumis à des restrictions d'eau.
6: Merci Emma. Ben Youssef Sudarovitch. Les conséquences de cette sécheresse, l'herbe est grillée ou ne pousse plus tout simplement. En première ligne, le maïs, vous le savez, très gourmand en eau, une production en chute de 35% sur un an. Les propriétaires de bovins doivent donc se résoudre, écoutez bien, à vendre une partie de leur bétail, faute de pouvoir nourrir les bêtes. Mathieu Prior, vous avez rencontré l'un de ces éleveurs situés en Mayenne.
20: Didier Foubert est le propriétaire d'une exploitation de 60 hectares, dont la grande majorité est composée d'herbes. Il possède plus de 70 bêtes, dont des bovins et des moutons. Mais voilà, à cause du manque d'herbes, il ne peut pas toutes les nourrir. Il a alors décidé d'en vendre.
21: J'ai vendu quelques vaches avec leurs veaux et ils sont partis dans des élevages et puis la vache, je les ai fait tuer, quoi, voilà. Moi, ça correspond à 7-8% de mon cheptel, quoi. Il faut tout acheter et puis, la nourriture va être très, très chère cet hiver. On commence déjà à taper dans le foin qu'on doit donner à l'automne.
20: Cette situation qui pourrait se répéter dans les prochaines années ne rassure absolument pas l'agriculteur.
21: Les éleveurs vont être déprimés, hein, ouais. Je ne sais pas comment on pourra vraiment avoir des cultures. Après, l'éleveur va s'adapter, mais de là en vivre, après, s'il y a vraiment plusieurs années comme ça, l'élevage, ça va être compliqué. Hein. Les gens mangeront moins de viande parce qu'il y aura moins de bêtes à manger aussi. Hein.
20: Didier Foubert demande un soutien financier de l'État pour aider les éleveurs à faire face à leur perte de chiffre d'affaires. Mais il attend surtout une chose, le retour de la pluie.
6: Merci Mathieu Prior.
15: Et plus que quelques heures avant la rencontre entre la Lune et le Soleil, ce soir entre 20h14 et 20h30, l'éclipse sera visible.
6: Oui, vous l'observerez en famille, entre amis ou en vacances. Une éclipse qui, Aurélien Fleureau, booste également l'économie.
22: Oui, il y a d'abord les entreprises qui fabriquent les lunettes indispensables pour regarder l'éclipse. Le fabricant alsacien Sodap Sobomex croule sous les commandes et en a produit 200 000 par jour depuis plusieurs semaines. Et le numéro 1 du secteur, l'allemand Bresser, annonce en avoir vendu plus de 10 millions en France, un chiffre inédit pour une éclipse solaire. C'est également une aubaine pour les pharmaciens, les opticiens ou la grande distribution. Carrefour en a par exemple écoulé plus de 200 000. Et puis, il y a aussi un impact sur le tourisme. Et là, c'est en Espagne que les chiffres sont spectaculaires. Là où l'éclipse sera totale à 100%, plus de 400 000 personnes sont attendues spécifiquement pour cet événement. Certains sites de réservation d'hôtels ont vu leurs recherches bondir de 500%, avec des chasseurs d'éclipse venus des États-Unis, du Japon, qui ont réservé depuis plus d'un an. Ils ont bien fait, puisque le prix des hébergements a parfois triplé, quadruplé ces dernières semaines. Conséquence aussi pour les compagnies aériennes, plus 25% de vols vers l'Espagne. Ce soir, la compagnie Iberia a même prévu un vol au départ de Madrid pour aller observer l'éclipse à 10 000 mètres d'altitude. Un vol d'environ 2 heures pour ensuite retourner à Madrid en fin de soirée.
6: Et certains doivent encore acheter leurs lunettes, indispensables pour rappel. D'autres réfléchissent au meilleur endroit pour percevoir le phénomène. Éclipse attendue avec impatience par de nombreux Parisiens, comme ceux rencontrés par Laura Legault.
23: Moi, je suis curieuse, enfin, j'ai l'impression que c'est la première fois à mon âge que j'ai la possibilité de le faire, donc c'est intéressant. Et puis effectivement, je crois que la prochaine est en 2090 ou un truc comme ça. Je sais pas si je serai encore de ce monde, donc autant le faire.
24: Je l'ai travaillé en classe et du coup, j'aimerais bien le voir ce que c'est un peu. Les éclipses de soleil, c'est difficile à voir parce que pour les yeux, c'est un peu difficile.
25: J'aimerais bien la regarder, mais je me suis pas trop inquiété de trouver un endroit adéquat. Je pense que les endroits répertoriés par les journaux vont être remplis de monde, donc c'est pas toujours très agréable, quoi.
26: J'aime bien les phénomènes astronomiques de manière générale. Je me rappelle que j'en avais une quand j'étais tout petit. J'ai un souvenir de l'impression générale de bizarrerie que ça m'avait laissé. J'espère pouvoir revivre un peu ce moment-là.
27: Phénomène exceptionnel, mais bon, voilà, pas si exceptionnel que ça, puisqu'il se répète. Une minute et demie, ça passe vite. Faut être au rendez-vous.
6: Voilà des propos recueillis tout à l'heure à Paris par Laura Legault. Alors à quel moment sortir ce soir? Où va-t-on voir le mieux cette éclipse? Dans la dernière partie de cette émission, aux alentours de 13h45, je serai rejoint par Philippe Sté, le président de l'Observatoire de Paris. En football, le PSG reprend ce soir sa saison avec déjà un gros enjeu et la possibilité d'un premier titre. Il dispute la Supercoupe d'Europe face au club anglais d'Aston Villa. Coup d'envoi à 21h à Salzbourg. Mais après deux matchs amicaux un peu compliqués il y a quelques jours contre Majorque et Manchester, des doutes persistent sur l'état de forme de l'équipe parisienne. Même si les cadors parisiens sont revenus lundi à l'entraînement comme les joueurs français Marius Druard.
0: Oui, pour les stars françaises, trois petites semaines seulement de repos après une longue Coupe du Monde et c'est déjà reparti. Bradley Barcola, Désiré Doué et le Ballon d'Or Ousmane Dembélé sont revenus plus tôt de leurs vacances pour être présents. Le groupe est donc au complet pour la rencontre, mais reste à savoir qui sera disponible et dans quel état de forme, parce que certains ont connu une courte préparation physique. Un casse-tête pour l'entraîneur Luis Enrique.
1: En termes de préparation, ça c'est très compliqué à gérer la charge des minutes, savoir exactement quelles sont les charges de minutes que chaque joueur, de manière individuelle, peut jouer. Mais on chercherait à être au maximum niveau. Et c'est compliqué.
0: Mais les Parisiens sont déterminés à écrire une nouvelle page de leur histoire en remportant ce nouveau trophée, à l'instar du capitaine brésilien Marquinhos.
3: Un objectif qui est très important, même si, si on n'a pas eu beaucoup d'entraînement, on a faim. Et on a envie et les objectifs et les titres, ils te donnent l'opportunité et tu dois les prendre et tu ne dois pas laisser passer. On va donner son 100% pour aller chercher cette victoire.
0: Le Paris Saint-Germain peut donc entamer sa saison avec un trophée majeur. Ce serait la deuxième Super Coupe d'Europe du club après celle de l'année dernière.
6: Merci Marius Druard. PSG Aston Villa à suivre ce soir à 21h. Autre rendez-vous sportif, Marilyn Hérault, effectivement.
15: Oui, c'est les championnats d'Europe d'athlétisme à Birmingham.
6: Tout à fait. Troisième jour ce mercredi. Bonjour coach Perrin.
4: Ah bonjour.
6: Bonjour, je suis ravi de vous accueillir une nouvelle fois, comme tous les jours à cette même heure. Alors ce mercredi, première journée du décathlon. Expliquons à nos auditeurs ce qu'est le décathlon, parce que c'est un peu technique, hein, coach Perrin.
4: Oui, on va essayer d'être simple, simplificateur. Oui. Le décathlon, c'est l'épreuve des dieux. L'épreuve des dieux. Et les dieux vont être sur la piste aujourd'hui. Ils ont déjà commencé, puisque nous en sommes à la deuxième épreuve. Le décathlon, c'est l'historique, même sous l'Antiquité, dès 700 avant Jésus-Christ, les Grecs faisaient des épreuves combinées. Elles n'étaient pas toutes les mêmes, exactement comme, mais déjà, on avait pensé, et ça se terminait, ce qui était quelque chose de merveilleux, par pour départager les gens par de la lutte. La lutte, ça c'était important. Et là, aujourd'hui, on a la première journée avec le 100 mètres, la longueur, le poids, la hauteur et le 400. Et demain, on recommence. Les athlètes sont évalués par une performance. On a une table de cotation. Mmh. Au fil des siècles, elle s'est améliorée. On a un nombre de points. Et celui qui, demain soir, après le 1500 mètres, aura le meilleur total, bingo, aura gagné. C'est ça le décathlon et le marathon. Le décathlon, c'est surtout une épreuve pédagogique pour les gamins. Si vous nous écoutez et que vous ayez des gosses, vous les envoyez au stade. Au stade, ils vont faire de la course, des haies, ils vont lancer. C'est ça le décathlon.
6: Très bien.
4: C'est non seulement pédagogique, mais c'est surtout éducatif.
6: Très bien, à fond la forme. Merci, coach Perrin, merci beaucoup.
4: Oh, c'était bien court encore.
6: Je suis navré, c'est toujours extrêmement court sur cette tranche d'information.
4: Je plaisantais simplement pour signaler que nos deux filles acrobates qui font du saut à la perche se sont qualifiées brillamment.
6: Et on en reparlera tout à l'heure, 19h, coach Perrin, parce que vous serez encore une fois à mes côtés pour faire un bilan de cette troisième journée à Birmingham. On passe à la bourse. Tombé à 8685 points ce matin, le CAC 40 continue à résister et remonte au-dessus des 8700 points en cette mi-journée. Le luxe pèse pourtant sur la tendance avec un recul des trois représentants français en la matière dans le CAC 40, Hermès, LVMH et Kering. On passe à la météo, Marilyn Hérault. La France continue de suffoquer ce mercredi, Marilyn.
15: Oui Charles, aujourd'hui on compte 78 départements en vigilance orange canicule. Seul le Nord, le Pas-de-Calais et la Somme sont en vert. 15 départements sont en jaune et demain toute la France sera en orange ou en jaune. Pour les orages, il y a 12 départements qui sont en jaune. Les Pyrénées-Atlantiques, les Hautes-Pyrénées, la Haute-Garonne pour le Sud-Ouest, de la Haute-Savoie jusqu'au Var et la Corse pour le Sud-Est. Et les vigilances au feu de forêt, 45 départements sont en orange. Au nord d'une ligne de la Vendée jusqu'au Bas-Rhin et des Pyrénées-Orientales jusqu'au Var. Et demain, 30 départements sont prévus en orange au feu de forêt. Les températures ont dépassé les 30 à Londres partout cet après-midi, de 30 à Cherbourg, 35 à Ajaccio, 38 à Chartres, à Bordeaux, à Rennes, 39 à Angoulême, à Brive et 40 à Bracieux dans le Loir-et-Cher. Et demain, les températures seront en hausse. 38 à Paris, 39 à Lyon, 40 à Angoulême et 41 à Bordeaux.
5: Merci Marie-Line Hérault.
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15: Bienvenue sur Europe 1, il est 13h15, vous êtes bien dans Europe 1 Info, actualité, décryptage. C'est avec Charles Hulier jusqu'à 14h et ses débatteurs. On a le plaisir d'accueillir aujourd'hui Memona Interman, grand reporter, essayiste et ex-membre du CSA. Thomas Bonnet, journaliste politique à CNews. Et nous avons également comme invité Jean-Luc Romero, président d'honneur de l'Association pour le droit à mourir dans la dignité.
6: Avant d'accueillir notre invité, je vais saluer quand même mes deux débatteurs. Bonjour Memona Interman à Fidji, comment allez-vous?
8: Bon. Bonjour Charles, j'ai presque envie de vous saluer en créole, mais bon, ça sera
6: à part. Alors, parce que nous sommes tous les deux originaires, ou en tout cas moi à demi, de l'île de La Réunion. Effectivement, voilà, je suis ravi de vous accueillir. Merci. Grand reporter, essayiste et ex-membre du CSA, vous m'accompagnerez, tout comme Thomas Bonnet.
9: Bonjour Charles.
6: Bonjour Thomas Bonnet.
9: Je vous ai parlé le créole, je m'avoue vaincu.
6: Vous êtes supporter girondin, mais parisien, Girondin. Effectivement. Ouais. Voilà, donc vous serez sans doute devant votre téléviseur ce soir pour regarder le match.
9: Alors, je serai l'antenne de CNews. Mais on regardera bien sûr.
6: Voilà, effectivement, c'est la Super Coupe d'Europe, hein, même si ce n'est pas non plus un enjeu incroyable. Hein. Ce qui compte pour vous, c'est la Ligue des Champions au PSG, vous les supporters qui nous écoutez. Alors, je redeviens sérieux, hein, Memona et Thomas, parce que c'est un sujet qui nous concerne tous et qui revient sur la table en plein cœur de cet été. On parle de la fin de vie. Faut-il y voir une forme d'autocritique sur la loi qui légalise cette aide à mourir? En tout cas, le gouvernement, dans ses observations envoyé au Conseil constitutionnel, estime que certaines garanties sont, je cite, insuffisantes pour satisfaire aux exigences constitutionnelles. La saisine du Conseil constitutionnel justement suspend la promulgation de la loi et son application, donc ce n'est pas anodin. Hein. On est donc loin du discours de façade et plutôt rassurant il y a quelques semaines, quelques mois des ministres. En coulisses, Sébastien Lecornu est donc inquiet et j'accueille à ce sujet Jean-Luc Romero. Bonjour Jean-Luc Romero.
10: Bonjour.
6: Vous êtes, je le rappelle, même si Marilyn vous a présenté en préambule, président d'honneur de l'Association pour le droit à mourir dans la dignité. Est-ce que vous attendez pour vous réjouir, Jean-Luc Romero, ou bien vous êtes plutôt rassuré par la saisine du Conseil constitutionnel?
10: Écoutez, je pense que, en tout cas, ça va rassurer toutes celles et tous ceux qui s'y opposent, qui nous disent que tout a été fait dans la précipitation. Je rappelle que ce débat a plus de 30 ans en France, qu'il y a eu nombre de propositions de loi qui ont été discutées, et qu'en ce qui concerne ce texte qui a été adopté, il y a eu 3 lectures à l'Assemblée, 3 lectures au Sénat, sans oublier ce qui s'est passé avant, la Convention citoyenne, etc. Donc je pense que ça permettra de donner, en tout cas, au Conseil constitutionnel, aux 9 sages, des assurances à toutes celles et tous ceux qui auraient des inquiétudes, parce que je le rappelle, c'est un texte qui ne contraint rien, c'est un texte qui donne une nouvelle liberté, qui respecte toutes les consciences, et moi je le redis, à la fois celle des soignants, qui ne sont, d'ailleurs je vous rappelle que dans la loi, c'est la personne qui doit faire elle-même le geste, hormis si vraiment elle est dans une impossibilité totale, donc la liberté de conscience des soignants qui n'ont aucune obligation, la liberté de conscience évidemment de celles et de ceux qui ne le souhaitent pas, et enfin le respect par contre de ceux qui n'en peuvent plus de leur souffrance, parce que je rappelle quand même que enfin cette loi donne un supplément d'humanité en évitant l'abandon de personnes qui ont des souffrances qu'on ne peut pas soulager, et ça personne ne le conteste. D'ailleurs même monsieur Lonetti avait dit qu'il y avait à peu près 10% des personnes qui avaient des maladies et des souffrances physiques et psychiques qu'on ne pouvait pas soulager.
6: Jean-Luc Romero, je vais quand même, pour tous ceux qui nous écoutent, évoquer ce qui crispe le Premier ministre, d'abord, le délai de réflexion. Trop court, selon Sébastien Lecornu. La loi prévoit en effet un délai d'au moins 2 jours pour confirmer la demande d'aide à mourir auprès après l'accord du médecin. Et puis, autre sujet de crispation, la question du consentement pour les majeurs protégés sous tutelle ou en situation de handicap. Dans l'état actuel des choses, la loi prévoit seulement d'écarter les personnes dont le discernement est, je cite, gravement altéré. Thomas Bonnet et puis Maimona Interman également, hein, je vais vous interroger tous les deux sur la question. Est-ce que vous comprenez les réserves, en tout cas, de Sébastien Lecornu? Thomas Bonnet.
9: Oui, moi je les comprends, je les partage d'ailleurs, et j'ai beaucoup d'estime pour Jean-Luc Romero, et il se trouve que je suis en désaccord avec lui sur cette loi que j'estime être porteuse en son sein de tous les germes, de toutes les dérives possibles qui pourraient ensuite émaner de ce texte. Les réserves émises par le Premier ministre, je les partage, je pense qu'il y en a d'autres, mais en effet, le délai de réflexion me paraît beaucoup trop court. J'entendais des médecins dire qu'il pourra plus rapidement avoir accès à l'euthanasie que, par exemple, aux soins palliatifs dans certains cas, ce qui paraît anormal. De la même manière, il y a des réserves émises pour les congrégations religieuses qui vont être obligées de
6: les établissements, oui,
9: voilà,
6: tout à fait,
9: Thomas Bonnet. De pratiquer l'euthanasie et qui peuvent mettre en péril même leur existence. Donc là aussi, je trouve que ça va dans le bon sens. Quand on est personne handicapée, ça paraît tout à fait logique de leur permettre d'avoir là aussi des réflexions aménagées.
6: Maimona Interman, que pensez-vous de la saisine alors? Et ensuite, je redonne la parole à Jean-Luc Romero, qui d'ailleurs peut interrompre les débatteurs quand il le souhaite, hein, je vous le dis, Jean-Luc Romero.
8: C'est un acte de prudence.
10: Je voulais, mais je le ferai après alors.
8: C'est un acte de prudence de la part du Premier ministre, et il sait ô combien ce sujet est, comme on dit, clivant. C'est un sujet vertigineux. Moi, personnellement, vous voyez, je suis croyante, et pourtant je ne sais pas, dans quelques années, ce que je ferai pour moi-même, ce que nous ferons ensemble avec mon mari. Donc je suis incapable, honnêtement, de dire si je suis pour ou contre. En revanche, je ne voudrais pas faire croire que ce sujet-là peut aller de soi quand on a 20 ans, 25 ans ou 50 ans. J'ai assisté, mais nombre de fois, à des euthanasies en médecine animale. J'ai assisté, proprement dit, mon fils qui est vétérinaire, et je sais combien l'acte est effrayant, terrible. 2 jours, c'est vraiment rien du tout. 15 jours, peut-être. J'ai eu au téléphone, quelques mois avant qu'elle ne décide de partir, une amie allemande. Et là, c'était vraiment sur des mois qu'elle a réfléchi, et quelques temps avant, on lui a dit, est-ce que tu es sûre, Bibi? Elle était sûre d'elle. Et là, on ne peut pas aller à l'encontre du vœu de la personne. Ce n'est pas un sujet à oui ou non.
6: Jean-Luc Romero, président d'honneur de l'ADMD, vous comprenez les questionnements de mes deux débatteurs autour de la table sur justement les délais de réflexion?
10: Mais je comprends que chacun puisse avoir des inquiétudes, mais ces délais de réflexion, d'abord, c'est pas 2 jours. Il y a 15 jours d'abord qu'a le médecin. Enfin, il y a donc 15 jours plus 2 jours. La personne.
6: Voilà. 15 jours
10: quand,
6: plus 2 jours.
10: Quand la personne a décidé, c'est à la fin quand même d'un long parcours. Quand vous dites, Maimona, les personnes que j'ai connues, et moi, j'ai accompagné des personnes en Belgique. D'ailleurs, mon dernier livre, je raconte l'accompagnement d'Alain Coq. Je peux vous dire que ces morts-là sont des morts qui sont beaucoup plus sereines. Donc, on peut penser ce qu'on veut. Moi aussi, je suis dans le doute. Comme vous tous, je ne sais pas ce que je voudrais à la fin. Et c'est pour ça que cette loi est importante pour moi. Parce qu'elle nous donne une possibilité de pouvoir éteindre la lumière à un moment quand les souffrances physiques sont insupportables. Vous savez, moi, je vis avec le VIH depuis longtemps. J'ai failli mourir. J'ai vu mourir plein de mes amis à 20 ans, 25 ans, dans les années 90, dans des conditions atroces. Ils demandaient à partir. On les forçait à vivre. On ne pouvait pas soulager leurs souffrances. Je pense qu'il faut entendre cela.
9: Jean-Luc Romero, j'ai une question pour vous parce que je comprends tout à fait les enjeux autour de cette loi et effectivement, il faut être humble lorsqu'on approche ce sujet. Pour autant, quand vous voyez ce qui se passe, par exemple, au Canada, où on voit malheureusement...
6: Il y a des dérives.
9: Des dérives sur l'aide à mourir, l'euthanasie. Vous avez beaucoup de personnes âgées sur qui on fait reposer un poids, le poids de la culpabilité, en quelque sorte, du coût qu'ils peuvent représenter pour les hôpitaux, du poids qu'ils font peser sur leur famille. Est-ce que vous n'avez pas peur que ça introduise un manque de confiance, une défiance entre les patients et les médecins qui sont chargés de les soigner initialement?
10: Vous savez, on nous a toujours dit, dès qu'il y a une grande question de société, on nous dit que ça va être terrible. Moi, je me souviens, quand il y a eu le mariage pour tous, Christine Boutin nous disait, c'est un changement de civilisation. Comme si permettre à des gens qui s'aiment de pouvoir se marier, ça allait changer les choses. Ça a donné, au contraire, moi qui ai été, maire adjoint pendant des années, j'ai célébré énormément de mariages de conjoints de même sexe, c'était plein d'amour. Et notre société n'a pas changé, elle donne plus d'amour. Là, on nous dit, ça va changer les choses, c'est terrible. Je rappelle que tous les pays qui nous entourent, quasiment,
6: Non mais reconnaissez Belgique, Jean-Luc Romero des dérives Suisse. À l'étranger, reconnaissez des dérives à l'étranger, dérives, Jean-Luc Romero. Vous ne pouvez pas les nier.
10: Mais écoutez, aujourd'hui, quand on parle de dérives, par exemple, ceux qui disent qu'en Belgique, il se passe des choses absolument terribles, mais je suis désolé, elles ne sont pas prouvées. D'ailleurs, à plusieurs reprises, les ministres, même au Canada, d'ailleurs, les ministres de la Justice ont dit à tous ceux qui nous annoncent ces dérives, etc., venez nous donner des éléments probants. Qu'il y ait eu parfois des exceptions, comme toujours, comme dans toutes les lois. Et d'ailleurs, quand il y a des choses qui ne respectent pas la loi, vous savez bien qu'il y a des conditions, et c'est pour ça qu'il y a des tribunaux, c'est pour ça qu'il y a des prisons pour les gens qui ne respecte pas. Vous savez qu'aux Pays-Bas, tous les ans, il y a à peu près 8 médecins qui sont traduits devant les tribunaux parce qu'ils n'ont pas, souvent, c'est parce qu'ils n'ont pas respecté la procédure exacte. Mais ça existera toujours, des gens qui respectent pas la loi. Mais c'est minoritaire. Ce n'est pas une dérive. Ce sont parfois des cas qui peuvent arriver, comme dans tout, puisqu'il y a des gens qui ne respectent pas la loi. Mais globalement, cette loi, elle est protectrice, puisqu'elle met la volonté de la personne au centre de la décision. Qu'il y a des contrôles qui sont faits par plusieurs médecins qui vérifient la volonté de la personne. Et c'est aujourd'hui, parce que moi, je voudrais vous le dire, Thomas, regardez ce qui se passe en France aujourd'hui. Attendez, juste une chose, l'étude de l'INED, qui nous dit que 0,8% des morts l'ont été avec un produit létal, alors que c'est interdit dans notre pays. On ne sait pas dans quelles conditions. C'est-à-dire qu'il y a des gens qui sont aidés aujourd'hui sans avoir rien demandé, alors que là, il y a des conditions, il y a 5 conditions très restrictives. C'est la loi la plus restrictive qui existe au monde.
6: Merci Jean-Luc Romero, je vais vous libérer. Merci infiniment d'avoir été parmi nous en cette mi-journée. Je rappelle que vous êtes le président d'honneur de l'Association pour le droit à mourir dans la dignité. Je vais juste être précis parce qu'on abordait le Canada. Alors au Canada, effectivement, il y a 5% des personnes qui sont concernées par l'euthanasie qui, effectivement, n'ont pas forcément besoin d'être atteint donc de pathologies lourdes pour être éligible à l'euthanasie. Voilà, donc effectivement,
9: la proportion du nombre de morts au Canada par euthanasie a beaucoup augmenté au cours des dernières années.
6: Effectivement, j'aimerais, Thomas Bonnet, Mémona Interman, évoquer l'aspect plus politique de cette saisine par le Premier ministre Le Cornu du Conseil constitutionnel. Qu'est-ce que ça dit au sujet du soi-disant consensus, Thomas Bonnet, soi-disant consensus auquel on avait presque envie de croire il y a quelques semaines de la part du gouvernement par rapport à ce sujet sociétal qui est quand même le seul sujet sociétal du quinquennat. Eh bien, même là-dessus, il n'y a pas consensus, en fait. Et là, ça révèle les fractures.
9: Bien sûr, on sait que Sébastien Lecornu est personnellement opposé à cette loi. C'en est peut-être une illustration. Alors, je ne sais pas s'il a eu l'aval du président de la République pour cette saisine du Conseil constitutionnel. Toujours est-il que ça témoigne du fait que lui est plutôt opposé. François Bayrou, qui était votre invité ce matin, lui-même est également opposé. C'est lui qui avait, rappelez-vous, scindé le texte en deux, soins palliatifs d'un côté, aide à mourir de l'autre. Ça montre donc qu'il n'y a pas de consensus et que finalement ce texte, et c'est malheureux, répond à un agenda politique d'Emmanuel Macron qui veut sa loi sociétale avant de partir. On peut ajouter Yael Braun-Pivet qui est dans le même état d'esprit. Je note simplement que ça se produit quelques semaines avant la visite du pape en France. Je ne suis pas certain que ce soit totalement étranger à cette saisine.
6: Mais Mona Interman.
8: Peut-être prudence ou alors opportunisme. De toute façon, il ne peut pas y avoir de consensus sur un sujet pareil. Enfin, c'est impossible. Mettez 10 personnes autour d'une table, vous verrez qu'il n'y a pas de consensus.
6: Effectivement, merci. J'aimerais continuer à en parler parce que nous allons refermer ce chapitre d'ici quelques minutes, mais cela montre aussi finalement les désaccords entre Emmanuel Macron et son Premier ministre.
9: La question, en fait, c'est de savoir, est-ce que le Président de la République est d'accord avec cette saisine du Conseil constitutionnel? Moi, ça, je n'ai pas cette information, mais ce serait intéressant, on verra, on aura sûrement des réponses prochainement. Sébastien Lecornu, dont on connaît les opinions, les orientations religieuses, etc., l'a dit et l'a fait savoir, il est opposé à ce texte. Pour autant, en tant que Premier ministre, il est chargé de mettre en place la politique que lui a imposée le Président de la République. Donc, effectivement, il y a des désaccords sur ce sujet-là. Ça montre aussi qu'à mon avis, on ferait mieux de temporiser. Certes, le texte a eu 3 lectures au Parlement, mais il n'y a pas de consensus clair qui s'est dégagé. On est allé un peu dans tous les sens. Le Sénat a fait savoir qu'il était farouchement opposé.
6: 3 au Sénat et 3 à l'Assemblée nationale, effectivement.
9: La gauche a essayé de pousser toujours plus loin ce texte, pour une partie d'entre elles en tout cas. Je pense qu'il serait temps
6: Qu'est-ce que ça peut devenir alors, cette histoire? Comment ça va terminer? Honnêtement, Thomas Bonnet, vous qui connaissez très bien les coulisses de la politique.
9: Mais là, on va gagner du temps. Donc ça veut dire qu'on va repousser un peu l'échéance. Je reste persuadé qu'Emmanuel Macron veut emporter avec lui, avant son départ, cette loi sociétale de progrès, de fraternité, pour reprendre ces termes, même si je ne suis pas d'accord avec ça, avant de partir. Donc je pense qu'il fera tout pour que la loi soit promulguée à temps, avec peut-être quelques corrections si jamais le Conseil constitutionnel estime que effectivement les sujets mis en avant par Sébastien Lecornu ne répondent pas aux obligations de la Constitution. Moi, je pense qu'il faudrait temporiser et débattre de ce sujet, pourquoi pas pour la campagne de l'élection présidentielle.
7: Merci. 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
15: Vous êtes sur Europe 1, il est 1h30. Toute l'actualité, c'est avec vous, Charles Huillier.
6: Avant de continuer à parler, effectivement, de ce que nous disions avec nos débatteurs, un bref rappel de l'actualité. Faut-il y voir une forme d'autocritique de la part du gouvernement? En tout cas, et nous venons de le dire, Sébastien Lecornu vient de saisir le Conseil constitutionnel, saisine au sujet de la loi sur la fin de vie. Cela concerne plusieurs éléments clés du texte. Pouvoir mieux affronter la sécheresse. L'objectif de cette réunion de crise ce mercredi, dirigée par la ministre Monique Barbu, rencontre dans un contexte extrêmement préoccupant. Deux tiers des nappes phréatiques sont, pour rappel, en dessous des seuils normaux et 70% du pays est concerné par des restrictions d'eau. Et puis, beaucoup plus légèrement, plus que quelques heures avant la rencontre entre la Lune et le Soleil, ce soir, vraisemblablement entre 20h14 et 20h30, l'éclipse sera visible. Vous l'observerez en famille, entre amis ou en vacances. Et j'ajoute qu'à la fin de cette émission, je recevrai Philippe Sté, astrophysicien et président de l'Observatoire de Paris.
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15: Europe 1 Info avec Charles Huillier, ça continue jusqu'à 14h. Il est 13h31 précisément, c'est votre rendez-vous actualité, débat et décryptage sur Europe 1. Et avec nous, toujours en studio pour nous accompagner, Memona Interman, grand reporter, essayiste et ex-membre du CSA, et Thomas Bonnet, journaliste politique à CNews.
6: Voilà, parce que, et nous évoquions effectivement cette saisine de la part du ministre, du Premier ministre Lecornu, auprès du Conseil constitutionnel. Alors Memona Interman, est-ce que cette saisine, parce que je le rappelle, quand il y a saisine du Conseil constitutionnel, ça stoppe tout. Hein, entre la promulgation et l'application, tout est mis entre parenthèses. Est-ce que nous sommes repartis pour un tour et pour des débats qui n'en finiront pas, Memona Interman?
8: Oui, mais la composition du Conseil constitutionnel peut donner une réponse, en tout cas partielle, à votre interrogation. Parce que qui est le président du Conseil constitutionnel?
6: Oui.
8: C'est un grand ami, supporteur, un ministre.
6: Y a-t-il conflit d'intérêts, alors?
8: Richard Ferrand. Mais je pense de toute façon que la démarche du Premier ministre est sage. Voilà un sujet qui nous a beaucoup divisé, qui risque de diviser encore le pays quand Emmanuel Macron ne sera plus au pouvoir. La mise en application risque d'être extrêmement complexe, en sachant qu'il ne faudra surtout pas forcer la main des gens qui ne veulent pas se livrer à des actes de mort, tout en respectant ceux qui veulent y aller. Donc vous voyez, c'est vraiment le passage est étroit, et on va bien voir comment les horloges se remettent à l'heure. Sauf que nous entrons dans une période extrêmement mouvementée, qu'à partir de la rentrée, la campagne électorale commence, et qu'il pourrait y avoir quelques petites indications comme cela de l'air du temps de la campagne qui vont arriver jusqu'aux oreilles des membres du Conseil constitutionnel. Et peut-être que ça donnera un peu de marge de manœuvre pour modifier ce texte, en tout cas donner quelques pistes de changement, qui sait.
6: Alors, c'est pas impossible. Neuf sages, Thomas Bonnet, au sein du Conseil constitutionnel. Par exemple, je le dis aux uns, Alain Juppé, est-ce que certains comme Alain Juppé pourraient être tentés de se déporter finalement, pour éviter de se mouiller?
9: Je pense pas, et généralement ce qu'on vous répond, parce qu'évidemment il y a souvent un soupçon de politisation du Conseil constitutionnel, on vous dit non, ils jugent en droit. Et donc, ils vont se fier au texte de la Constitution pour examiner justement la saisine du Premier ministre. Et donc, il n'y aura pas de teinte politique. Ça, c'est en théorie.
8: Ça, c'est la théorie.
9: Parce qu'évidemment, qu'en pratique, on sait qu'il peut y avoir, bien sûr, une politisation. Bien sûr, Richard Ferrand fait partie des promoteurs de l'aide à mourir. Et va donc, lui aussi, avoir peut-être un prisme, un biais, j'allais dire, idéologique, voire politique sur cette question. J'ai quand même envie de penser qu'ils vont juger en droit et donc voir qu'en effet, il y a un certain nombre de dérives. La saisine du Premier ministre comporte trois points. Moi, je pense qu'on pourrait aller sur beaucoup d'autres points qui, à mon avis, sont des ruptures d'égalité terribles et qui pourraient être là aussi retoquées. Là encore, on verra. Mais en tout cas, on gagne du temps et je pense que c'est important de temporiser dans cette période.
6: Et on continuera d'en parler sans doute ce soir et dans nos éditions et dans nos débats parce que effectivement, on n'a pas fini de débattre de ce sujet de la fin de vie qui, je pense, est loin d'avoir réservé toutes ces surprises.
15: 13h34 sur Europe 1, c'est Europe 1 Info avec Charles Huillier. surveiller jusqu'à 14h. Et on passe à un autre sujet, les présidentielles 2027. François Bayrou souhaite une grande primaire du PS jusqu'au gaulliste. Olivier Faure rejette sa proposition.
6: Oui, ni LFI, ni l'ERN ne sont acceptables. Voici les mots ce matin de François Bayrou dans la matinale de Jacques Seret. L'ancien Premier ministre continue donc de mettre à niveau égal LFI et l'ERN. On pourra d'ailleurs s'interroger là-dessus au cours de notre discussion. François Bayrou continue de plaider pour sa primaire géante, alors qu'Olivier Faure, le patron du PS, a d'ores et déjà indiqué qu'il n'était pas intéressé par la proposition. On écoute justement François Bayrou.
2: Il nous reste 8 mois à peine pour éviter le plus grand des drames que la France ait connu depuis très longtemps. Parce que on a 2 phénomènes qui s'ajoutent. Le premier, c'est une crise financière qui arrive et qui devient inéluctable. Et par-dessus cela, un risque politique comme il n'y en a jamais eu, puisque la situation est telle qu'on peut se retrouver avec un deuxième tour extrême contre extrême, ce que j'appelle le face-à-face des pires, avec un risque mortel pour le pays. Alors il est tout à fait possible que les responsables soient des irresponsables et qu'ils disent, écoutez, non, les problèmes du pays ne m'intéressent pas. Ce qui m'intéresse d'abord, c'est ma propre promotion.
6: Voilà, alors beaucoup d'éléments dans cet extrait de François Bayrou, un extrait de la matinale d'Europe 1 ce matin avec Jacques Seret. Alors déjà, Thomas Bonnet, Mémona Interman, j'ai l'impression qu'on nous refait le coup un petit peu d'une sorte de front républicain, même si c'est pas exactement ça. Et puis surtout, le face-à-face des pires, Mémona Interman, Thomas Bonnet, est-ce que c'est si grave que ça d'avoir un Rassemblement National, le second tour d'une élection présidentielle, sachant que ça s'est déjà produit à maintes reprises les dernières fois.
8: C'est le peuple qui décidera. C'est le peuple qui décidera.
6: Est-ce qu'on veut voler encore une fois le vote au peuple, alors, Mémona Interman?
8: François Bayrou, c'est vraiment un homme du centre. François Mitterrand disait, on ne gagne pas une élection sans avoir le centre. Mais ça, c'était de l'histoire d'hier. La France a quand même fait beaucoup de chemin. Elle est extrêmement réservée sur une classe politique qui a montré que le discrédit était immense, finalement. Et l'aveu de faiblesse qui résulte de cette proposition de François Bayrou ne va pas beaucoup affecter, à mon avis, le cours des choses. Et d'ailleurs, le responsable du PS, Olivier Faure, qui lui dit « moi, j'en veux pas », ne fait que pour parler comme les autres. Qui peut croire que le duel n'aura pas lieu ? Aujourd'hui, à l'instant T, François Bayrou est un homme de la province, si je puis dire. Et ça, c'est pas du tout
6: une mauvaise expression.
8: Surtout pas. Il sait ce que veut le peuple, je pense. Il pense faire une dernière tentative aussi pour revenir un peu dans le jeu, parce qu'il a perdu les municipales, et donc là, tout d'un coup, il n'allait plus avoir voix au chapitre. Monsieur Bayrou peut penser ce qu'il veut. Aujourd'hui, dans le pays, l'idée d'un duel est l'idée du moment, et qui risque de perdurer au cours de l'automne et de fleurir au printemps.
6: Alors, Thomas Bonnet, c'est vrai que cette primaire, elle semble en tout cas déjà morte avant même le stade embryonnaire, si j'ose dire. C'est vrai que ça ressemble un petit peu à l'alliance de la carpe et du lapin, quoi, parce que, par exemple, une Marine Tondelier, si tant est qu'elle y participe à cette primaire, a-t-elle grand-chose à voir avec, je ne sais pas, un Bruno Retailleau, voilà.
9: Évidemment que non, la réponse est dans votre question, Charles, bien sûr. Mais je vais vous dire, ça ressemble à une tentative un peu désespérée de François Bayrou de faire perdurer le système qui est aux affaires depuis 40 ans. Parce qu'en fait, c'est ça qu'il nous propose, François Bayrou. Il nous dit, si je traduis un peu ce qu'il a dit ce matin, on va prendre tous ceux qui ont été aux responsabilités depuis 40 ans, qui sont responsables de la situation déplorable dans laquelle on est, et on va tous se mettre ensemble pour continuer à œuvrer ensemble. Enfin, franchement, qui peut avoir envie de ça?
8: Je pense que c'est pathétique,
9: un peu pathétique et un peu désespéré de la part de François Bayrou. Je pense que vous dites c'est inefficace. Je pense même que c'est du carburant pour LFI et le RN. Pourquoi ces deux partis sont en plein essor aujourd'hui? Parce qu'ils n'ont jamais précisément été aux responsabilités et qu'ils offrent chacun dans leur domaine, avec des domaines bien sûr très différents, des propositions très différentes. Ils offrent une alternative à ce qui s'est fait au cours des 40 dernières années. Donc, bien sûr qu'ils ont le vent en poupe. Il y a beaucoup de Français qui disent, les électeurs du RN par exemple, on n'a jamais essayé. Peut-être que c'est le moment d'essayer le Rassemblement National. Et à l'inverse, LFI arrive à séduire une partie de la population qui parfois n'avait jamais voté auparavant et qui se dit là aussi, peut-être qu'il y a de nouvelles possibilités.
8: François, ce ne sont pas que les électeurs du RN. Le RN a sa base. de gens qui sont de toute façon très liés par leur vote précédent au destin de Marine Le Pen. C'était la candidate.
6: Mais vous faites bien de le dire.
8: Mais il y a toute cette frange de la population.
6: Maintenant, il y a des cadres, il y a des profs, il y a un vote Rassemblement National de la part des minorités sexuelles aussi. Hein, voilà.
9: Des retraités.
8: Les gens
9: n'ont
8: plus peur.
9: Également.
8: Regardez, les Français les de culture ou d'origine juive qui avaient rejeté, mais pendant des années, parce que c'était Le Pen, et qui, entendant Serge Klarsfeld, quand même, quelle autorité, Serge Klarsfeld, celui qui a été chasseur de nazis. Or, on a dit que Le Pen égale Front National, égale RN, égale nazi. Mais tout ça, ça ne marche plus sur la population. C'est ça, la réalité. Qu'on le veuille ou non, il y a une nouvelle géographie politique. Il faudra ouvrir les yeux grands et savoir pourquoi la France va dans ce sens-là. Parce que Mélenchon, au deuxième tour, je pense pas qu'il fera, il fera le poids avec sa concurrente Marine Le Pen. Laissons le peuple décider.
6: Thomas Bonnet, alors, vous êtes journaliste politique et au courant de ce qui se passe et ce qui se joue dans les coulisses. Est-ce qu'à votre avis, François Bayrou a définitivement enterré l'idée de vouloir être candidat ou bien s'imagine-t-il comme un peu l'homme providentiel, pas sorti de nulle part, pas comme un Emmanuel Macron au milieu des années 2010, mais tout de même, est-ce qu'il y a un peu de ça chez lui, ou bien vous pensez qu'il a fait table rase de ses rêves et idées ?
9: Je pense qu'il nourrissait des ambitions présidentielles encore lorsqu'il était à Matignon, et sa sortie...
6: Il a eu quelques déconvenues entre-temps.
9: Sa sortie a sans doute été un coup d'arrêt, et je pense que le véritable coup d'arrêt, et Mona en parlait, c'est sa défaite au municipal à Pau. Je pense que François Bayrou a compris qu'il ne sera pas le prochain président de la République, mais il se voit encore en faiseur de roi. Mmh. Et il a été le faiseur de roi d'Emmanuel Macron en 2017. Son soutien à Emmanuel Macron a été prépondérant dans l'élection du plus jeune président de la Ve République. Il estime sans doute qu'il a encore son mot à dire. Alors cette primaire...
6: Bétarame n'a rien arrangé aussi. Bon, voilà.
9: Oui, alors ça a été beaucoup instrumentalisé aussi par une partie de l'échiquier politique d'ailleurs. Mais en tout cas, il estime encore qu'il a son rôle à jouer et à pouvoir désigner peut-être un possible candidat.
6: Alors justement, Borloo, Xavier Bertrand...
9: Thierry Breton aussi.
6: Thierry Breton, effectivement.
9: Les faveurs de François Bayrou. Moi, je suis désolé, je pense qu'aucun de ces... Voilà, je ne veux pas leur manquer de respect. Et puis,
6: ce sont des hommes de grande qualité,
9: bien sûr,
6: selon vous.
9: Et je ne vois pas ces personnes-là pouvoir accéder aux plus hautes responsabilités. Je pense que...

0: parti, mais il est quand même encore dans cette discussion-là de la famille LR. Est-ce qu'il y a Bruno Retailleau est le candidat de la droite aujourd'hui.
1: Et alors, sur David Lisnard, c'est vrai qu'on reproche à Marine Le Pen, en tout cas ses détracteurs, disent que contrairement à Jordan Bardella, elle est un peu à gauche au niveau économique. Est-ce que toute cette branche libérale des électeurs de droite peuvent être intéressés par un David Lisnard, effectivement. Ouais. Est-ce qu'il peut plaire à cette frange-là, qui est respectable aussi,
0: bien sûr.
1: Effectivement.
0: Bah, c'est une des voies libérales de la politique. Il n'y en a pas beaucoup, il y en a de plus en plus. Je note quand même qu'il y en a de plus en plus. Vous avez Sarah Knafo, qui est aussi très libérale. Vous avez le parti d'Éric Ciotti, hein. L'UDR allié au RN. Parce qu'on dit que le RN est un parti de gauche. Moi, j'ai toujours un peu combattu cette idée reçue. Ouais. C'est un peu facile et un peu simpliste. Quand vous allez voir le programme du RN, c'est pas un programme communiste comme certains veulent nous le faire croire.
1: Les détracteurs disent que c'est un peu l'état providence, en tout cas pour Marine Le Pen, pas pour Bardella.
0: Oui, alors il y a une partie de protection, mais je pense que ça répond aussi aux attentes d'un grand nombre de Français. Après, en effet, il y a une fibre libérale qui existe dans le pays. David Lisnard porte cette voix, mais on pourrait dire la même chose de Bruno Retailleau, qui lui aussi reprend à son compte un certain nombre de ses propositions. Après, je suis pas certain, vous savez, dans l'histoire des candidats libéraux, on en a eu, ça n'a jamais marché. Raymond Barre en son temps, ça n'a jamais fonctionné. Les Français n'ont jamais adoubé cette proposition-là.
1: François Fillon, effectivement, mais pour d'autres raisons qui ne concernaient
0: pas
1: forcément.
0: Loin du second tour.
2: Voilà. Vous croyez vraiment que le public tel qu'il se trouve son état d'esprit à l'heure actuelle va se déterminer essentiellement sur les questions économiques? Je n'en suis même pas sûr.
1: Alors, ce sera quoi ce qui sera déterminant selon
2: plutôt
1: vous? Les questions de civilisation,
2: France,
1: selon vous?
2: La France, dans sa manière d'être, de vivre, l'économie, bien entendu, ça nous permet de
1: mais
2: de
1: selon
2: gagner
1: vous, est-ce que c'est un choix de mais civilisation que nous aurons à faire?
2: Il y a un peu de ça, oui. Il y a un peu de ça. La nécessité absolue de retrouver des bases, de revenir à des questions de.
1: C'est vrai qu'en cas de second tour, Mémona.
2: De se côtoyer dans ce pays.
1: LFIRN, c'est un choix de civilisation, effectivement.
2: Oui, mais justement, opposé.
0: Même Édouard Philippe, Thomas Marine Bonnet. Le Pen au second tour, c'est un choix de civilisation. Moi, je suis d'accord.
2: Bien sûr.
0: Moi, c'est la question centrale, c'est la question de l'identité. Qui sommes-nous? Avec qui on veut société? Avec qui on veut faire nation? Et où on veut aller?
2: Édouard
0: Philippe ne propose pas la même chose que Marine Le Pen. Et Jean-Luc Mélenchon, encore moins, bien sûr. Mais c'est aussi, comment on veut imaginer la France, et pas parler que de République, parler de la France aussi. Comment on l'imagine dans les années et les décennies à venir? Ça, c'est une vraie question. C'est la question.
1: C'était passionnant. On va laisser de côté la politique pour parler de choses et de considérations bien plus légères et lumineuses. Quoique, parce qu'on va parler de l'éclipse, je vous le rappelle ce soir, le soleil a rendez-vous avec la lune, comme disait la chanson, et c'est vrai que c'est une première depuis 99. La prochaine, Thomas Bonnet est très jeune, il sera sans doute toujours là pour la raconter. Moi aussi, Mémona et Marilyn, je suis moins sûr.
3: Il
2: est réaliste. Cette créole dans la tête.
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3: Il est 13h47 sur Europe.

0: Europe 1, dernière partie d'Europe 1 Info avec Charles Huillier et ses deux invités, Mémona Interman, grand reporter, essayiste et ex-membre du CSA, Thomas Bonnet, journaliste politique à CNews, et nous accueillons un nouvel invité, Philippe Sté, astrophysicien et président de l'Observatoire de Paris.
1: Bonjour Philippe Sté, merci infiniment d'être avec nous en studio, avec Marilyn, Thomas Bonnet, Mémona Interman. Alors, c'est quand même assez historique ce qu'on va vivre, parce que la dernière fois, on l'a dit et répété, c'était en 1989. Cette éclipse, qu'est-ce qu'on va voir exactement? Ce sont des questions qu'on vous pose, j'imagine, depuis des jours et des jours, mais je vais me permettre parce que je suis comme un petit enfant et je me languis de ce moment. Qu'est-ce qu'on va voir exactement et à quel moment le spectacle sera-t-il le plus impressionnant, j'entends, chez nous en France? Parce qu'on n'est apparemment pas logé à la même enseigne selon les régions. Philippe Sté.
2: C'est ça. Donc, ce qu'on va voir, ça va être un spectacle un peu différent de celui de 1999, où l'éclipse était totale, donc la nuit est tombée. Donc là, ce coup-ci, ce soir, la nuit ne va pas tomber. Mais contrairement à 99, où l'éclipse avait lieu au-dessus de la tête, là, elle sera vraiment très basse sur l'horizon, au moment où le soleil va se coucher. Donc ça va être un spectacle déjà magnifique, parce que on a tous vu la fameuse Golden Hour quand on voulait prendre des photos quelque part, donc le fameux soleil jaune, puis orangé et rouge là. Et donc on verra donc ce fameux soleil qui va paraître d'ailleurs plus gros que d'habitude, parce que on va avoir des repères visuels, des bâtiments, des arbres à l'horizon, et donc on va se rendre compte de la dimension du soleil. Donc on va avoir l'impression d'une grande boule de feu comme ça, et puis petit à petit donc cette ombre de la lune qui va grignoter au fur et à mesure ce disque du soleil.
1: Est-ce que ça va être un effet waouh comme en 99, ou bien ça va être un petit peu moins bien, Philippe Sté?
2: Ça va être un effet différent, sais pas. Moi, comment vous dire? Moi, je pense que ça va être un phénomène vraiment intéressant et beau à observer, parce que quand même ce soleil rouge masqué par la lune petit à petit. Donc vous me demandez quand est-ce que ça sera le maximum?
1: Oui.
2: Ça sera vers 20h15. Donc ça va commencer à 19h15 à peu près. Ça dépend où vous êtes situé en France, évidemment.
1: Dans le Pays Basque, ce sera pas mal, je crois.
2: Le Pays Basque, ça sera le top. On sera à 99,7%
3: à peu près. Au sommet de la rune.
2: Voilà. Mais par contre,
1: vous vous allez régulièrement dans le Luberon, c'est ça?
3: Non, le Luberon, c'est de l'autre côté.
1: Oui, de l'autre côté, mais je sais, mais vous allez dans le Pays Basque.
3: Dans le Pays Basque, entre Pays Basque et Landes.
2: D'accord.
3: Et la rune, c'est le sommet mythique pour les Basques.
2: Ouais.
3: Avec une vue sur la mer.
2: Exactement. Bon, alors là, ça sera super. Il faut quand même se rappeler que même si on a 99,7%, le soleil émet tellement d'énergie qu'il faut se préserver avec nos fameuses lunettes que tout le monde recherche actuellement. Parce que même 1% de lumière du soleil, ça vous grille les yeux très rapidement.
1: Alors justement, Philippe Sté, est-ce que vous pouvez me prêter cette paire de lunettes?
2: Je vous la prête.
1: Oui, je vous la rends, c'est promis. Alors je vais l'essayer. Ça coûte combien d'ailleurs, ça, l'observatoire?
2: Alors ça a commencé, c'est comme la, exactement comme la bourse.
1: La refourguer en bas de la rue des Cévennes.
4: Je vous l'achète déjà.
2: Ça a commencé
1: à 15 euros, Thomas Bonnet.
2: 1,50€. Ça a commencé à 1,50€. C'était hier, avant-hier, autour de 2-5 euros. Ce matin, chez un de vos confrères, il m'a dit l'avoir acheté en pharmacie à 10 euros. Et je l'ai trouvé sur Internet, des gens qui les vendent à 100 euros la paire. Y a raison de ne pas se faire un peu
3: J'aurais
2: de business.
3: J'aurais dû investir.
1: Avant de mettre les lunettes, Philippe Sté, d'un point de vue, alors vous êtes un grand vulgarisateur, moi, j'étais nul en SVT, physique-chimie, donc je vous fais confiance pour ne pas être trop compliqué. Une éclipse, d'un point de vue scientifique, c'est un puits de science pour tous ceux qui veulent en savoir davantage avec les astrophysiciens, d'ailleurs. Qu'est-ce qu'on apprend très concrètement avec une éclipse, Philippe Sté?
2: Alors, on apprend, j'ai envie de dire, on a surtout appris, parce que maintenant, on est quand même capable de reproduire en fait des éclipses à volonté depuis un certain temps. On est depuis un certain Bernard Liot qui a créé ce qu'on appelle un coronographe. Donc c'est un genre de confetti qu'on met au foyer d'un télescope, et on est capable de créer une genre de lune artificielle qui va bloquer le rayonnement du soleil. Donc on peut, nous, professionnels, faire des éclipses un peu quand on veut. Donc voilà. Donc j'ai envie de dire que d'un point de vue professionnel, cette éclipse-là va pas nous apprendre des choses incroyables. Mais par contre, en 1868, un certain Jules Janssen est parti observer une éclipse totale en Inde, et il a pu observer comme ça la couronne du soleil et faire de l'analyse chimique, ce qu'on appelle de la spectroscopie, c'est-à-dire analyser un peu les atomes qui émettent de la lumière, et il a vu une raie jaune inconnue à l'époque que son collègue anglais a pu trouver, étant de l'hélium. On l'a appelé hélium, du grec Hélios, le dieu du soleil. Et on a mis, après, il faut savoir, près de 20 ans, 18 ans exactement, à retrouver de l'hélium sur Terre, qui existe, mais comme il est plus léger que l'air, il s'échappe de l'atmosphère et donc on le voit pas. Donc ça permet de voir de l'analyse chimique. Des étoiles.
1: Mais en tout cas, ce soir, ils ne vont pas apprendre grand-chose, hein, les scientifiques et les astrophysiciens. Bon, voilà. Parce que le savoir est déjà quasiment total, alors, hein, c'est ça.
2: Il y a quand même des grosses énigmes sur le Soleil, quand même. Hein. Je vous rappelle que le Soleil, il fait 6500 degrés de température de surface. Hein. Par contre, sa couronne est chauffée à plus d'un million de degrés. Et ça, ça reste quand même un mystère pour la physique, l'astrophysique, de comment le Soleil arrive à chauffer à partir d'une boule de 6500 degrés du gaz à des températures du million de degrés. Ça, on ne le sait toujours pas.
1: Bon, alors, vous souhaitez poser des questions, Thomas Bonnet et Mona Interman, parce que ça va me permettre d'essayer pendant ce temps les lunettes. Les lunettes, donc, pour
4: ça
1: me
4: vous donne
1: protéger.
4: Un style en plus, là.
1: Alors, effectivement, tous ceux qui sont sur Europe 1 TV vont pouvoir se moquer de moi.
4: Vous, surtout, tout le monde veut ses lunettes. Donc, la question que j'ai envie de vous poser, c'est à quel point ce phénomène est rare? C'est-à-dire que, quand est-ce la prochaine fois qu'on pourra observer une éclipse similaire?
2: Alors, c'est rare, oui et non. Les éclipses, par exemple, les éclipses comme on va avoir là en France partielles, elles sont pas rares, il y en a plusieurs par an. Par contre, des éclipses totales, il y en a en gros, en moyenne, sur la Terre, une tous les 18 mois. Donc, il y a des astronomes passionnés de ça qui vont se balader à la surface du globe pour être pile poil le bon jour au bon endroit, ce qu'on appelle des calculs d'éphémérite, c'est-à-dire les positions des corps, ce qu'on fait à l'Observatoire de Paris PSL, là, on calcule des éphémérides, et donc, en gros, une fois tous les 18 mois, on a une éclipse totale. La dernière, 1999, la prochaine, 2081 en France, quoi. Ah oui. Donc, moi, je serai plus là, voilà.
4: Et juste pour savoir à quoi on doit s'attendre ce soir, parce que, voilà, on a déjà envie un peu d'y être, est-ce qu'il va faire quasiment nuit de manière instantanée?
2: Non, absolument pas. Non, c'est vrai que la grosse différence avec 1999, ça sera un spectacle beaucoup plus lent, j'ai envie de dire. Donc, l'éclipse totale, de toute façon, une éclipse totale, ça dure entre, allez, quelques minutes et jusqu'à 5, 6, 7 minutes au maximum. Là, on va avoir un spectacle d'en gros 2 heures, qui va se dérouler de 2 heures, de 19h15 à 21h15. Donc, on a le temps de se réunir avec ses amis, ses voisins, sa famille, de se passer ses fameuses lunettes, si on n'en a qu'une paire, pour 2 ou 3, surtout toujours les mettre quand on regarde le soleil. Ça sera un spectacle différent, mais ça vaut vraiment le coup d'être vu.
1: En Espagne, apparemment, le spectacle sera bien plus grandiose, même s'il le sera en France, mais bien plus grandiose que chez nous. Comment on l'explique, ça? Pourquoi en Espagne, ce sera mieux que chez nous?
2: Ben ça, c'est un peu comme pourquoi il y a des gens qui gagnent au loto et d'autres pas, en fait. C'est la mécanique céleste qui dit ça. Et donc, les Espagnols, alors non seulement ils ont la chance, ils vont en avoir le 12 août, mais ils en ont une autre qui va arriver le 2 août 2027 et une troisième le 26 janvier 2028. Donc, 3 ans de décalage, ils vont avoir cette éclipse qui va passer par eux.
4: Ils ont déjà eu la Coupe du Monde, en plus.
2: Et je lisais il n'y a pas très longtemps qu'en gros...
3: Mais ils ont Pedro Sanchez.
4: C'est vrai, ça compense.
2: Les retombées économiques, ils estiment ça jusqu'à 1,4 milliard d'euros sur l'ensemble de ces trois éclipses. Là, actuellement, ils parlent de plus de 300 millions d'euros parce qu'effectivement, les hôtels sont pleins, les restaurants sont pleins, les gens affluent vers l'Espagne. C'est des vacances en plus, donc tout le monde part là-bas en Espagne voir cette fameuse éclipse totale.
1: Alors, Philippe Sté, astrophysicien et président de l'Observatoire de Paris, je vais mettre ces lunettes comme vous m'avez données. Alors, je ne vois rien.
3: Prêtez.
1: Je ne vois rien, à part Mémona qui est rayonnante et lumineuse, donc effectivement, je la vois. Sûr. Mais Philippe Sté, je ne vois absolument rien. C'est une question qu'on vous a à maintes reprises posée. Ça me va bien déjà ou pas, les amis?
2: C'est pas mal.
3: Bon, ça fait un retour vers le futur. Hein.
1: Alors, on m'a dit en coulisses et dans l'oreillette, Pierre-Louis Mauger m'a dit Robocop à la retraite.
4: Ouais,
1: je sais pas si c'est flatteur. Philippe Sté, qu'est-ce qu'on risque, je redeviens un petit peu sérieux, si on regarde cette éclipse sans les lunettes alors?
2: Alors déjà, un premier signe, vous les avez mis sur les yeux, vous avez dit que je n'ai rien vu. Donc ça déjà, c'est un signe de qualité parce que effectivement, quand on ne regarde pas le soleil, on ne doit rien voir. Si vous voyez quelque chose, ça veut dire qu'il y a un petit trou, une fissure. Par exemple, on ne réutilise pas ces lunettes de 1991 qui ont donc 27 ans.
1: Ah bon, parce qu'il y a une date de péremption pour les lunettes.
2: Quand même.
1: Donc je ne peux
3: 99,
1: pas dire.
3: Vous voulez dire.
1: Oui, 99.
2: Oui, j'ai dit. 99, pardon.
1: D'accord, il y a une date de péremption pour les lunettes.
2: Oui, le matériau là, spécial qui va absorber le rayonnement UV et infrarouge s'abîme avec le temps. Hein, vous laissez du plastique dehors, il va s'abîmer avec le temps. Donc elles vont perdre leur qualité et donc il ne faut pas les réutiliser. En plus, elles peuvent être fragilisées, elles peuvent se fendre, avoir un petit trou, donc ne pas les réutiliser. Donc on les met sur les yeux, on voit qu'on ne voit rien justement, et ça veut dire déjà qu'elles sont bien. Ensuite, elles ont une norme CE, et une norme ISO, je ne sais plus quel est le numéro exactement. Ça, parce qu'il y a des contrefaçons aussi qui circulent de ces lunettes-là.
1: Donc, alors justement, les contrefaçons, Philippe Sté, on en a beaucoup parlé effectivement dans les médias ces derniers jours. c'est moins bien, une contrefaçon, j'imagine, oui, c'est ça.
2: Oui, c'est un peu comme tout, la qualité, si vous achetez des cigarettes de contrefaçon, c'est pas terrible
1: si
2: non plus.
1: Si j'achète,
2: quoi.
1: Je ne sais pas moi, des chaussures de contrefaçon, c'est pas très très grave. Allez, peut-être que pour mes pieds, c'est pas l'idéal, mais là par contre, on risque notre vue, c'est ça.
2: Absolument, on a, et il n'y a pas de nerf, il n'y a pas de, voilà, de nerf qui pourrait vous dire, aïe, ça me brûle, voilà, un réflexe. Donc en plus, ce qui est vicieux, c'est que quand, si vous regardez le soleil là de maintenant, là, cet après-midi, vous allez jeter un coup d'œil et tout de suite l'iris va se rétracter bref, ça va durer quelques fractions de secondes, il va rien se passer, peut-être un petit voile voilà brillant qui va se dissiper. Le problème de l'éclipse, c'est que là, du coup, le soleil est vraiment atténué, donc votre iris va rester complètement dilaté et vous allez vous attraper du rayonnement UV, du rayonnement infrarouge que vous ne sentez absolument pas. Et deux jours après, vous allez voir des petits points noirs, des petits points blancs et c'est fini, c'est cuit. C'est irrémédiable.
1: Donc on fait attention également à qui on achète ces lunettes.
2: Hein,
1: je pense que
2: pharmacien.
1: Je sais pas sur le Champ de Mars, celui qui vend des tours Eiffel en porte-clés, faut éviter de lui acheter
2: ça.
1: Terrible.
2: C'est pas terrible.
1: Donc voilà. Quels sont les marchands de journaux, buralistes, pharmacies,
2: opticiens, voilà. Voilà des boutiques, des officines, j'ai envie de dire un peu officielles, quoi là. Il y a des magasins d'astronomie aussi, la maison de l'astronomie qui en vendent.
1: À l'observatoire, vous en vendez ou pas du tout? Non, c'est pas le genre de la maison.
2: Voilà, on n'en vend pas. Mais par contre, ce que je voudrais dire, c'est que si vous n'avez pas ces fameuses lunettes, vous pouvez aller quand même regarder. Il y a des cartes où il y a des associations d'astronomes amateurs qui vont être dehors avec des télescopes et des protections sur ces instruments qui vont vous permettre de mettre l'œil derrière un instrument protégé en toute sécurité. Voilà, donc si vous ne les avez pas,
1: merci,
2: allez voir
1: Philippe Sté,
2: amateur.
1: Merci Philippe Sté, astrophysicien, président de l'Observatoire de Paris. Ouais. Merci infiniment d'avoir été parmi nous en cette mi-journée. Je remercie Thomas Bonnet.
4: Merci à vous.
1: Mémona Interman, t'es gaillard et cool
0: pendant
1: cette émission.
0: Voilà, oui, midi à où, hein.
1: Je parle réunionnais effectivement avec Mémona parce que nous partageons notre amour pour cette île. Je me suis permis une petite fantaisie. Pardonnez-moi.
0: 42.
1: Voilà, île française, je le rappelle, et fier de l'être aussi. Voilà.
0: Merci Charles Lullier, on s'éclipse jusqu'à demain, 13h-14h,
1: bravo.
0: Europe 1 Info, c'est demain. 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
0: 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L'actualité, c'est avec Wallis Glaise. Bonjour Wallis.
10: Bonjour Marilyn. Bonjour à tous. Le texte sur la fin de vie ne fait toujours pas consensus. Après avoir soutenu la loi à l'Assemblée nationale, le gouvernement lui-même reconnaît maintenant ses fragilités devant le Conseil constitutionnel. Sébastien Lecornu saisit le Conseil constitutionnel. Certaines garanties sont insuffisantes aux yeux des exigences constitutionnelles et qu'estime le gouvernement. La plus haute chambre constitutionnelle doit rendre donc sa décision dans les prochains jours. C'est le jour J, ce soir, les derniers préparatifs avant l'éclipse solaire ruée vers les lunettes de protection. Sur l'ensemble de la France, l'éclipse ne sera que partielle. En revanche, elle sera quasiment totale au Pays Basque. La canicule gagne la quasi-totalité de la France. 78 départements en vigilance orange canicule. Des températures allant jusqu'à 40 degrés par endroit. Des fortes chaleurs qui ne vont rien arranger sur le front de la sécheresse. Le comité d'anticipation et de suivi hydrologique réuni aujourd'hui au ministère de la Transition écologique pour faire un point sur la situation. Dans le reste de l'actualité à l'étranger, Vladimir Poutine menace de riposter à l'arraisonnement par des pays européens de navires soupçonnés d'appartenir à la flotte fantôme russe. Plusieurs opérations de ce type revendiquées ces derniers mois par la France et la Suède notamment. L'Union européenne ouvre même la porte désormais à la vente du pétrole ou des marchandises marchandises saisies sur ce bateau. Des actes de piraterie et de banditisme, estime aujourd'hui le chef du Kremlin. Et puis enfin, en foot, les Lyonnais font un pas supplémentaire vers la phase finale de la prochaine Ligue des Champions. L'Olympique Lyonnais s'est qualifié hier soir pour les barrages de la compétition après une victoire 3-0 face au Sparta Prague au troisième tour de qualification.
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0: Merci beaucoup Wallis, on vous retrouve dans 30 minutes pour le journal permanent, à tout à l'heure.
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0: 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C'est le premier épisode piquant. Tout commence quand Jim découvre que sa ravissante femme, Doris, le trompe avec leur voisin, ce minable Wilkins.
12: Savez-vous que plus d'un tiers des crimes et délits commis en France sont traités par la Gendarmerie nationale ? Je m'appelle Yann Kermadec. Je suis commandant de gendarmerie. Je dirige une section de recherche dont la mission essentielle est une mission de police judiciaire. L'histoire que je vais vous raconter est une histoire vraie. Tous les faits sont réels et se sont déroulés en France. Seuls les noms des personnes et des lieux ont été changés. Dire que j'ai été abasourdi en découvrant ce qui se passait entre Doris et notre voisin de palier serait ce qu'on appelle un délicat euphémisme. Il y a 4 ans que nous sommes mariés, Doris et moi, et je n'en crois pas encore ma chance. Car Doris a le plus ravissant visage que vous pourriez imaginer et un corps de rêve. Enfin, de rêve pour les autres, car moi, j'ai la réalité. Et pour cette réalité-là, j'ai toujours été prêt à n'importe quel sacrifice. Tenez. Pour lui rendre la vie plus agréable, la choyer davantage, j'ai accepté cet emploi de représentant qui me fait courir d'un bout à l'autre du Middle West presque 3 semaines par mois. Mais j'avais en elle une confiance aveugle. J'étais à 100 lieues de me douter que, pendant ce temps-là, elle filerait le parfait amour avec ce minable de Wilkins, car c'est un minable, il n'y a qu'à le regarder. Une espèce d'asperge, maigre comme un clou, le crâne déjà déplumé, les épaules en porte-manteau, et son compte en banque doit être à l'avenant. Ah ça, personne ne pourra accuser ma Doris adorée d'en vouloir à son argent. Une machine à écrire, voilà le bien le plus précieux que possède l'individu qui fait battre le cœur de ma femme. Et encore, l'engin est loin d'être de première jeunesse. Ah oui, je vous ai pas dit le plus beau. Ce minable de Wilkins est écrivain. Oui, enfin, du moins prétend-il l'être, car à ma connaissance, il n'a jamais rien publié. Évidemment, j'ai vite trouvé des excuses à Doris, parce que voyez-vous, en dépit de ses expéditions de l'autre côté du couloir, là où l'herbe paraît plus verte, je l'aime encore comme au premier jour. Une beauté pareille, me suis-je dit, une beauté pareille, pleine de vie et d'entrain, c'est la proie rêvée pour tous les coureurs de jupons du pays. Et elle doit se sentir si seule pendant mes longues absences. Comment, dans ces conditions, ne pas me montrer indulgent pour elle ? Mais pas pour ce plumitif déplumé, ah non, ah, pas question. Lui, je vais te lui régler son compte et de la belle manière. Mais pas de précipitation, Jim. Voilà ce que je me suis conseillé. Attends d'avoir retrouvé ton calme, mon vieux. Attends surtout de pouvoir le liquider sans te faire épingler. Sinon, tu serais bien avancé. Wilkins sera mort, d'accord, mais toi, tu croupiras dans un cul de basse-fosse et Doris, ta ravissante Doris, ne restera probablement pas seule bien longtemps. Je décide donc de jouer à celui qui ne sait rien. Je me conduis exactement comme d'habitude. Et elle aussi, la rusée petite comédienne. Quand je croise Wilkins devant les boîtes aux lettres ou dans l'ascenseur, je lui adresse un sourire ou un salut de bon voisinage. Il me répond de la même manière, me prenant sans doute pour un homme charmant en même temps que pour un pauvre ballot. Moi, cette situation me convient parfaitement. J'en profite pour observer Wilkins, étudier ses allées-venues, ses manies. Je suis persuadé qu'avec de la patience, je trouverai le moyen de le faire passer de vie à trépas sans éveiller le moindre soupçon chez quiconque. Et les mois passent. J'étudie une foule de possibilités, les peaufine, les travaille, les rejette, en échafaude de nouvelles. Et puis, un samedi matin du mois d'août, la solution vient à moi presque toute seule. Ce jour-là, il fait une chaleur d'enfer. Je viens de rentrer de mon club de golf et je suis en train de me garer devant notre immeuble quand je vois Wilkins sortir du curieux tas de ferraille qui lui sert de voiture. Il est à une dizaine de mètres de moi et porte un gros sac d'épicerie dans les bras. Et soudain, alors qu'il vient de s'approcher du massif de zinnia et d'hortensia qui borde l'allée, il se cabre comme un cheval effrayé et s'arrête net. Après une brève hésitation, il décrit un vaste cercle sur la droite, puis sur la gauche, les mains crispées sur son sac, tout en jetant aux fleurs un regard terrifié. À ce moment-là, une abeille qui folâtrait sur la plate-bande abandonne les hortensias et s'en vient à la rencontre de Wilkins. Et là, le bonhomme s'en bat littéralement et je commence à comprendre pourquoi. Il doit avoir repéré cette abeille depuis le début, et en la voyant s'approcher pour lui dire un petit bonjour amical, il perd complètement la tête. On dirait vraiment qu'il a tous les diables de l'enfer à ses trousses. Il pousse un petit cri étranglé, lâche son sac à provisions qui s'écrase sur le ciment de l'allée dans un grand fracas de bouteilles de lait écrasées, et prend ses jambes à son cou comme une femme hystérique qui aurait vu une souris blanche. Quant à moi, je m'immobilise complètement, fasciné par cet étonnant spectacle. Tout en dévalant l'allée en courant, Wilkins fait des moulinets désespérés avec ses bras maigres, en jetant à l'abeille des regards affolés par-dessus son épaule. Arrivé devant la porte d'entrée de l'immeuble, il la pousse brutalement, puis la referme précipitamment derrière lui. Il y a vraiment de quoi mourir de rire. Mon Dieu, dire que ma femme s'est entichée d'une andouille pareille, d'un type qui a peur des abeilles. Mais très vite, très très vite, me vient une autre pensée. Aucun adulte sain d'esprit ne redoute les abeilles à ce point-là sans avoir de bonnes, de très bonnes raisons. Je vous ai dit que je suis représentant de commerce. Mais vous ai-je expliqué ce que je vendais? Non, hein, je crois pas. Je travaille pour l'une des plus grandes sociétés de produits pharmaceutiques du Middle West. Et sans être médecin, j'ai suffisamment de connaissances médicales pour comprendre ce qui avait motivé la singulière réaction de Wilkins. Je sens que ma patience ne va pas tarder à être récompensée et bientôt je nage en pleine euphorie. Cette fois, il ne me faut pas bien longtemps pour mettre au point un plan carrément génial. N'ayons pas peur des mots, quoi. Ma tournée du mois d'août commence le lendemain. Je dois m'absenter pour deux longues semaines. Avant de partir, je plonge mon regard au plus profond des merveilleuses prunelles saphir de Doris et la serre contre moi avec plus d'ardeur encore que d'habitude au moment de la quitter. Pendant 10 jours, je m'occupe exclusivement de mes affaires, bien que j'ai du mal à me concentrer sérieusement sur mon travail. Je ne peux m'empêcher de penser que très loin, là-bas, mon adorable petite garce de Doris se livre aux délices de l'adultère avec son écrivaillon de pacotille. Mais profites-en bien, mon vieux Wilkins, me dis-je en guise de consolation. Oui, profites-en bien parce que c'est la dernière fois. Mais qu'est-ce que notre héros le bien-être en train de manigancer pour sembler si sûr de son coup. C'est ce que vous découvrirez dans quelques instants.
0: On a hâte de savoir. Restez bien avec nous, la suite de l'intrigue arrive dans une poignée de secondes.
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0: Bel été à toutes et à tous et merci d'être avec nous sur Europe 1 en ce début d'après-midi. Vous l'avez compris, jusqu'à la rentrée, le rendez-vous est pris du lundi au dimanche entre 14h et 15h. On replonge tout de suite dans notre récit. Jim sait que sa femme Doris le trompe avec Wilkins, phobique des abeilles. Quelle idée terrible Jim a-t-il derrière la tête ?
12: Lorsqu'il découvre que sa femme le trompe avec leur voisin de palier, Jim n'en veut pas à l'infidèle. En revanche, il est bien décidé à régler son compte à son rival et une idée lui vient en constatant que l'individu en question a une peur bleue des abeilles. Le dixième jour, j'abandonne mon itinéraire habituel et je fais un crochet de 120 km pour gagner un petit bourg du nord de l'État. J'entre dans une boutique endormie, moitié quincaillerie, moitié magasin de sport. Derrière son comptoir, le vendeur a l'air complètement abruti. Je ne sais pas si c'est un alcoolique chronique ou un taré congénital, mais je suis sûr en tout cas qu'il sera bien incapable de se souvenir de moi et de ce que je lui ai acheté, en l'occurrence un filet à papillons. Je case mon acquisition dans le coffre de ma voiture et roule paisiblement sur une jolie petite route de campagne jusqu'au moment où j'aperçois un chèvrefeuille épanoui sur un mur en bordure d'un chemin de terre. Je me range sur le bas-côté, enfile une vieille paire de gants que je garde en permanence dans la voiture et soulève le capot comme si je venais de constater un ennui mécanique. J'attends alors tranquillement qu'il n'y ait plus de voiture en vue dans les deux directions. Puis, le filet à la main, je saute par-dessus le fossé qui me sépare du mur. Il me suffit de manœuvrer une seule fois le filet à papillon au-dessus du chèvrefeuille pour capturer 6 abeilles bien vivantes. Je les transvase avec soin dans une vieille boîte à bonbons ramassée dans la décharge publique d'une autre ville de mon itinéraire. Jette par-dessus une poignée de fleurs et de feuilles et rabats le couvercle. Je pratique ensuite quelques petits trous d'aération, enveloppe la boîte, sans trop la serrer, dans un papier d'emballage marron poreux, ficelle le tout et y inscrit l'adresse de Wilkins. Reste maintenant un point délicat. Confier le précieux paquet au préposé du bureau de poste du prochain village. Mais le soleil brûlant de cet après-midi d'été ne justifie-t-il pas mes grosses lunettes de soleil et ma casquette rabattue sur le front? D'ailleurs, je comprends vite que j'ai tort de m'inquiéter. Le bureau de poste est quasi désert et derrière son guichet, la jeune employée ne m'accorde même pas un regard. Elle a l'air bien trop pressée de se replonger dans le roman photo qu'elle a lâché d'un air contrarié en me voyant accoudé au comptoir. C'est le surlendemain, un vendredi, que je rentre chez moi à la date prévue. Je gare ma Ford, puis descends du véhicule en étirant mes muscles en endoloris par le long trajet. Je viens de m'engager dans l'allée qui mène à mon immeuble quand je remarque soudain quelque chose d'anormal. Une ambulance de police secours stationne près de la porte, moteur en marche et porte arrière ouverte. Le chauffeur tape nerveusement du pied contre un des pneus arrière en attendant manifestement que ses copains lui amènent un passager. Je lui adresse un bref signe de tête avant de pénétrer dans l'immeuble et d'appuyer sur le bouton de l'ascenseur. 30 secondes plus tard, les deux battants s'écartent, laissant apparaître deux agents porteurs d'une civière. Il y a quelqu'un sur la civière, mais impossible de savoir qui. Un drap recouvre le corps de la tête aux pieds. Un petit homme à l'air affairé, avec une serviette noire à la main, émerge de l'ascenseur à la suite de la civière. Le médecin, probablement. C'est à ce moment-là seulement qu'un doute horrible m'envahit. Doris. Oh non. Non, ce serait trop bête, trop injuste, trop cruel. Délaissant l'ascenseur, j'escalade 4 à 4 les 6 étages qui me séparent de notre appartement. Arrivé sur le palier, je suis tellement soulagé de voir entrouverte la porte de Wilkins que je suis pris d'un fou rire nerveux. Il me faut 10 bonnes minutes pour retrouver mon souffle et mon calme. Alors je sonne à notre porte, arborant déjà un large sourire. Doris vient m'ouvrir presque aussitôt. Ses prunelles sont dilatées et elle a l'air bouleversée. Mais elle me paraît si merveilleusement belle en cet instant que je ne pense à rien d'autre qu'à elle. « Bonjour mon trésor, bonjour mon amour », dis-je en l'enlaçant avant même que la porte ne soit refermée. « Bonjour, pigeon voyageur », dit-elle en m'embrassant. « Je suis tellement contente de te revoir, mon amour. » « Oh, moi aussi, ma chérie, moi aussi, tu sais. Tu ne peux pas savoir à quel point. » Non, Doris ne saurait jamais à quel point j'avais attendu cet instant. Je hume l'air avec délice. Gigot d'agneau. Doris acquiesce en silence, l'esprit visiblement ailleurs. « Parfait !» dis-je avec entrain. « C'est exactement ce qu'il me faut pour me remettre d'aplomb après une journée pareille. » Comme d'habitude, à mes retours de tournée, je nous prépare un cocktail que nous savourons généralement blottis l'un contre l'autre. Mais ce soir, Doris tarde à me rejoindre. Lorsqu'elle entre dans le salon, je dis d'un ton dégagé « À propos, quand je suis arrivé dans l'allée, j'ai vu qu'on emportait quelqu'un sur une civière. Qui est malade ?»« Personne, » fait Doris d'une petite voix étranglée. « Personne n'est malade, mais quelqu'un est mort. »« Mort, Jim. Monsieur Wilkins, celui qui habite, enfin, qui habitait juste en face de chez nous. »« Non !» m'exclamai-je. « Mais qu'est-ce qui lui est arrivé ?» « On ne sait pas, » dit Doris en me tendant des glaçons. « Il est mort comme ça. »« Oh, quel dommage, » dis-je. « Un voisin si tranquille, si agréable, si courtois. » En levant la tête, je croise le regard de Doris. Elle semble sur le point de fondre en larmes. « Allons, mon trésor, » dis-je en la prenant dans mes bras. « Il ne faut pas te mettre dans des états pareils parce qu'un voisin est mort. Ce sont des choses qui arrivent, tu le sais bien. Tiens, bois un peu, tu verras, ensuite ça ira mieux. »« Mais c'est moi qui l'ai trouvé comme ça, » fait-elle d'une voix hachée. « Je me suis rendu compte cet après-midi que je n'avais pas rencontré Monsieur Wilkins dans le hall ou dans l'ascenseur depuis un jour ou deux. » Elle me jette un coup d'œil pour voir comment je réagis à ses explications et poursuit sur le même ton. « Alors, je me suis approché de sa porte et je n'ai pas entendu sa machine à écrire. Tu te souviens, Jim? Il tapait pratiquement du matin au soir. »« Oui, oui, en effet, je me souviens, ma chérie. »« Alors, » reprend-elle, « je suis allée sonner chez lui plusieurs fois. Comme il ne répondait pas, j'ai d'abord pensé qu'il était sorti. Et puis, je suis allée demander au gardien si Monsieur Wilkins était absent. Il m'a répondu qu'il n'en savait rien. Je lui ai dit alors que j'étais inquiète et qu'il ferait peut-être bien de monter voir. » Ah bon, dis-je. Alors le gardien est entré et l'a découvert. Oui, c'est ça. Il s'est servi de son passe-partout. Mais je l'avais accompagné. Et nous avons trouvé ce pauvre monsieur Wilkins étendu sur son divan et ne respirant plus du tout. Ma foi, ma chérie, mourir dans son sommeil n'est pas la façon la plus désagréable de finir ses jours. Mais Jimmy n'était pas étendu de tout son long. C'était pas comme s'il avait dormi. On aurait plutôt dit qu'il était tombé sur le divan en mourant. Il avait les yeux grands ouverts et une espèce d'expression terrifiée. C'était horrible. Oh, et bien sûr, mon trésor, bien sûr. Je suis désolé que tu l'aies vu comme ça. Mais qu'a dit le médecin? Crise cardiaque? Ben, il ne savait pas, Jim. Il a dit qu'il fallait faire une autopsie, d'abord. Dans la soirée, prétextant d'un ton penaud une curiosité irrésistible, je me rends à l'appartement de Wilkins, dont la porte est toujours entr'ouverte. Je jette un coup d'œil au divan sur lequel on a retrouvé Wilkins, mais sans m'attarder, non. Mon regard file aussitôt vers la table où ma boîte à bonbons gît au milieu de son emballage défait. Je souris, imaginant très bien ce qui s'était passé quand ces abeilles captives, innocemment libérées par Wilkins, ont jailli de la boîte. Les choses n'ont pas dû traîner une fois qu'il s'est mis à s'affoler et à s'agiter dans tous les sens pour essayer de les tuer, car c'est certainement ce qu'il a fait. Et lorsque vous êtes allergique aux piqûres d'abeilles, au point où devait l'être Wilkins, une bonne dose de piqûres bloque votre système circulatoire et vous coupe la respiration dans un délai incroyablement court. Et comme la fenêtre était forcément ouverte par cette chaleur, les petits assassins dorés ont dû s'enfuir dès leur forfait accompli. Personne ne pourra jamais éclaircir l'affaire Wilkins, me dis-je en retournant chez nous, savourant le plaisir d'avoir à nouveau Doris pour moi tout seul. Je la regarde dresser le couvert en me félicitant une fois de plus d'avoir une femme aussi merveilleuse. Oui, bien sûr, elle a un peu tendance à céder aux avances des autres hommes en mon absence, mais simplement parce qu'elle s'ennuie, pour combler sa solitude, c'est tout. Et c'est alors que je m'avise qu'il y a un moyen bien simple de mettre fin à tout cela. Lâcher ce fichu métier de représentant qui m'oblige à passer la moitié de ma vie sur les routes, et surtout loin de Doris. Je débouche prestement une bouteille d'un excellent Bordeaux, plante un baiser sur la joue de Doris et annonce gaiement « Ma chérie, j'ai décidé de lâcher mon boulot. »
20: « Jim, tu parles sérieusement ?»«
12: Bien sûr, Doris. Je veux pouvoir rester davantage à la maison avec toi. Je me sens si seul pendant tous ces voyages. Alors, j'ai trouvé un travail qui me permettra de rester tout le temps avec toi. » Elle lève la tête vers moi d'un air incertain.
20: Et, Jim, qu'est-ce que c'est, ce nouveau travail?
12: Écrire des histoires policières. Comme ce pauvre Wilkins. Je suis sûr que ça va me plaire. J'ai comme une idée que je réussirai particulièrement bien dans le meurtre. Doris m'enlace plus étroitement avec un sourire attendri. « Oh, mon amour, je serais enchanté de t'avoir avec moi tout le temps. Mais tu n'as jamais rien écrit. » « Tu as raison, mon trésor. Mais il faut un commencement à tout. Non ?» Et voilà donc ma première histoire. Est-ce qu'elle vous a plu ?
0: C'était Piquant, une intrigue d'Au cœur du crime. Ne bougez pas jusqu'à 15h, vous écoutez le meilleur des podcasts criminels d'Europe 1. Juste après la pause, retrouvez un nouvel épisode, toujours raconté par Serge Sauvion.
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0: Vous êtes bien sur Europe 1, c'est l'heure du journal permanent avec Wallis Glaise. Bonjour Wallis.
10: Bonjour Marilyn, bonjour à tous. Dans les Vosges, un homme a été arrêté après avoir menacé avec un couteau de cuisine des pompiers et des passants dans le centre-ville d'Épinal. Les faits ont duré près d'une trentaine de minutes avant que l'individu ne soit maîtrisé par des témoins. Aucun blessé n'est à déplorer. Le texte sur la fin de vie ne fait toujours pas consensus. Après avoir soutenu la loi à l'Assemblée nationale, le gouvernement lui-même reconnaît maintenant ses fragilités devant le Conseil constitutionnel. Sébastien Lecornu saisit le Conseil des sages. Le Conseil constitutionnel doit rendre sa décision dans les prochains jours. Deux minutes de nuit en plein jour, c'est ce que nous promet l'éclipse ce soir pendant le coucher de soleil. Des millions d'Européens et de passionnés du monde entier vont contempler ce spectacle de la nature. Rués vers les lunettes de protection, sur l'ensemble de la France, l'éclipse ne sera que partielle. En revanche, elle sera quasiment totale au Pays Basque. La canicule continue de gagner du terrain aujourd'hui sur la quasi-totalité du pays. 78 départements en vigilance orange canicule, des températures allant même jusqu'à 40 degrés par endroit. Des fortes chaleurs qui ne vont rien arranger sur le front de la sécheresse. Le comité d'anticipation et de suivi hydrologique réunit aujourd'hui au ministère de la Transition écologique pour faire un point sur la situation. L'actualité à l'étranger. En Colombie, le bilan ne cesse de progresser, de s'alourdir après le séisme qui a touché l'ouest du pays lundi. Le séisme le plus puissant depuis la dernière décennie. Le bilan s'élève désormais à 216 morts. En sport, les Lyonnais font un pas supplémentaire vers la phase finale de la prochaine Ligue des Champions. L'Olympique Lyonnais s'est qualifié hier soir pour les barrages de la compétition après une victoire 3-0 face au Sparta Prague au troisième tour de qualification. Donc de cette compétition européenne. Championnat d'Europe d'athlétisme à Birmingham, plusieurs chances de médailles françaises aujourd'hui. Mohamed Abdallah Kunta va disputer la finale du 400 mètres ce soir. Chez les femmes, Louise Maraval visera le podium sur 4000 mètres et puis plus de détails bien évidemment tout au long de la journée sur cette compétition. Et puis enfin, les championnats d'Europe de natation au centre aquatique de Saint-Denis près de Paris, les Bleus vont tenter de briller à nouveau aujourd'hui après une soirée faste hier. 3 médailles, dont une en or, la première de la semaine pour le relais 4x100 mètres 4 nages mixtes. Europe 1, il est 14h30, au cœur du crime, ça continue.
0: Merci Wallis, retour de l'info dans 30 minutes.
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0: Bel été, très bel après-midi à toutes et à tous à l'écoute d'Europe 1. Si vous nous rejoignez à l'instant, bienvenue dans Au cœur du crime, le rendez-vous podcast de l'été tous les jours de 14h à 15h. Et vous tombez à point nommé pour découvrir un nouvel épisode raconté par Serge Sauvion, c'est À la vôtre. Tout commence par un incendie, un mort et Paul, un patron accablé, mais seulement en apparence.
27: Savez-vous que plus d'un tiers des crimes et délits commis en France sont traités par la gendarmerie nationale? Je m'appelle Yann Kermadec. Je suis commandant de gendarmerie. Je dirige une section de recherche dont la mission essentielle est une mission de police judiciaire. L'histoire que je vais vous raconter est une histoire vraie. Tous les faits sont réels et se sont déroulés en France. Seuls, les noms des personnes et des lieux ont été changés. En reposant le combiné du téléphone, Paul Marcus éprouve un certain remords. C'est un inspecteur de police qui vient de l'appeler. Il l'a prévenu que les bureaux de la société Marcus sur la 5e avenue venaient d'être ravagés par un incendie. L'inspecteur a ajouté qu'un homme avait été trouvé mort dans les décombres. Il s'agit de Mike, le veilleur de nuit. Allongé dans son lit, Paul Marcus ne peut s'empêcher de songer à cet homme qui laisse derrière lui une femme et trois gosses. Quel idiot, se dit-il. Je lui ai répété 20 fois de ne pas s'endormir pendant son travail. S'il avait fait son boulot correctement, il n'en serait pas là. En s'étirant paresseusement, Marcus songe qu'il enverra une énorme gerbe pour les funérailles de Mike. Il lui doit bien ça. En effet, même s'il est sincèrement désolé pour le veilleur de nuit, Paul est bien conscient que cet idiot lui a rendu un fier service. En effet, la mort de Mike éloigne définitivement tous les soupçons. Lorsqu'on a trouvé son cadavre, il tenait une pipe à la main. Ces imbéciles de policiers en ont conclu qu'il avait mis le feu par accident. Visiblement, l'affaire sera bientôt classée. Qui ira me suspecter ? Se dit Marcus avec satisfaction. Qui ira imaginer que j'ai incendié l'immeuble pour toucher l'argent de l'assurance? Certainement pas ma femme, en tout cas. La nuit dernière, avant de partir sur les lieux de son crime, Paul a glissé un somnifère dans sa tisane. Ainsi, elle dormait comme une souche quand il est sorti. Arrivé devant l'immeuble de la société, il a contourné l'immeuble et est entré par l'issue de secours pour éviter de croiser Mike. Il a inondé le rez-de-chaussée avec un bidon d'essence, puis il a lancé une allumette sur le seuil de la porte. Quelques minutes plus tard, tandis que l'immeuble s'embrasait, Paul se recouchait paisiblement auprès de son épouse Jenna. La matinée est déjà bien commencée. Paul Marcus se lève enfin. Vers 11h, il a rendez-vous avec l'inspecteur chargé de l'enquête. Simple routine. Ensuite, l'argent de l'assurance sera à lui. Alors qu'il se prépare à sortir, le téléphone sonne. C'est Henri Selnick, son plus proche collaborateur. Un type très efficace, mais qui manque un peu de finesse. Paul prend une voix désolée. Vous avez vu ce qui est arrivé, Henri? Ce pauvre Mike est mort. Quant à moi, je suis ruiné. Quelle tragédie. Oui, répond Henri. Oui, c'est vraiment horrible. D'un autre côté, il faut bien dire que cet incendie nous ôte une épine du pied. Et quand je dis nous, vous le savez bien, Paul, la boîte ne marchait pas très fort. Avec l'argent de l'assurance, vous allez pouvoir repartir sur de bonnes bases. Sans vouloir vous offenser, cet incendie est plutôt un coup de veine pour vous, hein? Mais c'est ignoble ce que vous dites là, Henri. Vous n'avez pas le droit. À l'autre bout du fil, Selnick éclate de rire. « Mais j'ai tous les droits, monsieur Marcus. J'ai absolument tous les droits. Et vous savez pourquoi, hein? Parce que j'ai tout vu la nuit dernière. Ben oui, j'étais là quand vous êtes sorti en courant. » Paul se tait, horrifié. Henri a de nouveau un petit rire. « Vous le savez, Paul, je suis extrêmement consciencieux. Ça vous a souvent rendu service, d'ailleurs. Mais là, ça risque de vous jouer un mauvais tour. Hier, j'avais oublié un papier au bureau. Alors je me suis relevé en pleine nuit pour aller le chercher. J'ai d'abord voulu passer par la grande entrée, voyez. Mais ce fainéant de Mike n'est pas venu m'ouvrir. Alors je me suis dirigé vers la sortie de secours. Et voilà. Personne ne vous croira, s'écrie Paul. Je suis connu, respecté, et vous n'êtes qu'un... Oui, je sais, un petit minable, c'est ça? Peut-être, vous me l'avez assez souvent signifié, mais savez-vous que le petit minable tient en ce moment entre ses mains le livre de comptes de la société Marcus? Et croyez-moi, quand les inspecteurs le verront à leur tour, ils auront quelques doutes. Paul se tait. Il ne sait pas quoi répondre. Il n'a jamais vu en Selnik qu'un petit besogneux sans intérêt. Et soudain, il a peur de lui.
1: J'ai toujours gardé ce livre de compte chez moi, poursuit Henri d'une voix tranquille. D'ailleurs, depuis des années, c'est moi qui tiens la société à bout de bras, pendant que vous tournez les pouces. Je travaille comme une brute. Et tout ça pourquoi? Pour un salaire de misère et pour supporter votre mépris. Désormais, Paul, il va falloir me traiter tout autrement.
27: Combien? Murmure Marcus. Combien voulez-vous pour me laisser en paix?
1: Henri laisse s'écouler un silence, puis il a un petit rire inquiétant. Vous ne m'avez pas compris, Paul. Je ne veux pas seulement de l'argent. Je veux aussi vous faire payer votre arrogance, votre vanité. Je vous ai beaucoup admiré dans les premiers temps où je travaillais pour vous. J'ai même conçu pour vous une sorte d'amitié. J'ai cru que ce serait réciproque et j'ai été déçu. Très déçu. Par exemple, vous ne m'avez invité qu'une ou deux fois chez vous, et encore, du bout des lèvres. Oh, je me rappelle encore la moue de votre femme quand elle m'a vu entrer. On aurait dit que je salissais votre moquette. Ensuite, moi, je vous ai invité plusieurs fois chez moi, mais vous n'avez jamais daigné venir. Eh bien, je vous ordonne de venir ce soir dîner dans ma modeste demeure. Je compte aussi sur la présence de votre femme. Mais soyez là à 8 heures précises, hein. Je ne me sens pas d'humeur très patiente.
27: Henri raccroche brutalement. Paul regarde longuement le combiné en se répétant « Fichu. Je suis fichu. Cette crapule tient la chance de sa vie. Je me suis trop souvent moqué de lui. Maintenant, il va me prendre jusqu'à ma dernière chemise. » Quelques heures plus tard, Paul et Jenna se préparent à aller dîner chez les Selnik. Jenna se regarde dans le miroir. En même temps, elle jette des coups d'œil furieux à son mari.
2: « Je ne te comprends pas, Paul. Pourquoi as-tu accepté l'invitation de ce balourd? Nous avons déjà eu la bonté de le recevoir, il me semble que ça suffit.
27: Ah, comme comptable, je suis sûr qu'il fait parfaitement l'affaire, mais alors quel plouc! Et puis sa femme est si vulgaire. Je me demande quel horrible dîner elle nous a préparé.
2: Tais-toi, Jenna, dit soudain Paul. Non seulement je veux que tu m'accompagnes à ce dîner, mais en plus, j'exige que tu te montres gentille. Henri est un garçon très bien, et pour tout dire, je le considère comme un ami, et je te demande d'en faire de même.
27: Jenna regarde son mari avec effarement.
1: Un ami?
27: Enfin, Paul, tu es devenu fou. Ce garçon n'a aucune éducation, il n'est pas du tout de notre monde.
2: Non, non, je refuse. Tu ne refuses rien du tout, l'interrompt Paul excédé. Tu me suis et tu te tais.
27: Elle hausse les épaules en quittant leur bel appartement de Park Avenue. Paul et Jenna sont habitués à côtoyer le meilleur monde. On les voit fréquemment dans les plus belles soirées new-yorkaises. Aussi sont-ils un peu perdus ce soir en roulant dans les ruelles tristes de la banlieue où vivent les Selnik. C'est Sylvia Selnik qui les accueille sur le seuil de son petit pavillon. Elle s'essuie la main sur son tablier avant de l'attendre à Paul puis à Jenna.
1: « Vous nous faites beaucoup d'honneur, » dit-elle. « Henri m'a prévenu seulement ce matin que vous veniez dîner. J'ai essayé de faire de mon mieux, mais le repas sera très simple, hein ?»
27: Paul et Jenna entrent dans le petit salon. Henri les accueille joyeusement. «
1: Installez-vous, madame. Salut, mon vieux !»
27: Jenna regarde son mari avec étonnement. Mais depuis quand accepte-t-il tant de familiarité de la part d'un adjoint? Paul s'assied avec gêne. Il ne sait pas très bien où veut en venir Henri, mais de toute façon, il n'a pas le choix. Les deux couples commencent bientôt à discuter. Inévitablement, ils parlent de l'incendie qui a ravagé l'immeuble et a coûté la vie au malheureux employé. Jenna écoute distraitement. Les affaires de son mari l'ont toujours ennuyée. Soudain, Henri demande à sa femme d'aller chercher du whisky. Elle revient avec deux verres, puis elle sert Paul et son mari. « Vous voyez, » dit-elle modestement, « je n'ai pas oublié. Vous, Madame Marcus, vous ne buvez jamais. Et vous, Monsieur Marcus, vous

0: Il parle avec un sourire ironique en fixant longuement Paul. Eh oui, cet incendie est un horrible événement. Mais je suis sûr que tu vas m'aider à trouver du travail. Pas vrai, Paul, hein? Peut-être même que je serai mieux payé qu'avant, hein? T'as toujours été si bon avec moi. Je sais que tu m'aideras à traverser cette mauvaise passe. N'est-ce pas? Henri regarde Paul fixement. Il me tient, se dit ce dernier. Il va me rendre la vie impossible. Il m'obligera à payer et à payer encore. Et il me menacera sans cesse de dire tout ce qu'il sait. À la fin du repas, Henri est cette fois complètement saoul. Il boit son énième whisky affalé dans le divan. J'ai passé une soirée merveilleuse. Il faut nous voir plus souvent. Désormais, j'aimerais que vous veniez dîner tous les mardis. Jenna est effarée. C'est très gentil, mais c'est une excellente idée, l'interrompt précipitamment Paul. Nous acceptons avec joie. Bientôt, Sylvia raccompagne Jenna à la porte. Paul se lève pour la suivre, mais Henri le retient par le bras. Alors, c'est entendu, hein? Vous viendrez tous les mardis. Et tous les mardis, tu m'apporteras 500 dollars. Sinon, je dirai tout. Paul hoche la tête. Que peut-il faire d'autre qu'accepter? Il a trop bu, lui aussi, et il se sent mal. Soudain, ses yeux s'arrêtent sur le verre de whisky que tient Henri. Dans le brouillard de ses pensées, il entend les petits glaçons qui s'entrechoquent. Peu à peu, une idée lui vient, une idée si horrible qu'elle le fait frissonner. Il essaie de la chasser, mais plus tard, tandis qu'il roule vers son luxueux appartement, il n'arrive pas à écouter Jenna. C'est toujours la même pensée qui trotte dans son esprit. Il n'y a pas d'autre solution, se répète-t-il. Il n'y en a pas d'autre. Si je veux échapper à cet ignoble chantage, je dois tuer Henri. Maintenant, Paul a besoin d'un instant pour mûrir sa vengeance. Vous allez voir, elle n'en sera que plus cruelle.
1: Restez avec nous jusqu'à 15h. Europe 1 vous propose au cœur du crime une sélection des meilleurs récits criminels du podcast. Dans quelques instants après la pause, quel plan Paul va-t-il élaborer pour se débarrasser d'Henri? C'est la suite d'À la vôtre.
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1: 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Chantage, humiliation, Paul a une idée pour tuer Henri. Mais laquelle?
0: Paul Marcus a mis le feu à sa société pour toucher l'argent de l'assurance. Malheureusement, son adjoint...

0: Boris Selnik a vu toute la scène. Et depuis, ce petit minable ne cesse de le faire chanter. Paul doit lui remettre une grosse somme mardi prochain. Le mardi suivant, Paul a eu le temps de préparer son plan. D'abord, il est allé rendre visite à David Allen. David est un très vieil ami, mais surtout, il est pharmacien. Et Paul a réussi à lui dérober un peu d'arsenic. Le mardi matin, Paul prend sa voiture très tôt pour se rendre chez les Selnik. C'est Henri qui lui ouvre. Visiblement, il est encore mal réveillé. Tant mieux. Tant mieux, se dit Paul. Ma tâche n'en sera que plus facile. Je ne te dérange pas ? Demande-t-il à Henri. Non, non, marmonne l'autre. Non, entre. Le salon est en désordre. Il règne une odeur écœurante de tabac froid. Henri surprend la moue dégoûtée de Paul et il ricane. Ah, c'est moche ici, hein ? Mais grâce à toi, je vais pouvoir me payer quelque chose de mieux. Et puis j'aurai une femme de ménage comme toi. Au fait, vous venez ce soir, j'espère. Justement, dit Paul, nous viendrons ce soir, c'est entendu. Mais je préférerais que ma femme reste en dehors de nos petites affaires. C'est pour ça que je suis passé ce matin, pour t'apporter l'argent. Et il tire de sa poche une enveloppe. Elle ne contient pas 500, mais 5 000 $. Il jette l'enveloppe sur la table. Henri la regarde avec avidité. Paul comptait sur cette réaction. Maintenant, Henri est trop fasciné par l'argent pour remarquer quoi que ce soit. « Qu'est-ce que c'est que 5 000 $ ?» se dit Paul. « Si ça m'aide à me débarrasser une bonne fois pour toutes de cette ordure. »« Voilà, » dit-il, « ce sont les 10 premiers versements, comme ça nous sommes quittes pour un bon bout de temps. Henri, peux-tu me dire où sont les toilettes ?» Selnik fait un vague geste de la main pour indiquer le couloir. Il a pris l'enveloppe entre ses doigts et ne se lasse pas de contempler les billets. « Regarde-les bien, » se dit Paul, « regarde-les bien et surtout, profites-en vite, car ce soir tu seras mort. » Marcus entre dans le couloir. Par chance, il n'y a personne. La femme d'Henri doit être sortie. Alors, il pousse doucement la porte de la cuisine. Il se dirige vers le frigidaire, il l'ouvre, puis il prend le bac à glaçons dans le freezer. Consciencieusement, il saupoudre les glaçons d'arsenic. Déjà, la poudre blanche se dissout contre la glace. Il est absolument impossible de la repérer. Paul remet rapidement le bac dans le freezer, puis il rejoint tranquillement Henri. Celui-ci a un sourire radieux. « J'ai compté, mon vieux. Il y a bien 5 000 $. T'as l'air d'avoir les moyens, dis-moi. Hein? Alors, je crois que je vais augmenter mes tarifs. Finalement, cette somme suffira pour, disons, un mois. Hein? » Paul fait mine de protester, mais au fond de lui, les menaces d'Henri le font maintenant rire. Car bientôt, très bientôt, il sera débarrassé de lui. Le soir même, Paul et Jenna se préparent une nouvelle fois à dîner chez les Selnik. « Je te préviens, » dit-elle, « c'est la dernière fois que j'y vais. » La semaine dernière, le gigot de cette Sylvia était immangeable. J'en étais malade pendant 3 jours. Et promis, mon ange, dit Paul en l'embrassant, nous n'irons plus dîner chez eux. Mais ce soir, sois gentil. Fais un effort pour te montrer aimable. Jenna soupire en finissant d'agrafer sa robe. Et bientôt, les voilà de nouveau en route vers le petit pavillon des Selnik. Dès qu'il entre dans le salon, Paul cherche des yeux la bouteille de whisky. À un moment, Henri disparaît dans la cuisine. Paul Marcus s'attend à le voir revenir, un verre à la main. Il croit déjà entendre le délicieux bruit des glaçons qui s'entrechoquent. Mais lorsque Selnik revient, Marcus se redresse avec inquiétude. Il a bien un verre entre les doigts, mais dedans, il y a du vin. Selnik ne va pas se mettre à boire du vin à l'apéritif juste aujourd'hui. Je prendrais bien un whisky, lance Paul d'une voix mal assurée.
1: Je suis désolé,
0: répond précipitamment Sylvia.
1: J'ai oublié d'en acheter, mais goûtez plutôt à ce Bourgogne, il est délicieux, vous verrez.
0: Tandis que la femme d'Henri lui met un verre entre les doigts, Paul sent les battements de son cœur s'accélérer. Il a l'air si bizarre que Jenna lui donne discrètement un coup de pied pour lui faire reprendre ses esprits.
2: « Il faut que j'aille en acheter, » dit-il en se levant soudain. « J'ai très envie d'un whisky ce soir. »
0: Jenna le regarde avec effarement. Elle tente de sourire.
2: « Mais voyons, Paul, ça n'est pas si grave. Le vin des Selnik est délicieux. »
0: « Non, il me faut quelque chose de plus fort, » répond-il. « Je reviens tout de suite. » Comme il est blême, il a vraiment l'air d'un alcoolique en état de manque. Henri éclate de rire. « Eh ben, dis donc, même moi qui suis plutôt porté sur la bouteille, je suis pas aussi accroché que toi. »
2: Paul ne l'écoute même pas. Il attrape son imperméable, tandis que les deux femmes le regardent avec gêne.
0: Quelques instants plus tard, il est dans sa voiture à la recherche d'une épicerie. Enfin, il en trouve une et il achète la meilleure bouteille qu'il trouve.
2: « Tu vas boire ça, Henri, » se dit-il. « Tu vas prendre un verre et avaler cet excellent whisky avec des glaçons. »
0: Sur le chemin du retour, il a le temps de retrouver son calme. Il va devoir jouer la comédie. Il revient dans le salon en tenant la bouteille et dit d'un air penaud « Excusez-moi, j'ai eu une journée vraiment difficile. Il a encore fallu que j'aille à la police pour parler de ce pauvre Mike. J'avais besoin d'un remontant. On va boire ça tous les deux, pas vrai, Henri ?» Il s'assied. Dans une sorte de brouillard, il voit Sylvia se lever et revenir avec deux verres. Il ferme les yeux. Elle pose un verre devant lui. Il boit goulûment une gorgée de whisky. Il écoute. Il écoute pour entendre le petit bruit des glaçons dans le verre d'Henri. Il écoute, mais il n'entend rien. Quand il ouvre les yeux, il voit Henri qui boit tranquillement son whisky.
2: Tu ne prends pas de glaçons ? Demande-t-il avec anxiété.
1: Et tu me disais que c'était meilleur avec des glaçons.
0: Henri ne répond pas. Il continue à siroter son whisky sans rien dire. Paul a vraiment l'impression de se retrouver dans un mauvais rêve. Il tourne les yeux vers Sylvia, mais elle le regarde d'un air gêné.
1: « Nous ne voulions pas vous le dire, monsieur Marcus. Vous êtes habitué à un tel luxe. Mais figurez-vous que cet après-midi, notre réfrigérateur est tombé en panne. Toute la glace a fondu et l'eau minérale n'est plus très fraîche. Alors... tout ce que j'ai trouvé à mettre dans votre whisky, c'est un petit peu de la glace fondue que j'ai récupérée dans le freezer. J'espère quand même que votre whisky n'est pas trop mauvais. »
0: Paul sourit. Il sent sa tête qui tombe doucement sur le côté. Elle glisse sur l'épaule de Jenna. Celle-ci rougit et sourit pour se donner une contenance. Mais enfin, elle explose.
2: « Écoute, Paul, je sais très bien que tu supportes que l'eau minérale dans ton whisky, mais pour une fois, tu ne vas pas en faire une maladie. »«
0: Non, je ne vais pas en faire une maladie, » se répète Paul. Et il essaie de rire, mais il n'en a plus la force. Tout ce qu'il peut faire, c'est lever son verre d'une main tremblante, comme pour saluer ses hôtes, avant de s'effondrer sur la moquette.
3: C'est la fin de ce rendez-vous d'Au cœur du crime. Et on se retrouve dès demain entre 14h et 15h avec deux nouveaux récits tout juste sortis, parfaits pour votre pause de l'après-midi. 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Dans un instant, la suite de votre après-midi sur Europe 1 et place après les infos à Marie-Estelle Dupont et Romain Desarbres pour « Et si on en parlait ?» le thème du jour, le burn-out.
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3: 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C'est avec Wallis Glaise. Bonjour Wallis.
10: Bonjour Marilyn, bonjour à tous. Ce drame à Marseille. Un adolescent de 17 ans a été retrouvé mort à son domicile hier. La veille, il avait été admis aux urgences après avoir consommé une quantité importante de protoxyde d'azote. Dans les Vosges, un homme a été arrêté après avoir menacé avec un couteau de cuisine des pompiers et des passants dans le centre-ville d'Épinal. Les faits ont duré près d'une trentaine de minutes avant qu'il ne soit maîtrisé par des témoins. Aucun blessé n'est à déplorer. On l'a appris tout à l'heure, l'individu a finalement été transporté à l'hôpital. Il présenterait des problèmes psychiatriques. Cet autre drame, cette fois dans les Deux-Sèvres, ça s'est passé dans un village hier soir. Trois corps calcinés retrouvés dans les décombres d'une maison occupée par un couple et son enfant et ravagés par les flammes après plusieurs départs de feu dans un champ situé à Loumois, au nord de la ville de Niort. 2 minutes de nuit en plein jour, c'est ce que nous promet l'éclipse ce soir pendant le coucher de soleil. Des millions d'Européens et de passionnés du monde entier vont contempler ce spectacle de la nature. Sur l'ensemble de la France, l'éclipse ne sera que partielle. En revanche, elle sera quasiment totale au Pays Basque. Dans le reste de l'actualité, la canicule qui gagne du terrain dans la globalité du pays, 78 départements en vigilance orange canicule, des températures allant même jusqu'à 40 degrés par endroit, des fortes chaleurs qui ne vont rien arranger sur le front de la sécheresse. Le comité d'anticipation et de suivi hydrologique a été réuni aujourd'hui au ministère de la Transition écologique pour faire un point sur la situation. Dans le reste de l'actualité, en sport, championnat d'Europe d'athlétisme à Birmingham. Plusieurs chances de médailles françaises aujourd'hui. Mohamed Abdallah Kunta va disputer la finale du 400 mètres ce soir. Chez les femmes, Louise Maraval visera le podium. C'est sur 4000 mètres et plus de détails évidemment tout au long de la journée sur cette compétition. Et puis enfin, les championnats d'Europe de natation au centre aquatique de Saint-Denis, près de Paris. Les Bleus vont tenter de briller à nouveau aujourd'hui après une soirée faste hier. 3 médailles, dont une en or. La première de la semaine pour le relais 4 fois 100 mètres 4 nages mixte. 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
3: Merci Wallis, rendez-vous dans une demi-heure pour le journal permanent.
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3: Bienvenue sur Europe 1. Si vous nous rejoignez tout au long de l'été, nous vous faisons redécouvrir les meilleurs moments de « Et si on en parlait ?», l'émission qui a marqué les après-midi de cette saison. Aux côtés de Romain Desarbres, la psychologue clinicienne Marie-Estelle Dupont apporte son éclairage sur l'actualité et sur les grandes questions qui traversent notre quotidien. Votre rendez-vous est fixé tous les jours, du lundi au dimanche, entre 15h et 16h. Aujourd'hui, ils abordent le thème du burn-out. Belle écoute sur notre antenne.
7: L'épidémie de burn-out, c'est un mal moderne, on en parle peu, mais par exemple, il y a 5 ans, au plus fort de la pandémie, c'était 2,5 millions de salariés qui étaient concernés, selon un sondage Opinionway. Alors, je crois que le burn-out est un symptôme, parmi d'autres, d'une organisation du travail de plus en plus souvent dénuée de sens. Le burn-out, ça n'est pas du tout la dépression du flemmard, et encore moins le ouin-ouin d'une société de confort. Lorsqu'il s'agit bel et bien de burn-out, et on en a longuement parlé jeudi dernier avec notre avocat Sébastien Legon, ce qui surgit est toujours une question existentielle, c'est la question du sens du travail. La possibilité de s'inscrire dans le corps social par le travail en se sentant utile est engloutie dans le burn-out. Prolifération de bullshit job, procédure chronophage, bureaucratisation à l'excès de métiers d'abord et avant tout humains ou créatifs. Si on prend par exemple l'hôpital, l'administratif entrave les vocations. Dans l'entreprise, les objectifs sont parfois dénués de sens, les directives incohérentes. Les professions libérales ne sont pas en reste. Les avocats, architectes, médecins étouffent sous les normes et les procédures. Tout ceci détourne les forces vitales sans avoir la gratification de se sentir efficient, et c'est ce manque de sens et de reconnaissance qui est au cœur du burn-out. Alors évidemment, on vous sortira dans certaines entreprises la ritournelle du team building, du sense-making et autres niaiseries énumérées en anglais qui renforcent la dimension d'exclusion à l'égard des plus anciens. Le bullshit managérial, comme j'aime l'appeler, qui a envahi depuis les années 90 certaines entreprises, vous conduira à répondre à vos mails à 22h47 le samedi soir. Mais à côté de ça, on vous parlera de méditation de pleine conscience, de workshop et d'évaluer à coups de smiley et de petites étoiles la qualité d'une initiative, entre guillemets, feel good et tellement inclusive. Résultat, des emplois qu'on subit ou qu'on porte à bout de bras, comme me le racontaient des patients, médecins spécialistes de maladies rares ou psychologues du travail dans une grosse entreprise, où harcèlement, humiliation et mise à l'écart des plus compétents au profit des plus stratèges allaient bon train. Alors si je ne pense pas, chers auditeurs d'Europe 1, que le travail ait pour but de nous rendre heureux, il va de soi néanmoins que chez l'être humain, trop d'absurdité abîme et que l'activité qui nous fait vivre dépasse, même si on ne se l'avoue pas, le strict besoin alimentaire.
11: Voilà, des objectifs parfois dénués de sens, des directives incohérentes, et puis effectivement, tout ce, je reprends votre expression, ce bullshit managérial dont on va parler tout en anglais, parfois incompréhensible.
7: C'est très énervant, en plus, ça exclut.
11: Ben oui, ben oui, évidemment. En préparant l'émission, on s'est dit que c'était important de redire ce qu'était un burn-out, pour ceux qui n'étaient pas là avec nous jeudi dernier.
7: Oui, alors cette expression burn-out, donc littéralement partir en flamme, a été identifiée pour la première fois en 1969 pour décrire justement l'épuisement des professionnels soignants, les infirmiers, les médecins, et puis on s'est rendu compte que ça pouvait concerner tous les âges et toutes les catégories socio-professionnelles. Alors on pourrait dire, filer cette métaphore, les gens sont parfois victimes d'incendies, c'est-à-dire qu'ils se consument, et au bout d'un moment, les capacités d'adaptation, les ressources par rapport aux exigences de leur vie professionnelle sont dépassées, et c'est alors qu'ils éprouvent un immense vide intérieur avec une perte de motivation, une sorte de vie émotionnelle qui est complètement abrasée, ils deviennent un peu des robots, et cet épuisement va se manifester sur le plan physique, sur le plan émotionnel. Une toute petite remarque peut vous faire fondre en larmes. Et psychologiquement, on observe une perte de l'estime de soi avec un vrai sentiment de ne pas arriver à faire face et de faire tout ce qu'on peut et pourtant de ne pas arriver à avoir de prise, de maîtrise, de contrôle sur l'efficacité de son travail. Ça apparaît en général quand une personne qui est très investie, très consciencieuse, est piégée dans un cocktail d'hyper-responsabilité, de trop de travail, d'incapacité à dire non, et puis aussi de perte de sens avec des demandes, des exigences qui sont parfois contraires à ses valeurs et à ce pourquoi elle a choisi ce métier. Donc c'est pour ça que c'est important de toujours regarder le burn-out sous l'angle de la psychologie individuelle et sous l'angle de l'analyse systémique de l'environnement professionnel dans lequel la personne qui fait un burn-out travaille.
11: Alors Marie-Estelle Dupont, vous vouliez nous faire écouter un témoignage.
7: Oui, alors on a Jessica qui va être avec nous, qui a 34 ans, qui travaille dans le milieu de la publicité et qui voudrait témoigner à l'antenne d'Europe 1, de ce qu'elle vit justement et de son burn-out. Bonjour Jessica.
12: Bonjour Marie-Estelle, bonjour Romain.
7: Alors Jessica, vous avez 34 ans, vous travaillez dans la publicité. Racontez-nous un petit peu ce qui s'est passé et comment vous en êtes arrivée à faire ce burn-out.
12: Alors, ça fait plusieurs années que je travaille dans la publicité et pour le coup, bah, c'est un domaine qui est connu pour être assez intense, assez demandeur. On dépend beaucoup des clients et je pense que ça s'est fait en fait petit à petit avec énormément de charges de travail, l'impossibilité de dire non pour pouvoir satisfaire en fait les demandes des clients qui étaient assez assez quotidiennes, assez régulières. Et voilà, ça s'est fait au fur et à mesure et je me suis rendu compte en fait de par l'épuisement que je pouvais avoir, je rentrais fatiguée, j'étais pas forcément moi-même à 100%, je me sentais un peu vide, que je me suis rendu compte que j'étais potentiellement en burn-out avec le temps.
7: Oui, vous aviez des problèmes de sommeil, parfois vous aviez des crises de larmes pour des petites choses en apparence anodines, finalement, c'est ce que vous m'expliquiez.
12: Exactement, énormément. Enfin, mon hypersensibilité en fait était vraiment accrue. Je réagissais pour le moindre petit truc de manière un peu exagérée, et même moi je comprenais pas en fait mes réactions. Donc voilà, tout mon quotidien en fait était un peu perturbé. Et le seul point commun auquel je trouvais ça, c'était le travail qui m'épuisait en fait.
7: Mais quand vous dites que les exigences des clients étaient élevées et que vous aviez du mal à dire non, vous diriez que vos difficultés à poser vos limites, elles venaient à la fois de votre sensibilité et aussi d'un défaut de soutien de la part de vos managers ?
12: C'était beaucoup plus de la part de mes managers que de par ma sensibilité, parce que je n'ai aucun souci à dire non, mais en fait c'est plutôt que les ordres du dessus n'allaient pas avec mon envie de mettre des limites et de pouvoir poser des limites.
7: Donc on vous demandait d'assumer une charge qui en fait n'était pas légitime, soit parce qu'elle aurait dû reposer sur les épaules de quelqu'un d'autre, soit parce qu'elle était trop importante sur une séquence de temps trop courte.
12: Exactement. C'était des demandes qui demandaient beaucoup plus de temps que le temps qu'on pouvait nous accorder. Et même en tirant la sonnette d'alarme et en expliquant en étant réaliste, ce n'était pas faisable, on nous demandait quand même de le faire et de juste prendre sur nous et de foncer.
7: Donc avec aussi ce sentiment désagréable que vous alliez faire un travail bâclé qui allait presque à l'encontre des intérêts de l'entreprise finalement.
12: Exactement.
7: Enfin en tout cas de l'image de l'agence de publicité.
12: Totalement.
7: D'accord. Et donc c'est ce sentiment d'absurdité aussi qui pour vous vous a mise à un moment donné dans l'impasse.
12: Oui, je pense qu'au bout d'un moment on perd le sens de ce qu'on fait quand on nous demande de toujours faire plus en pas assez de temps, la qualité est moins bonne. Moi, j'étais pas fière de ce que je pouvais présenter à mes clients. Et au final, eux n'étaient pas forcément toujours ravis du travail. Donc, en fait, ça confirmait mes doutes et ça crée ce sentiment de perte de sens, en fait, je pense.
7: Bien sûr. Et à un moment donné, le médecin vous a prescrit un arrêt de travail.
12: Oui.
7: Qui a duré combien de temps ?
12: Il a duré 2 semaines. Une semaine au départ et puis ça s'est transformé en 2 semaines.
7: D'accord, donc il a duré 2 semaines, mais il avait posé le terme de burn-out
12: De fatigue émotionnelle, oui.
7: Fatigue émotionnelle, parce que normalement un burn-out, c'est un arrêt qui est plus long que ça.
12: Oui, mais c'était une petite fatigue émotionnelle d'après lui, et au-delà de ça, je pense que moi je culpabilisais énormément.
7: Donc vous n'étiez pas prête à vous laisser vous imposer un véritable arrêt, un véritable repos, même si la décision était prise par une autorité médicale?
12: Exactement.
7: Il y avait une résistance à ça à cause de votre culpabilité.
12: Exactement.
7: D'accord. Oui, donc vous êtes du genre à retourner au travail même quand vous êtes encore malade. Donc ça vous a certainement laissé très fragile. Et donc, il y a eu un deuxième burn-out par la suite ?
12: Oui, pareil, a duré. Le burn-out est toujours présent, mais je me suis aussi arrêtée. Mais pareil, je n'ai pas réussi à m'arrêter plus de 2 semaines. Je pense que la culpabilité prend trop. Dessus.
7: Oui, alors pour les auditeurs d'Europe 1, je vais m'appuyer sur votre témoignage pour dire que c'est vraiment très important quand on identifie qu'il y a un burn-out, de s'arrêter suffisamment longtemps et de faire toutes les étapes, parce que sinon c'est comme enlever un plâtre avant le moment où il faut l'enlever, la jambe n'est pas consolidée et donc vous gardez la fragilité et le risque c'est de fonctionner avec des espèces de petits burn-out chroniques à répétition un peu tous les ans et de passer toute votre vie dans une zone grise où vous n'êtes pas complètement en burn-out mais vous êtes pas dans votre rythme de croisière et dans un fonctionnement de santé et de travail optimal. Donc je pense que c'est très important au moment où vous nous appelez, votre témoignage il va peut-être vous aider aussi à en prendre conscience que là il y a des décisions importantes qui se profilent pour vous pour complètement retrouver votre équilibre psychique et physiologique aussi, parce que j'imagine que vous n'avez pas retrouvé un sommeil idéal.
12: Non, ça c'est sûr.
7: Bon, merci beaucoup Jessica pour votre témoignage. On va pas vous prendre plus de temps. Écoutez bien la suite de l'émission parce qu'on va avoir une coach qui est spécialiste justement de ces questions, notamment de burn-out, mais aussi de harcèlement. Et peut-être que ce qu'elle a à nous dire va vous aider, va vous donner des clés. Je vous souhaite une bonne journée, Jessica.
13: Super, bonne journée, merci beaucoup.
11: Voilà, bonne journée Jessica, merci beaucoup d'avoir témoigné. Si on en parlait avec Marie-Estelle Dupont, il y a beaucoup de choses qui ont été dites par Jessica, Marie-Estelle.
7: Oui, mais ce qui me frappe, c'est vraiment que en fait, le mot n'a pas été posé par le médecin. Mmh. Et donc, les indications n'ont pas été clairement...
11: Il a parlé de fatigue émotionnelle.
7: Il a parlé de fatigue émotionnelle, ce qui n'est pas un diagnostic médical. Et le burn-out aurait permis qu'on comprenne bien ce qu'il fallait mettre en place pour elle, mmh, et qu'on prenne le dessus sur sa culpabilité à s'arrêter, pour qu'elle soit bien consolidée et qu'il n'y ait pas de deuxième burn-out. Et on sait vraiment que 80% des burn-out n'ont pas ne rechute, il n'y a pas de rechute quand on suit bien le protocole. Mais c'est vraiment un protocole en quatre étapes sur lequel je reviendrai tout à l'heure, où il faut respecter le temps et ça ne suffit pas du tout deux semaines. Deux semaines, après un coup de fatigue, d'accord. Mais là, il s'agissait à proprement parler d'un burn-out. Il fallait qu'elle soit complètement sevrée du contact avec l'environnement professionnel, comme le rappelait l'avocat la semaine dernière, et qu'on retravaille sur tout l'équilibre physiologique et psychique, donc le sommeil, l'alimentation, les rythmes, qu'elle puisse identifier parce qu'elle prenait du recul, ce qui la remettait systématiquement dans le rouge au travail, si elle pouvait avoir un impact dessus et un contrôle, ou s'il fallait quitter cet environnement professionnel. En deux semaines, tout ça ne peut pas être fait. Et donc c'est là que vraiment le salarié qui est dans la culpabilité a besoin de l'aide du médecin pour poser le mot et lui dire non mais en fait c'est une obligation, c'est un traitement médical de vous reposer. Je ne vous demande pas si vous êtes d'accord ou pas. Et c'est très important d'avoir ce soutien parce qu'on voit bien comment Jessica est typiquement le profil de personne qui veut bien faire et qui là est en train de mettre sa santé en péril parce qu'elle veut coûte que coûte bien faire dans un environnement qui la remet en difficulté systématiquement parce que on sait comment ça peut se passer, on y reviendra d'ailleurs dans la suite de l'émission, dans des environnements professionnels où on augmente les objectifs en diminuant les moyens.
11: Alors là, on va accueillir Laurence Couvreur, Marie-Estelle Dupont, qui est avec nous, qui est experte en dynamique des ressources humaines en entreprise et qui intervient dans SI, on en parlait sur Europe 1. Bonjour Laurence Couvreur.
7: Bonjour Laurence.
14: Bonjour, merci. Bonjour Romain, bonjour Marie-Estelle, merci de me donner la parole.
7: Alors, on avait une première question parce que vous intervenez en entreprise, vous intervenez auprès de managers, vous sensibilisez, vous formez. D'abord, est-ce que pour les auditeurs d'Europe 1, vous pourriez définir ce qu'on appelle un management toxique ? Parce que parfois, ça vient de là, le burn-out.
14: D'accord, parfait. Le management toxique, c'est un management qui ne s'arrête plus à la porte du bureau, c'est-à-dire qui va s'infiltrer dans votre vie privée. Ça peut être une mauvaise nouvelle le vendredi soir avec « on en reparle lundi ». Donc effectivement, il y a peut-être un sujet à parler, mais l'annoncer le vendredi soir et laisser le collaborateur avec cette inquiétude tout le week-end, là on est dans une forme de management toxique. Ça peut être aussi ces moments où vous allez vous réveiller en pleine nuit ou à minuit pour contrôler votre boîte mail. Et à ce niveau-là, simplement vous dire « ok, je n'y arrive plus à me poser ». Ça peut être aussi, si on remonte à un cran, une organisation qui va choisir, prenons un exemple d'actualité, la fin de l'année, une convention annuelle, et annoncer que dès 2026, on va faire une réorganisation de la stricte, laissant tous ses collaborateurs dans une insécurité, une inquiétude pendant les fêtes, qui devrait être un temps de ressourcement, en fait. Donc c'est vraiment cette incertitude lié à l'environnement professionnel qu'on transmet sur l'individu, c'est sa capacité à lui à rester dans cet environnement.
7: Oui, donc c'est le management toxique, déjà, on pourrait dire, c'est le management par la peur au lieu d'être le management par la confiance.
14: C'est clairement, au lieu de vouloir contribuer à produire et participer, on est drivé par la peur d'échouer, de ne pas être à la hauteur. C'est exactement ça. Et c'est vrai que ce n'est pas un phénomène marginal. C'est plus de 4 personnes sur 10 qui aujourd'hui vivent du stress sur ces mécaniques.
7: Ah ben non, mais en France, la formation des managers est tellement mauvaise que c'est énormément... Des gens se retrouvent managers sans aucune formation, en fait.
14: Et il y a un vrai sujet, c'est qu'aujourd'hui, le monde de l'entreprise n'est pas celui d'il y a 10 ans. C'est-à-dire qu'aujourd'hui, le monde de l'entreprise, les managers ont perdu leurs repères, la pression explose, les équipes sont déjà épuisées, on les réduit, les objectifs se dupliquent, on va avoir des nouveaux projets transversaux, et on est dans un contexte d'instabilité permanente pour le manager, qui n'est pas équipé pour tenir les tensions
15: identifier le collaborateur dans ses limites et répondre oui ou non à son chef. D'ailleurs, est-ce que le système est prêt à entendre le non ou le stop, hein, je l'ai entendu juste avant.
7: Oui, alors Sébastien Legon, la semaine dernière, l'avocat, il disait justement, c'est aussi le rôle du manager de sentir quand un collaborateur rentre dans la zone rouge et de dire, là, tu prends des vacances, là, tu poses les jours qui te restent, je te laisse pas le choix, justement pour prévenir et éviter la situation, le point de non-retour.
15: Et c'est là où c'est intéressant de comprendre que c'est un système qui dérive. C'est-à-dire que c'est pas un manager, c'est souvent un ensemble de systèmes où l'ensemble des managers ont dérivé à coup de petites, ils ont lâché de petits renoncements, tout le système s'est déséquilibré. C'est-à-dire, j'ai envie de dire, c'est pas un méchant, c'est pas un gentil, mais plutôt un système qui dérive.
7: Et alors, comment vous redonnez des outils aux managers pour que cette dérive cesse et qu'ils reviennent dans une autorité saine vis-à-vis des collaborateurs qui fédèrent?
15: Alors, effectivement, l'important pour le manager, c'est qu'il devienne lucide. C'est-à-dire que cette lucidité, c'est de réaliser aujourd'hui que, quelles que soient les charges de travail qu'on lui donne, il aura une contrainte externe qui est le nombre d'heures qu'il a avec ses collaborateurs. Donc, si la charge explose, il doit absolument clarifier ce qui est possible et ce qui n'est pas possible avec son chef. Donc là, je sais très bien qu'en m'écoutant, les personnes qui sont entre, j'ai envie de dire, l'enclume et le marteau, me disent « oui, mais au-dessus, ce n'est pas recevable ». C'est-à-dire que si ce collaborateur met en lumière le problème, il peut être vu par le système comme étant lui le problème et se met en danger. Donc c'est vrai qu'il y a une manière d'accompagner ces managers pour leur donner, un, des boussoles pour être plus solides dans ce système qui bouge tout le temps, et justement de construire leurs paroles pour être entendus par le dessus et ne pas servir de fusible.
7: D'accord, donc vous essayez de les renforcer dans leur assertivité vis-à-vis d'une hiérarchie qui parfois veut détourner le regard.
15: Et surtout, c'est comment je vais avoir une parole qui est audible au-dessus et que moi, je ne deviens pas le problème.
7: Oui, je ne deviens pas le problème.
15: Exactement, parce que le problème, c'est comme la ligne managériale ayant dérivé en collectif, des fois, on me dit, oui, mais moi, si je parle, je vais être le seul. Alors que l'ensemble du collectif est aussi
7: dysfonctionnel
15: dans cette situation. Exactement.
7: D'accord. Et alors, dans la situation de Jessica, l'auditrice qui nous racontait son histoire, qu'est-ce qu'on fait quand on est en dessous d'un manager toxique? Parce que clairement, il y a un management qui est très toxique dans son agence de pub.
15: Alors, la première chose, c'est vraiment de se remettre en contact avec ses propres signaux. C'est-à-dire de regarder où je suis. Est-ce que je suis en mode robot? Comment je me sens? Quel est mon niveau de plaisir et de joie au quotidien? Parce que c'est souvent une perte d'énergie. Et d'écouter, parce que les conséquences de ce management, elles sont vraiment dans le corps. Donc la première chose, c'est de se connecter à ce corps, de voir ce qui va, ce qui ne va pas, pour mettre des mots et de nommer le phénomène et dire « ça ne va pas ». Et le fait de dire « ça ne va pas », je reprends déjà un petit peu le contrôle. Parce que le plus grand danger dans ce management toxique, c'est que certes, il va toucher le corps, certes, il va toucher la sphère privée parce qu'on n'arrive plus à se détendre, mais le point le plus dangereux, c'est qu'il touche l'estime de soi.
7: Bien sûr.
15: C'est-à-dire qu'on va passer petit à petit de ce contexte violent à « c'est moi qui ne suis pas à la hauteur ». Et là, il y a un vrai danger. Et dans ce vrai danger, la personne va croire qu'elle ne vaut pas mieux, qu'elle ne trouvera rien ailleurs. Et donc, dans ce contexte, elle subit, elle croit qu'elle n'a plus le choix. Donc, j'ai envie de dire que le premier point, c'est se reconnecter à ses propres signaux, nommer « je ne vais pas bien », parce que c'est déjà la première marche contre cette emprise de vouloir faire le dos rond. Deuxièmement, c'est ne pas rester seul. Faut
7: absolument... Oui, c'est du gaslighting en fait, c'est toi le problème. Si tu vas pas bien, c'est que tu as un problème.
15: Exactement. Et donc, pour éviter de croire qu'on est devenu le problème, il faut absolument parler et écrire. Parler parce que ça met en conscience ce qui se passe et ça devient concret. Et écrire les faits, les phrases, les horaires, les verbatims pour que ce flou devienne concret. Et si un jour je dois alerter, je suis factuelle en fait, ce n'est plus émotionnel.
7: Merci, merci beaucoup Laurence Couvreur. Je pense que pour les auditeurs d'Europe 1 qui sont concernés, les conseils de Sébastien Legon la semaine dernière, jeudi 4, et ce que vous venez de dire Laurence Couvreur, ça peut être très utile pour identifier les signaux qui sont pas si faibles que ça. Et c'est ce que je rappelais la semaine dernière, c'est d'abord dans le corps que ça se joue. C'est ce que vous ressentez physiquement, les tensions, les céphalées, les maux de ventre en allant au travail, les difficultés à dormir, les réveils en sursaut pour checker vos mails, etc., etc. Vérifier vos mails, pardon. Tout ça, c'est vraiment notre corps ne ment jamais et donc votre corps va vous donner les indices. Merci beaucoup Laurence Couvreur. Vous rappelez le nom de votre entreprise ?
15: Oui, c'est la société Lead & Go et j'interviens vraiment pour remettre les conditions d'un management qui va produire et de la performance et du plaisir à travailler.
7: Voilà. Et recréer un leadership qui soit enthousiasmant.
15: Merci. Exactement, et révélateur de talent.
7: Merci Laurence.
11: Merci Laurence Couvreur, merci beaucoup de nous avoir appelé. Beaucoup d'appels, hein, 01 80 20 39 21, numéro non surtaxé. On sera après la petite pause avec Valérie, 53 ans, qui nous appelle de la région PACA, qui a fait un burn-out il y a deux ans. J'écoutais Laurence Couvreur, on a parlé de l'entreprise, Marie-Estelle Dupont. Je me disais, quelles sont les conséquences d'un burn-out dans sa vie privée?
7: Oui, bah justement, c'est très important parce qu'on disait bien la semaine dernière que le burn-out, ça n'est pas la même chose que la dépression et que parfois le burn-out va se prolonger avec une comorbidité de dépression, mais pas toujours. Néanmoins, quand vous êtes en burn-out, vous rentrez pas du travail dans le même état que quand ça se passe bien. Même avec des périodes de beaucoup de boulot, mais ça se passe bien et humainement, vous êtes aligné avec vos valeurs, etc., etc. Donc, évidemment, vous ne rentrez pas à la maison dans le même état, vous êtes fatigué, vous avez du brouillard cérébral, vous êtes épuisé, vous avez une estime de vous qui est en berne. Donc, ça va se répercuter notamment sur votre relation de couple. Vous allez peut-être être plus irritable, même si vous prenez encore du plaisir à vous occuper de vos proches, vous allez être peut-être moins patient. Et il y a beaucoup d'études qui ont été faites, notamment par Ayala Pines, qui était une psychologue israélienne spécialisée dans ces questions professionnelles, et elle disait que les personnes atteintes de burn-out avaient tendance à s'isoler de leurs amis et que souvent les conjoints disaient elles se comportent ou ils se comportent avec les enfants de manière un peu robotique et très professionnelle. Et il faut quand même rappeler, il y a eu une étude qui a été faite sur 1850 personnes touchées par le burn-out, qu'on a retrouvé un taux anormalement inquiétant de suicide chez les personnes atteintes de ce syndrome. Ah oui. Donc c'est quand même important de ne pas faire du gaslighting en disant oui, mais il était dépressif ce salarié, il y a peut-être quelque chose en interne qui dysfonctionne. Toute institution, toute entreprise peut à un moment donné fonctionner de manière perverse comme un individu.
11: Comment repérer un burn-out chez un proche? On va en parler dans la deuxième partie de l'émission. On se quitte, 01 80 20 39 21, appel non surtaxé si vous voulez intervenir. Et puis on se retrouve dans quelques instants, et si on en parlait tous les jours entre 15h et 16h sur Europe 1 avec vous Marie-Estelle Dupont. On se retrouve aujourd'hui, on parle des burn-out. À tout de suite.
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3: Merci d'avoir choisi Europe 1 pour vous accompagner cet après-midi. Retrouvez la deuxième partie de votre émission « Et si on en parlait ?» sur le thème du burn-out jusqu'à 16h. C'est après une courte pause, à tout de suite.
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3: Vous êtes bien sur Europe 1, c'est l'heure du journal permanent avec Wallis Glaise. Bonjour Wallis.
10: Bonjour Marilyn, bonjour à tous. La ministre de la Transition écologique a tenu une réunion de crise sur la sécheresse aujourd'hui. Elle a indiqué que 50 départements connaissaient des difficultés d'approvisionnement en eau potable. Pour plus de 40 000 personnes, la sécheresse se traduit déjà par des coupures d'eau au robinet, a déclaré la ministre de la Transition écologique. Et la canicule qui gagne la quasi-totalité du pays, 78 départements en vigilance orange canicule, des températures allant même jusqu'à 40 degrés par endroit. Dans le reste de l'actualité, ce drame à Marseille, un adolescent de 17 ans a été retrouvé mort à son domicile hier. La veille, il avait été admis aux urgences après avoir consommé une quantité importante de protoxyde d'azote. Dans les Vosges, cette fois, un homme a été arrêté après avoir menacé avec un couteau de cuisine des pompiers et des passants dans le centre-ville d'Épinal. Les faits ont duré près d'une trentaine de minutes avant qu'ils ne soient maîtrisés par des témoins. Aucun blessé n'est à déplorer. L'individu a finalement été transporté à l'hôpital. Il présenterait des problèmes psychiatriques. Un autre drame, cette fois dans les Deux-Sèvres, dans un village. Ça s'est passé hier soir. Trois corps calcinés retrouvés dans les décombres d'une maison occupée par un couple et son enfant, ravagés par les flammes après plusieurs départs de feu dans un champ situé à Loumois, au nord de la ville de Niort. Tout le monde l'attend. 2 minutes de nuit en plein jour. Ça va se passer tout à l'heure, ce soir. C'est ce que nous promet l'éclipse. Ce soir, pendant le coucher de soleil, des millions d'Européens et de passionnés du monde entier vont contempler ce spectacle de la nature sur l'ensemble de la France. L'éclipse ne sera que partielle. En revanche, elle sera quasiment totale au Pays Basque. Le gouvernement colombien décrète un deuil de 3 jours après le séisme qui a touché l'ouest du pays lundi. Le séisme le plus puissant depuis la dernière décennie. Le bilan s'élève désormais à 216 morts. En sport, championnat d'Europe d'athlétisme à Birmingham en Angleterre. Plusieurs chances de médailles françaises aujourd'hui. Mohamed Abdallah Kunta va disputer la finale du 400 mètres ce soir. Et chez les femmes, Louise Maraval visera le podium sur 4000 mètres et. 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
3: Merci Wallis Glaise, on vous retrouve à 16h pour un point sur les informations. Et avant de retrouver la suite de Et si on en parlait, on écoute Estelle, Te rencontrer encore.

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4: Et si on en parlait sur Europe 1 avec vous, Marie-Estelle Dupont, aujourd'hui on parle du burn-out. On a décidé d'en reparler, on a déjà parlé jeudi, mais d'en reparler, pourquoi? Parce qu'il y a eu énormément d'appels et ça continue d'ailleurs, on sera dans un instant donc avec Valérie. Dans cette deuxième partie de l'émission, on va parler du salarié lui-même. Ensuite, on va parler de l'entreprise et puis de ce que ces burn-out disent de notre société. Hein, c'est comme ça qu'on a prévu les choses en tout cas. Déjà sur le salarié, Marie-Estelle Dupont, est-ce qu'il y a un profil de salariés touchés par les burn-out? Qu'est-ce qu'on peut en dire?
5: Oui, alors c'est un point important. Il faut d'abord pas du tout pour culpabiliser les salariés qui sont touchés. Il faut pas dire c'est vous qui êtes fragile. C'est pas du tout ça. Oui. En revanche, c'est important de repérer dans notre personnalité ce qui peut être une porte d'entrée. Ou au contraire, un point d'appui, une ressource. Par exemple, l'assertivité, la capacité à poser ses limites, à dire non, à ne pas aller reconsulter ses mails la nuit, etc. La possibilité dans sa tête de fermer la porte, c'est un point d'appui, c'est une ressource. A contrario, si vous êtes quelqu'un qui a par exemple été beaucoup humilié, qui avait une blessure, on vous a toujours dit que vous n'étiez pas à la hauteur quand vous étiez petit, etc., etc. Vous allez avoir très envie de reconnaissance de la part de vos chefs, vous allez avoir très envie de faire toujours mieux, de vous distinguer, d'être rassuré sur votre valeur. Vous allez confondre votre valeur et le temps que vous passez à vérifier ce que vous faites. Donc vous allez avoir aussi une tendance à avoir des tâches qui vous prennent un temps fou parce que vous revérifiez, vous êtes rigide et obsessionnel, parce que vous manquez de confiance en vous. Et donc là, c'est une porte d'entrée. Ça veut dire qu'il faut aussi vous consolider de ce point de vue-là. Le perfectionnisme pathologique, l'incapacité à déléguer, parce que parfois il y a des entreprises où on ne peut pas déléguer puisqu'on vous demande de faire le travail de deux ou trois personnes. On ne remplace pas la personne qui est partie, il y a une personne en congé maternité et puis vous retrouvez tout seul. Mais il y a aussi des personnes qui ne veulent pas déléguer parce qu'elles ont peur de déléguer, elles ont l'impression qu'on va leur dire qu'elles sont feignantes ou qu'elles sont nulles. Donc la capacité à déléguer ce sur quoi on est remplaçable, pardon, c'est un point d'appui. Il y a un autre point de fragilité, c'est le surengagement émotionnel chronique. C'est-à-dire que dans les métiers, par exemple, de santé, d'enseignement, ça peut être la police aussi, les métiers sociaux, la personne, elle met tellement d'empathie qu'il y a une sorte de fatigue compassionnelle qui s'installe. Et donc, c'est difficile. On voit bien que le burn-out, ça a d'abord été appliqué au métier du soin, hein, aux médecins et aux infirmiers. C'est difficile pour elle de garder de l'énergie émotionnelle pour sa propre vie, pour les choses qui sont importantes pour elle. On voit beaucoup d'ailleurs de psychiatres, etc., qui disent, en fait, j'étais pendant 10 ans, qui arrivent en burn-out et qui disent, pendant 10 ans, j'étais tellement investie avec mes patients qu'en fait, j'oubliais complètement dans ma vie de mener mes projets, mais parce que je n'avais plus d'énergie émotionnelle. Donc, il y a cette tendance au surengagement émotionnel. Il y a aussi le conflit de valeurs et le manque de sens. C'est-à-dire que si vous avez choisi une profession pour une raison et que l'endroit dans lequel vous l'exercez vous met dans un écart abyssal entre vos valeurs personnelles et celles de l'entreprise, vous allez être dans ce qu'on appelle une dissonance cognitive. Et ce conflit est très coûteux en énergie psychologique parce que vous vous dites par exemple, je suis arrivée dans ce métier pour soigner et puis je me rends compte que la structure ou l'hôpital dans lequel je travaille, on me demande uniquement d'être dans la rentabilité, on me dit de pas parler avec les patients parce qu'il faut pas perdre de temps. Donc je suis en conflit entre mon éthique et ce que l'on me demande. Et donc, de cette torsion, de ce conflit, va naître un épuisement émotionnel. Et puis, tous les gens qui sont un peu dans le besoin de reconnaissance d'une manière générale, qui ont du mal à connaître leurs valeurs propres, mes points forts, mes points faibles, sans passer par le regard des autres. Et qui ont donc tout le temps besoin d'être dans ce qu'on appelle le faire plaisir à l'autre, le besoin de reconnaissance, etc. Ça, c'est des gens qui, évidemment, vont avoir une très grande dépendance à leur environnement professionnel et vont avoir du mal à rester dans leur ligne de nage et se dire, je fais ce que je dois faire. Et peu importe de savoir à quel point ça plaît ou pas. Donc tout ça, c'est très important. Mais il y a aussi quelque chose qu'on est en train de remarquer dans les recherches actuelles sur le burn-out. C'est qu'il semblerait, alors on n'a pas encore des grandes études statistiques, mais les spécialistes du burn-out sont en train de constater qu'il semblerait que les gens qui ont des antécédents traumatiques des traumas lourds qui n'ont pas été bien résolus, sont plus enclins à aller dans l'hypervigilance, dans l'hyperperfectionnisme, et donc ça s'applique à la sphère professionnelle, et donc ils sont plus enclins à faire de l'épuisement professionnel. C'est en tout cas ce qu'on retrouve en anamnèse quand on les reçoit en consultation et qu'on essaye d'explorer l'histoire du patient. Donc voilà, ça c'est déjà des clés de lecture importantes sur le plan de la psychologie individuelle, les points forts et les points faibles.
4: Est-ce que c'est lié au fait qu'on est dans une société qui valorise ceux qui en font toujours plus?
5: Est-ce que c'est
4: lié à ça ou pas?
5: Non, mais bien sûr. Oui. Par exemple, sur les réseaux sociaux, on a tendance à survaloriser les gens qui ont 10 projets en même temps, qui sont des Wonder Woman, qui sont des warriors. Et finalement, cette survalorisation du faire se fait au détriment de l'être. Et donc, on conditionne notre valeur, voire notre dignité, on en parlait avec les personnes âgées, à notre productivité. Donc évidemment, les gens qui n'ont pas une bonne estime d'eux-mêmes vont avoir beaucoup de mal à se dire, l'année dernière, j'ai mis mes objectifs professionnels avant tout, mais cette année je sens que par exemple ma famille ou ma santé ont plus besoin de moi, donc je recule un peu sur la carrière ou je mets un petit peu en stand-by. Pour les gens qui ont une bonne confiance en eux, c'est tout à fait possible. Pour les gens qui ont une estime d'eux-mêmes fragile et qui se comparent beaucoup aux autres, ça va être difficile de faire ce type d'arbitrage et de se préserver.
4: Est-ce qu'il faut se mettre des barrières? Je me disais en vous écoutant qu'il faut pas s'appliquer cette maxime à l'impossible, nul n'est tenu. C'est-à-dire qu'on n'a pas à être un super boy ou une super girl.
5: Le bon petit soldat, c'est souvent des syndromes de l'enfance, de vouloir être un bon petit soldat, la gentille petite fille.
4: C'est bien d'essayer de se surpasser.
5: Le syndrome de la bonne élève.
4: Mais ça correspond pas
5: pas confondre se challenger.
4: La personnalité de tout le monde. Oui.
5: Et s'habituer à passer sa vie dans le rouge. Et en fait, le problème, c'est qu'aujourd'hui, on voyait bien le cas de Jessica, elle est retournée au travail alors qu'elle n'était pas du tout remise de son burn-out. Donc en fait, c'est quelqu'un qui n'aura plus jamais de plaisir au travail parce qu'elle sera tout le temps dans le rouge. Elle sera hyper-vigilance, elle sera tout le temps sur régime. Que sur une année professionnelle, il y ait des moments de forte tension, notamment, je pense, pour les bilans comptables, etc., c'est normal. Mais normalement, vous devez pouvoir avoir des moments de décélération sans avoir le sentiment qu'une catastrophe va arriver. Si vous avez cette boule dans le ventre, ça doit quand même vous interpeller parce qu'on est dans une société du faire, on est dans une société de l'hyper-productivité, mais à un moment donné, ça abrase aussi la créativité. Et pour être un bon travailleur, entre guillemets, il faut rester quand même connecté à ses ressources internes, à sa créativité. Et pour ça, vous ne pouvez pas être dans des rythmes très hauts, 24-24, 7-7, 12-12. Il faut qu'il y ait des moments de décélération où vous pouvez prendre du recul. Sinon, vous faites des bêtises, vous prenez des mauvaises décisions parce que la peur est mauvaise conseillère. Donc, il y a une différence entre se challenger et s'habituer à rester tout le temps dans le rouge.
4: Pour aller loin, ménage ta monture, ménage ton
5: corps.
4: Absolument. On est avec Valérie qui a 53 ans, qui nous appelle de la région Provence-Alpes-Côte d'Azur. Bonjour Valérie.
0: Bonjour Valérie.
6: Bonjour à tous.
4: Merci de nous appeler au 01 80 20 39 21, le standard d'Europe 1. Vous-même, vous avez fait un burn-out il y a 2 ans, c'est ça?
6: Oui, c'est ça, tout à fait. C'est le cas.
4: Comment ça s'est passé? Vous êtes dans quelle profession? Vous êtes avocate, hein?
6: Voilà, c'est ça. Je suis avocate et c'était une période de ma vie où j'avais une charge de travail extrêmement importante. Alors, il faut savoir que c'est une profession dans laquelle, on ne maîtrise pas forcément son emploi du temps puisque les audiences nous sont imposées et on peut avoir des périodes où il y a un cumul d'audiences extrêmement important sans qu'on ait forcément la maîtrise là-dessus. Et donc j'étais dans une période comme ça où je pouvais enchaîner 3-4 audiences dans la même journée. J'ai noté que depuis que la période Covid est passée, il y a eu un changement, il me semble, moi je l'ai noté, dans les comportements, en tout cas verbaux, et j'ai noté une plus grande agressivité de mes interlocuteurs dans les audiences, que ce soit des adversaires, des parties, voire même des clients, des magistrats. Et donc, c'était une période où je subissais énormément d'adversité et où je devais faire face, puisque naturellement, dans ma profession, il est hors de question de montrer une faiblesse, une fatigue. J'ai accumulé un aussi beaucoup de stress, je pense. Et un matin, je me suis levée, j'étais totalement désorientée. Je devais me préparer d'ailleurs pour aller à une audience et je commençais à me rendre compte que je n'allais pas bien parce que j'avais déjà du mal à prendre mon petit déjeuner. Je savais plus dans quel ordre je devais faire les choses. Et en fait, j'ai eu présenté tous les symptômes d'un burn-out. Donc, j'ai petit à petit été désorientée. Ensuite, mon visage avait, comme on dit,

0: et donc vraiment eu des effets physiques très importants. Et donc dans les premiers temps, le corps médical a voulu que je fasse toute une batterie d'examens pendant un mois en cherchant à identifier de manière physique ce qui avait pu générer un malaise pareil et puis les conséquences que je subissais pendant les semaines qui ont suivi. Et en fait, la bonne nouvelle, c'est que j'étais en parfaite santé puisque tous les examens médicaux étaient magnifiquement parfaits. Mais à la fin de l'histoire, généraliste et d'autres médecins qui étaient occupés de moi à ce moment-là ont posé le mot de burn-out ou de syndrome d'épuisement. En fait, mon corps avait dit ça suffit. Voilà. Là où moi, j'ai pas été capable de me rendre compte que j'étais allée trop loin. C'est mon corps qui m'a dit ça y est, ça suffit. Tu ne peux plus. Tu ne peux plus encaisser. Et j'ai mis plusieurs mois avant de pouvoir retrouver une activité professionnelle, je dirais normale, pas le rythme que j'ai connu avant, mais j'ai mis longtemps avant de pouvoir retrouver une activité professionnelle dans un rythme normal.
1: C'est normal, hein. C'est tout à fait normal. Voilà. Hein. Comme toutes les personnes en burn-out, il faut vraiment y aller progressivement. Hein. Le cerveau, il a fait un court-circuit, il y a eu surchauffe. C'est parfaitement... C'est le burn-out, c'est des séquelles pendant longtemps. Et ça, on l'oublie. On pense que le burn-out, c'est on-off et qu'une fois que vous êtes arrêté, ça va se remettre comme avant. D'abord, c'est pas souhaitable de revenir au rythme d'avant. Et de toute façon, c'est une récupération qui est lente. Il faut vraiment imaginer un sportif de haut niveau qui a un accident. Il ne retourne pas sur le terrain au bout de 3 semaines, en fait. Il se rééduque à petit. Vous devez rééduquer vos rythmes de travail.
0: C'est ça, tout à fait. Et d'ailleurs, ça m'a obligée à prendre du recul, à réfléchir sur moi-même, à me rendre compte que je m'étais totalement oubliée, que je n'écoutais plus, d'ailleurs, les signaux de mon corps. Hein. J'ai écouté toutes les missions et je me suis reconnue dans beaucoup de choses que vous avez évoquées. Ne pas écouter les signaux du corps, s'oublier complètement, s'obliger... à supporter une charge de travail qui est trop lourde, le voir, mais se dire qu'on n'a pas le choix et qu'il faut le faire quand même. Et en fait, je me suis rendu compte que je m'étais totalement oubliée. Je n'étais même plus capable. À ce moment-là, on me disait, il faut que vous vous intégriez dans votre vie, de prendre du temps pour vous, avoir une activité qui vous fasse plaisir.
1: Vous compreniez même pas ce que ça voulait dire.
0: Oui, j'étais incapable de savoir ce qui pouvait me faire plaisir. Je ne m'étais plus posé la question depuis tellement longtemps.
1: Mais bien sûr. Oui, mais ça, c'est très important de le souligner. C'est que les gens qui font des burn-out sont des gens qui mettent très facilement de côté, par culpabilité, par sens du devoir, par conscience professionnelle aiguë, la notion de plaisir. En fait, ils comprennent même pas quand le médecin leur pose la question ou leur dit faites quelque chose qui vous fait plaisir, ils vous regardent en disant mais de quoi elle me parle. Et c'est quand même important pour la santé. Le plaisir n'est pas un luxe. Hein. On est des êtres qui avons besoin de plaisir pour ne pas justement avoir des syndromes de glissement ou des épisodes dépressifs.
0: C'est ça, voilà. Et donc tout ça, ça m'a obligée à prendre du recul, à repenser à moi. C'est dommage que j'ai été obligée d'en arriver là pour le comprendre. Mais c'est vrai que lorsqu'on commence à sentir des signes du corps, bon, moi après j'ai eu comme des répliques, hein, je dirais, dans les mois qui ont suivi quand j'ai repris mon travail. Dès que le rythme redevenait un peu fort, je sentais les petits vertiges qui revenaient, la parole qui redevenait molle, et je comprenais tout de suite. Et je relevais le pied jusqu'à ce que de nouveau ça aille mieux.
1: Oui, donc, alors ça c'est l'intelligence du corps, hein. C'est-à-dire que le corps crée une espèce de réaction post-traumatique un peu phobique, et donc dès que ça remonte trop haut, ça fait oh là là là là, et hop, le corps se remet en défaut pour vous obliger à décélérer à nouveau. C'est l'intelligence merveilleuse du corps, en fait, hein, parce que même si c'est désagréable, c'est lui qui nous prévient.
0: Et oui, et en fait, ce que ça m'a appris finalement, voilà, exactement, c'est écouter mon corps, écouter mes ressentis. Également, c'est vrai, je me reconnais dans ce que vous avez dit tout à l'heure sur le perfectionnisme. Avant, j'étais vraiment comme ça. Je pense que je le serai toujours un peu à vouloir faire très bien, mais je suis capable maintenant de prendre du recul et de me dire qu'est-ce qui est acceptable, qu'est-ce que je, voilà, en termes de qualité, c'est déjà très bien. Peut-être que si je me pousse plus, je vais me rendre malade, et c'est pas forcément.

0: forcément nécessaire. Donc oui. Là, maintenant, prendre du recul et être capable de doser l'effort juste.
1: Oui, c'est ça. C'est-à-dire que le mieux est l'ennemi du bien. À un moment donné, ça vous sabote de vouloir faire toujours plus. Vous avez dit quelque chose qui, je voulais pas vous couper, mais je voudrais revenir dessus pour les auditeurs d'Europe 1. Depuis le Covid, ça a changé. Alors d'abord, nous, un des premiers indicateurs de difficultés au niveau de la santé mentale de la population, ça a été justement les taux de burn-out chez les managers pendant le Covid, hein, qui ont explosé. Et il y a quelque chose, on en parlait récemment avec Romain Desarbes sur l'antenne d'Europe 1, hein, il y a quelque chose qui a changé dans l'atmosphère. Et l'agressivité, le fait qu'au quart de tour ça démarre, c'est pas que dans la rue et dans l'espace public, c'est aussi dans les relations professionnelles. On sent que ça se tend, il y a une espèce de collagène social de courtoisie, de tranquillité qui s'est brisée et on n'est pas revenu à l'état antérieur en fait. Et donc il y a eu ce moment paroxystique du Covid et depuis il y a quelque chose dans le lien social qui s'est abîmé, qui s'est dégradé. Et tout effectivement, que ce soit des médecins, que ce soit comme vous des avocates, des commerçants, moi j'ai des commerçants je me rappelle d'une commerçante qui avait les larmes aux yeux, je suis arrivée, elle m'a dit mais Madame Dupont, mais les gens me parlent, ce n'était pas comme ça avant le Covid.
0: Donc
1: il y a quelque chose qui s'est tendu et alors il n'y a plus de filtre, il n'y a plus de filtre pour le négatif. Le négatif démarre au quart de tour. Hein. Et vous n'êtes pas la seule. Beaucoup de gens me remontent ça. Évidemment que cet environnement est très délétère aussi pour la santé mentale de chacun. Ça nous, pour le dire grossièrement, ça nous tape sur le système, cette atmosphère.
0: Ben oui, c'est certain, parce que c'est vrai que on peut toujours penser, s'agacer, avoir une impatience, une exigence. Mais avant, il y avait quand même une manière de s'adresser aux autres, une façon, voilà, une courtoisie. Il y avait des limites qu'on ne dépassait pas. Moi, je vais avoir maintenant parfois des clients, des clientes qui peuvent me parler de manière extrêmement virulente. Alors avant, j'allais l'encaisser. En me disant que je n'avais pas forcément le choix. Maintenant, quand j'ai une cliente qui me parle de manière extrêmement virulente, à un moment donné, je vais lui dire « Madame, est-ce que vous vous rendez compte que je ne suis pas votre mari ?» D'accord, je vais vous aider
1: et
0: à divorcer, mais
1: du coup.
0: Vous n'êtes pas obligée de me parler comme ça. Voilà. Et je pense que ça fait redescendre un peu à ce moment-là, le ton. Mais la personne, je crois, ne s'en était même plus rendue compte, en fait. Je crois que c'est devenu habituel depuis le Covid de se lâcher, de se permettre des choses qu'on se serait pas permis avant en termes de langage, mais que finalement l'interlocuteur reçoit. Et c'est et ça donne une tonalité à la communication qui est très brutale et qui fait souffrir.
1: Oui, tout à fait. Merci. Merci beaucoup
2: Valérie.
1: Valérie, pour votre témoignage. Et voyez, Romain, quand on disait que le burn-out faisait partie des symptômes de l'époque, au même titre que le harcèlement, que la violence, etc., je crois que Valérie souligne quelque chose de très important, c'est que ça a un impact sur tout le monde, le fait que ce lien social, cette courtoisie, ce que j'appelle le collagène social, en fait, cette déférence vis-à-vis de l'autre, même si on a des choses difficiles à lui dire, soit en train de disparaître. Ça se répercute évidemment particulièrement sur les personnes qui ont des métiers de l'humain, comme les avocats ou les médecins. Le niveau d'agressivité vis-à-vis des médecins, sans aller même jusqu'à ceux qui se font tabasser, comme on l'a vu récemment dans l'actualité, est très impressionnant.
2: Ouais, c'est inadmissible, évidemment, on en parle régulièrement hein, dans l'actualité des personnes qui sont effectivement agressives avec des médecins, violentes, effectivement, vous avez raison. Pendant votre entretien là, avec Valérie, je me disais, il faut absolument changer de vie après un burn-out, sinon les mêmes causes vont produire les mêmes conséquences.
1: Alors en tout cas, il faut changer d'environnement. Pas forcément changer de vie. Vous n'êtes pas obligé, et puis vous pouvez pas nécessairement
2: changer d'intensité,
1: changer de profession. Et voilà. Mais ce qui est sûr, c'est que il y a un moment donné où la maladie, le symptôme psychologique, il suffit pas de les éradiquer. Il faut faire un pas de côté et se demander qu'est-ce que ce burn-out peut-être est venu me dire que par culpabilité, je n'osais pas m'avouer à moi-même. Moi, j'ai l'exemple d'ailleurs d'une avocate qui a fait un énorme burn-out et qui maintenant a un métier complètement différent. Elle s'est reconvertie reconvertie, elle a repris une formation. J'avais aussi l'exemple d'une femme qui était dans la finance et qui a repris des études et en fait qui disait a posteriori, le burn-out m'a coûté évidemment très cher. Déjà, il m'a coûté cher dans ma vie privée avant que je l'identifie. Il m'a coûté cher à tout point de vue, il m'a coûté cher financièrement. Mais aujourd'hui, finalement, je me dis que c'était la seule façon que je sois face à moi-même parce que je ne voulais pas écouter quelque chose qui était indispensable, qui était essentiel. Et cette question du sens que je mettais sous le tapis au nom de la perfection, au nom de la performance, finalement, elle m'est revenue en boomerang dans la figure et j'ai pu réajuster ma vie avec mes valeurs. Et donc aujourd'hui, je suis non seulement plus efficace parce que je suis à ma place, mais surtout, je suis beaucoup plus épanouie et mon travail, qui est supposé me faire vivre, ne me rend plus malade. Donc, dans un certain nombre de cas, il y a des reconversions. Mais comme disait Sébastien Legon, très souvent, on continue le même métier, mais il faut le faire dans un autre environnement. Si on identifie qu'il y a un management toxique et un environnement pervers, encore une fois, la porte d'entrée du burn-out, elle peut être plus du côté de l'individu ou plus du côté de l'environnement professionnel. Et il y a beaucoup de grandes entreprises qu'on ne citera pas, mais qui sont quand même des fabriques à burn-out parce qu'il y a un management pervers, que les profils les plus pervers ont capté les postes clés et que ça fait souffrir toutes les équipes.
2: Si on pense se diriger vers un burn-out, y a des choses à faire pour éviter la crise pour
1: comme le disait Laurence Couvreur, déjà écrivez pour vraiment noter les points clés que vous auriez tendance à oublier avec l'épuisement. Remettez des limites temporelles, allez parler à un psychologue, allez parler à un médecin, allez parler à quelqu'un qui est capable de vous donner des outils contre le stress chronique et d'identifier vraiment l'origine de ce stress, parce que ça va pas, faut pas faire du gaslighting, c'est pas forcément vous le problème, et vous avez peut-être besoin d'un tiers pour vous montrer que vous n'êtes pas dans un environnement adapté et qu'il faut changer. Et puis, ne jamais rogner sur ce qui permet de maintenir son équilibre tout au long de l'année. Les moments pour soi, l'activité physique, ça c'est très important. Mais attention, vous ne mettez pas la méditation pour supporter encore plus de travail. Il ne faut pas utiliser contre soi les outils destinés à nous faire du bien.
2: Merci beaucoup, Marie-Estelle.
1: C'est déjà fini.
2: Bah oui, c'est fini. Vous avez entendu la petite musique envoyée par Rémi Dupin.
1: On fera un chapitre 3 parce qu'il faut qu'on parle des traitements contre le burn-out.
2: Bah, on fera une autre émission peut-être en janvier alors. Hein.
1: Écrivez-nous et si on en parlait tout attaché à @europe1.fr.
3: Et si on en parlait, c'est fini pour aujourd'hui. Rendez-vous demain avec un nouveau thème, le deuil chez l'enfant, avec Romain Desarbres et Marie-Estelle Dupont. 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
3: 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Votre rendez-vous avec l'actualité de ce mercredi, c'est avec Wallis Glaise. Bonjour Wallis.
20: Bonjour Marilyn, bonjour à tous. 50 départements connaissent des difficultés d'approvisionnement en eau potable. C'est la ministre de la Transition écologique qui l'a indiqué tout à l'heure lors d'une réunion de crise sur la sécheresse. Pour plus de 40 000 personnes, la sécheresse se traduit déjà par des coupures d'eau en robinet, a précisé Monique Barbu. Et la canicule gagne la quasi-totalité du pays. On le sait, 78 départements en vigilance orange canicule aujourd'hui, des températures allant jusqu'à 40 degrés par endroit. Jour de spectacle aujourd'hui, 2 minutes de nuit en plein jour, c'est ce que nous promet l'éclipse ce soir pendant le coucher de soleil. Et des millions d'Européens et de passionnés du monde entier vont contempler ce spectacle de la nature sur l'ensemble de la France. L'éclipse ne sera que partielle. Dans le reste de l'actualité, dans les Vosges, un homme a été arrêté après avoir menacé avec un couteau de cuisine des passants dans le centre-ville d'Épinal. Les faits ont duré près d'une trentaine de minutes avant qu'il ne soit maîtrisé par des témoins. Aucun blessé n'est à déplorer. L'individu a finalement été transporté à l'hôpital. Il présenterait des problèmes psychiatriques. Un drame s'est produit dans un village des Deux-Sèvres hier soir. 3 corps calcinés retrouvés dans les décombres d'une maison occupée par un couple et son enfant est ravagé par les flammes après plusieurs départs de feu dans un champ situé à Loumois, au nord de la ville de Niort. Dans le reste de l'actualité internationale, le gouvernement colombien décrète un deuil de 3 jours après le séisme qui a touché l'ouest du pays lundi. Le séisme le plus puissant de la dernière décennie. Le bilan s'élève désormais à 216 morts. En sport, la star du football, Lionel Messi, a estimé aujourd'hui ne pas être certain de jouer encore longtemps au football. Dans un message émouvant où il s'adresse à son père et agent Jorge Messi, décédé samedi dernier, « Je ne sais pas ce que je vais faire sans toi. Je ne sais pas comment continuer », a écrit Lionel Messi dans un message publié sur Instagram il y a quelques heures. Le chanteur britannique Rod Stewart a annulé la fin de sa tournée aux États-Unis et au Mexique à la suite d'une opération du cœur. L'artiste avait déjà dû annuler plusieurs concerts aux États-Unis pour raisons de santé en mai et en juin dernier.
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0: Et bienvenue à toutes et à tous sur Europe 1. Merci de passer cet après-midi avec nous et avec le meilleur de l'émission Pascal Praud et vous. Au sommaire aujourd'hui, l'Eurovision, le machisme des années 70, les sorties récréatives des détenus et un invité, un maître restaurateur. Sujet varié comme tous les jours de 16h à 18h sur Europe 1. Et on démarre avec l'Eurovision et Pascal Praud qui recevait la dernière gagnante de ce concours pour la France en 1977 à Wembley en Angleterre.
2: Bonsoir, en direct de Vienne, madame, monsieur, bonsoir. Là où Elisabeth fut mariée très longtemps avec Karl, le concours de l'Eurovision, Sissi impératrice, François-Joseph, madame, monsieur, bonsoir, c'est demain pour l'Eurovision.
3: Mais vous imitez qui déjà? J'ai pas toutes vos rêves, vieilles, pardon.
2: C'est Léon Zitrone.
3: Ah oui, Léon Zitrone.
2: Bon, alors on est...
3: C'est lui qui a fait débuter Drucker, non?
2: Oui, c'est exactement, ouais. C'est lui qui a fait débuter Drucker.
3: Ouais, comme je me rappelle, j'avais
2: écrit ça. Alors d'abord, je crois que Marie-Myriam est avec nous. Marie, bonjour.
4: Oui. Je suis là, bonjour,
5: comme
4: bon
5: un enfant aux yeux de lumière, qui
6: voit passer
5: au loin les oiseaux.
2: Bon, Marie-Myriam, c'est chaque année, hein, chaque année, vous êtes avec nous. Bon, nous, ça nous fait plaisir.
4: Ouais.
2: Bon, nous sommes également autour de la table avec Mathieu.
3: Elle en a pas marre, Marie-Myriam, que vous l'appeliez tous les ans.
2: Non, bon, écoutez, on fait la même interview chaque année. Donc, je vais lui poser les mêmes questions, elle va répondre de la même manière. Je vais lui dire, vous n'en avez pas marre. Je vais dire, elle va me dire, non, j'en ai pas marre. J'aimerais que ça change. En même temps, nous, on est contents de la voir chaque année. L'année prochaine, il faut que vous teniez au moins jusqu'au... C'est les 50 ans l'année prochaine.
4: C'est ça, c'est mes 50 ans d'Eurovision l'année prochaine.
2: 50 ans d'Eurovision. Alors, il y a Mathieu.
4: Non, mais c'est triste, hein. C'est pour ça que je ne réponds plus aux interviews, parce que les questions sont généralement les mêmes.
2: Bah oui.
4: En 50 ans, comme ce ne sont jamais les mêmes journalistes, ce sont toujours les mêmes questions, par contre.
2: Ah bah, je suis d'accord avec vous, ceux qui vous interrogeaient sont morts, hein. Ça, je vous le confirme.
4: Et nous, ça ne va pas tarder,
2: je vous le dis, parce que je pense qu'on sera morts, qu'il n'y aura toujours pas de successeur. Hein? Non mais on sera mort, il n'y aura pas de succès.
3: On a gagné combien de fois déjà la France?
2: On a gagné 4 fois.
3: On a gagné 5 fois.
2: Voilà, on a gagné 4 fois.
4: C'est la 5e, on a gagné 5 fois.
2: Mais c'est vrai, c'est vrai qu'il y a aussi une dimension géopolitique. Et quand nous étions forts, quand le général de Gaulle était présent, on gagnait l'Eurovision. Je suis désolé de le dire.
7: Mais non, c'était mieux avant.
2: Mais non, c'est vrai.
7: C'était Valéry Giscard d'Estaing avec Marie-Myriam.
2: Je raconte pas de salade. D'ailleurs, il y a Mathieu Prieur qui est avec nous, journaliste à Europe 1, passionné par le concours de l'Eurovision.
8: Bonjour Pascal.
2: On sera également avec Olivier Benkemoun qui est en direct de Vienne. Cette dimension géopolitique, elle existe, Mathieu.
8: Ah oui, elle joue.
4: Ah ben oui, bien sûr, toujours.
8: Elle joue.
4: Pardon, excusez-moi.
8: Mais il n'y a pas de problème.
2: Non, je vous en prie, Mathieu.
8: Elle joue depuis plusieurs années. Enfin, ça fait quand même 49 ans qu'on n'a pas gagné. Aujourd'hui, la France n'a plus le poids d'avant. Là, je suis d'accord avec vous, Pascal. La France, pour moi, ne va pas gagner l'Eurovision avant un certain moment.
2: Non, mais c'est pour ça que vous avez souri lorsque je disais ça, mais le poids d'une nation, il n'y a pas que la chanson qui peut faire gagner. Vous, votre chanson était magnifique, mais je pense qu'on a eu peut-être des chansons qui auraient mérité de gagner, et peut-être pour des raisons géopolitiques, politiques, géostratégiques, sais-je, nous n'avons pas gagné. Est-ce que c'est possible, ça, Marie-Myriam?
4: Non, mais il y a des chansons qui ont quand même fait des gros succès.
7: Mais Slimane, par exemple.
4: Sans avoir gagné l'Eurovision, il y a plein d'artistes, hein, dans les années 70, en tout cas, qui ont fait des gros succès. Et ça ne change pas. Moi, je pense que pour gagner l'Eurovision, je pense qu'il faut avoir vraiment... Il y a des pays comme l'Ukraine, il y a des pays que, enfin, je ne sais pas moi, la Russie, qui ont gagné. Je suis incapable de chanter des chansons, en fait. Comme la Suisse, je suis incapable de rechanter la chanson du gagnant suisse. Donc aujourd'hui, l'Eurovision a changé. Ce sont plus des images, c'est plus c'est un MTV show, il n'y a plus d'orchestre en direct. Ça a vraiment tout changé. Donc il faut que nous aussi, on pense autrement à ce qu'on envoie. Et voilà quoi. Et peut-être que demain soir, Monroe va faire la différence avec sa voix lyrique et variété en même temps. Enfin, je ne sais pas. peut-être que justement, elle va faire la différence. Comme moi, j'ai fait la différence avec les 8 premières mesures a cappella. C'est ce qui avait marqué à l'époque.
2: Exactement, puisque c'était a cappella. Alors, cappella n'est pas une ville, hein, je précise pour les Grecs. Quand Marie-Myriam dit qu'elle a fait la différence à cappella.
3: Je voulais prendre Airbnb à cappella.
2: Et on rappelle d'ailleurs la ville dans laquelle vous avez gagné, Marie-Myriam.
4: Moi, c'était à Wembley, en Angleterre.
2: Exactement, et après, donc, lorsqu'on gagne...
3: Mais a cappella, ça, je ne savais pas, par contre.
2: C'est-à-dire...
3: Non, je ne savais pas qu'elle devait chanter a cappella à l'époque. C'est ce que...
2: Les 8 premières secondes.
4: Ça n'a jamais été refait.
2: Les 8 premières secondes. Les 8 premières secondes.
4: Non, elle dit non.
2: Oui, les 8 premières mesures.
4: Les 8 premières mesures, c'est long.
3: Ça paraît long, non ?
2: Écoutez-les, regardez, écoutez-les. Écoutez-les, le début de la...

0: magnifique.
1: C'est magnifique. On applaudit.
2: Bravo.
3: Elle peut pas regagner, non, c'est pas possible.
1: Moi, je vais revoter pour vous.
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1: On est avec Marie Myriam et nous sommes également avec Mathieu Prieur, qui est journaliste Europe 1, passionné par le concours de l'Eurovision. D'ailleurs, pourquoi vous êtes passionné?
5: J'étais chez ma grand-mère, j'avais 10 ans. On a regardé l'émission et à ce moment-là, je n'ai pas pu m'en détacher au fil des années. Et en fait, ce que j'aime beaucoup, c'est la confrontation entre les pays européens, la proposition de chansons dans toutes ces variétés et la compétition. C'est ce que j'aime, surtout.
1: Et demain, par exemple, il y a combien de chansons demain?
5: 25.
1: Bon, il y a... qui n'est pas là, d'ailleurs? L'Espagne n'est pas là?
5: L'Espagne n'est pas là, la Slovénie, les Pays-Bas, l'Islande et l'Irlande.
1: À cause d'Israël?
5: Ils boycottent Israël.
1: Bon. Vous connaissez les chansons? Vous les avez écoutées, ces 25 chansons?
5: Oui, toutes.
1: Ça, c'est fou. Et vous êtes fait un avis, donc.
5: Oui.
1: Assez bon.
5: Oui.
1: Et quand vous écoutez les chansons, entre le moment où vous les écoutez et le résultat final, est-ce que vous voyez juste, généralement, à grands traits, le classement final?
5: Alors, l'année dernière, pour le top 5, j'en avais 4 de bons. Donc, je pense que oui. Mais cette année, il y avait beaucoup de différences entre la chanson qu'on entendait avec le clip vidéo sur YouTube, sur les réseaux sociaux, et la prestation télévisuelle, comme on a vu lors des deux demi-finales cette semaine. Il y a beaucoup de différences. Donc, on se fera un vrai avis demain soir, lors de la finale.
1: Et quelle est... Oui, parce que hier soir, j'ai vu qu'il y avait une émission qui passait sur France 3, je zappais, il y avait de l'Eurovision, j'étais surpris d'ailleurs.
5: Hier, il y avait la deuxième demi-finale sur France 4.
1: Mais avant, il y avait pas de... C'était sur France 4.
5: Oui.
1: Bon. Mais il y avait des demi-finales dans le temps.
5: Depuis
1: de la
5: 2004.
1: Même manière. Ah oui, effectivement, j'avais manqué des épisodes. Mais elles sont retransmises.
5: Oui, les deux.
1: 2004.
5: Oui.
1: Ah oui, effectivement, j'ai manqué beaucoup d'épisodes. Et Monroe, les chances de Monroe, qu'on a reçu d'ailleurs ici, qui est une jeune française, qui va défendre la chanson française. Quelles sont... Est-ce que la chanson est belle?
6: Regarde-moi.
5: Bah écoutez, elle est magnifique. Moi, je l'ai écoutée, elle était à 10 mètres de moi, quand elle a chanté cette chanson le mois dernier. Parce que vous avez tous les ans l'association Eurofan qui organise un mini Eurovision à la française avec toutes les chansons qualifiées. Et on juge nous, on fait notre jugement à nous. Et Monroe est passée nous voir et elle a chanté devant tout le monde. Et je peux vous assurer que la chair de poule, vraiment.
1: Donc,
5: sa voix, elle est magnifique.
1: Une chance.
5: Alors,
1: est-ce que c'est une chanson calibrée pour l'Euro selon vous?
5: Alors pour l'Eurovision, oui. Mais je pense pas qu'on va gagner.
1: Pourquoi?
5: Je pense qu'on va faire cinquième. C'est
1: Pourquoi
5: déjà bien. Alors on va cartonner avec les jurys, car bon, j'imagine que vous n'avez pas regardé la deuxième demi-finale hier, mais
1: non.
5: Elle a fait sa prière.
2: C'est depuis 2004. Hein.
5: Donc elle a fait sa prestation et c'est magnifique au niveau télévisuel, mais je pense qu'elle va cartonner au niveau des jurys, mais le public, ça va faire comme Louane l'année dernière, 40 à 50 points, car il y a d'autres chansons qui sont beaucoup plus vitaminées, on va dire, et donc qui vont attirer l'œil du public et ils vont voter plutôt pour ces chansons-là, comme la Finlande qui est la grande favorite cette année.
1: Alors, le classement final est déterminé par le jury qui pèse combien, le jury sur
5: 50-50.
1: 50-50. Et le public, il vote comment?
5: Alors, un SMS, vous votez pour le numéro de la chanson.
1: Il n'y a pas de triche?
5: Non.
3: C'est pas un congrès du PS.
5: Alors, je peux vous assurer qu'entre l'Arménie et l'Azerbaïdjan, oui, il y a eu de la triche. Il y a plusieurs années.
1: Mais le monde, toute l'Europe vote, par définition.
5: Toute l'Europe, oui.
1: Donc toute l'Europe vote avec le SMS.
5: Oui.
1: Bon. Et il y a combien de votes, vous le savez?
5: Oh, bah écoutez, je sais que là, le New York Times a sorti le nombre de votes pour le télévoting de l'Espagne l'année dernière.
1: Ouais.
5: Je crois que Israël, qui a reçu donc les 12 points, ils étaient à entre 30 et 40 000 voix. Et le deuxième était à 10 000 voix. Donc, voilà, des dizaines de milliers de voix.
1: C'est donc à Vienne, hein, cette
5: Exactement.
1: Fois-ci. Et le favori pour vous, c'est la Finlande.
5: Oui. Alors, pour les bookmakers aussi, ils la mettent à quoi? 40% de chance de gagner.
3: La chanson.
7: Bon. Mais moi, j'aime bien l'Eurovision, mais à chaque fois que je le regarde, je peux pas m'empêcher de penser et de me dire que tout est joué d'avance, que quoi qu'il arrive, le top 5 est établi, le top 10 aussi, et qu'il y a une forme un petit peu de...
5: Non, c'est totalement faux.
7: Oui, en fait, je suis complotiste de l'Eurovision.
1: Bon.
7: Exactement.
1: C'est moi qui suis le seul. Marie-Myriam, est-ce que vous l'avez écouté, la chanson Monroe, et qu'en pensez-vous?
0: Bien sûr, j'ai écouté, j'ai même fait une émission de télé avec elle. Et... Non, mais moi, je pense beaucoup de bien à la chanson de Monroe et je pense que... Enfin, je me dis que peut-être on va faire la différence avec sa voix, comme je dis, semi-classique, un peu... Enfin, opéra, un peu cette voix. Elle a une voix fantastique, extraordinaire. Elle a une puissance dans la voix extraordinaire. Et je comprends que vous ayez eu la chair de poule en l'écoutant.
1: Et elle a 17 ans. Elle est plus jeune que vous. En direct
0: exactement.
1: De Vienne.
0: Pas beaucoup.
1: En direct
0: mais
1: de Vienne.
0: Mais c'est génial, c'est génial.
1: En moi, direct de Vienne, l'excellent. En direct de Vienne, l'excellentissime, le remarquable, l'unique, Olivier Benkemoun.
6: Bravo,
1: Olivier.
6: Bonjour.
1: Dans la ville de Sissi et de François Joseph, comment allez-vous?
6: Ah ben je suis juste à côté du musée Sissi d'ailleurs.
3: Oh, c'est magnifique.
1: Ah,
3: qu'est-ce que c'est beau Vienne.
1: Salut là de notre part. Bon, comment ça se prépare? Comment ça se prépare? Dites-nous demain dans des conditions particulières parce que l'Eurovision est boycottée par certains pays du fait de la présence d'Israël qui doit être sous sécurité, j'imagine, Olivier Benkemoun.
6: Oui, enfin, comme l'an dernier, comme l'année d'avant. Enfin, ça fait quand même 53 ans qu'Israël participe à l'Eurovision. Donc. Mais c'est assez nouveau et c'est vrai que c'est la première année où il y a autant de boycotts de la part de pays qui ont été cités par Mathieu tout à l'heure. C'est-à-dire qu'il y a 5 pays qui boycottent l'Eurovision, qui ont décidé, alors non pas de ne pas diffuser, c'est ça qui est amusant. Sur 5 pays, il y en a 2 quand même qui vont diffuser l'Eurovision sur leur chaîne, mais sans leur candidat. C'est quand même assez fou. Et la Slovénie, alors eux, c'est les plus radicaux, ils ont décidé de faire une soirée super pro-Palestine, évidemment, donc avec des documentaires, etc. Et en Espagne, je crois que la télévision va diffuser un autre concours de chant. Moi, je me trouve, parce que tous les médias sont là cet après-midi, sur une place où il était soi-disant question d'une grande mobilisation pro-palestinienne. Alors, j'avoue, c'est la première fois que j'assiste à une manifestation pro-palestinienne de si près. Et il y a 150 personnes, quoi. Il y a 150 personnes, il y a beaucoup de médias, 150 personnes. Et il y a eu un truc incroyable, il y a quelques milliers, c'est un homme ou une femme, je ne sais pas bien, maquillé, qui était en train de revendiquer pour les queers palestiniens, si vous voulez, les queers de Palestine. On est dans un truc un peu foufou, quand même, Pascal, je vais vous dire. Et ce boycott, il devient tellement habituel, tellement attendu que le candidat Noam Beta, le candidat israélien, quand il a chanté lors de la demi-finale, bon, il y a eu des sifflets, il y a eu un drapeau palestinien qui est sorti, mais il a continué son truc, il fait partie des favoris.
1: Alors il parle en français, il chante en français. Je vous propose de l'écouter peut-être.
6: Mais il est français, il est franco-israélien. Il vient d'une ville qui s'appelle Ra'anana. Ses parents sont français. Il a des origines de Grenoble, il parle parfaitement français, il se sent aussi français qu'israélien. C'est un garçon qui a des effectivement des racines françaises.
1: Écoutons Olivier quelques notes de musique.

0: on imagine que pour le candidat israélien, c'est assez difficile. L'année dernière, par exemple, l'Israël s'était classé à quel niveau ?
1: Deuxième.
0: Ah oui, donc,
1: car elle avait gagné une grande partie du vote du public.
2: Il faut rappeler son histoire. C'est une rescapée du 7 octobre.
0: Oui, et c'était formidable.
2: Extraordinaire. Et en 2024, c'était Eden Golan qui avait chanté, chanteuse israélienne. Ça se passait à Malmö. Elle était plus surveillée qu'une chef d'État. Elle avait interdiction de sortir de sa chambre d'hôtel et était donc ultra sécurisée. Et sa chanson, vous me la faites écouter, à chaque fois je pleure. Elle est merveilleuse, cette chanson.
0: Olivier Benkemoun, vous êtes l'homme des anecdotes. Et c'est pour cela que vous êtes connu dans le monde entier. Anecdote sur l'Eurovision que vous compilez sur un carnet à spirale. Des anecdotes extraordinaires. Est-ce que vous en avez une à nous rapporter, peut-être, de Marie-Mé?
3: Rien du tout, mais pas une anecdote.
0: Vous n'étiez pas à Wembley quand Marie-Myriam a gagné en 1977?
3: J'aurais tellement aimé. Moi, je suis d'accord avec vous, hein, c'est la plus belle chanson française qui ait jamais été montrée, présentée, entendue. Ça a été formidable.
0: Bon, merci Olivier. On va remercier Marie-Myriam, bien sûr.
1: Moi, j'ai une anecdote, si vous voulez.
0: Ah, allez-y.
1: Quelle année la France n'a pas participé à l'Eurovision à part le
0: 74 quand Georges Pompidou est mort.
1: Ah, vous m'avez eu.
2: Vous êtes trop fort. La machine. Et comment vous pouvez savoir?
0: Parce que je sais pas comment je le sais d'ailleurs.
1: Alors, Georges Pompidou est mort le 2 avril. Et la compétition était le 6 avril et c'était le jour du deuil national.
2: Imaginez quel
0: est mort le mardi 2 avril effectivement, Georges Pompidou.
2: Trop fort Pascal.
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11: Ne bougez pas, chers auditeurs, les meilleurs moments de Pascal Praud et vous reviennent dans un instant. Et en attendant, une chanson qui commence par des hip hip que vous avez certainement déjà fredonné. C'est Island in the Sun du groupe Weezer.

0: C'était Island in the Sun du groupe Weezer sur Europe 1. Bel après-midi.
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0: Bienvenue si vous nous rejoignez, vous êtes au cœur des meilleurs moments de Pascal Pro et vous. Et tout de suite pour vous, un nouveau thème, le machisme des années 70. Pascal Pro explique comment se passaient les vacances d'été pour les femmes dans ces années-là. Souvenez-vous.
3: On est en 1971, admettons qu'on soit à la Baule ou au Pouliguen. Il y a les grands-parents qui ont une maison, nous sommes d'accord. Et puis ils ont deux enfants. Ils ont un garçon et ils ont une fille qui doit avoir une trentaine d'années. Et puis à 30 ans, on n'a pas forcément les moyens. Donc on passe les vacances pendant un mois chez ses parents. Bon. Et ce couple-là, hein, garçon et fille, a deux enfants chacun. Donc vous me suivez, oui. Il y a six adultes et quatre enfants. Et qu'est-ce qui se passe? Tous les jours que Dieu fait en pleine vacances, les femmes, à 9h, c'est-à-dire qu'il y a la fille de la maison, la belle-fille et puis la mère, vont faire les courses. 9h, 10h du matin. Préparent à manger. Préparent le déjeuner pour tout le monde. Font la cuisine, évidemment. Il n'y a pas de lave-vaisselle, parce qu'à l'époque, ces gens-là, il faut les nourrir. Les garçons, il faut les nourrir. Qu'est-ce qu'ils font, les mecs, pendant ce temps-là? Ils sont à la pêche. Tranquillement, ils vont à la pêche, ils rentrent à midi, ils se mettent les pieds sous la table et ils mangent tranquillement ce que leurs femmes ont préparé. À 13h30 ou 14h, une fois que le déjeuner est terminé, les femmes font la vaisselle. Font la vaisselle. Il n'y a pas un homme qui s'est levé à table, pas, et ni les enfants. C'est les deux ou trois femmes qui bossent, bien évidemment. Et elle raconte ça très bien, parce que je connais la dame, elle me raconte ça. Elle a aujourd'hui passé 85 ans, elle dit « Ah, on avait un petit creux ». Entre 15h et 17h, on a le droit d'aller à la plage en pleine vacances. C'était les vacances. On avait le droit d'aller effectivement à la plage et à 17h, il fallait quitter la plage pour repartir faire vers la maison, pour préparer le dîner, refaire la cuisine et tout ça. Mmh. Et ça, c'était la vie des femmes. C'est quand même extraordinaire.
4: Vous pensez que ça n'existe plus du tout?
5: Ah si.
3: Je pense qu'il y a une femme aujourd'hui qui accepte. Une femme de 30 ans aujourd'hui qui est mariée avec son mari, qui va chez ses parents en vacances, comme ça se passe très souvent, je pense qu'elle dit très rapidement à son mec, t'es gentil, moi je suis pas ta bonne.
4: Moi, j'ai vu des couples de quadras fonctionner comme ça, hein, déjà. Donc,
3: je pense que
4: ça se fait ensemble maintenant.
5: Ça se fait ensemble, exactement. Voilà. Ça s'équilibre.
4: C'est peut-être pas aussi poussé, mais ça existe encore un petit peu. C'était caricatural.
3: Les types, ils jouaient au tarot ou je sais pas quoi ensemble. En fait, t'avais les femmes d'un côté, les hommes de l'autre. Les types
5: allaient à la pêche. Le gynécée et l'androcée, on appelle ça.
3: Les types, alors, ils allaient à la pêche le matin.
6: Mais ils ramenaient du poisson pour manger, c'est pas mal.
3: Oui, je vous assure, et moi j'adore écouter les gens qui ont 80 ou 85 ans, parce que c'est tellement une autre époque, et les jeunes femmes d'aujourd'hui, alors vous, vous êtes parmi les plus jeunes de la table, mais ça ne se passe plus comme ça.
4: Non mais dans ma génération peut-être, mais celle au-dessus de moi, je pense que ça doit encore un peu exister, moi je l'ai vu de mes propres yeux.
3: Écoutez, je pense quand même, de moins en moins,
5: parce que les femmes aujourd'hui, elles revendiquent la fameuse charge mentale.
3: C'est macho pour les coups. Ouais.
4: Oui, bah là, complètement.
3: Ça, c'est macho, c'est-à-dire que la femme est cantonnée à faire la vaisselle, s'occuper des enfants.
4: Donc on profite, bien sûr.
7: Pour moi, le machisme, c'est aussi la virilité, la masculinité, la force.
4: Non mais il n'a pas tort, hein.
7: La sécurité, il y a combien d'acteurs cinéma qui sont, qu'on pourrait... Stallone, Schwarzenegger, qui encore, je sais pas, Jason Statham, qui personnifie l'homme, quoi.
3: Il venait peu au Pouliguen l'été.
7: Comment?
3: Il venait peu faire les courses au Pouliguen.
7: Oui, mais je pense que les femmes aiment bien ce genre
5: de... Il y a des femmes qui aiment les hommes virils, forts, impliqués, combatifs. Ça rassure certaines hommes de penser ça. Olivier Guenec, que disiez-vous pendant la pub, c'est que je pense que dans ma génération,
4: en tout cas, je fais référence à, en tout cas, mes amis et moi, je pense qu'on manque, par exemple, beaucoup de masculinité, et je pense que ça joue aussi dans le fait que on arrive moins à séduire et qu'il y a beaucoup moins de couples, etc.
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0: 16h30 et c'est avec Wallis Glaise. Bonjour Wallis.
15: Bonjour Marilyn, bonjour à tous. La canicule va continuer à s'étendre demain dans toute la France. 80 départements en vigilance orange canicule. Demain, les températures allant jusqu'à 40 degrés par endroit. Même le cinquième épisode canicule de l'été devrait prendre fin ce samedi. 50 départements connaissent des difficultés d'approvisionnement en eau potable. C'est la ministre de la Transition écologique qui l'a indiqué tout à l'heure lors d'une réunion de crise sur la sécheresse. Pour plus de 40 000 personnes, la sécheresse se traduit déjà par des coupures d'eau au robinet, a précisé Monique Barbu. Jour de spectacle, 2 minutes de nuit en plein jour, c'est ce que nous promet l'éclipse ce soir pendant le coucher de soleil. Des millions d'Européens et de passionnés du monde entier vont contempler ce spectacle de la nature. Sur l'ensemble de la France, l'éclipse ne sera que partielle. En revanche, elle sera quasiment totale au Pays Basque. Dans le reste de l'actualité, les Vosges. Un homme armé d'un couteau de cuisine a menacé des passants à Épinal sans faire de victime. L'individu présentait des problèmes psychiatriques. Il a été maîtrisé sur place. L'individu a finalement été transporté à l'hôpital. Un drame s'est produit dans un village des Deux-Sèvres hier soir. 3 corps calcinés retrouvés dans les décombres d'une maison occupée par un couple et son enfant est ravagé par les flammes après plusieurs départs de feu dans un champ situé à Loumois, au nord de la ville de Niort. Dans le reste de l'actualité, à l'étranger, le gouvernement colombien décrète un deuil de 3 jours après le séisme qui a touché l'ouest du pays, le séisme le plus puissant de la dernière décennie. Le bilan s'élève désormais à 216 morts. 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Les meilleurs moments de Pascal Pro et vous, ça continue.
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0: Pascal Pro et vous, les meilleurs moments de l'émission continuent de vous accompagner jusqu'à 18h sur la route de vos vacances ou au travail. Et Pascal Pro revient sur Master Poulet. Cette année, après un contrôle sanitaire, un des restaurants a fermé. Alain Fontaine est l'invité de l'émission. Il est président de l'Association française des maîtres restaurateurs et il témoigne de sa réalité.
16: Nous, on est contrôlé une fois par an. Et ce qu'il faut savoir, c'est que si on est contrôlé et qu'on a une mise en demeure, ça nous laisse le temps de réagir, de rectifier le tir. Et ce qui est étonnant dans l'affaire dont vous parlez, c'est qu'ils ont eu un contrôle avec une mise en demeure en 2026 et qu'ils auraient pu, en mars 2026, qu'ils auraient pu sans problème, en un mois et demi, vu ce qui leur est reproché. Mmh. C'est rien ce qui leur est reproché. Enfin, c'est grave.
7: C'est avec 80 kilos de
12: poulet. Non, mais c'est facilement rectifiable. Voilà, c'est ça que vous voulez dire.
16: Oui, c'est facilement rectifiable. Et donc, je ne peux pas comprendre qu'une chaîne de franchisés n'ait pas été alertée là-dessus et de changer les choses en pratiquement 2 mois.
3: Mais la procédure pour qu'on comprenne, qui vous contrôle d'abord ?
16: Ah ben c'est ce qu'on appelle les DDPP, Direction départementale de la protection des populations.
3: Bon, donc
16: Direction
3: c'est une personne qui arrive un matin, au débotté dans votre...
16: Ils ne préviennent pas,
3: etc. Et donc dans ces cas-là, une fois par an, quoi qu'il arrive.
16: Ah, ça peut être plus...
3: La dernière fois que vous avez été contrôlé, par exemple.
16: Moi, c'est il y a 4 mois.
3: Il y a 4 mois. Donc, ils arrivent, ils vont dans les cuisines, essentiellement.
16: Ah oui, ils descendent tout de suite dans les cuisines. Ah, oui. Alors, ça dépend le type
3: de contrôle.
16: Ils
3: sont combien de personnes ?
16: Alors, voilà, ça dépend si c'est un contrôle général. Ça peut être la DDPP, ça peut être l'URSSAF, ça peut être l'immigration, ça peut être
3: l'URSSAF, c'est pas la même chose.
16: Ah, mais
3: l'URSSAF, c'est le contrôle.
12: En fait,
3: ils peuvent
12: contrôler de manière inutile.
3: Là, ce qui m'intéresse, c'est vraiment le contrôle sanitaire.
16: C'est la DDPP, ils viennent seuls, et ils arrivent en cuisine, ils sortent leur carte, bien entendu, puisqu'ils sont assermentés, il ne faut jamais l'oublier, ils sont assermentés. Et puis, commence le contrôle. Alors, ça va
3: et ça se fait de manière amicale, ou il y a un peu de tension?
16: Alors, peut y avoir un peu de tension, ça dépend pas, ça dépend des deux parties, je dirais. Ça dépend d'un côté du chef de cuisine et de la personne qui va contrôler. Des fois, c'est un peu brutal, parce que ils ont déjà contrôlé, ils s'aperçoivent très vite que ça n'a pas été réglé, et donc ça devient un petit peu dur. Mais ça, d'abord, c'est pédagogique. Il faut le savoir, quand on est contrôlé par les DDPP, ils essayent d'être pédagogiques. Il y a ça à faire, pas à faire. Et c'est ce qui est très étonnant dans cette affaire-là, c'est qu'ils ont dû dire, par le menu, ils ont dû dire ce qu'il fallait faire pour qu'il n'y ait pas cette fermeture.
17: Mais alors, vous qui êtes président de l'Association française des maîtres restaurateurs, j'imagine que vous êtes irréprochable. Il y a 4 mois, par exemple, lorsque vous avez été contrôlé, est-ce que celui qui vous a contrôlé vous a quand même fait une remarque qui est intéressante ou quelque chose?
16: Il n'y a pas eu de souci du tout. Il y a eu juste, quand il a demandé à un collaborateur à quel degré on devait conserver la viande tartare, parce que moi, je fais mon tartare, je le coupe au couteau. Mon collaborateur c'est trompé d'un degré. Voilà, il lui a dit, non, faut pas... Attention, c'est 2 degrés, c'est pas 3 ou 4.
17: Parce que
16: c'est
17: le tartare est conservé à quelle température?
16: À 2 degrés, il faut que ce soit 2 degrés. C'est la viande hachée coupée.
17: Oui, c'est ce qu'il y a de plus. Mais si on le met à 3 degrés, c'est...
16: Ça peut bouger. Commencer à bouger, bien sûr.
4: Oui, c'est en 3 à 4 degrés. M. Fontaine ne fait pas du tout la même restauration.
17: Non mais j'entends bien, mais ce qui m'intéresse, il ne fait pas la même restauration, mais il est soumis au même contrôle.
12: Bien sûr.
17: C'est ça qui m'intéresse. Et les contrôles, je pense qu'il y a beaucoup de gens qui ne connaissent pas.
12: 2,75€. L'hamburger au McDo. Voilà, donc on peut faire du propre et quelque chose de bien contrôlé.
4: Tu peux répéter le prix, Isabelle?
17: Non, je vous assure. Non, mais bon,
12: je vais pas rentrer.
16: Ce qui est important.
17: Hamburger de nature, c'est pas 2,75€.
12: J'ai les yeux, j'ai un click and collect à l'instant, 2,75€.
17: Il me faisait un prix alors. Terminons. Non, mais moi, ça me passionne. Ça me passionne parce que. Alors, ce qui m'intéresse aussi, à l'issue du contrôle, il dure combien de temps le contrôle?
16: Une heure, deux heures? Ça dure à peu près le maximum, c'est une heure. Parce qu'en une heure,
17: est-ce que là, il peut prendre une décision radicale? Vous avez parlé de mise en demeure, mais s'il trouve quelque chose qui est absolument horrible, est-ce qu'il peut dire à l'instant, il est 11h du matin, vous n'ouvrez pas parce que c'est trop dangereux?
16: Oui. Présence de traces de nuisibles, par exemple.
17: Donc ça arrive très rarement, j'imagine.
16: Ça peut arriver, dans les grandes villes, vous avez effectivement beaucoup de nuisibles, c'est arrivé.
17: Présence de nuisibles, c'est-à-dire s'il y a des rats dans votre...
16: S'il y a des souris, les excréments de... Mais pas s'ils voient passer...
12: Donc là, s'ils
17: voient des excréments de souris...
4: Parce que s'ils voient passer une souris, ça passe?
16: Pardonnez-moi,
17: monsieur Fontaine. S'il voit des excréments dans la cuisine, il peut dire, il est 11h du matin, vous n'ouvrez pas à midi.
16: Monsieur le préfet.
17: Et alors, qu'est-ce qui se passe?
16: C'est un représentant du préfet. La DDPP est sous les ordres du préfet.
17: Et alors, s'il ferme à 11h, qu'est-ce qui se passe à ce moment-là? S'il ferme à 11h, qu'est-ce qui se passe à ce moment-là? Et qui permettra de rouvrir le restaurant? Et quand?
16: C'est une fermeture administrative, c'est pas définitif. C'est-à-dire qu'on vous laisse un certain nombre de jours.
17: Combien
16: pour
17: généralement
16: ouvrir. Ça dépend des travaux. Ouais. J'ai une collègue, c'était une histoire de vestiaire où il y avait de la terre et du ciment. Et comme les cuisiniers se changeaient dans cet endroit-là, l'agent de la DDPP lui a dit vous allez fermer dans 2 jours. Et elle a mis 15 jours pour effectivement que le sol des vestiaires soit complètement en ciment. Parce qu'elle considérait que les cuisinières...
17: C'est toujours justifié, il n'y a pas de souci, il n'y a pas de zèle des contrôleurs.
16: Non, il n'y a pas de zèle. Nous, les maîtres restaurateurs, je le sais, on est un peu plus contrôlés que les autres. Pourquoi? Parce que on est censé faire tout maison et que, évidemment, nous, on épluche les légumes. Je le disais, quand c'est la période de la chasse, il y a des lièvres entiers qui arrivent et on les dépèce dans la cuisine, si vous voulez. C'est là...
4: Alain Fontaine, c'est l'élite. C'est pour ça que c'est très représentatif.
16: Je veux dire que nous, on est très contrôlé, mais aussi on est très formé. Le HCCP, on est formé une fois par an.
17: C'est
16: il y a
17: quoi,
16: des
17: HCCP
16: diplômes. HCCP, c'est tout le process.
4: Je sais bien. Je parle de celle de Master Poulet. Je dis justement la différence entre vous qui servez des bons produits.

0: Et Master Poulet qui va se servir auprès de pays étrangers qui produisent le poulet dans des conditions totalement différentes, et ce qui est une concurrence absolument déloyale pour nos agriculteurs. Tu dis, le sujet est plus large. Alors sur les fast-food, les kebabs, etc.
1: Vous découvrez les fast-food aujourd'hui.
0: Oui, le sujet est plus large. Oui, le sujet est plus large parce que quand on a plusieurs, comme la place Marcel Samba où il y a beaucoup de reportages à Boulogne, ça peut te changer un quartier entièrement. Et d'ailleurs, le maire se bat contre cela. Mais excuse-moi, tu ne trouves pas les mêmes conditions d'hygiène dans une chaîne américaine.
2: C'est bien, ce dit, voilà.
0: C'est bien le Master Poulet là, qui pose problème.
3: Hein. Alain Fontaine, président de l'association, association française des maîtres restaurateurs. Vous êtes combien à travailler dans votre restaurant ?
4: Alors chez nous, on est 24.
3: Bon, il y a combien de personnes qui sont en cuisine et combien de personnes qui sont en salle ?
4: Nous sommes 13 en cuisine et 11 en salle avec l'administratif.
3: Donc, en salle, évidemment, il y a les serveurs, forcément.
4: Oui, il y a les serveurs.
3: C'est un métier difficile, serveur.
4: C'est un métier qui demande beaucoup d'empathie. Il faut rester debout. Donc, c'est entre difficile et aussi de l'accueil. Et il faut, l'empathie, ça s'apprend pas à l'école, ça, c'est naturel. Bon,
3: j'entends dire que c'est difficile de recruter, de trouver des bons serveurs et que parfois, même dans votre métier, les gens rapportent que vous faites pourquoi pas une réflexion à un serveur à 18h un soir, il s'en va et puis il revient jamais et il vous prévient même pas. Est-ce la réalité ?
4: Les rapports dans les restaurants sont des fois un peu compliqués. Il y a une volatilité, c'est ce que vous exprimez là. C'est une volatilité du personnel. Ça peut effectivement partir du jour au lendemain ou de la minute à la minute.
3: C'est bien payé un serveur chez vous ?
4: Mes serveurs tournent aux alentours de 1 800 à 2 000 euros net par mois, mais ça monte jusqu'à 3 000 pour certains.
3: Et
4: puis il y a les pourboires, bien sûr.
3: Il y a du pourboire toujours.
4: Ah, il y a du pourboire toujours, bien
3: Est-ce
4: évidemment.
3: Est-ce que vous savez à peu près, dans un restaurant comme le vôtre, l'assiette moyenne est à combien ? 25, 30 euros peut-être ?
4: Alors, l'assiette moyenne, moi j'ai un prix moyen aux alentours de 30 euros le midi, et puis le soir ça monte à 40
3: donné,
4: euros.
3: Ce qui n'est pas donné, c'est une clientèle plutôt haut de gamme.
4: Ah, j'ai de tout. J'ai des gens qui prennent qu'un plat. Alors là, le plat, oui, vous êtes entre 18 et 20 euros.
3: Vous vouliez défendre, vous, Olivier Guenet, le Master Poulet.
5: Non, ce que je voulais ajouter, c'est que j'ai l'impression, à travers cette histoire, qu'on découvre un petit peu le fonctionnement des fast-foods. C'est-à-dire que moi, j'y vais depuis très longtemps, dans parfois les kebabs, etc. Et c'est vrai que, alors, je vais le dire clairement, mais quand tu rentres parfois dans un kebab, tu dis, bon, bah voilà, parfois on est ressorti en ayant un petit peu mal au ventre, parfois, mais on en rigole, on se dit, bon, bah, on sait où on rentre, qu'il y a un petit risque, et puis voilà, mais ça fait partie du folklore du moment. Non, mais je vous promets que c'est vrai, que ça fait partie de l'expérience, parce que tu sais qu'il y a des conditions.
3: Je vous assure, parfois, vous me parlez de votre vie, je me dis, mais je sais pas qui vous voyez, où vous voyez, non, comment vous vivez.
5: Je finis juste que je voulais vous dire.
3: Je suis ressorti d'un restaurant en me disant, je vais aller.
5: On a Alain Fontaine qui est avec nous.
3: Je vais aller à Sel.
4: Ça fait partie du folklore.
5: Quand tu vas au kebab,
3: je prends des limonium pendant 3 jours. Ça fait partie du folklore. Je suis quand même très très surpris.
5: Quand tu vas au kebab, un petit peu, tu sais parfois ce à quoi t'attendre et les conditions d'hygiène qu'il y a. Quand tu payes ce prix-là, tu sais aussi.
2: Non, mais c'est pas normal.
5: Arrête de relativiser ça.
2: En fait, vous normalisez un truc qui est pas normal.
5: Mais oui.
2: C'est pas normal.
5: Mais
2: en fait,
5: vous allez au resto, vous payez extrêmement cher. Donc ça vous paraît fou. Mais quand tu payes moins de 10 euros, ça arrive. C'est comme ça.
3: Vous, par exemple, le repas moyen, lorsque. D'abord, vous déjeunez, vous dînez de temps en temps chez vous ou vous êtes toujours à l'extérieur ?
5: Non, oui, bien sûr. Non, mais quand je vais au fast-food, par exemple, ça croise des tous les soirs.
3: Non, je voulais savoir le prix moyen. Lorsque vous déjeunez ou dînez, restaurant ou au fast-food, je ne sais pas comment vous vous alimentez.
5: Quand je vais au restaurant, c'est entre 25 et 35 euros, tout compris.
3: Tout seul ou à deux ?
5: Non, je veux dire entrée, plat, dessert.
3: Oui.
5: Quand je vais dans des fast-food, c'est à moins de 15 euros, bien sûr.
0: Et moi, j'adore ce sujet. Ce sujet est passionnant parce qu'il y a plein de tiroirs dans ce sujet. Il y a le tiroir, effectivement, désormais de l'hygiène, puisqu'on voit les locaux. Là, on parle simplement des locaux. Il y a le tiroir de ce qu'on vend et de la nourriture qu'on importe et la concurrence déloyale qu'on fait à nos agriculteurs avec du poulet, par exemple, ukrainien, importé donc au sein de l'Union européenne avec des normes qui sont absolument pas respectées et pas de taxes douanières parce que il y a la guerre. Et puis, excusez-moi, il y a le sujet communautaire, parce qu'on n'a pas prononcé le mot depuis le début de l'émission. Master Poulet, c'est 100% halal. Les kebabs, évidemment, également. Quasiment tous les fast-food, à l'exception de McDonald's, sont passés au 100% halal. Donc, quand vous avez une place où il y a une quinzaine d'enseignes

0: pour faire fermer des master poulets, mais parce que le vrai sujet pour eux, il est communautaire.
1: Ah, j'espère que c'est
0: mais
1: pas vrai.
0: Mais bien sûr que c'est vrai ce que bah je vous dis. J'en ai discuté avec des maires. Évidemment que c'est vrai.
1: Est-ce que vous partagez cette. Moi, je crois pas ça. Je n'imagine pas.
0: Je me dis que des maires me l'ont dit, Pascal.
1: Bah, à La Fontaine.
2: On va leur chercher. Écoutez, c'est pas mon couloir de nage, là, mais ce que je sais.
0: Si vous avez des bistrots, c'était remplacé par les kebabs.
2: Ouais, on est remplacé effectivement par d'autres systèmes de consommation. Mais ce que je sais, c'est que ce qui incite les préfectures, c'est effectivement les sujets de santé publique.
1: Ah oui.
2: C'est vraiment, quand ils envoient la DDPP, Direction départementale de la protection des populations, c'est vraiment des problèmes de santé publique qui peuvent provoquer des intoxications alimentaires, soit pour une ou deux personnes, soit massive.
0: Je vous donne un exemple très concret. Un restaurant italien. Il veut vendre à une autre chaîne italienne parce qu'il veut que ça reste un restaurant italien. Alors qu'il avait plein de propositions de kebab, de fast-food pour acheter ses murs. La chaîne italienne l'abandonne au dernier moment. Ses fils lui mettent la pression pour qu'il vende le plus rapidement possible parce qu'il a 40 ans de carrière et qu'il veut rentrer en Italie et passer sa retraite tranquille. Alors que lui ne voulait pas. Eh bien, pour en avoir parlé avec les autorités, comment ils peuvent bloquer cela? Ils peuvent pas bloquer. On a vu avec Saint-Ouen. Donc ils disent, la préemption, mais c'est très compliqué. Ils disent que la seule manière de faire fermer ce genre d'enseigne, c'est le volet de l'hygiène. Mais évidemment que ce n'est pas le seul sujet dans ce type d'enseigne.
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14: 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Merci de votre fidélité au meilleur moment de Pascal Praud et vous. Une petite pause musicale avec l'unique Céline Dion et sa chanson « Bonjour, pardon, merci ». Bel été sur Europe 1.
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0: C'était à l'instant Bonjour, pardon, merci de Céline Dion pour vous accompagner ce mercredi. 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
0: Merci d'avoir choisi Europe 1 et bienvenue dans les meilleurs moments de Pascal Praud et vous. On continue de défiler ces extraits pépites de ces émissions. Le 5 mai dernier, le Conseil d'État a suspendu l'instruction de Gérald Darmanin interdisant les permissions de sortie sportive ou culturelle pour les détenus. Cela fait réagir les chroniqueurs de Pascal Praud.
3: C'est vrai, c'est important que le Conseil d'État s'occupe des prisonniers, ça serait dommage qu'il ne le fasse pas. Le Conseil a suspendu une instruction de l'administration pénitentiaire qui demandait de mettre fin temporairement aux permissions de sortie culturelles et sportives, une demande qui avait suscité des critiques au sein des syndicats de magistrats et de l'administration pénitentiaire. La demande de mettre fin aux sorties avait été diffusée après l'évasion en mars d'un détenu à Nanterre, condamné pour vol par effraction et trafic de stupéfiants. Il s'était évadé lors du trajet en transport en commun pour une sortie au musée du Louvre. Je ne sais pas s'il a été retrouvé d'ailleurs, cet homme. Je ne crois pas. Je pense qu'il est encore dans la nature. Il est allé au Louvre et il a peut-être croisé d'ailleurs ceux qui volaient quelque chose.
4: C'est lui.
3: A priori pas. Mais ce qui est intéressant, c'est que le Conseil d'État montre une nouvelle fois que le pouvoir politique n'a pas beaucoup de pouvoir, hélas, aujourd'hui.
4: Alors, il y a deux choses dans cette affaire. Premièrement, effectivement, les sorties à l'aquarium, au planétarium, où il y avait aussi des évasions. Voilà, au planétarium, vont reprendre. Il y avait eu aussi des cours de surf à Saint-Malo qui ont été organisés. Alors, il faut dire, dans ces cas-là, les détenus ne sont jamais menottés, parce que tu ne peux pas surfer menotté, évidemment. Donc, on leur enlève les menottes, et ce ne sont pas des personnels pénitentiaires qui les accompagnent armés, mais des agents de réintroduction à la vie civile, etc.
3: Bon, c'est donc, des petites peines, hein, c'est évidemment.
5: Ça dépend. Oui, ce pas les plus grands criminels non plus de France.
3: Quelqu'un qui est condamné à 30 ans.
4: Parmi ceux qui se sont échappés lors de ces magnifiques sorties, il y avait un homme condamné pour vol aggravé. Donc,
3: mais c'est des petites peines, dis-je, ou en fin de peine. C'est pas quelqu'un qui est condamné à 30 ans.
4: Oui, c'est pas.
3: Parce que la tentation serait grande. Sur le surf de Saint-Malo.
5: C'est 4 évasions pour 10 000 détenus, donc c'est pas non plus un pourcentage gigantesque.
4: C'est toujours pareil, c'est de l'ordre du symbole. On fait sauter. C'est-à-dire qu'on est dans un moment où les Français ont du mal à boucler les fins de mois, où les Français subissent les prix à la pompe de manière insupportable. Ils ne peuvent pas emmener leur enfant faire du surf à Saint-Malo, au planétarium ou à l'aquarium, voir la Joconde, mais par contre, les détenus, eux, vont avoir le droit d'y aller. Et peut-être qu'ils vont même pouvoir avoir l'opportunité de s'échapper. Et il y a Gérald Darmanin qui prend une mesure. Alors, il faut dire les choses. C'était une mesure provisoire de Gérald Darmanin pour que le régime pénitentiaire puisse s'organiser pour remettre en place ses visites dans un cadre plus sécurisé. Parce que si Gérald Darmanin veut supprimer le décret qui interdit toute sortie, il peut le faire.
3: Bon, je sens que Caroline n'est pas tout à fait sur votre position.
5: Non, parce que
3: d'indulgence ou de nuance.
5: Oui, parce que, encore une fois, c'est ce que vous disiez il y a un instant, c'est pas les plus grands criminels de France que ça concerne. Donc, c'est 4 évasions pour 10 000 détenus.
4: Que ce soit pas Michel Fourniret qui puisse faire ça, oui.
5: C'est pénible de voir toujours le truc par le tout petit trou de la serrure et de faire flipper tout le monde, alors que c'est quand même
4: T'imagines Michel Fourniret en surf face à Malo.
3: Ne sourions pas avec le nom de Michel Fourniret, parce qu'il ne prête pas à rire.
5: Voilà, moi je pense que en tout cas à ce niveau de délit, ils ont le droit encore de pouvoir faire ce genre de petites
4: sorties. Du surf à Saint-Malo, ça ne te choque pas.
3: Il y a
4: non,
3: ça ne me choque pas.
5: Il y a un petit peu plus d'humanité.
3: Moi, un peu moins, ce qui n'étonnera personne.
4: Excusez-moi, les personnes qui ont été victimes, qui ont volé de manière, je disais, il y a bien une personne qui s'est évadée pour vol aggravé, donc il y a des victimes autour de ça.
3: Au-delà du fond, moi, ce que je remarque, c'est
4: non, mais c'est marrant que l'humanité, ça soit pour le bourreau et pas pas la victime.
3: Mais je vous taquine, ah oui, évidemment, mais... que y a, j'entends ce que
4: parce
3: dit
4: parce que les victimes
3: Caroline.
4: De ceux qui se retrouvent sur des surfaces à Malo, au planétarium ou à l'aquarium, je suis pas sûr qu'ils soient très heureux.
5: C'est tellement un cas isolé que
4: on en a parlé ce matin avec Pierre Marissev.
3: Et c'est la première fois que j'entends qu'on puisse faire du surf à Saint-Malo, excusez-moi, parce qu'il n'y a pas de vague à Saint-Malo.
4: De la planche,
3: Dès qu'il y a l'océan, il y a pas de vague. Dans tout ce que vous nous avez donné comme information, personne n'a jamais fait de surf à Saint-Malo. Moi, je connais un peu l'Atlantique. On peut faire du surf à Biarritz, légèrement, mais du surf à Saint-Malo, je ne vois pas.
4: Riez, si vous voulez. C'est l'Institut pour la justice qui est parfaitement sérieux, Pierre Marissev, qui a comptabilisé toutes les sorties possibles et imaginables. Je ne vous parle même pas de ce qui se passe à l'intérieur des prisons, parce que là, ce n'est pas concerné, mais il y avait des tables de massage qui étaient venues, etc. On peut en sourire. Moi, je trouve que pour les victimes, c'est tout à fait insupportable. Pour les Français qui payent ces sorties au musée ou ailleurs, c'est tout à fait insupportable. Et donc, effectivement, il y a deux façons de voir les choses. Soit on est plus humain avec les bourreaux, soit on est plus humain avec les victimes, et on trouve que ce n'est pas normal.
3: Caroline.
5: Moi je comprends l'argument de Gauthier et je suis habituée au fait qu'il exagère aussi pas mal les situations. Et encore,
4: qu'est-ce que j'exagère ?
5: Je trouve que c'est
4: qu'est-ce que j'exagère,
5: c'est sûr que si on se place du côté de la victime, évidemment, ça va pas tenir longtemps.
6: Ne pas prendre part à
7: cette je suis d'accord avec Gauthier totalement. Oui, mais sur cette affaire-là, oui. Mais moi, je suis d'abord du côté des victimes et pas du côté des délinquants.
4: Est-ce que vous pouvez lire l'article du Figaro, s'il vous plaît, Pascal ?
3: Je vais lire l'article du Figaro, parce que maintenant, Gérard Darmanin annule la participation d'un détenu à une semaine de surf thérapeutique à Saint-Malo. C'est du surf thérapeutique. Vous savez pas ce que c'est, le surf thérapeutique ? Non, vous n'êtes pas au courant ? Ah non, mais ça n'a rien à voir.
4: Oui, bien sûr.
3: Vous n'êtes pas au courant.
4: Ça m'a fait soi en bandoulière.
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20: 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L'actualité, c'est avec vous, Wallis Glaise. Bonjour Wallis.
21: Bonjour Marilyn, bonjour à tous. La canicule continue de s'étendre demain dans toute la France. 80 départements, vigilance orange, canicule, des températures allant jusqu'à 40 degrés par endroit. Le cinquième épisode de canicule de l'été devrait prendre fin samedi prochain. 50 départements connaissent des difficultés d'approvisionnement en eau potable. C'est la ministre de la Transition écologique qui l'a indiqué tout à l'heure lors d'une réunion de crise sur la sécheresse pour plus de 40 000 personnes. Cette sécheresse se traduit déjà par des coupures d'eau au robinet, a précisé Monique Barbu. C'est un jour de spectacle. Aujourd'hui, 2 minutes de nuit en plein jour. C'est ce que nous promet l'éclipse ce soir pendant le coucher de soleil. Des millions d'Européens et de passionnés du monde entier vont contempler ce spectacle de la nature. Fin de vie, le gouvernement reconnaît les fragilités juridiques du texte en saisissant le Conseil constitutionnel. Le gouvernement soutient toujours la loi sur l'aide à mourir, mais reconnaît plusieurs fragilités dans le texte adopté par le Parlement. Dans ses observations au Conseil constitutionnel, il reprend notamment les réserves soulevées par le Premier ministre Sébastien Lecornu concernant le délai de réflexion laissé aux patients, la situation des majeurs protégés et puis enfin la liberté des établissements de santé. Un drame s'est produit dans un village des Deux-Sèvres hier soir. 3 corps calcinés retrouvés dans les décombres d'une maison occupée par un couple et son enfant et ravagés par les flammes après plusieurs départs de feu dans un champ situé à Loumois. C'est au nord de la ville de Niort. L'actualité à l'étranger, le gouvernement colombien décrète un deuil de 3 jours après le séisme qui a touché l'ouest du pays lundi. Le séisme le plus puissant de la dernière décennie. Le bilan s'élève désormais, on le rappelle, à 216 morts. La star du football, Lionel Messi, n'est pas certain de jouer encore pendant très longtemps. Dans un message émouvant où il s'adresse à son père et agent décédé samedi dernier, « Je ne sais pas ce que je vais faire sans toi, je ne sais pas comment continuer », a écrit Lionel Messi, champion du monde 2022 avec l'Argentine, dans un message publié sur Instagram.
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21: Europe 1, il est 17h02. Les meilleurs moments de Pascal Pro et vous, ça continue. Excellente suite des programmes.
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20: Votre après-midi sur Europe 1, en vacances, sur la route ou tranquillement chez vous, c'est aux côtés de Pascal Pro et de toute son équipe pour profiter des meilleurs moments de Pascal Pro et vous. Dans cette deuxième heure, ils reviendront sur la mort de Samuel Paty, ils recevront Coé et chercheront un cobra à lunettes, mais pour commencer, une invitée de marque, c'est Brigitte Lahaye qui parle de son nouveau livre.
11: Il est d'une grande sagesse, votre livre. Et parmi les choses vraiment peut-être la plus sage que j'ai lue, c'est celle-ci. Ma première leçon de sagesse fut de me rendre compte qu'il fallait accepter ce qui nous arrive, puis de se contenter de ce qu'on a. Notre pouvoir sur les événements est assez restreint. Alors, bien sûr, ce que vous dites, je le partage, mais vous êtes quand même bénie des dieux, vous. Quand vous naissez, bah, vous êtes belle. Vous êtes intelligente, vous avez de l'énergie, c'est des choses qui sont positives dans votre vie.
22: Oui, mais enfin, vous savez pas ce que j'ai traversé. J'ai quand même traversé l'opprobre pendant des années, j'ai quand même été dans des périodes où je ne savais même pas comment gagner ma vie. J'ai traversé des épreuves. J'ai eu ma maison qui a brûlé, j'ai vécu le divorce, j'ai vécu des trucs difficiles. Et ça ne m'a pas empêché, même dans ces moments-là, de savourer, par exemple, un rayon de soleil, prendre une coupe de champagne. Tiens, je vais vous raconter une anecdote. J'avais fait une chute de cheval, j'avais les deux poignets fracturés, donc plâtrés. Vous ne pouvez rien faire avec vos mains, ce qui montre bien que c'est nos mains qui nous rendent humains. Eh bien, ma coupe de champagne le soir, ça fait partie de mes petits plaisirs de la vie. Ben, j'ai trouvé sur Internet un truc qui ouvre les bouteilles de champagne sans ses mains. Donc on peut toujours en faire quelque chose des moments difficiles, quoi.
11: Bon, en tout cas, ce livre effectivement est un bonheur. 50 nuances de bonheur. Et effectivement, vous parliez de ces difficultés que vous avez rencontrées. Vous écrivez: lorsque j'ai arrêté ma carrière dans le porno, j'allais franchement mal. J'étais tombé dans une addiction de sexe, au sexe, et de nombreux amants me permettaient de ne pas sombrer.
22: Ben, la sexualité, contrairement à ce qu'on pourrait croire, elle peut avoir un effet thérapeutique. Moi, je travaillais énormément sur les abus durant l'enfance parce que je trouve que c'est la chose la plus horrible qui peut arriver à quelqu'un, et je crois qu'on est tous d'accord. Et si vous saviez le nombre de femmes, même d'hommes, qui vont aller en club libertin pour aller mieux, et c'est... Donc, il faut aussi voir dans la sexualité une part de nous qui peut à ce moment-là s'exprimer, et parce qu'en fait, tout se passe par le ressenti du corps. Et quand le corps fonctionne bien, quand on est bien avec ses émotions et avec ce qu'on ressent, eh bien, les pensées, les croyances ont moins d'importance. Et à ce moment-là, on peut profiter de chaque instant.
3: Mais comment on sait si on va bien ou pas ?
22: Ben, en ressentant.
3: Mais comment on ressent si on ne ressent pas ?
22: Ah ben c'est un travail. Ça demande un effort pour être heureux.
4: Si on ne ressent rien.
22: Si on ressentait quand même un peu plus quelque chose.
3: Évidemment, mais vous comprenez bien.
4: Face à un cas particulier.
22: Mais
3: pas du
1: tout. C'est la première intelligence artificielle. Quand il se coupe la main, il n'a pas mal.
3: Mais d'ailleurs, c'est intéressant parce qu'il y a ce fameux film de Sauter, t'es comme ça, il ne ressentait rien. Et dans un film qui s'appelle Un cœur en hiver, qui dit tout son nom. Je crois que c'est à un moment Daniel Auteuil qui dit à Emmanuel Béard, mais vous me parlez d'un monde auquel je n'ai pas accès, je n'ai pas d'émotion, je ne ressens rien, etc. D'où ma question.
2: C'est une forme de protection de rien ressentir.
3: C'était la question que je posais.
22: Oui, mais il y a ne pas ressentir ses émotions et puis il y a ne pas ressentir ce que le corps nous dit. Et je suis désolée, le corps parle. Quand vous êtes stressé, vous sentez bien que vous ne respirez pas de la même manière. Quand vous êtes en colère, vous sentez bien que vous devenez tout rouge. Enfin, je veux dire, le corps ne ment jamais.
3: Donc, lorsque le corps déclenche quelque chose, fût-ce une maladie,
22: ça nous dit quelque chose.
3: Il n'y a pas de hasard, selon vous.
22: Selon moi et selon pas mal de monde, quand même.
3: Chaque jour, accordez-vous un tout petit plaisir. Nous avons tous 24 heures par jour. Si vous décidez de vous accorder chaque jour 5 minutes juste pour vous, vous découvrirez qu'il est possible de se faire du bien sans se culpabiliser.
22: Oui, c'est vrai. La culpabilité, c'est toujours, il faut toujours faire les choses qu'on doit faire, comme si on n'avait pas le droit de s'accorder juste du temps pour soi, quoi.
3: Mais c'est vrai que la culpabilité, c'est, il y a beaucoup de gens qui sont parfois nés coupables, se sentent coupables et font des choses.
22: De moins en moins, on sent les enfants un peu plus rois qu'il y a 50 ans.
2: Parce qu'on essaye de les déculpabiliser par rapport à ce qu'on a reçu de cet héritage judéo-chrétien.
22: Très bien, mais il ne faut pas tomber dans l'excès inverse, évidemment, parce que la frustration fait partie quand même de la nécessité, parce que l'effort, c'est l'effort aussi qui nous permet d'apprécier ce qu'on a.
2: Et d'apprécier le bonheur.
22: Oui.
3: Alors, je disais que c'est un livre très, très intéressant et que vous êtes aussi une femme de votre temps. C'est-à-dire que les jeunes de 20 ou 25 ans n'écriraient pas ce que vous écrivez, vous. Et moi, je me reconnais complètement dans ce que vous dites, puisqu'on est quasiment de la même génération. Quand vous écrivez « Croire que tout serait génétique est une manière de refuser de se prendre en main », on est au cœur de la manière dont nous, on a souvent été élevés, « De toi le ciel t'aidera ». Et cette jeune génération, on a parfois le sentiment qu'elle exclut complètement sa responsabilité sur la vie qu'elle a. Ou c'est les parents qui se sont mal conduits, ou c'est parce qu'ils n'ont pas eu de chance, ou c'est parce qu'il y a eu ceci, cela.
2: Toujours des causes externes.
3: Voilà, toujours des causes externes. Et ça me paraît très frappant, à la fois dans notre génération, et puis à la fois dans une génération nouvelle.
22: On est dans une société très victimaire. On a plutôt intérêt à sortir un livre où on est victime qu'un livre où on est...
2: Ça cartonne en ce moment.
22: On est bien. Hein. Moi, je reçois que des livres de femmes, par exemple, qui ont subi des viols ou des choses comme ça. Et quelque part, bien sûr, qu'à un moment donné, on est victime d'un événement. Mais après, qu'est-ce qu'on en fait ? Si on veut être heureux, il faut prendre ses responsabilités en main et en faire quelque chose de positif.
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3: On est avec Brigitte Lahaye et on parle d'un livre vraiment intéressant, 50 nuances de bonheur aux éditions Fayard. Et on va revenir sur ce que vous disiez sur le corps, parce que ça nous intéresse évidemment le corps. Les gens intelligents, capables de faire de grandes études, ne sont pas plus heureux que les simples d'esprit. Seul le langage du corps est infaillible. Faut-il encore être apte à ressentir et à interpréter correctement ces messages ? Et c'est ce que je vous disais tout à l'heure, c'est la question, vous vous êtes tous moqués de moi. Comment on ressent si on ne ressent pas ou comment on sait ce qu'on doit ressentir, etc. C'est une question importante.
22: Ça vous est déjà arrivé d'avoir le trac ?
3: Oui.
22: Bon, bah, vous ressentez bien que dans le corps, il y a quelque chose qui se passe. Ça vous est déjà arrivé de pleurer ?
3: Oui.
22: Bon, vous voyez bien qu'à un moment donné...
3: J'avais 3 ans, 4 ans, je crois, la dernière fois.
22: Il est un peu alexithymique. Hein,
3: non, mais alors, par exemple, je vais vous dire quelque chose. Et je ne suis pas le seul. Moi, je pleure au cinéma. Je ne pleure jamais dans la vie. Comment on explique ça ? Au cinéma, représentation,
22: ça,
3: la fiction.
22: C'est très clair, je vais vous faire une petite thérapie rapide.
3: Ça m'intéresse.
22: Vous avez eu l'injonction qu'un garçon, ça ne pleure pas. Mais au cinéma, il fait noir, personne ne vous voit, vous pouvez vous laisser aller. Et ce n'est pas vous directement qui pleurez, c'est l'émotion que vous avez en regardant le film. Mais vous, s'il y a une femme qui vous fait du chagrin, vous n'allez pas pleurer parce que vous avez cette injonction de
3: Mais il n'y a pas de femme qui me fait du chagrin.
22: Bah alors,
3: ça n'existe pas.
11: Bon, grâce aux neurosciences, nous savons à présent que la perception qu'a notre cerveau de l'état de notre corps vient de signaux envoyés par nos organes internes. Et il y a tout un chapitre qui est assez intéressant. Par exemple, vous dites la peur impacte les reins. Voilà pourquoi, face à une peur extrême, on peut se faire pipi dessus. Et plus tard, vous dites la tristesse est en lien direct avec les poumons. Trop de chagrin qui ne s'élimine pas peut provoquer des difficultés respiratoires. Ah oui. C'est assez intéressant tout ce chapitre-là.
22: Merci, merci.
11: Mais non, les gens ne le savent pas forcément. Et
1: ça,
11: que
1: dites-vous Non, mais il essaye de faire une blague, mais vous savez, il n'est pas très bon là-dessus, donc il va réessayer.
4: C'est Elliot qu'on parlait récemment.
1: Voilà.
22: De ses poumons
11: de vos poumons. Enfin, la colère épuise le foie. Il est en surchauffe, donc chaque sentiment est lié, dites-vous, à un organe.
22: Chaque émotion est liée à un organe.
1: Et l'estomac, par exemple, c'est quoi?
22: L'estomac, pas spécialement, mais la joie, c'est le cœur, évidemment.
1: Oui. Si je vous dis l'estomac, c'est que vous souvenez-vous de Bernard Tapie, il avait dit le stress que j'ai vécu dans ma carrière.
11: Bien sûr.
1: Et notamment les attaques que j'ai pu avoir, etc.
22: Le stress, c'est le pire
1: ennemi. Ça a provoqué, au fond de moi, évidemment, le cancer, lui, il le lit. Et notamment, parce qu'il en a eu plusieurs, si je ne m'abuse, et il lie ça à l'activité, le stress qu'il a pu avoir, et notamment les combats judiciaires qu'il a dû mener.
22: Le stress est le pire ennemi du système immunitaire, absolument. Et comme le cancer, normalement, nos cellules détruisent les cellules cancéreuses qu'on a tous, et tous les jours. Donc, normalement, il faut éviter le stress.
2: C'est trop compliqué d'éviter le stress, à moins de s'isoler dans une ferme.
11: Regardez, là, on est. Bon, moi, je connais bien Gauthier. Il n'est pas soumis au stress. C'est pas quelque chose qu'il a. Je connais moins Elisabeth. J'ai moins travaillé avec elle. Je peux imaginer qu'elle est plus inquiète. Tout à l'heure, il y avait son fils qui, pour la première fois, prenait le bus, disait-elle. Eh bien, elle avait son portable et...
22: Normal.
11: Bien sûr que c'est normal.
22: Ça prouve que c'est une bonne maman.
11: Mais bien sûr.
2: C'est gentil.
11: Olivier Guénec, je ne le mets pas dans les grands stressés non plus. Elliot Deval, non plus. C'est des gens qui sont plutôt bien dans leur basket, si j'ose dire.
2: Non, mais être stressé, c'est pas être mal dans ses baskets.
1: Beaucoup plus que Gauthier.
11: Je sens quand même plus stressé, plus inquiet, plus...
1: Exactement.
11: Voilà, moins...
1: Je suis sous tension.
11: Oui.
1: Je canalise tout ça.
11: Il est plus stressé.
1: Oui, mais c'est vrai.
11: Donc, il y a aussi des natures à stress.
22: Oui, bien sûr, mais il y a des natures à stress.
11: Mais comment on combat, alors? Si on est stressé, comment on fait?
22: Déjà...
11: Alors, faut pas faire un job de stress? C'est quoi la solution?
22: Il n'y a que la respiration. La seule action qu'on a sur son corps, c'est la respiration. C'est la seule action.
11: Mais oui, mais alors expliquez-nous comment on respire.
22: Eh ben, on prend le temps de respirer un peu plus calmement, voilà. Et puis on fait.
2: Mais vous avez raison. Moi, je sais que quand je suis très stressée, je me mets à la fenêtre.
22: Oui.
2: Je regarde par-dessus. Je regarde dehors. Et je respire, lentement. Là, à Europe 1, il y a des belles fenêtres, on a des vues très jolies.
11: Bien sûr.
2: Je respire 2-3 minutes comme si je me recentrais.
22: Et c'est une très bonne méthode.
2: Et après,
22: absolument.
2: La journée se poursuit.
22: Voilà, c'est une très bonne méthode. Et l'humour, c'est très bien pour être heureux.
1: Il a que ça, parce qu'il n'y a pas le physique.
11: Nous pensons à tort que la sexualité naturelle, je ne sais pas si on pense ça, si se reproduire ne demande rien d'autre qu'une goutte de sperme et un ovule, faire l'amour est une toute autre aventure. La sexualité humaine dépend de deux critères essentiels, la culture et le cognitif. Expliquez-nous cela.
22: Alors, ça veut dire que la sexualité, c'est quelque chose qui s'apprend, c'est-à-dire la manière dont on va envisager le sexe, ça s'apprend à la fois parce qu'on est dans une culture baignée de certaines croyances et certaines idées, et puis le cognitif, c'est-à-dire que la manière dont on va démarrer nos premiers émois quand on est enfant, Freud a parlé de l'enfant qui est polymorphe, on va avoir des parties de son corps qui vont être plus ou moins érogènes, etc., etc. Et nos premiers émois, et c'est pour ça que les abus sexuels sur enfants sont si terribles, parce que c'est une effraction d'une violence insupportable, et obligatoirement leur sexualité est impactée ensuite. Mais on va apprendre, il y a des enfants qui vont avoir la chance d'être bien élevés dans une famille où on va respecter leur corps, il y a des enfants qui vont être totalement avec l'injonction que le sexe c'est sale, et tout ça va faire que cognitivement, on va être ouvert ou pas à la sexualité.
11: Ben voilà ce qu'on pouvait dire sur ce livre que je rappelle, qui permet peut-être, il y a beaucoup de livres qui permettent peut-être de s'intéresser à sa vie, de pouvoir la modifier, de pouvoir également apprendre. Les gens viennent naturellement vers vous.
22: Bien sûr,
11: ils ont besoin que vous leur donniez les clés, forcément, parce qu'ils ne les ont pas.
22: Mais parce que la vie ne nous l'apprend pas tellement. Hein.
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20: Les meilleurs moments de Pascal Praud et vous reviennent dans quelques minutes, le temps de retrouver une chanson pour danser. C'est Recommence-moi de Santa. Bon après-midi sur Europe 1.

0: C'était Santa, recommence-moi sur Europe 1.
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0: Les meilleurs moments de Pascal Praud et vous, ça continue jusqu'à 18h. Avec maintenant un invité, c'est le juriste Amine Elbaï qui affirme que la donne a totalement changé depuis la mort du professeur Samuel Paty en 2020.
3: Mais c'est intéressant cet angle de l'abandon. Parce que l'abandon supposerait aujourd'hui, dans l'après Samuel Paty, que les professeurs aient la volonté de vouloir aborder ces sujets à l'occasion de cours d'enseignement, de morale, civique, qui sont d'ailleurs des cours obligatoires. Sauf qu'aujourd'hui, la donne, elle a totalement changé depuis l'affaire Samuel Paty. D'abord, c'est le pas de vague qui a repris le dessus. Il y a un certain nombre de sujets qu'on n'aborde plus aujourd'hui à l'école et nos écoles.
4: Lesquels ?
3: Mais d'abord le sujet de la place de l'islam, de l'influence de l'islam dans l'histoire des religions, qui sont abordés dans une partie du programme, c'est vrai, au lycée. Si bien que nos écoles sont devenues aujourd'hui le miroir actif de nos insuffisances, parce qu'elles concentrent dans un milieu feutré et obligatoire, eh bien, un certain nombre de problèmes sociaux avec des tensions communautaires, des tabous sociétaux, mais reflétés et mis en mouvement à l'école.
4: Mais vous êtes certain, par exemple, que la place de l'islam n'est pas abordée dans les classes? Parce que si j'appelais un professeur d'histoire-géographie de 3e, il me dirait que forcément il aborde ça si c'est au programme.
3: C'est censé être au programme, mais on l'aborde différemment. C'est-à-dire que moi, j'ai eu l'occasion de m'engager, après les attentats du 13 novembre 2015, dans la réserve de l'éducation nationale, où on intervient à la demande, c'est encore une fois une démarche volontaire, des CPE ou des professeurs, pour essayer d'aborder ces questions avec les élèves, parce que les professeurs n'arrivent plus à le faire seuls. Parce qu'aujourd'hui, ils ont besoin d'un élément extérieur pour pouvoir essayer de créer un dialogue direct avec avec les élèves. Aujourd'hui, on ne parle plus d'un certain nombre de sujets à l'école. Je ne sais pas si c'est d'actualité, mais moi, je n'ai pas entendu parler d'un problème sur la baïa en 2025. C'est plus du tout d'actualité. On ne parle plus du tout des sujets qui fâchent. On ne parle plus du tout de la laïcité. On démontre.
4: Mais qu'est-ce que vous voulez dire par là? C'est qu'il y a des jeunes gens qui rentrent avec une abaya et on n'en parle plus?
3: Mais non. Il y a une différence.
4: Parce que vous dites qu'on ne parle plus du problème de l'abaya parce qu'il a été résolu par le ministre Attal, en l'occurrence.
3: Je ne suis pas d'accord. Le problème n'a pas été résolu. On n'a pas interdit l'abaya comme on a interdit le voile en 2024.
4: L'abaya n'est pas interdit?
3: La loi de 2004, elle interdit le port du voile. Mais l'abaya, il n'y a pas d'interdiction. L'abaya, c'est nous donnons instruction au proviseur, le soin de désigner tel vêtement et d'apprécier si oui ou non il doit être interdit. Sauf que l'application concrète de l'interdiction, elle est sujet à débat, puisqu'elle dépend directement de la réalité locale. Est-ce que oui ou non le professeur, est-ce que oui ou non
4: et
3: le
4: oui,
3: professeur
4: mais vous avez un président de la République qui nous dit hier qu'on est 100% algérien, 100% marocain et 100% français. Donc forcément, ça veut dire que les coutumes d'autres pays, elles ont leur place dans le pays. C'est incompatible d'ailleurs.
3: Bien sûr que c'est incompatible.
4: La phrase elle est incompatible.
3: Bien sûr que c'est incompatible.
4: Parce qu'elle a des conséquences.
3: Et elle a des conséquences notables.
4: Lorsque le président de la République dit hier en Afrique 100% algérien, 100% marocain, ça veut dire quoi? Je m'habille comme je veux, au fond.
3: Et c'est important ce que vous dites, Pascal.
4: Oui, c'est important.
3: Parce que il y a un lien que vous faites entre tension communautaire et montée de l'islamisme. Et moi, je pense que ces questions d'islamisme, elles comptent aujourd'hui pour beaucoup parce qu'il y a une montée de l'immigration incontrôlée. Et quand le président Macron dit « la langue arabe est la deuxième langue parlée en France », moi, je peux vous dire que dans mon collège et dans mon lycée, c'était même peut-être à Roubaix l'une des premières langues dans certains quartiers. Et ça ne nous a pas aidés. Parce que des élèves de mon âge, quand vous arrivez à 15, 16 ans, 17 ans, 18 ans, devant le CPE, devant le proviseur, et que vous devez traduire ce que dit votre parent au proviseur, vous n'êtes pas seulement acteur du débat, vous êtes traducteur et vous êtes secrétaire de famille. Donc vous rencontrez très tôt des problèmes que vous n'avez pas rencontrés. Elle est là, l'échec et la démission parentale, c'est que il y a aussi une crise d'identité, une crise d'autorité, qu'on n'a jamais abordé, donc il faudra un jour lever le capot au sein de l'éducation nationale et régler ce problème-là.
5: Là, vous citez les grands auteurs.
4: Gauthier Lebret.
5: On en parlait hier soir. Depuis 6 ans, Samuel Paty a été assassiné il y a 6 ans. La situation s'est considérablement aggravée. C'est-à-dire que l'islamisme n'a pas du tout reculé. L'islamisme qui n'est pas forcément un terrorisme ou un djihadisme, qui peut être de l'idéologie pure. L'idéologie, elle a progressé. Elle a progressé, le rapport des frères musulmans sur les frères musulmans déclassifiés par Bruno Retailleau l'a démontré. Et d'ailleurs, pour adoucir ce rapport, Thibaut de Montbrial le disait formidablement, il y a un rapport avec un constat chirurgicale. Et pour adoucir le rapport, ils ont ajouté une dernière page où ils mettent dans les recommandations apprendre l'arabe à l'école, par exemple, pour être sûr effectivement que la langue progresse et ne passe peut-être gagne des places par rapport à ce qu'a dit Emmanuel Macron. Ça, c'est le premier point. Et puis le deuxième point, parce que je vais quand même revenir sur cette notion de courage et raconter l'histoire, parce qu'il peut pas le faire lui-même, mais l'histoire d'Amin Elbaï. C'est-à-dire que Amin Elbaï, il a dénoncé l'islamisme à Roubaix, il s'est retrouvé sous protection policière, il s'est retrouvé exfiltré de Roubaix. Donc ça, c'est la réalité. Oui. Quand vous voyez des villes comme Roubaix qui ont basculé du côté de la France insoumise, vous vous dites que ça s'est considérablement aggravé et que rien ne va mieux sur ce sujet-là depuis 6 ans, malheureusement.
3: Mais rien ne va mieux et vous avez raison. C'est vrai que moi, mon engagement contre la radicalisation a démarré à Roubaix quand j'ai dénoncé le départ de ma sœur en Syrie.
4: Exactement. Et c'est pour ça que vous êtes venu régulièrement sur les plateaux de CNews.
3: Absolument.
4: Beaucoup de personnes vous ont découvert à ce moment-là puisque, et quand vous parliez de Roubaix tout à l'heure, je me demandais si vous allez toujours à Roubaix aujourd'hui, si vous y retournez toujours et si vous pouvez y retourner encore.
3: Alors, la condition d'aménagement et pas de fin, d'aménagement de la protection policière, c'était de quitter Roubaix. Et donc, j'ai quitté Roubaix. J'ai laissé mes proches et ma famille, j'ai laissé toute mon histoire à Roubaix et j'ai dû me reconstruire en région parisienne parce que c'était devenu totalement invivable. Et puis l'autre élément, c'est qu'effectivement il y a eu aussi un autre élément, c'est le retour de ma sœur revenue de Syrie, aujourd'hui détenue, le retour de ses 2 enfants et la découverte qu'elle a été l'épouse de Foued Mohamed Agad, le terroriste du Bataclan, le terroriste du 13 novembre 2015, le commando dans le Bataclan. Donc il a fallu effectivement prévoir d'autres mesures de sécurité.
4: Et votre sœur d'ailleurs, vous allez la voir en prison ?
3: Oui, je vais la voir à Rennes.
4: Et est-ce qu'elle est emprisonnée pour combien de temps ?
3: Alors elle n'a pas encore été jugée, elle va être rejugée, elle a été condamnée à 30 ans de réclusion criminelle, mais comme elle était absente à son procès, elle va être rejugée et donc elle va devoir rendre à nouveau des comptes devant la justice.
4: Vos parents sont toujours de ce monde ?
3: Nous avons grandi qu'avec ma maman.
4: Et votre mère, j'imagine, elle vit ça comme un drame ?
3: Ah mais c'est un drame absolu, c'est même un calvaire. Vous savez, ma mère, elle a quitté l'Algérie à l'époque des décennies noires parce qu'on imposait aux femmes de porter le voile. Et donc, effectivement, ça a été même une forme de remise en cause de son identité. Mais moi, ma mère, elle m'a dit, tu sais, mon fils, j'ai quitté l'Algérie pour quitter les islamistes, je les ai retrouvés dans mon quartier. Donc bon, le véritable problème est là, c'est qu'il y a une forme de reproduction sociale.
4: Votre mère ?
3: Elle est née en 1963, elle a quitté l'Algérie en 83, elle y est revenue en 90 et elle a requitté en 95 en faisant des.
4: Et donc vous êtes né
3: Moi je suis né en France.
4: Vous n'êtes jamais, vécu en Algérie.
3: Non.
4: Donc et votre sœur aujourd'hui, elle regrette ce qui s'est passé. Sa défense, comment va-t-elle se défendre ?
3: Elle va se défendre devant une cour d'assises au mois d'octobre 2026, comme la plupart des femmes de retour de Syrie. Mais vous savez, les peines seront évidemment données par les juges. C'est des cours d'assises spécialement composées que de juges professionnels. Mais les peines, vous savez, en ce moment, elles sont très, très faibles. Hein. Mmh. Si je prends l'exemple de Mme Émilie Conning, qui était la première femme recruteuse de djihadistes, sa peine a été de 5 ans ferme, prononcée la semaine dernière, dont 18 mois sursis.
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0: Europe 1, il est 17h30. Le journal permanent avec Wallis Glaise. Bonjour Wallis.
13: Bonjour Marilyn, bonjour à tous. Une enquête pour homicide involontaire ouverte après la découverte de 3 corps dans une maison d'un village des Deux-Sèvres. La maison a été ravagée par un incendie d'origine indéterminée, parti la veille bétail dans un champ voisin près de la ville de Niort. La canicule va continuer à s'étendre demain dans toute la France. 80 départements vigilance orange canicule, des températures allant jusqu'à 40 degrés par endroit. Le cinquième épisode de canicule de l'été devrait prendre fin ce samedi. 50 départements connaissent des difficultés d'approvisionnement en eau potable. C'est la ministre de la Transition écologique qui l'a indiqué tout à l'heure lors d'une réunion de crise sur la sécheresse. Pour plus de 40 000 personnes, cette sécheresse se traduit déjà par des coupures d'eau au robinet, a précisé Monique Barbu. Jour de spectacle tout à l'heure, 2 minutes de nuit en plein jour. C'est ce que nous promet l'éclipse ce soir pendant le coucher de soleil. Des millions d'Européens et de passionnés du monde entier vont contempler ce spectacle de la nature. Sur l'ensemble de la France, l'éclipse ne sera que partielle. En revanche, elle sera quasiment totale au Pays Basque. Le gouvernement colombien décrète un deuil de 3 jours après le séisme qui a touché l'ouest du pays. Le séisme le plus puissant de la dernière décennie. Le bilan s'élève désormais à 216 morts. La star du football, Lionel Messi, n'est pas certain de jouer encore longtemps au football. Dans un message émouvant où il s'adresse à son père et agent décédé samedi dernier, « Je ne sais pas ce que je vais faire sans toi. Je ne sais pas comment continuer », a écrit Lionel Messi, l'Argentin, dans un message publié sur Instagram. Et c'est désormais officiel, l'Argentin Jeromino Rulli quitte l'Olympique de Marseille pour le club anglais de Manchester City. Le club phocéen a annoncé le transfert de son gardien qui va devenir la doublure de l'Italien Gianluigi Donnarumma chez les Citizens. 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Les meilleurs moments de Pascal Pro et vous, ça continue évidemment. Excellente suite des programmes sur Europe 1.
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0: Les meilleurs moments de Pascal Pro continuent et merci de votre fidélité à Europe 1. On revient sur l'émission du lundi 13 avril dernier. Notre confrère d'Europe 2, Coé, vient saluer Pascal Pro, tandis que Frédéric, auditeur d'Europe 1, s'exprime sur le prix du carburant.
14: Et nous sommes toujours avec Sabrina Medjaber, Christophe Bordet, Gérard Carré ou Gauthier Lebret, Olivier Guénec. On va être avec Frédéric dans une seconde, qui est retraité et qui va nous parler du prix des carburants. Mais puisque notre ami Coé est venu...
5: Non, il n'arrivera pas.
14: Coé.
5: Coé. Un jour, une prononciation.
14: Bon, comment ça va d'abord?
15: Mais ça va et vous?
14: On est content de vous voir.
15: Moi, je suis venu vous dire un petit bonjour. J'étais pas de passage dans le coin. Je me suis dit, ça fait longtemps qu'on ne s'est pas vu. Bon,
14: vous êtes content? Les audiences marchent bien? Vous êtes en pleine progression?
15: C'est demain matin, je crois. J'ai vu des indiscrétions, comme tout le monde.
14: Et ça, c'est plutôt positif.
15: Ah, on va dire, en un an, on a fait un beau travail, je pense.
14: Bon, oui, vous êtes à l'antenne de quelle heure à quelle heure, on le rappelle?
15: On est sur Europe 2, la petite sœur. 7h11h. Voilà, et l'après-midi, depuis peu, c'est bien.
14: Et vous faites combien d'heures d'antenne par jour?
15: 6h30, ça va.
14: Quand on dit ça va, en fait, faut quand même, on dit ça, c'est vrai d'ailleurs, et tant mieux, mais il faut quand même être en forme, donc ça demande de l'énergie,
15: ouais.
14: Et ça demande peut-être une discipline vous avez.
15: Alors,
14: donc vous couchez peut-être tôt,
15: il faut se coucher très tôt.
14: Il ne faut pas fumer peut-être, il faut faire du sport, que sais-je.
15: Il faut aimer son lit à partir de 20h. Moi j'aime bien. Honnêtement, c'est sympa.
14: Et votre enthousiasme est intact?
15: Après toutes ces années?
14: Oui.
15: Oui. Mais je fais ça depuis 40 ans.
14: Et c'est ça qui est assez étonnant d'ailleurs, c'est dans nos métiers, je crois que c'est Thierry Ardisson, souvent je le cite, qui disait j'ai essayé toutes les drogues et la télé, la radio, c'est
15: plus
14: dur.
15: Mais parce qu'en plus, il y a un défi avec la radio, c'est qu'aujourd'hui, moi je l'ai commencé, il y avait la radio, la télé, c'était un petit peu les deux médias qui se faisaient la bourre. Maintenant, vous allez, c'est souvent ce que je dis à mes équipes, mais vous allez faire un petit passage aux toilettes, vous avez 50 contenus qui sont arrivés sur vos téléphones, que ce soit des gags, de l'IA ou de vraies infos, donc on lutte en permanence contre ça. Il faut faire revenir les gens à la radio tout le temps, qu'ils aient envie de tourner ce bon vieux bouton dans la voiture.
14: C'est dans la voiture. Dans la voiture, on zappe peu. Heureusement, on a les voitures.
15: Oui, mais avec les téléphones connectés aujourd'hui, tout ce que vous avez dans les toilettes en souriant, vous l'avez dans votre voiture aussi, c'est ça que je veux dire.
14: Oui, mais c'est quand même une atmosphère, une ambiance dans la voiture.
5: Les toilettes aussi, hein.
15: Oui, mais c'est pas la même ambiance, enfin, j'espère.
4: Mais c'est vrai que pour une raison. Ah, c'est chic. Pour une raison qui est assez curieuse, d'ailleurs, autant on zappe en télé, autant on ne zappe pas quand on est. Vous zappez, vous, la radio quand
15: non,
4: vous
15: mais, non, non, non,
4: on
15: mais moi
4: écoute
15: je suis,
4: un programme continu.
15: Moi, je suis un passionné de radio et j'ai même du mal avec les playlists toutes faites, vous savez, les streamings payants, etc. La radio vient vous parler quand vous allez mal, quand vous avez envie d'apprendre des choses ou de vous amuser, que les playlists sont souvent très froides.
4: Bah oui, c'est un accompagnement. Bah écoutez, merci, on voulait vous faire plaisir. Un petit coucou. Vous connaissez Frédéric qui est retraité?
15: Alors non, mais je pense que je...
4: Frédéric!
15: Il est en forme.
4: Est-ce que vous aimez bien Coué? Est-ce que vous le connaissez? Est-ce que vous
5: il connaît Coué, mais pas Coué.
4: Est-ce que vous le connaissez? Est-ce que vous appréciez? Est-ce que vous écoutez Europe 2, tiens, de temps en temps? Est-ce qu'un auditeur d'Europe 1 écoute de temps en temps Europe 2, Frédéric?
16: Alors, bonjour Pascal, bonjour tout le monde. Et effectivement, je connais Coué, et effectivement, je l'ai écouté, mais je l'écoute moins maintenant.
15: Alors, vous savez quoi? Je vous invite à le faire le matin, vous allez passer un moment incroyable.
16: Oui, je sais, je connais. En plus, il est du 02, je pense.
4: Il dit quoi?
16: Il habite dans le 02.
4: Vous êtes dans le 02.
15: Je suis né dans l'Aisne. Monsieur, oui, donc mon état civil. Je suis né dans l'Aisne.
4: Et Frédéric.
15: Retraité de la gendarmerie, visiblement.
4: Frédéric, vous êtes. Non, vrai, j'ai reconnu la voix, Frédéric, c'est notre ami Boucher. Vous êtes Boucher.
16: Oui, bien sûr.
4: Mais retraité. Et votre femme est en train de travailler.
16: Me tentez pas une perche parce que j'ai encore dire ma blague à deux balles et Pascal va se faire engueuler.
5: Quelle blague?
4: C'est quoi déjà votre blague? Je me souviens plus.
5: Non, mais
16: si, si. Comme je dis toujours, une femme c'est comme une poule, ça veut becquer, faut que ça gratte.
15: Oui, je vais vous laisser.
4: Non. Bonne journée. Je retire. Merci. Et bravo. Bon, Frédéric, je retire cette blague. Franchement, je m'en souvenais plus, mais elle est très mauvaise. Bon, qu'est-ce que vous avez comme voiture, Frédéric?
16: Alors moi, j'ai un diesel.
4: Un diesel,
16: qui a 12 ans.
4: Combien de kilomètres votre voiture?
16: Oh, alors 180 000.
4: 180 000, c'est quoi comme voiture?
16: Ford.
4: Une Ford. V-Max. Une Ford Escort, une Ford...
16: V-Max.
4: Une Ford comment?
16: V-Max.
4: V-Max, une Ford
16: V-Max.
4: Mais, voilà. Donc 180 000. Et vous l'aviez acheté neuve ou d'occasion?
16: Non, d'occasion. Bon, ça fait bien longtemps qu'on achète plus neuve.
4: Bon, donc c'est une voiture... Non, mais c'est passionnant d'écouter les uns et les autres. C'est une voiture, donc, à quel âge?
16: Elle a 12 ans.
4: Ah ben non, si vous l'avez acheté il y a 12 ans d'occasion, elle n'a pas 12 ans, puisque vous l'avez acheté d'occasion.
16: Oui, elle avait 12 ans quand je l'ai eue.
4: 2 ans. Elle avait 2 ans quand je l'ai eue, elle a grandi. Donc c'est une voiture qui a 14 ans.
16: Oui.
4: Bon, 180 000 kilomètres. Mais on voit bien la difficulté aujourd'hui parce que le pouvoir d'achat est entamé. Est-ce que cette voiture, vous imaginez la changer bientôt ou est-ce que vous êtes dans l'impossibilité financière de la changer?
16: Alors, personnellement, non, on pourrait en changer. Mais il y a les enfants. En gros, maintenant, les personnes retraitées ou qui travaillent encore, moi j'ai ma retraite, maintenant on aide beaucoup plus nos enfants. Parce que les jeunes de maintenant, ils ont plus de difficultés que nous on avait à leur âge.
4: Mais vous avez combien d'enfants?
16: Deux enfants.
4: Quel âge ils ont?
16: 30 et 27.
4: Et vous leur donnez chaque mois quelque chose?
16: Non. Regardez, là, il y en a un qui est tombé en panne de voiture, sa voiture était à chaise, sûrement pas de voiture. Il y en a racheté une occasion, on a participé à l'achat.
4: Et quand il achète une voiture d'occasion, par exemple, c'est une voiture qui a combien de temps et combien de kilomètres? Et quel est le budget pour une voiture d'occasion?
16: Là, il a acheté, si je me souviens bien, 4900 euros. Elle avait 130 000 kilomètres.
4: Ouais, alors c'est terrible parce que quand tu achètes une voiture qui a 130 000 km à 4 900 euros, tu prends le risque parce que qu'elle ne soit pas performante et de payer des réparations.
15: Joint
4: de
15: culasse.
4: Des réparations parce que ça coûte, si vous passez chez le garagiste pour des réparations importantes, c'est vrai que c'est particulièrement cher. Mais votre voiture, vous pouvez faire des longs trajets, elle est sécure à votre avis ou elle est quand même, vous vous dites, tiens, elle est un peu fatiguée, je vais hésiter de faire 600 km avec.
16: Bah non, c'est comme nous, c'est comme l'humain. Si on l'entretient, ça va loin. Bah, la voiture, c'est pareil. Il faut les entretenir. Alors,
4: donc, elle est bien entretenue.
16: Allez, voilà.
4: Et là, en ce moment, comme vous êtes retraité et que vous êtes chez vous le plus clair de votre temps, vous ne faites pas beaucoup de kilomètres.
16: Non, mais mon épouse travaille.
4: Et elle travaille.
15: Est-ce que je vous rappelle
16: Donc elle part le matin avec la voiture. Elle commence en début d'après-midi. Mm-hmm. Et elle prend la voiture pour aller travailler.
4: Et elle fait combien de kilomètres par jour, votre épouse?
16: Pas beaucoup. Mais non, là, on roule quoi? On roule peut-être une trentaine de kilomètres par jour, pas plus. Bon.
4: Donc vous faites un plein 30 kilomètres. En 10 jours, ça fait 300 kilomètres. Vous faites un plein tous les 20 jours, en gros.
16: Bah ouais, mais à chaque fois, on pleure. J'en ai fait un hier. Quand j'ai vu ce que j'ai payé, c'est vrai que ça fait mal.
4: Vous avez payé combien?
16: Là, j'ai mis pour un peu plus que la moitié du réservoir, j'en ai eu déjà pour 70 euros. Donc maintenant, mon plein, il doit tourner à 110, 120 euros.
4: 120 euros, votre plein? Donc ça fait 60, vous pouvez mettre 60 litres.
16: Oui.
4: Et là, ce qui est intéressant, vous le remplissez pas, parce que j'imagine c'est la même chose que vous le remplissiez ou pas. Il y a un moment, vous aurez un peu plus de temps avant de repasser à la pompe.
15: C'est une grosse somme, je pense.
16: Non, non. Alors, qu'est-ce qu'on fait exactement? Regardez, j'étais à la moitié du réservoir. Je suis passé dans un petit village à côté où le gazole était moins cher. Eh ben, obligatoirement, on s'arrête, on met un complément.
17: Bien sûr.
4: Ah, c'est pour ça. Et est-ce que votre épouse, elle a changé sa manière de conduire pour consommer moins?
16: Je ne saurais pas vous dire, je ne rentre pas trop avec elle. Me tentez pas.
4: Bon, mais est-ce que vous avez calculé, vous savez, à combien était c'est diesel d'abord ou essence?
16: C'est un diesel.
4: Après, donc on est au-dessus de 2 euros, on est au-dessus de 2 euros sans doute.
16: Oui, largement, on est pratiquement 2,50
4: euros. 2,50
16: euros? Oui, il y a 2 euros. 2,37 euros, je crois que vous l'avez hier.
4: Et avant-guerre, on était à combien au début de l'année?
15: Sous la barre des deux.
4: Donc ça fait 40 centimes à peu près, donc 40 centimes sur un plein, 40 centimes sur un plein où il y a 60 litres, ben ça fait 30 euros quasiment.
15: Dans certaines stations,
4: entre 25 et 30 euros. Ouais. En fait, il y a une différence sur un. Ça m'étonne quand même que ce soit beaucoup. Si c'est vraiment 50 centimes d'euros par litre, ben si vous avez effectivement 60 litres, 60 par 50.
15: Il y a un Italien, vous n'avez pas vu cette vidéo qui est devenue virale, il y a un Italien qui a franchi la frontière, qui est dans une station essence française, donc dans le sud de la France par définition. Il était dans une station essence où le diesel approchait très gentiment la barre des 3 euros.
4: Lui est à la retraite depuis quelques mois maintenant, il était bouché, Frédéric, et donc ce soir, là, il est peut-être en train de préparer le repas avec madame qui va arriver, parce qu'au moins elle aura travaillé toute la journée, et vous aurez été dans le canapé à faire des sudokus ou des mots croisés.
16: Non, rien du tout. Là, je suis en train de combattre les frelons asiatiques, là.
4: Il y a des frelons asiatiques.
15: Il ne nous déçoit jamais, Frédéric.
4: Déjà? Mais pourquoi?
16: Parce que là, il y en a beaucoup, beaucoup, beaucoup.
4: Faites attention de ne pas vous faire piquer.
17: Oui, attention à vous.
16: Les reines fondatrices sont sorties avec la chaleur.
4: Mais quoi?
16: Donc là, vont chercher les reines fondatrices.
4: Les reines fondatrices? Mais vous habitez où? Parce qu'il ne fait pas très chaud chez nous.
16: Là, vous allez voir sur ma terrasse, il y en a plein. Et là, je cherche un endroit où poser un lit, justement.
4: Ah, mais ça, ça me fait peur, ça, des frelons.
15: C'est très dangereux.
4: Mais c'est très dangereux, un frelon asiatique. Comment vous faites pour les enlever, pour faites très, très attention à vous. D'ailleurs, je pense que c'est les professionnels qui enlèvent les lits.
17: Les pompiers, les professionnels.
4: Comment?
15: Il fait comment? J'aimerais avoir son assiette.
4: Comment vous faites?
16: En gros, c'est ça, si vous voulez. Regardez, là, il y en a une qui est en train de tourner. Elle cherche un lieu où elle veut faire son lit. Où elle va créer son nid. On appelle ça des nids primaires. D'accord? Donc, elles peuvent le faire là, elle est sur la terrasse, elle est en train d'aller en dessous des fauteuils. Donc, ce soir, j'ai tout fouillé, voir si elle n'a pas fait un nid primaire quelque part. Les frelons asiatiques. Et c'est très dangereux parce que si vous laissez le nid s'installer, c'est là qu'on doit les combattre. C'est pendant la création des nids.
15: Ceux qui sont grands.
17: Oui.
4: Mais je suis d'accord avec vous, mais c'est bon. Je comprends. Et madame rentre à quelle heure, Frédéric?
16: Normalement, 5h30, 6h.
15: Ça va pas tarder, là. Un petit fricassé de frelons asiatiques, là.
16: J'ai trouvé l'astuce. Moi, maintenant, quand elle arrive, que je n'ai pas fait grand-chose, j'ai fait la faute à M. Pro, il m'a téléphoné, il a mis 2 heures à parler, et donc c'est de sa faute si j'ai rien fait. Donc on me débrouillera avec elle.
4: Mais parce que, qu'est-ce que vous pourriez faire? Qu'est-ce qu'elle vous reproche de ne pas avoir fait dans la maison? Vous avez fait un peu de ménage?
16: Je saute un petit peu sur le truc, là, un petit peu. Voilà. Tout à l'heure, il y avait un des intervenants qui parlait, qui me demandait si j'avais vu Paris. tout à l'heure. Voilà.
4: Oui, oui.
16: Alors moi, j'ai dit, je préfère. Voilà, je vais y venir. Alors moi, déjà, j'ai horreur de cette ville, j'ai horreur de Paris.
4: Ouais.
16: Et voilà.
4: Il n'y a pas de frelons asiatiques, c'est déjà ça.
16: Non, mais ils ont tendance toujours à nous faire passer pour. Nous, on ne sait pas, eux, ils savent. Donc voilà. Pour répondre à cette question-là, c'est pour ça que je ne vais jamais à Paris, parce que j'ai horreur de cette ville. Mais j'ai horreur de cette ville.
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11: Bientôt 18h sur Europe 1 et les infos dans un instant. Mais juste avant, la dernière partie des meilleurs moments de Pascal Pro et vous et une chanson iconique de 1977, Staying Alive des Bee Gees.

0: c'était les Bee Gees et leur tube Staying Alive sur Europe 1. 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
0: Soyez les bienvenus pour les meilleurs moments de Pascal Praud et vous. Et on revient sur ce cobra à lunettes aperçu dans la petite commune de Castelginest en Haute-Garonne et toujours introuvable en mai dernier. Pascal Praud et ses chroniqueurs ouvrent l'enquête.
3: Nous cherchons toujours le cobra à Castelginest, près de Toulouse. Le serpent d'environ 1m70 s'est volatilisé. Je ne suis pas sûr qu'un serpent se volatilise, mais malgré un important dispositif...
4: C'est le surnom de Gautier, non ?
3: Comment ?
4: C'est le surnom de Gautier.
3: Malgré un important dispositif de secours, ça fait 4 jours qu'on fait la même plaisanterie.
5: Mais ils ont appelé Rocco Siffredi pour essayer de le retrouver, mais ça n'a pas suffi.
3: Non, Gautier, soyez sérieux, il y a Elisabeth Assayac à honte pour vous.
6: Elle rigole pas du tout.
3: Nous sommes rendus à plus d'une semaine de traque. Le cobra, en plus, le cobra à lunettes, quand il fait chaud, il sort. Le cobra à lunettes, il sort quand il fait chaud. Là, il va faire 30 degrés. Il est un peu tapis sous la mousse lorsque.
5: Sous la mousse, oui.
3: Bah oui, lorsqu'il fait pas très beau. Mais dès qu'il fait.
4: Les serpents ne vont pas sous la mousse.
6: Oui, il est toujours à Toulouse, de toute façon.
3: On ne sait pas, il est peut-être en route.
6: Il a pris l'autoroute.
3: Donc, il a été aperçu pour la première fois le 12 mai dernier. Des habitants cru l'apercevoir aujourd'hui dans une autre commune au nord de Toulouse. Ça va être un peu comme Dupont de Ligonnès. Cette affaire, on va chercher le cobra un peu partout. Il ne s'agirait pas du cobra de Castelginest. Alors, peut-être que lundi, d'ailleurs, on appellera un habitant
7: dès
3: de Castelginest, ou même demain. C'est une toute petite ville, j'imagine, Castelginest.
7: Un peu plus de 10 000 habitants.
3: La dépêche indique que plusieurs personnes auraient vu le serpent venimeux et que l'une d'elles aurait même essayé de le frapper avec un bâton. Les élèves ont reçu une formation pour savoir que,
5: ça fait très mal.
3: Que faire en cas de rencontre avec un serpent très dangereux.
5: Et qu'est-ce qu'il faut faire?
3: Pour faire grand chose, parce qu'il n'attaque pas le serpent. Un serpent, il s'en va.
5: Non, mais qu'est-ce qu'il faut faire? Par exemple, il y a un boa constrictor devant vous, qu'est-ce que vous faites?
8: Surtout pas lui tourner le dos.
3: Non, mais je vous répète, le boa, c'est encore autre chose.
5: Le cobra,
3: il s'en va tout de suite.
5: Oui. Un serpent. Et s'il a faim?
3: Non, un serpent.
5: Mais il reste éveillé toute la nuit.
3: Mais vous êtes vraiment des enfants, vous n'êtes jamais allés dans la campagne.
5: Non, mais vous plaisantez ou quoi?
8: Mais vous savez qu'il n'y a pas de cobra dans les campagnes de France.
3: Non, mais il y a plein de vipères. Quand on était enfants, il y avait plein de vipères partout. Et on se baladait et on n'en mourait pas.
6: Non, mais
3: tu pouvais être piqué par une vipère. Bon, on nous apprenait ça dans les campagnes, on y allait régulièrement.
5: Vous dites que c'est pas grave de se faire mordre par un cobra?
3: Je ne dis pas ça, je dis que la probabilité est infime puisqu'il s'en va. S'il entend votre pas, il s'en va. Il se met pas là en disant tiens, il y a Gautier Lebret qui arrive et je vais lui mordre
5: les mollets.
8: Il y a certains serpents qui vous affrontent. Moi, ça voit, il y a un serpent qui m'a affronté. On a fait un 1v1. Oui, bien sûr. Ça m'est déjà arrivé, tout à fait. Non, mais je ne plaisante pas. Parce qu'il y a des serpents très agressifs.
3: Il y a des serpents en montagne.
5: Il y a
3: des serpents.
5: Pour Pascal Praud.
8: 1v1, qu'est-ce que je dois traduire?
5: Un contrat,
8: oui. Et
5: t'as dû sortir quelque chose pour mettre à balle le serpent.
3: En tout cas, le serpent est toujours là et les habitants ne risquent a priori rien pour la raison que je vous ai dite. C'est-à-dire que si vous marchez dans la campagne, qu'il entend votre pas, le serpent fuit. C'est ça la réalité.
8: Pourquoi les gens se font mordre alors? Pour quelles raisons les gens parfois se font mordre?
6: Oui, c'est vrai, c'est une bonne question.
8: Ils n'ont pas marché assez fort.
3: Parce
8: qu'il y a des serpents qui n'entendent pas, moi je le sais.
3: Une raison simple, c'est que vous marchez par hasard sur une vipère.
8: Exactement. Donc ils ne fuient pas forcément.
5: Oh là là.
3: Bon. Vous n'êtes pas un serpent, ou en tout cas, vous restez.
0: Ça y est, c'est la fin des meilleurs moments de Pascal Praud et vous, mais on les retrouve demain à partir de 16h. Et dans un instant, retrouvez Élodie Huchard pour votre émission Punchline de 18h à 19h en codiffusion avec CNews. Belle fin d'après-midi sur votre radio préférée.
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0: CNews et sur Europe 1. Nous sommes ensemble jusqu'à 19h. Je vous présente le plateau qui m'accompagne. Myriam Djabali-Larac, bonsoir.
1: Bonsoir.
0: Professeur d'économie et présidente de l'association Regard Lycéens. Joachim Le Floch-Imad, bonsoir.
2: Bonsoir.
0: Essayiste et enseignant. Jean Delacoste, bonsoir.
3: Bonsoir, Elodie.
0: Du service police-justice de CNews. Punchline, c'est parti.
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0: Et on entame cette partie avec le journal de Valentin Rouillon. Bonjour Valentin.
5: Bonjour Elodie et bonjour à tous. Moins de 2 heures désormais avant de pouvoir admirer l'éclipse, un moment qui va nous rassembler. Des millions d'Européens et de passionnés du monde vont contempler le ciel avec émerveillement. Elle sera visible à partir de 19h. On vous l'a beaucoup répété, il est important de se protéger les yeux avec ces fameuses lunettes et vous allez sans doute le ressentir. Les températures devraient légèrement baisser pendant quelques minutes, le temps d'en profiter pleinement avant que le soleil ne reprenne ses droits. Justement, ces températures, c'est le 5e épisode caniculaire de la saison estivale. Il devrait prendre fin ce samedi. En attendant, 80 départements sont placés en vigilance orange canicule pour demain. Des pointes à 40 degrés sont attendues du centre Val-de-Loire jusqu'à la Nouvelle-Aquitaine. Des températures nocturnes également très élevées avec des minimums de plus de 20 degrés partout sur le territoire. Conséquence de cette chaleur, la sécheresse notamment. Réunion exceptionnelle aujourd'hui au ministère de la Transition écologique. Un comité d'anticipation et de suivi hydrologique ont été rassemblés. Vigio compte 62 millions de personnes concernées par des mesures de restriction sur l'eau potable. La ministre de la Transition écologique, Monique Barbu, s'est exprimée et annonce déjà des coupures d'eau. Écoutez-la.
6: La première de nos priorités demeure évidemment l'alimentation en eau potable, qui est déjà sous tension dans plusieurs territoires, plus précisément aujourd'hui dans 50 départements français. Cela signifie que pour plus de 40 000 personnes, la sécheresse se traduit déjà par des coupures d'eau au robinet.
5: Pas de retombées des températures, mais des retombées bien réelles sur le parc nucléaire. EDF annonce un nouveau record atteint sur l'indisponibilité de ses réacteurs. Le taux de puissance manquante a atteint les 20,4%, l'équivalent de 13 réacteurs sur 57. Deux phénomènes responsables. D'abord, la sécheresse et les fortes chaleurs. Et puis, plus étonnant, l'arrivée massive de méduses dans la centrale de Gravelines, dans le Nord. Actualité judiciaire à présent à Vesoul, en Haute-Saône, un assistant d'éducation mis en examen après la découverte de milliers d'images pédopornographiques dans son ordinateur. L'homme de 38 ans a été placé sous contrôle judiciaire et il a l'interdiction d'entrer en contact avec des mineurs. Précision du parquet, plus de 4000 fichiers images, 44 vidéos et de nombreux accessoires ont été découverts à son domicile par la police. L'Académie de Besançon a précisé qu'aucun élément de cette nature ne ressortait de ceux dont disposait l'administration lors de son recrutement. Le prix du gaz augmente, plus 5,6% au 1er septembre. 6 millions de ménages français sont concernés. Concrètement, le prix passera à 172,05 € du mégawattheure en moyenne. Le gendarme du secteur de l'énergie précise que cette hausse est entièrement liée à l'augmentation des prix du gaz sur les marchés, alimentée par le conflit persistant au Moyen-Orient. Cet important incendie en cours dans le Pas-de-Calais, 23 hectares de végétation ravagée. Les pompiers interviennent depuis 13h20. Plusieurs départs de feu ont été recensés. Le feu a été circonscrit par endroits, mais la situation reste défavorable dans le secteur du Mont-Saint-Frieux, selon la préfecture. 1200 personnes ont dû quitter un camping. Une centaine de pompiers sont sur place, appuyés par 40 gendarmes et 3 hélicoptères. Actualité internationale, Vladimir Poutine menace de saisir des navires occidentaux en mesure de représailles à l'arraisonnement de bateaux soupçonnés d'appartenir à la flotte fantôme russe. Le président russe qualifie les dernières tentatives d'arraisonnement de la Suède et de la France de piraterie et de banditisme. Vladimir Poutine qui précise que Moscou pourrait agir n'importe où si cela est nécessaire et approprié. Écoutez-le.
7: Nous constatons que les autorités de certains pays, en violation du droit maritime international, tentent de restreindre la circulation des navires de nos opérateurs économiques. Si tout cela commence à se produire dans les faits, nous serons contraints de riposter de la même manière, partout, en tout lieu, y compris dans la zone de responsabilité de la flotte du Pacifique.
5: Et puis pour terminer ce journal, la Corée du Nord a tiré un missile balistique depuis sa côte est vers la mer du Japon. L'armée sud-coréenne dit avoir renforcé sa vigilance et sa surveillance en vue de possibles lancements supplémentaires. Ce tir intervient après celui d'un autre missile balistique dans un contexte de tension entre Tokyo et Pyongyang.
0: Merci pour ce journal, Valentin Rouillon. On va parler maintenant de ce qui s'est passé dans la nuit du 9 au 10 août dernier. Un immeuble de famille de gendarmes a été visé par des tirs de mortier du côté du territoire de Belfort, selon nos confrères en région. On est avec vous, Jean Delacoste, du service police-justice de CNews. Que sait-on du déroulé des faits, Jean ?
1: Eh bien, au cours de cette nuit, à 1h du matin, un peu après 1h du matin, des tirs de mortier visent la façade d'un immeuble. Il s'agit des logements des militaires de la brigade locale, de la brigade de gendarmerie, et des familles avec enfants sont à l'intérieur de ces logements. Une dizaine d'artifices explosent au niveau des balcons. Les dégâts, il faut savoir, l'immeuble fait à peu près 3 étages. Les dégâts sont minimes, mais les traces restent visibles sur les murs. 5 gendarmes sortent de chez eux pour tenter d'arrêter les auteurs. Un lanceur et un briquet sont retrouvés non loin, mais la rue est déserte. Le parquet de Belfort dénonce une attaque délibérée et préméditée. Le bâtiment qui abrite les militaires et leurs familles est voisin de la brigade. Il jouxte le bâtiment qui reçoit du public. Il est protégé par des grillages portant des panneaux désignant la présence d'un terrain militaire. La dizaine de tirs a été dirigée contre les logements où réside une dizaine de familles. 11 plaintes ont été déposées. La mairie propriétaire des locaux porte plainte également pour les dégradations. Le ou les auteurs sont toujours en fuite à cette heure après une attaque sans raison objective, selon le procureur. Étonné et inquiet de cette utilisation hostile de mortiers d'artifice dans ce secteur rural du territoire de Belfort.
0: Merci beaucoup pour ces précisions. Et justement, nous sommes avec le procureur de la République de Belfort et Montbéliard, Paul-Édouard Laloy. Merci et bonsoir d'être avec nous. Bonsoir et merci plutôt d'être avec nous sur CNews et sur Europe 1. On vient d'entendre le déroulé des faits avec Jean Delacoste. Ce qui semble évidemment dramatique, c'est que la volonté de s'en prendre à des familles de gendarmes, elle est indéniable dans cette affaire.
2: Indéniable. C'est une véritable attaque en règle, préméditée, parce que le mode opératoire nous l'indique, à une heure nocturne qui, heureusement, n'a pas fait de blessés, mais on aurait été sur une heure diurne, en soirée. C'est un bâtiment qui abrite les familles des gendarmes, les enfants, les compagnes, les conjoints, et donc un seul mortier est capable d'entraîner des blessures très graves. Heureusement, pas non plus de mortier qui traverse une fenêtre. La zone visée, il y a des balcons, des différents appartements, des logements des militaires, donc bien heureusement, aucun mortier n'a pénétré dans un des logements, mais ça aurait pu faire beaucoup plus de dégâts que ça n'en a fait sur le simple plan matériel.
0: Oui, parce que vous le rappeliez, évidemment, beaucoup de peur pour ces familles, on l'imagine, de comprendre ce qui se passe comme ça en pleine nuit. Pas de dommages humains. En revanche, c'était sans doute quand même la volonté de ces agresseurs que non seulement de faire peur, mais peut-être en plus voilà, de blesser des forces de l'ordre ou leurs familles.
2: À mon sens, incontestablement, parce que les constatations qui sont faites par les techniciens en identification criminelle qui se sont rapidement rendus sur les lieux nous permettent de déterminer la zone de tir. On va retrouver un lanceur et un briquet sur une zone où il n'y a absolument rien d'autre et on ne peut pas se méprendre sur la localisation, le type de bâtiment. Vous êtes sur une enceinte qui est bien siglée comme terrain militaire relevant de la gendarmerie nationale et donc à partir du moment où vous avez bien l'immeuble lui-même qui est ciblé, non pas sur la toute hauteur, mais on est bien sur la façade elle-même, ça veut dire que vous avez un acte qui est délibéré et qui vise tout aussi délibérément non seulement un sanctuaire de la République, mais ce qui atteint, j'allais dire, le plus au cœur de la gendarmerie, c'est-à-dire leur famille elle-même. Donc c'est la raison pour laquelle, en plus de l'infraction de dégradation du bien public par moyen dangereux, nous avons retenu à ce stade l'infraction de violence volontaire avec arme visant des militaires de la gendarmerie nationale.
0: Malheureusement, le fait que les forces de l'ordre soient devenues des cibles, c'est toujours aussi dommageable, mais ça devient malheureusement récurrent. Et ce qu'on voit en plus, c'est que de plus en plus, les familles, les compagnes, les compagnons, les enfants de ces gendarmes, de ces policiers sont des cibles. On sait qu'il y a parfois des gendarmes qui demandent à leurs enfants à l'école de ne pas dire ce que fait papa ou maman pour éviter d'être une cible. Et malheureusement, ce qui s'est passé chez vous l'illustre parfaitement. On s'en prend aux gendarmes, mais également et volontairement à leur famille. C'est encore un pas de plus dans la haine, c'est de se dire non seulement on s'en prend aux forces de l'ordre, ce qui est déjà évidemment n'est pas à faire et parfaitement condamnable, mais on va plus loin, on tente aussi d'effrayer leur famille.
2: Tout à fait, c'est parfaitement intolérable. Vous l'indiquez, on franchit un stade supplémentaire sur une zone qui plus est n'est pas une secteur rural. On n'est pas du tout habitué à des phénomènes de violence urbaine comme on pourrait le voir dans des cités importantes. Et donc on est dans la stupéfaction la plus complète. Vous parliez des conséquences, l'anxiété, les risques du métier de gendarme n'impliquent pas le fait de se sentir en danger permanent. Et en particulier lorsqu'on est en temps de repos, on est la nuit, on est chez soi auprès des siens et on a le sentiment qu'effectivement on franchit ce cap supplémentaire en instillant de l'anxiété permanente, de la crainte permanente auprès des familles, des plus proches des gendarmes, de leurs enfants. Et ceci est parfaitement inadmissible. C'est la raison pour laquelle nous avons retenu le cadre légal le plus élevé, que nous mettons tous les moyens à notre disposition pour identifier au plus vite ce qui me semble être un petit noyau de fauteurs de troubles locaux. On est en train de travailler autour de cela. Dès qu'on sera en mesure de procéder aux interpellations, naturellement, cette phase suivra avec une volonté de notre part d'une réponse pénale d'une particulière fermeté, parce que vous l'indiquiez, de tels actes sont parfaitement intolérables et il faut absolument faire passer des messages d'une fermeté absolue pour faire en sorte de protéger justement ceux dont le métier même est de protéger nos concitoyens.
0: Justement, l'ambiance en ce moment sur place, vous disiez, milieu plutôt rural, pas habitué à ce genre de violence. On sait que par exemple, parfois, ce genre d'affaires arrive quand il y a eu des démantèlements de points de deal, qu'il y a une sorte de guerre de territoire qui est en train de s'installer. Est-ce que vous avez ça chez vous? Est-ce que récemment, il y a eu des opérations qui peuvent mener à ce genre de guerre de territoire, même si évidemment, rien n'explique jamais qu'on aille s'attaquer à des gendarmes ou à leur famille?
2: Pour le coup, pas du tout. C'est effectivement le type de raisonnement, les hypothèses que nous avons rapidement émises. Aucun événement récent sur le secteur de la communauté de brigade de gendarmerie de Del, tous les environs, il n'y a pas eu d'affaire qui justifierait, qui pourrait expliquer, parce que rien, vous l'indiquez, ne peut justifier de tels actes, qui pourrait expliquer qu'on tente par représailles, comme on le voit parfois lorsqu'effectivement nous menons des opérations de démantèlement de points de deal, on lance des gros coups de filets importants avec beaucoup d'interpellations. Là, c'est pas le cas du tout. Il n'y a aucun événement récent qui pourrait expliquer que telle personne puisse en vouloir nommément à un ou plusieurs militaires de cette brigade, ce qui nous plonge encore une fois dans l'incompréhension la plus totale. Et l'inquiétude, moi ce qui m'inquiète, c'est de me dire que sans raison apparente, on vienne comme ça s'en prendre, j'allais dire, gratuitement à des militaires de la gendarmerie et à leurs familles. Ceci doit particulièrement nous interpeller et nous conduire d'autant plus à mettre des moyens importants pour arriver à identifier et traduire en justice ces auteurs d'actes totalement intolérables.
0: Merci beaucoup en tout cas d'avoir été avec nous comme ça. Ça nous a permis de bien faire le point justement et de parler de cette affaire absolument scandaleuse. Merci Paul-Édouard Laloy, procureur pardon, de la République de Belfort et de Montbéliard. Effectivement, Joachim Le Floy-Kimane, on voit véritablement jusqu'où on veut aller déstabiliser les forces de l'ordre. On les agresse dans la rue, on agresse leur commissariat et maintenant on passe, depuis quelques temps d'ailleurs, cette étape supplémentaire de vouloir aller traumatiser leur famille, leurs femmes, leurs maris, leurs enfants. On imagine de se réveiller en pleine nuit alors qu'on est en train de tirer des mortiers sur votre domicile, le traumatisme qu'il y a, même si, heureusement, il n'y a pas de blessés.
3: On voit deux choses. En effet, que nos forces de l'ordre sont devenues des cibles, qu'on n'a pas en France, comme voudraient faire croire certains à l'extrême gauche, une police qui tue,
0: oui.
3: Mais au contraire, une police qui meurt, ou du moins que de plus en plus de personnes veulent tuer, parce qu'il faut quand même rappeler qu'on a 15 000 policiers blessés en activité par an. Et l'autre réalité qu'on voit à travers cette actualité, c'est qu'il faut cesser de trouver des causes sociales à la violence. On voit bien qu'on n'a pas affaire à des nouveaux damnés de la terre, mais qu'on a juste affaire à des voyous qui veulent simplement contester l'autorité de l'État, défier l'État, nier son monopole de la violence légitime. Pourquoi ? Tout simplement parce qu'ils considèrent l'État comme un gang rival. Donc on ne pourra pas répondre à la multiplication de ce type de violence épouvantable, puisqu'elle frappe jusqu'aux familles, si on n'a pas une tolérance zéro du point de vue de la réponse pénale. Je pense que des peines automatiques pour ceux qui s'en prennent aux policiers comme à tous les dépositaires de l'autorité publique iraient dans le bon sens, mais ça ne peut pas se faire à constitution égale.
0: Mais on voit aussi, Myriam, l'inversion totale. Il y a encore quelques années, les gendarmes étaient fiers de leur travail et fiers, par exemple, que leurs enfants puissent dire papa, maman et gendarme et policier, policière, etc. Même les enfants, on était fiers de le dire aux petits camarades. Aujourd'hui, on fait même intégrer à ces enfants qu'attention, il vaut mieux ne pas dire le travail de papa ou maman suivant qui est dans les forces de l'ordre, qu'il vaut mieux le cacher parce qu'ils deviennent des cibles. C'est aussi pour ces enfants qui grandissent dans un monde où ils comprennent très vite qu'en fait, leurs parents sont des cibles et que donc il faut cacher qui ils sont pour éviter qu'ils soient agressés.
8: Oui, c'est la forme, c'est la pression que met la nouvelle délinquance que nous connaissons aujourd'hui. C'est cette pression-là, sa mondialisation et puis l'absence de code que nous connaissons aujourd'hui qui caractérise la délinquance, qui est en anesthésie complète d'empathie. Vous l'avez dit, les gendarmes, eux, travaillent plus sur des territoires ruraux. Donc, qu'est-ce que ça veut dire? Ça veut dire que la délinquance, la violence, aujourd'hui, n'épargne plus aucun territoire en France. On parle de Dell, on ne parle pas de Marseille, de Villeurbanne ou de Toulouse. Oui. Hein. On parle du territoire de Belfort, qui est plus ou moins tranquille.
0: Ou même eux, on a l'air de ne pas comprendre que
8: pas
0: ça puisse arriver, en fait.
8: Parce qu'on a touché, on n'a pas touché, je veux dire, des représentants en exercice, hein, on a touché leur famille dans leur lieu de vie. C'est complètement, alors vous l'avez dit, il n'y a pas d'explication sociologique ou sociale, à moins que, comme on le disait, on soit dans une forme d'idéologie de la délinquance, comme il y a une idéologie de l'islamisme ou du radicalisme, où on veut finalement terroriser l'ensemble de la population et l'ensemble du territoire, quitte à nous dire que plus aucun territoire français aujourd'hui n'est en sécurité, parce que c'est ça. Et là, pour le coup, on peut vraiment parler d'idéologie, de violence, de délinquance ou de délinquance violente, etc. Puisque, effectivement, ici, on exerce une forme d'intimidation, non pas sur celui qui exerce et qui représente l'institution, mais sur son épouse, ses enfants, sa famille, ceux qui n'ont a priori rien à voir. C'est comme si j'allais attaquer l'épouse, la femme, la frère ou l'enfant d'un journaliste parce qu'il a émis des idées ou d'un homme politique parce qu'il a exprimé une opinion. Des hommes qui font leur travail, qui défendent le citoyen. Et encore une fois, on est a priori sur des territoires qui sont plus ou moins épargnés, en tout cas avec des grandeurs qui sont différentes que celles que nous connaissons ailleurs.
0: Et c'est important justement de faire le point et d'avoir une pensée pour ces familles de gendarmes qui ont dû être traumatisées, qu'ils sont sans doute encore. Merci Jean Delacoste pour ces précisions. On marque une pause et on se retrouve sur CNews et sur Europe 1. On parlera de ce qui se passe toujours du côté de Ceuta avec toujours des arrivées de bateaux de passeurs. On en parle juste après la pause.
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0: Du débat, de l'analyse, du décryptage. Restez avec nous, on en parle avec mes invités sur Europe 1 et CNews dans un instant.
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0: On On est de retour sur CNews et sur Europe 1. On va évoquer maintenant une séquence relativement surréaliste, puisque ce sont des passeurs qui continuent de faire arriver un certain nombre de migrants non loin de Ceuta. On va d'abord écouter et regarder cette séquence, et puis ensuite, on sera sur place avec Thibaut Marcheteau.

0: aux auditeurs d'Europe 1, je décris un peu plus cette séquence. On voit un tout petit bateau qui s'approche effectivement des côtes, des migrants qui sautent ou qui sont plutôt d'ailleurs, pour être exact, poussés dans l'eau avec un bateau qui repart aussitôt. Thibaut Marcheteau, vous êtes avec Malo Steiner, vous êtes dans la ville de Saint-Roch, c'est une petite commune entre Algeciras et Gibraltar. C'est là que s'est déroulée cette séquence absolument surréaliste et vous avez rencontré des témoins, me semble-t-il, de cette scène, Thibaut.
1: Absolument, Élodie, vous allez pouvoir les écouter dans un instant. Je souhaitais vous donner quelques éléments de contexte avec cette séquence. Elle est tournée samedi dernier aux alentours de 21h10. Voilà pourquoi eh bien, cette plage elle était remplie de touristes ou encore d'habitants qui viennent sur cette plage. Nous nous trouvons avec Malo Steiner sur cette plage, exactement à l'endroit où cette vidéo a été prise. Et vous le voyez, eh bien, cette plage que je vais décrire pour les auditeurs, elle est remplie de touristes encore une fois. Et donc cette scène surréaliste du bateau qui arrive, on a pu rencontrer, je vous le disais, des habitants, des témoins de cette scène. Et beaucoup nous racontent avoir été alertés dans un premier temps par cet hélicoptère de la Guardia Civil qui suivait ces embarcations depuis déjà un moment au large. Cet hélicoptère, il volait assez bas, ce qui a fait s'envoler de nombreux parasols ainsi que du sable, faisant d'ailleurs plusieurs blessés, nous ont précisé ces habitants. Ils ont vu donc ce tout petit bateau arriver juste à proximité de la plage et donc vu ces migrants partir de ce bateau. Il n'y avait pas qu'un seul bateau. D'ailleurs, je vous propose d'écouter le témoignage de cette habitante.
2: Nous avons assisté ici au débarquement de migrants clandestins arrivés à bord d'embarcations illégales, peut-être organisées par la mafia ou peut-être pas. C'est le deuxième débarquement auquel nous avons assisté dans la même semaine. Le premier a également eu lieu au bout de la plage et cela s'est passé comme s'ils avaient débarqué de manière tout à fait normale. Ils sont arrivés avec ce bateau, en sont sortis très tôt le matin et ont quitté les lieux. On avait peur. J'ai verrouillé les portes. Avant ça, c'était tranquille. On connaît tous les voisins. On ne ferme pas les fenêtres. Il ne se passe jamais rien ici. On a vraiment eu peur.
1: La plupart des habitants ici ont peur. Et notamment depuis cette crise qui s'est déroulée à la fin du mois de juillet dernier, non loin de là, à une trentaine de kilomètres d'ici, à Ceuta, parce qu'ils craignent que les passeurs choisissent cette plage comme un nouveau lieu de débarquement pour eh bien, les migrants qu'ils transportent. Il faut compter entre 15 et 20 minutes seulement pour traverser la Méditerranée. Ils nous ont également confié qu'ils faisaient beaucoup plus attention à fermer les maisons, ce qu'ils ne faisaient pas avant depuis le début de cette crise migratoire. Et enfin, beaucoup avec qui nous avons pu parler, beaucoup de témoins, il y avait des centaines de personnes sur cette plage. Alors, avec Malo Steiner, nous n'avons pas eu de mal à rencontrer ces témoins. Par contre, à l'idée d'enregistrer une interview, eh bien là, c'est beaucoup plus compliqué, tout simplement parce qu'ils nous disent que c'est une véritable mafia qui organise ce trafic d'êtres humains. Et beaucoup ont très peur de cette mafia parce qu'ils savent qu'elle est très, très puissante.
0: Merci beaucoup Thibaut Marcheteau, merci à Malo Steiner qui vous a accompagné pour ce duplex. On va en parler aussi avec vous, Antranik Evorkian, bonsoir.
3: Bonsoir.
0: Et merci d'être avec nous, analyste international au Millénaire. On voit bien que cette situation migratoire extrêmement complexe entre Ceuta et Algeciras, qui est déjà du côté de l'Espagne, à quel point en fait, non seulement ça n'est pas réglé, mais ça n'a pas l'air non plus de gêner les passeurs qui en fait continuent leur activité le plus normalement du monde.
3: Effectivement, vous l'avez bien montré à la télé, le risque est double. Ici, en local, on a une exécution politique totale du gouvernement de Madrid. La raison principale, c'est que, vous savez, qu'en Espagne, la Guardia Civil, donc le système de défense nationale, notamment des frontières, qui travaille de concert avec d'autres organes, malheureusement, dépend en grande partie du ministère de l'Intérieur espagnol, en l'occurrence. Et comme on a vu sur les réseaux sociaux, on a eu en langue arabe, espagnole et française, des cartes qui ont été publiées par la Guardia Civil sur Internet, qui disent, voilà, on va faire en sorte que tout le monde rentre chez eux, pour résumer de façon individuelle, ce qui est impossible eu égard à la position espagnole. Et donc il y a une crise sanitaire et sociale assez énorme, en plus de la crise migratoire. Et ce que vous avez montré, il y a un risque également pour la zone qui est à proximité de Gibraltar, en l'occurrence, vous l'avez montré à l'écran. Et en fait, Frontex, je crois, travaille avec les autorités espagnoles, justement. Et les zones que vous avez montrées à l'écran sont également concernées par les zones qui sont supposées défendre jusqu'en septembre via un programme spécifique, les forces de l'ordre espagnoles et Frontex. On verra ce que ça donne, mais là, il y a un risque de plus en plus élevé d'atteindre directement à l'Union européenne par les migrants.
0: Oui, parce qu'on voit que là, du coup, ils sont déjà de fait en Espagne, avec une volonté, vous le rappeliez, de mettre davantage de moyens, d'essayer de mieux surveiller un certain nombre de frontières. Il y a des rumeurs, et on verra si elles se concrétisent ou non, d'une nouvelle invasion migratoire le 15 août. La presse espagnole en parle beaucoup. Le Maroc dit non, ne vous inquiétez pas, il ne se passera rien. Mais on voit qu'on a mis un peu de moyens pour l'instant. Est-ce qu'on peut estimer qu'on a mis assez de moyens s'il y a 70 000, 80 000 ou 90 000 personnes qui arrivent? On semble être un peu en sous-effectif, si j'ose dire.
3: Totalement. Je l'avais déjà dit précédemment, mais la ministre de la Défense espagnole a débloqué 3 000 troupes de militaires dans la région de Ceuta. Mais je parle bien de déblocage, ça ne veut pas dire une affectation spécifique. Mais contrairement à ce qu'on voit, les quelques milliers de migrants n'ont pas été renvoyés. Donc c'est résiduel. On parlait de 70 000 à arriver en quelques jours. Le ministre de l'Intérieur se targuait début août, le ministre de l'Intérieur espagnol se targuait début août d'un retour à la normale, ce qui n'est évidemment pas le cas. Les moyens mis en œuvre sont tout à fait limites. Et surtout, la solution qui est proposée par le président de Ceuta, de créer de ce qu'on appelle des ce sont des en espagnol centro de internalización de inmigrantes, une sorte de centre d'internalisation des migrants, donc CIE, c'est une très bonne idée, mais qui est soumise à un régime juridique spécifique. Ça dépend du sein de la signature entre guillemets du ministère de l'Intérieur.
0: Oui, et puis là, ils sont déjà là, donc en fait se dire il faut créer ces centres pour les confiner, je reprends ces termes. Oui, mais enfin là ils sont 8 à 11 000 à être dans les rues, donc on imagine que le temps qu'on construit des centres sur une si petite enclave pour 11 000 personnes, en réalité c'est pas concret.
3: Vous mettez le doigt sur la problématique, c'est-à-dire que juridiquement le pays, l'Espagne, a les moyens de mettre en œuvre et de faire en sorte que Madrid signe, mais la mise en œuvre physique est complètement découplée par rapport à l'objectif, puisque matériellement, si les 10 000 migrants approximatifs restants se cumulent éventuellement à la crise du 15 août, qui est supposée intervenir par rapport aux informations qu'on a sur les réseaux sociaux, qui ont été relayées par la presse espagnole, c'est tout à fait impossible de gérer ce qui viendrait sans concertation européenne, sachant qu'il n'y en a pas aujourd'hui.
0: Oui, on a vu effectivement la réponse à quel point elle n'était ni cohérente ni vraiment coordonnée. Sur cette idée, Myriam, du président de l'enclave de Ceuta, de dire qu'il faut confiner les migrants dans des centres, premièrement, on voit que ça n'est pas du tout réalisable, ni sans doute souhaitable. En même temps, on a un président de cette enclave espagnole qui se retrouve avec cette situation. Et honnêtement, en fait, il n'a aucune solution concrète de court terme. Et en plus, les solutions de long terme, elles ne dépendraient pas de lui. Donc il subit, en fait, lui aussi.
4: Il subit, et c'est la seule solution théorique qu'il a pu aujourd'hui proposer auprès de sa population qui avait mis la pression et qui avait manifesté. Mais cette séquence de CETA, c'est quand même le bal des hypocrites. C'est le bal des hypocrites et c'est un aveu en fait d'échec de toute l'Union européenne. Pourquoi ? Parce que là, on se demande tous les pactes qui ont été signés en juin 2026, que ce soit le pacte migration, que ce soit le règlement de retour 12 juin, 17 juin, ils sont où ? Pourquoi ne sont-ils pas appliqués ? Je ne comprends pas. Les accords bilatéraux entre le Maroc et l'Espagne, quid cela, on en fait quoi? Et puis finalement, après, on joue les vierges effarouchées et on s'étonne que les migrants passent, que ce soit par bateau ou en nage. Hein, ils ont fait le plus gros entre le Maroc et Ceuta. C'est pas quelques mètres qui vont empêcher d'arriver sur le continent. Demain, ils seront en France, ils seront en Italie, même si effectivement, Meloni a mis un terme, je crois, à Schengen, dans les frontières, entre l'Espagne et l'Italie, mais ils se retrouveront dans tous les pays européens. Et ce qui devait arriver, arriva. Et vous disiez que c'est une crise sanitaire, mais c'est plus que ça. Ça va être une crise sécuritaire, puisqu'on rajoute des points éventuellement de tension, on rajoute de la famine, et puis on rajoute de la délinquance en puissance à un moment. Mais vous voyez, finalement, on voit l'impuissance de l'Europe, on voit l'impuissance du droit face à la pression migratoire et à la pression que certains pays utilisent comme tension, comme pression diplomatique. Donc oui, si on veut réussir, on ne peut pas laisser chaque pays se battre avec des pays avec lesquels ils ont des tensions, mais il faut que l'Europe entière réagisse. Mais quand des lois existent et qu'on ne les met pas en application, ça devient très compliqué.
0: Je vais vous faire réagir parce que je voyais que quand Myriam était en train de parler de ces textes qui peuvent exister, de ces accords bilatéraux ou de ces textes au niveau européen qui existent et qu'on n'applique pas, je voyais réagir, vous acquiesciez en fait à ce que disait Myriam justement.
3: Oui, effectivement, en fait, on a un exemple, je vais prendre le cas de l'Italie. Ce que vous avez dit, c'est tout à fait juste, à 100%, mais la mise en œuvre des dispositions bilatérales, notamment pour le retour de ces migrants dans des pays tiers, est assez compliquée. Je vous donne l'exemple de l'Italie qui est en train de tracter avec l'Arménie, qui est un pays du Caucase du Sud, qui viserait à créer des centres, justement, de renvoi en Arménie. Mais pour des petits pays de 3 millions d'habitants comme l'Arménie, qui sont très loin, donc c'est l'ancienne République...
4: Le hub en Albanie existe déjà.
3: Oui, mais in fine...
4: Il fonctionne celui-là, a priori. En tout cas, il y a certains migrants qui sont repartis en Albanie sur le hub, c'est la France, et quelques pays européens qui refusent de mettre... C'est d'ailleurs le point de tension qui existe sur le règlement de retour européen. C'est juste que la France a dit, ah ben non, le point numéro 4, qui sont ces fameux hubs de retour, nous, on n'en veut
0: Emmanuel
4: pas.
0: Emmanuel Macron disait que déjà, il ne les utiliserait pas, effectivement.
3: C'est tout à fait vrai, mais la problématique, c'est que c'est sans commune mesure avec les chiffres qu'on annonce pour Ceuta, par exemple. C'est pour ça que je dis que c'est un travail de longue haleine, en fait, pour chaque pays de lieux respectifs. Donc voilà, donc pour moi c'est une problématique qui est de longue haleine, mais malgré le fait que les services secrets espagnols devaient bien être au courant, sans parler des services secrets marocains évidemment, bien sûr, devaient être au courant que la crise arrivait. Maintenant c'est un petit peu, je rejoins ce que vous disiez effectivement, c'est, je ne veux dire pas balle des hypocrites, mais c'est une incurie politique à l'échelle européenne qui fait qu'on est dans une situation, dans une impasse totale en fait. Dû au fait qu'on n'a plus les moyens matériels de mettre en
0: œuvre. Joachim d'abord, et puis ensuite Myriam, et on terminera le tour de table.
5: Que dire de plus, si ce n'est que la submersion migratoire continue et qu'elle continuera tant qu'on laissera les passeurs faire leur sale boulot au prix de toujours plus de drames humains, tant qu'on aura des États hostiles qui brandiront l'arme migratoire contre des pays européens qui sont censés être nos alliés, et tant qu'on ne prendra pas nos responsabilités. Alors je suis tout à fait d'accord avec ce que vous avez dit, je suis chevènementiste, je suis moi-même parfaitement lucide sur tous les blocages qu'il peut y avoir au niveau européen, sur les aveuglements, sur l'idéologie sans frontiériste qui anime certains des hauts représentants de l'Union européenne, à la Commission par exemple, dans la technostructure bruxelloise. Maintenant, il ne faudrait pas pour autant se servir de l'Union européenne comme d'un bouc émissaire pour absoudre les responsables nationaux de leurs propres fautes.
0: Bien sûr.
5: Puisqu'on voit bien qu'il y a tout un tas de gouvernements qui ont mis en œuvre des politiques restrictives sur l'immigration qui ont porté leurs fruits, et que la seule route migratoire où les arrivées irrégulières sont en augmentation, c'est la route de la Méditerranée occidentale. Et ça a tout à voir avec l'hypocrisie de Pedro Sanchez, qui aujourd'hui déplore les conséquences dont il a chéri les causes pendant des mois, pendant des années, avec ses appels d'air qu'il a mis en œuvre, avec ses appels à toujours plus de régularisation, avec son discours sans frontiériste qu'il tenait encore dans le New York Times en février dernier. Je crois qu'il va le payer très cher dans les urnes, dans les élections à venir, quand on voit le score cumulé de Vox et du Parti Populaire, alors même que les gauches, qu'il y a des gauches européennes qui sont beaucoup plus pragmatiques, qui ont des meilleurs résultats électoraux. Je pense à la gauche danoise, je pense à la gauche suédoise, je pense à la gauche britannique, bon, qui est un peu plus en difficulté là-dessus, mais qui avait opéré un revirement sur la question migratoire. Donc ça montre qu'il n'y a pas de fatalité à ce que la gauche perpétue ce logiciel sans frontiériste totalement dépassé qui contribue à la couper des classes populaires aujourd'hui.
0: Le dernier mot, Myriam, rapidement.
4: Juste, on en fait un problème bilatéral souvent. Or, c'est un problème européen. Parce que ces frontières-là de l'Espagne, ce sont des frontières européennes. Ce n'est pas que le problème. Vous savez, vous aviez dit qu'il y a des accords bilatéraux. Il y a des accords bilatéraux, mais aussi des accords européens. Et moi, la question, c'est pourquoi ces accords bilatéraux existent? Vous voyez, l'accord de 2003 et de 2007 entre l'Espagne et le Maroc. Pourquoi est-ce qu'il existe? Parce qu'il est alors qu'il est redondant avec des accords européens qui existent déjà. Et quand vous dites, et souvent c'est un argument qui a été avancé, que Pedro Sanchez, l'Espagne en l'occurrence, a régularisé 400 000 à 500 000, enfin bref, on diverge un peu sur les chiffres, migrants qui n'avaient pas les papiers, qui l'a transformé en immigration de travail. La France l'a fait avec la loi immigration 2024. L'Italie l'a fait à moindre mesure. Ça, c'est une question, et c'est pour ça que quelquefois je pense qu'on confond un petit peu les deux sujets. C'est une question de souveraineté migratoire. Là, on ne parle pas de ça. On parle de frontières européennes et on parle donc d'une migration subie qui va devenir une crise humanitaire aussi, vous le dites, et qui aurait dû être l'affaire de l'Europe si l'Europe avait été d'accord sur ces questions-là. En tout cas, pas de politique migratoire intérieure, mais de contrôle des frontières.
0: Oui, si l'Europe avait réussi à être à contrôle
4: des frontières de l'Europe.
0: Coordonnée. Merci beaucoup, Antranik Kevorkian, d'avoir été avec nous, analyste international au millénaire. On va réévoquer la visite de Gérald Darmanin du côté de la prison de Réau, puisqu'on ne sait toujours pas, Myriam, si le brouillage est efficace pour les détenus. En tout cas, on est sûr qu'à l'extérieur, le réseau ne passe pas, et donc on n'a pas pu suivre en direct la prise de parole du ministre, mais il s'est bien exprimé devant la presse, on l'écoute.
6: À partir de quelques heures maintenant, quelques jours, les premiers détenus vont arriver ici, transportés de toute la France par les femmes et les hommes courageux de l'administration pénitentiaire, par les ERIS en particulier, et par les hommes du GIGN, que je remercie vraiment beaucoup pour leur travail. Puisqu'il faut amener ces détenus très dangereux ici à Réau, comme on l'a fait à Vendin-le-Vieil et comme on l'a fait à Condé-sur-Sarthe. C'est donc la troisième prison de haute sécurité qu'on arrive à créer en un an.
0: Ce qui a aussi été évoqué par le garde des Sceaux, Joachim, c'est la volonté de mettre un quartier de haute sécurité en Ile-de-France, puisqu'il disait que ça permet de faciliter l'organisation aussi de grands procès, parce qu'on sait que pour ces détenus extrêmement dangereux, il faut le moins de transferts possible et le moins forcément de distance possible pour éviter les évasions à minima et surtout pour éviter ce qu'on avait vu au péage d'Incarville avec la mort de deux agents pénitentiaires.
5: Quand on voit l'explosion du narcotrafic en France, hein, je rappelle les chiffres, 7 milliards de chiffre d'affaires, une multiplication par 3 en 10 ans. On se dit qu'en suivant cette logique, des établissements de haute sécurité, on pourrait en ouvrir à bien des endroits. Mmh. La question qui se pose est celle du manque de moyens. Moi, je suis tout à fait en phase avec la logique qui est celle de ces quartiers de haute sécurité qui permet l'isolement des individus les plus dangereux qui ne pouvaient pas être isolés dans les prisons ordinaires. Maintenant, on voit bien qu'on est encore une fois dans une politique qui consiste à traiter les conséquences et pas agir sur les problèmes de fond. Les politiques de rupture mettre en œuvre face au narcotrafic ne l'ont pas encore été, même s'il y a eu des progrès qui ont été faits ces deux dernières années. Il y a quand même encore beaucoup de leviers qui peuvent être activés tant au niveau local qu'au niveau national. Et je pense que ce sera un des sujets déterminants de l'élection présidentielle à venir.
0: On va réécouter le ministre de la Justice qui s'exprimait toujours évidemment sur ces quartiers de lutte contre la criminalité organisée. Il en rappelait justement les spécificités. Écoutez.
6: Je rappelle que ces prisons de haute sécurité qui sont imaginées à partir de la loi narcotrafic que j'ai portée, validée par le Conseil d'État, validée par le Conseil constitutionnel et dont l'État a gagné l'intégralité des recours parmi ceux qui contestaient leur placement en QLCO, un dispositif vraiment très important où il y a à chaque fois un certain nombre de dispositions qui n'existent pas dans les autres prisons, une incapacité d'avoir un téléphone portable par exemple. Aucun téléphone n'a été trouvé en plus d'un an dans ces prisons de haute sécurité. Des dispositifs d'hygiaphone pour pas de contact avec les gens qui viennent les visiter. Très peu, voire quasiment pas d'extraction judiciaire médicale ou devant le juge puisque la visio ici est permanente et par ailleurs nous avons mis un cabinet médical complet à l'intérieur de ce dispositif. C'est très important de le faire également en Ile-de-France parce que nous allons avoir très bientôt des procès très important sur la criminalité organisée avec 70 ou 80 prévenus. C'est l'équivalent des procès de lutte contre le terrorisme que la France a connu. Pour cela, il nous faut une grande salle de grands procès sécurisés. C'est pour ça que j'ai annoncé, voilà quelques semaines, une salle de grands procès pour la première fois dans une enceinte pénitentiaire à Fleury-Mérogis, dont les travaux ont commencé.
0: Ce que le ministre de la Justice a également dit, Myriam, c'est qu'il serait demain à Alès. Il va rencontrer ce maire qui a été menacé par la DZ Mafia et qui a dû être exfiltré par le RAID en raison toujours de ces menaces. On se le dit sans arrêt sur le narcotrafic, on a l'impression qu'on passe en fait des étapes. Qu'un maire, qu'un élu de la République soit exfiltré par le RAID à cause d'un gang de narcotrafiquants, il faut comprendre véritablement quelle étape on a réussi à franchir. Et on verra évidemment s'il y a du réseau cette fois, ce que dit demain le ministre. Mais cette étape-là qui a été franchie, j'ai presque l'impression qu'un certain nombre d'élus, de députés, etc. n'ont pas pris conscience en fait, de ce qui s'était passé. On n'en a pas fait énormément, notamment non plus dans les médias.
4: Mais c'est pour ça qu'en fait le QLCO, qui est aujourd'hui un dispositif qui est coûteux, moi j'aimerais bien savoir, il y en a un qui est en Vendée-le-Veil depuis 2025. Est-ce qu'on dit que ça fonctionne, mais est-ce qu'on a les chiffres sur la baisse du narcotrafic ou pas? Parce que aux dernières infos, le narcotrafic gagne du terrain, il augmente et il génère encore plus de revenus. Donc oui, on met des dispositifs en place qui sont coûteux. Alors je rappelle aux dernières informations, c'est 2 gardiens pour 1 détenu. C'est de l'isolement, c'est des places en plus pour une population qui est déjà en sous-dotation, disent les syndicats, ou en surpopulation carcérale si on se place du côté des détenus. Donc un dispositif qui là me semble plus un élément de langage. Moi j'aimerais bien avoir les infos sur le terrain. Preuve en est, aujourd'hui, ce maire d'Alès qui a été menacé, il n'est pas menacé par les barons de la drogue qu'il y a derrière ces prisons. Non. Il doit être menacé par les sous-mains, par les petites mains, par les gangs. Ceux qui se font attraper, qui seront condamnés pour 3, 4, 5, 6 ans, ou peut-être 5 ans, 7 ans, mais qui ne seront pas dans ces prisons-là pour les grands détenus. Alors, en Italie, ça a fait ses preuves avec l'article 41 bis. Donc peut-être qu'on s'en sert. Oui, ça permet la limitation de l'information. Oui, ça va permettre d'isoler ces grands barons. Mais Monsieur Darmanin le sait parfaitement, c'est que le narcotrafic s'est transformé. C'est que les entreprises aujourd'hui de narcotrafic fonctionnent, je vous ai dit, comme des grandes multinationales.
0: Oui, et elles s'adaptent parce qu'on voit que le nombre de points de deal a diminué, mais ça diminue aussi parce qu'on fait beaucoup plus de livraisons.
4: Bien sûr, donc je suis sceptique sur le fait que garder emprisonné sans contact un grand baron, un grand chef, limitera. C'est comme vous savez, les grands, en Italie, les grands mafieux et les parrains. Ça n'a pas, les isolés n'a pas empêché d'autres familles d'arriver ou d'autres clans de se développer. Il faut taper, moi je pense, sur le porte-monnaie, sur l'argent, et puis taper les réseaux également au niveau des quartiers, au niveau des villes.
0: Et on suivra évidemment la visite du garde des Sceaux demain du côté d'Alès, qui rencontrera ce maire qui avait été menacé et exfiltré par le RAID en raison de menaces qui venaient de la DZ Mafia. Un mot de la visite du pape qui aura lieu fin septembre, on vous le rappelle, du 25 au 28. Il sera bien sûr en France. Et ce qu'on remarque, c'est que pour les étapes de cette visite où on peut s'inscrire, eh bien, il y a déjà beaucoup de succès et tout est déjà complet. On voit cela avec Tesla Fetter et Godéric Bey.
7: C'est en à peine quelques minutes que la billetterie a affiché complet. 80 000 personnes se sont inscrites pour la grande veillée de prière du pape au Stade de France le 25 septembre. Destinée aux 17-35 ans, cette soirée a provoqué un engouement particulier.
8: Effectivement, les places qui ont été mises à la disposition des inscriptions dites individuelles ont été prises d'assaut en une vingtaine de minutes. On a aujourd'hui plus de 40 000 personnes sur liste d'attente, donc ça montre effectivement un engouement très fort des jeunes pour rencontrer le Saint-Père.
7: Autre rendez-vous important, la messe. Sur les Champs-Élysées et la place de la Concorde, le samedi 26 septembre à 15h. La participation est libre et gratuite, plus de 200 000 fidèles sont déjà inscrits.
9: C'est une grande joie, le pasteur qui vient affermir le troupeau. Donc c'est une grande joie, c'est une bénédiction pour la France.
10: Alors pour moi, ça participe au rassemblement des gens, voilà, dans la paix. Même si on n'est pas de confession chrétienne, ni catholique surtout, on peut quand même saluer le rassemblement et voilà.
11: Une excellente nouvelle, ça fait partie de nos valeurs, notre culture chrétienne, catholique, donc oui, c'est bien.
7: La dernière fois qu'un pape s'est rendu à Paris, c'était Jean-Paul II, il y a 29 ans, en août 1997.
0: Et on va en parler avec Aymeric Pourbet. Bonsoir Aymeric, vous êtes journaliste à CNews et directeur également de France Catholique. D'abord sur ce succès, j'imagine qu'il ne vous étonne pas, à chaque fois qu'un souverain pontife se déplace, il y a toujours beaucoup de monde, et là notamment beaucoup de jeunes aussi pour cette veillée de prière au Stade de France.
12: Oui, bonjour Elodie. Effectivement, ça montre à mes yeux que la France est encore plus catholique qu'on ne le croit. Hein, vous vous souvenez de la fameuse apostrophe de Jean-Paul II en 1980, « France, fille aînée de l'Église, es-tu fidèle aux promesses de ton baptême ?» Eh bien, il semble que déjà les premiers indices donc de la fréquentation de cette prochaine visite de Léon XIV, cela faisait 18 ans qu'un pape n'était pas venu en France la dernière fois, enfin en France en tout cas pour une visite officielle, c'était Benoît XVI en 2008. Et donc là déjà effectivement, le Stade de France, il y a 40 000 personnes sur liste d'attente, peut-être d'ailleurs faut-il réfléchir à un autre lieu comme par exemple le Longchamp qui permettrait d'accueillir 120, 150 000 personnes facilement. La messe donc sur la place de la Concorde et les Champs-Élysées, 200 000 personnes déjà inscrites, on en attend 500 000, mais peut-être finalement il y en aura-t-il 1 million. Donc Ce qu'on remarque aussi, c'est qu'à chaque fois, eh bien, les prévisions sont un petit peu trop prudentes, voire pessimistes. Ça s'est produit en 1980, je le disais, lorsque Jean-Paul II est venu. Ça s'est produit également pour les JMJ, si on s'en souvient, en 1997 à Paris. Les évêques avaient été débordés par l'affluence, et notamment, effectivement, des jeunes, vous le disiez. Et donc, il semble que cette fois encore, eh bien, cette affluence est encore une surprise. Alors, il faut quand même souligner le travail sur le terrain des aumôniers, des groupes de jeunes qui ont justement permis cette mobilisation très rapide.

0: de Léon XIV. Que va-t-il dire à ces jeunes? À ces jeunes notamment qui viennent de se faire baptiser, il y en a encore eu 20 000 cette année, et ils ont en attente d'une parole forte qui tranche un peu sur la société individualiste, libérale, sur le plan des mœurs qu'on connaît tous. Eh bien, ils ne s'en satisfont pas et ils ont besoin d'une vraie parole, d'une parole de vérité qui les élève. Et je crois que Léon XIV, il l'a déjà prouvé en Espagne, par exemple, sera à la hauteur de cette attente.
1: Avec Aymeric aussi, beaucoup, beaucoup de séquences qui promettent des moments de foi, d'émotion, des très belles images. On a beaucoup parlé de ce qui se passera du côté du Stade de France. Cette messe aussi qui accueillera des centaines de milliers de personnes du côté de la place de la Concorde. Là, le pape aussi à Notre-Dame de Paris. C'est la première fois depuis qu'elle a pu ouvrir de nouveau qu'un souverain pontife se rend là-bas. Il y a également toute la séquence à Lourdes. Ça va vraiment être aussi un voyage extrêmement riche en séquences importantes, symboliques, qui va drainer aussi à chaque fois du monde, même si pour l'instant on avait parlé beaucoup du Stade de France, mais il y a tout un tas d'autres séquences qui seront à regarder de près.
0: Oui, absolument. Alors effectivement, il y a les étapes très symboliques que vous avez soulignées, donc Notre-Dame de Paris qui vient d'être reconstruite, restaurée, la place de la Concorde, c'est à deux pas de l'Élysée, les Champs-Élysées, évidemment, les images seront très belles. Il ne faut pas oublier, vous l'avez dit, non plus la place de Lourdes dans cette séquence, parce que ce voyage qui comporte trois villes, hein, je le rappelle, Paris, Lourdes et Metz, eh bien Lourdes en sera le cœur spirituel, si je puis dire. D'abord parce que le pape va y passer deux nuits sur les quatre jours et donc une journée pleine avec des rendez-vous spirituels extrêmement forts, notamment dès son arrivée le samedi soir, il va se rendre à la grotte de Massabielle, c'est là où ont eu lieu les apparitions à Sainte Bernadette, l'apparition donc de la Vierge Marie. Et puis le lendemain, la messe, la visite aussi à un carmel de religieuses, très important pour montrer la dimension aussi de prière, c'est-à-dire contemplative de l'Église. Et puis le soir, une procession au flambeau. Alors, à l'heure où on se parle, il n'est pas encore tout à fait confirmé que le pape présidera cette procession au flambeau. En tout cas, il y prononcera un discours. Et donc, évidemment, les foules de Lourdes que l'on connaît chaque année vont être décuplées. On attend, je crois, 150 000 personnes. Là aussi, il y a déjà 30 000 inscriptions pour la messe. Donc, tout le monde, a priori, pourra s'y rendre, mais il faut quand même ne pas traîner. Et donc, effectivement, je pense que ce sera le cœur spirituel du message de Léon XIV. Son thème, c'est « Pour qu'ils aient la vie ». Il parlera donc de la vie, bien sûr, de la grâce, de la vie surnaturelle, c'est-à-dire la foi dans les âmes, mais aussi de la vie biologique, puisqu'on sait qu'il y a des sujets très importants aujourd'hui en France, comme la fin de vie, qui sont en passe d'être confirmés. On verra ça la semaine prochaine par le Conseil constitutionnel. Mais Lourdes, c'est justement le lieu où on prend en charge les malades. Contrairement peut-être à l'ensemble de la société, on aurait tendance à vouloir les reléguer ou à ne pas les voir. Et bien là, ils sont choyés, ils sont accompagnés. Et donc, je pense que son message extrêmement important, il se tiendra à Lourdes, peut-être plus que pour les rendez-vous politiques, comme le rendez-vous avec Emmanuel Macron et l'autorité politique le vendredi.
1: Mais merci beaucoup, Aymeric Pourbet, d'avoir été avec nous. Évidemment, toute cette visite du pape, elle sera à suivre sur CNews pour toutes ces étapes aussi importantes, soient-elles, dont on a parlé, du 25 donc au 28 septembre. On le rappelle, on va parler à présent de cette éclipse solaire qui va avoir lieu d'ici à peu près 2 heures environ. Elle va être visible dans une grande partie du pays avec un soleil masqué à plus de 90% à Paris au moment du maximum du phénomène vers 20h. On commence déjà l'éclipse dans ce plateau pour s'habituer. Je sais que Joachim, ayant ses lunettes, on commence à vous habituer tout doucement au crépuscule dans la capitale. Les amateurs d'astronomie sont déjà nombreux à s'être rassemblés. C'est notamment le cas au parc André Citroën dans le 15e arrondissement de Paris. Vous vous trouvez sur place, Sarah Fenzari, avec Coralie Auberti. Sarah, beaucoup de monde autour de vous et même des très jeunes qui sont passionnés et qui ont sorti leur télescope pour l'occasion.
2: Exactement, Élodie, comme vous pouvez le voir sur les images de Coralie Auberti, énormément de monde ici au parc André Citroën qui s'est transformé en véritable point d'observation. Il y a des familles, des curieux, des enfants, mais aussi des passionnés d'astronomie venus parfois avec leur propre matériel. C'est le cas de Salah Edine que nous avons rencontré. Salah Edine, tu as 12 ans, tu es un vrai passionné d'astronomie et tu n'es pas venu les mains vides. Tu es venue spécialement pour l'éclipse ?
3: Oui, oui, vraiment. Bah, pour l'observer, surtout que c'est ma première de ma vie.
2: Et justement, on va tester un petit peu tes connaissances. Est-ce que tu peux...

0: Tu pourrais nous expliquer avec tes mots d'enfant qu'est-ce qui va se passer dans quelques minutes.
1: Bah, dites-vous que la Lune elle tourne autour de la Terre. Et bah, la Lune elle va passer depuis notre point de vue, passer devant le Soleil. Et si on voyait depuis l'espace ce phénomène, on verra une grosse ombre sur la Terre, sur l'Espagne et sur la France. Bref, toutes les parties. Les parties affectées.
0: Et comment tu te sens là? T'es un peu excitée, t'es enthousiaste?
1: Je suis un peu chaud pour observer.
0: T'es vraiment passionnée?
1: Oui, vraiment. Ça fait 3-4 ans que je suis passionnée, et ça fait 2 ans que j'ai ce matériel. Franchement, bah, je suis content.
0: Eh bien, on te souhaite de passer un super moment. Merci Salah Eddine. Il y a une règle très importante à ne pas oublier: on ne regarde pas le soleil sans des lunettes adaptées. Si les conditions météorologiques restent favorables, comme c'est le cas actuellement, dans quelques minutes, plus de 92% du disque solaire doit être masqué par la Lune au maximum de l'éclipse, Elodie.
2: Merci beaucoup Sarah Fenzari, et merci à Coralie Auberti qui vous a accompagnée pour ce duplex. On va en parler également avec Marie-Ange Sangui, vous êtes rédactrice en chef d'Espace et Exploration. Bonsoir et merci d'être avec nous. On le disait, il y a beaucoup d'engouement, on le voyait autour de Sarah au parc André Citroën. On voit aussi ces lunettes pour regarder les éclipses qui sont en rupture de stock. Il faut rappeler quand même que c'est un phénomène absolument exceptionnel qui aura lieu d'ici quelques minutes maintenant.
3: Alors, ce qui est exceptionnel, c'est qu'il passe sur la France vraiment au bon endroit pour qu'on puisse le voir, même si c'est une éclipse partielle. Vous l'avez dit, c'est entre 90% et 99,7% sur le territoire français. Il aurait fallu aller en Espagne pour l'avoir en totalité. Mais c'est un phénomène qui ne revient pas très souvent sur le territoire français, et c'est en ça qu'il est exceptionnel. Sinon, des éclipses solaires, vous en avez une à deux par an. Il suffit juste d'être au bon moment et au bon endroit.
2: On voit véritablement, lors de ce genre de phénomène exceptionnel, quand ils se produisent donc chez nous, qu'il y a beaucoup d'engouement, beaucoup de personnes. Alors, il y a certes les passionnés, ceux qui, à longueur d'année, restent passionnés par tout ce qui concerne l'astronomie notamment, mais on voit aussi qu'il y a simplement des Français qui ont envie d'être là et de profiter de ce moment. C'était déjà la même chose qu'on avait connue, c'était en 1999, je crois.
3: Tout à fait. En 1999, nous avions eu une éclipse totale dans le nord de la France et qui était partielle sur la partie sud. Et donc là, en l'occurrence, on profite une deuxième fois à presque 30 ans d'intervalle de ce phénomène. Donc c'est vraiment très très intéressant, et ce qui est beau à voir, c'est cet engouement, cette recherche des lunettes. Ça, c'est très bien, les Français ont compris qu'on doit absolument protéger ses yeux de l'éclipse solaire. Il ne faut pas utiliser autre chose que des lunettes qui ont été agréées, et que tout le monde s'intéresse à la science, tout le monde s'intéresse à ce phénomène qui est magnifique.
2: Merci beaucoup Marie-Ange Sangui d'avoir été avec nous, rédactrice en chef d'Espace et Exploration. Alors Joachim, je vais trahir peut-être un secret, mais je l'ai déjà fait, je le refais. Vous, par exemple, peut-être pas passionné à l'année dans ce genre de sujet, mais ce soir, vous avez vos précieuses lunettes avec vous.
4: Je me suis réveillé tard, mais j'ai quand même obtenu.
2: Et bravo déjà, parce que lunettes, ça, c'était pas mal.
4: Malgré l'absence de plan organisé par l'État que certains reprochent à gauche. Non, mais plus sérieusement, je pense que ce genre d'événement, qui est quand même assez exceptionnel, raconte une demande d'émotion réellement partagée dans un pays où le lien social tend quand même à se distendre. On voit qu'il y a une demande d'émotion commune, d'engouement, et si ça peut permettre à des jeunes de s'intéresser aux sciences, alors même que notre école, je sais que vous êtes professeur, est en train de s'effondrer dans tous les classements internationaux qui mesurent le niveau scientifique des jeunes générations. Je trouve que c'est très positif, et je suis très heureux de voir qu'il y a un tel engouement à Paris et ailleurs en France.
2: Myriam, enjouée par l'éclipse ce soir ou pas?
5: Je vais la voir à la télévision. J'ai pas de lunettes.
2: Ouais. Et voilà.
5: J'ai pas eu le temps à chercher. Mais bon, avoir transformé cet événement extraordinaire en problème, en polémique politique et
2: comme
5: en
2: tout,
5: problème
2: hein.
5: sanitaire, je pense que c'est dommage, que c'est triste. Ça prouve au contraire que notre jeunesse est intéressée par les sciences, vous le disiez. Et puis en même temps, avec la venue du pape, je trouve qu'il y a quelque chose qui est... Parce que l'éclipse, c'est aussi la croyance à des présages, c'est aussi, pour certains religieux, des messages. message, ça rappelle notre petitesse dans l'univers. Et puis c'est cette part de mystère en fait qui fait qu'on pourrait retrouver du commun et du sens dans notre monde aujourd'hui qui en manque.
2: Et j'ai une bonne nouvelle pour nous, Myriam, parce que vous allez pouvoir suivre cette éclipse en regardant justement CNews, puisque Thierry Cabanne et Michel Chevalet vont vous la faire vivre depuis la terrasse du bâtiment qui se situe juste au-dessus de nous, avec la chance qu'on a d'avoir une vue imprenable ce soir sur cette éclipse. Donc vous retrouvez pour les téléspectateurs de CNews, Thierry Cabanne, vous l'aurez compris, dans l'heure des Pro 2 avec ses invités. Pour nos auditeurs d'Europe 1, la suite c'est Europe 1 Soir avec Charles Lullier. Bonne soirée à vous sur nos deux antennes.
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22: Bonsoir à tous, je suis ravi de passer ce début de soirée en votre compagnie. Nous sommes ensemble jusqu'à 21h. Notez qu'à 19h15, c'est-à-dire dans moins d'un quart d'heure, ma première invitée, Ludivine de La Rochère, présidente du syndicat de la famille. Je reviendrai avec elle sur la loi relative à la fin de vie et sur ses saisines de la part du Premier ministre Lecornu pour la première fois qui a affiché ses grosses réserves sur la question. Alors, y a-t-il un risque de censure partielle ou totale? Nous lui poserons la question, puis je serai aussi accompagné de Gilles Boutin, journaliste politique et économique au Figaro, puis de Vincent Roy, écrivain, consultant à CNews et à Europe 1. Notez qu'à 20h10, c'est-à-dire dans un peu plus d'une heure, mon second invité sera Bertrand Blancheton, professeur d'économie à l'Université de Bordeaux, auteur du livre « La dette publique, ses mécanismes, ses enjeux, ses controverses chez Duno. » Bonne soirée à tous, bienvenue si vous nous rejoignez, il est 19h.
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22: C'est une décision qui fera date, celle du Conseil constitutionnel sur la loi relative à la fin de vie. Sébastien Lecornu a pour la première fois affiché ses grosses réserves sur la question. Alors, y a-t-il un risque de censure partielle ou totale? Comment vont réagir les sages dont certains ont déjà affiché leur position sur le sujet? Explication à suivre. Force est de constater que les restrictions d'eau ne sont pas appliquées avec la même diligence dans tous les départements. Voici les mots de Monique Barbu après la réunion de crise cet après-midi. Rencontre, vous le savez, au sujet de la sécheresse. La ministre de la Transition écologique, elle a tensé certains préfets et les a invités à prendre les mesures qui s'imposent dans leurs départements respectifs. Aridité et chaleur aussi. 80 départements seront en vigilance demain. Élément nouveau, les nuits vont être tropicales et ça va commencer dès ce soir. C'est dans un peu plus d'une heure, désormais, le soleil aura rendez-vous avec la lune. Déjà beaucoup de monde dehors un peu partout. Nous irons au parc André Citroën à Paris où les curieux sont nombreux. La tendance météo, bonsoir Marie-Line Hérault.
17: Oui Charles, le cinquième épisode caniculaire de l'été continue encore demain avec des vigilances canicules, orages et feux de forêt et des températures de 14 à 27 pour les minimales, 28 à 40 pour les maximales. Tout le détail après les infos.
22: Et puis j'ajoute que nous ferons un point avec Coach Perrin en fin d'édition au sujet bien sûr de cette troisième journée au championnat d'Europe d'athlétisme de Birmingham. C'est une décision très attendue, celle du Conseil constitutionnel sur la loi relative à la fin de vie. Décision qui doit être rendue dans les tout prochains jours. Sauf que trois saisines ont été déposées par Sébastien Lecornu. Elles portent sur le délai de réflexion, sur le discernement et sur les menaces de fermeture des structures qui ne respecteraient pas la doctrine. Alors, à l'aune de ces réserves, y a-t-il un risque de censure partielle ou totale du texte par ce Conseil constitutionnel? En tout cas, 5 des 9 sages ont déjà pris des positions publiques sur le sujet, Alexis de La Fontaine.
23: Oui, sur les 9 membres du Conseil constitutionnel, 5 ont déjà pris position publiquement, dont 4 en faveur de l'euthanasie. Le cas le plus flagrant, c'est Jacques Mézard, sénateur pendant plus de 10 ans. Il a lui-même déposé en 2012 une proposition de loi pour légaliser l'euthanasie. Un engagement de longue date qui pourrait donc orienter sa décision. Autre nom, Laurence Wisniewski. En 2024, elle se déclarait favorable à l'aide à mourir avant d'être nommée au Conseil constitutionnel quelques mois plus tard. Alain Juppé lui a déjà anticipé le problème. En février dernier, il confiait se déporter si la question lui était posée. Enfin, le président du Conseil constitutionnel, Richard Ferrand, est lui aussi pointé du doigt pour un possible conflit d'intérêts. Il préside le conseil de surveillance d'Elsan, un géant de l'hospitalisation privée directement concerné par cette réforme. Alors, face à ce doute, plusieurs responsables politiques, dont Bruno Retailleau, réclament le déport de ses membres. On ne peut pas être juge et parti, résume le patron des Républicains. Seul problème, il faut au moins 7 juges sur les 9 pour que le conseil puisse statuer. Un déport trop massif empêcherait donc toute décision.
22: Merci Alexis de La Fontaine. J'ajoute qu'à ce titre, nous recevrons Ludivine de la Rocheur, présidente du syndicat de la famille. Ce sera l'invitée d'Europe 1 dans 10 minutes exactement. 2 jours après l'agression de 2 policiers municipaux à Toulouse, le profil de l'agresseur se précise. Il s'agit d'un Italien de 30 ans, très perturbé sur un plan psychiatrique, rapporte le parquet de Toulouse. Un état qui, en revanche, n'est pas suffisamment grave pour en déduire l'abolition de son discernement. Il a donc été déféré cet après-midi. Une information judiciaire pour tentative de meurtre a été ouverte. L'homme a été placé en détention provisoire. Le caractère terroriste de cette agression n'a pas été retenu. Le corps d'une femme calcinée a été découvert aujourd'hui à Saint-Gilles, c'est dans le Gard. Une autopsie sera réalisée dans les prochaines heures. Une enquête pour assassinat a été ouverte. L'identité de la victime n'a ce soir toujours pas été confirmée. Force est de constater que les restrictions d'eau ne sont pas appliquées avec la même diligence dans
0: dans tous les départements. Voici les mots de Monique Barbu après la réunion de crise cet après-midi. Rencontre au sujet de la sécheresse. La ministre de la Transition écologique a tensé certains préfets et les a invités à prendre les mesures qui s'imposent dans leurs départements respectifs. 70% du pays est concerné, pour rappel, par des restrictions d'eau. Et les deux tiers de nos nappes phréatiques sont en dessous des seuils normaux. Monique Barbu a donc à nouveau alerté.
1: Nous faisons face à une situation exceptionnelle. La sécheresse que connaît notre pays est désormais installée. Elle a été précoce, elle est généralisée et elle est durable et particulièrement intense. Et toutes les régions font l'objet de mesures de restriction des usages de l'eau. Elle concerne, par exemple, l'irrigation agricole, l'arrosage des jardins ou certains usages industriels. Chaque goutte d'eau compte. La sobriété devra devenir notre premier réflexe. Nous devons également mieux partager la ressource entre les usages. Nous devons également poursuivre le développement des solutions de stockage. Il est un outil parmi d'autres. Il doit toujours s'accompagner d'efforts de sobriété, de restauration des milieux et d'amélioration de l'infiltration naturelle de l'eau.
0: Et dans ce contexte, justement, la chaleur continue de s'intensifier en France. 78 départements étaient aujourd'hui en vigilance orange canicule. Ils seront 80 demain, avec des nuits qu'on prévoit très difficilement supportables. Cela va d'ailleurs commencer dès ce soir. Alexis Bourdon, le retour de la fraîcheur, ce n'est donc pas pour tout de suite.
3: Oui, nos organismes vont à nouveau être mis à rude épreuve après plusieurs journées irrespirables. Il va falloir composer avec le retour des nuits tropicales, selon Patrick Marlière, consultant météo-climat.
4: Dès cette nuit de mercredi à jeudi, le mercure va rester au-dessus des 20 degrés. Et jusqu'en fin de semaine, les trois nuits qui vont suivre vont être très très élevées. 80 départements vont connaître ces nuits tropicales au moins jusqu'au week-end.
3: Autre mauvaise nouvelle, un pic de chaleur est attendu demain, un pic qui pourrait même s'étaler sur la journée de vendredi, près de 40 degrés attendus sur la quasi-totalité du pays. Et selon Météo France, la baisse des températures pourrait arriver par les côtes de la Manche en fin de week-end.
0: Merci Alexis Bourdon, point météo complet avec Marie-Line Hérault en fin d'édition. Ce sera dans un peu plus d'une heure désormais, le soleil, la lune, qui l'espace de quelques instants vont se rejoindre. La première fois depuis 27 ans en France et la dernière avant 54 ans. Autant dire qu'il ne faudra pas louper ce moment en famille, en vacances ou entre amis. Beaucoup sont déjà prêts. Bonsoir Marius Druard.
24: Bonsoir Charles.
0: Vous êtes en direct du parc André Citroën, c'est à Paris dans le 15e arrondissement. Je crois savoir Marius qu'il y a déjà beaucoup de monde là où vous vous trouvez effectivement.
24: Et oui Charles, vous avez raison, l'endroit est même noir de monde. Plusieurs milliers de personnes sont sur les pelouses du parc et déjà depuis la fin d'après-midi en fait, pour ne rien vous cacher. Alors comme vous l'avez dit, des curieux, des passionnés et beaucoup de familles. En fait, personne n'a voulu manquer cette éclipse. Elle va débuter d'ici une petite quinzaine de minutes à 19h22 précisément. Mais l'heure à ne pas manquer, ça sera 20h17. Ça sera le maximum de l'éclipse avec un petit peu plus de 92% d'obscuration. Alors comme je vous le disais, donc déjà personne n'a oublié ses lunettes de protection pour profiter sereinement de l'événement. Et donc, il y a beaucoup de familles comme les Benchena avec la maman Louisa. Alors Louisa, dites-moi pourquoi vous êtes venue ce soir.
25: C'est un événement exceptionnel à voir en famille, d'autant plus que la prochaine, avec un tel taux d'obscuration, ce sera en 2081. Donc, je ne pense pas être encore de ce monde. Donc, c'était vraiment à ne pas manquer.
24: Et toi, Kaïm, est-ce que tu es content d'être là, de pouvoir voir cette éclipse?
26: Je suis super content. C'est la première fois de ma vie que j'en vois une. Mais merci à papa et maman qui ont réservé l'éclipse. Et merci à maman qui a acheté les lunettes. Je suis très content d'être là.
24: Bon, alors voilà, il y a beaucoup d'heureux ici au parc André Citroën. L'éclipse va donc démarrer dans quelques minutes. Les gens sont très concentrés, déjà avec les lunettes prêtes à être posées sur le nez, prêts à vivre donc un spectacle céleste inédit ce soir.
0: Voilà, et j'espère que vous aussi, Marius, vous avez vos lunettes, je n'en doute pas, car vous êtes un jeune homme très sérieux. Éclipse, je le rappelle, prévu dans un peu plus d'une heure. heures et nous suivrons tout cela avec attention dans nos différentes éditions. Allez, troisième journée déjà au championnat d'Europe d'athlétisme à Birmingham. Plusieurs Français en lice encore ce mercredi et nous suivons avec attention leurs performances. Et pour cela, j'accueille Coach Perrin. Bonsoir, Coach Perrin.
2: Oui, bonsoir Charles, bonsoir à tous.
0: Alors, où en sommes-nous, Coach Perrin, dans la première journée du décathlon? Car c'est l'actualité aujourd'hui.
2: Oui, j'ai suivi attentivement les épreuves de la matinée. Nous avons un garçon, Macanson Gletti, qui est quatrième après déjà trois épreuves, c'est-à-dire le 100 mètres, la longueur et le poids. Il lui reste, il a du reste commencé la hauteur et le 400, et ça sera fini de la première journée. Donc, une journée très dense, il est bien parti. Maintenant, c'est une épreuve par addition de points. Par contre, ce matin, j'ai vu les qualifications du 800 mètres et je ne suis pas très satisfait. Ah. Je ne suis pas très satisfait parce que j'ai rencontré un magnifique athlète formidable.
0: Corentin Leclésio.
2: Oui, oui, oui, bien joué, c'est lui. Corentin. Corentin, il a battu son record. Il se qualifie pour le 800 en 1:43.80. Il est le prototype même du gars qu'il faut engager dans les épreuves. Vous savez, il y a deux sortes de garçons. Les gens qui courent après le record dans les meetings, des courses qui sont difficiles, mais ça n'a rien à voir avec un championnat. Toute la journée, depuis quelque temps, vous relatez les qualifications, les épreuves. C'est très difficile tout ça.
0: Oui.
2: Donc, c'est un monde différent.
0: Merci, Coach Perrin. Et puis, nous suivrons avec attention le 110 mètres qui va se courir ce soir en 10 secondes, vraiment, Coach. Alors, qu'est-ce qui va se jouer ce soir? Vraiment, 10 secondes.
2: Voilà, un temps international d'hier, 1m06, aller très vite, 9m14 entre les haies. Il faut de la vitesse, de la puissance, il faut de l'équilibre, de l'adresse.
0: Et on aura nos Français que nous suivrons avec attention.
2: Oui, on en a, mais l'épreuve des haies, c'est l'épreuve la plus dure après la perche sur le plan de l'adresse.
0: Et de la dextérité.
2: Et du risque.
0: Merci beaucoup, Coach Perrin. Allez, la bourse. Les indices ont fait preuve de prudence durant une bonne partie de la séance ce mercredi. Conséquence, le CAC 40 a reculé de 0,46% à 8674 points. On passe à la météo avec vous, Marie-Line Hérault. Et Marie-Line Hérault, eh bien, on va encore et toujours suffoquer demain jeudi.
17: Bonsoir Charles, bonsoir à tous. Oui, ça va encore chauffer sur notre territoire et pour preuve d'abord les vigilances canicules. Vigilance sur toute la France, ce qui sera en orange ou jaune canicule. 80 départements en orange, 16 en jaune. Pour les orages, 3 départements seront en jaune, les Pyrénées-Atlantiques, les Hautes-Pyrénées, la Haute-Garonne. Et les feux de forêt aussi, 45 départements seront en vigilance orange. La Moselle, un gros quart ouest du Calvados jusqu'au Cher et la Vendée. Et les régions du sud avec la Drôme et le sud de la Corse. Sinon, en matinée, on retrouve quand même quelques nuages bas localisés proches de la côte aquitaine, autour du golfe du Lion et aussi sur le littoral breton. Le soleil s'imposera vite, en revanche, sur l'ensemble du pays. Des cumulus se développeront à nouveau aussi sur le relief, pouvant amener quelques averses sur le massif central. Des orages sur la chaîne des Pyrénées, les Alpes et la montagne Corse. À noter, plus 11 ou plus 12 degrés à Rennes ou Nantes par rapport au normal de saison. Et les orages devraient arriver par le sud vendredi dans l'après-midi et refroidir le pays pendant le week-end, on l'espère. Pour les minimales, demain 14 à Reims, 16 à Brest, 22 à Paris, 23 à Marseille, 27 à Nice. Les maximales, 28 à Biarritz, 29 à Brest, 32 à Saint-Brieuc, 33 à Nice, 35 à Aurillac, 37 à Manosque, 38 à Bourg-en-Bresse et dans la capitale, 39 à Bourges et Besançon et 40 à Montluçon et Carcassonne.
0: Merci Marie-Line Hérault, restez avec nous sur Europe 1 car dans une poignée de secondes, eh bien j'accueillerai la première invitée actualité de cette soirée, ce sera Ludivine Delarochère, présidente du syndicat de la famille. J'évoquerai avec elle cette décision très attendue, celle du Conseil constitutionnel sur la loi relative à la fin de vie, décision qui doit être rendue dans les tout prochains jours, sauf que trois saisine ont été déposées par Sébastien Lecornu. Elles portent notamment sur le délai de réflexion ou bien sur d'autres sujets extrêmement clivants. Et on parlera de tout ça dans quelques secondes.
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0: Et avant de rejoindre Gilles Boutin et Vincent Roy, mes deux débatteurs du soir, un bref rappel des titres. C'est une décision très attendue, celle du Conseil constitutionnel sur la loi relative à la fin de vie. Décision qui doit être rendue dans les tout prochains jours. Sauf que trois saisines ont été déposées par Sébastien Lecornu. Elles portent sur le délai de réflexion, sur le discernement et sur les menaces de fermeture des structures qui ne respecteraient pas la doctrine. Alors, à l'aune de ces réserves, y a-t-il un risque de censure partielle ou totale du texte par ce Conseil constitutionnel ? J'en parlerai avec mes débatteurs et avec mon premier invité, Ludivine Delarochère, présidente du syndicat de la famille. Ce sera dans quelques minutes. Dans le reste de l'actualité également, et deux jours après l'agression de deux policiers municipaux à Toulouse, le profil de l'agresseur se précise. Il s'agit d'un Italien de 30 ans, très perturbé sur le plan psychiatrique, c'est ce que rapporte le parquet de Toulouse. Un état qui, en revanche, n'est pas suffisamment grave pour en déduire l'abolition de son discernement. Il a donc été déféré cet après-midi. Une information judiciaire pour tentative de meurtre a été ouverte. L'homme a été placé en détention provisoire. Le caractère terroriste de l'agression n'a pas été retenu. Le corps d'une femme calcinée a été découvert aujourd'hui dans le Gard. Une autopsie sera réalisée. Une enquête pour assassinat a été ouverte. L'identité de la victime n'a ce soir toujours pas été confirmée. Et puis beaucoup plus légèrement, ce sera dans une heure, la lune, le soleil qui l'espace de quelques instants vont se rejoindre. La première fois depuis 27 ans en France et la dernière avant 54 ans. Autant dire qu'il ne faudra pas louper ce moment. Le clou du spectacle, nous dit-on, est attendu entre 20h15 et 20h30.
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0: Je suis ravi de vous rejoindre et de vous accompagner durant cette soirée jusqu'à 21h. Et pour m'accompagner justement, j'ai deux débatteurs autour de la table. Vincent Roy, bonsoir Vincent.
29: Bonsoir.
0: Vous êtes écrivain, consultant pour CNews et Europe 1. Et puis Gilles Boutin.
30: Bonsoir Charles.
0: Gilles Boutin, vous êtes journaliste politique et économique au Figaro. Avez-vous vos lunettes, messieurs ?
29: Non.
0: Non.
29: Bah non, mais de toute façon,
30: en état de...
0: Évidemment.
29: Nous sommes en studio, mais c'est
30: on s'est bunkerisé dans le studio d'Europe 1. Voilà,
29: mais c'est une assez belle journée puisque le soleil a rendez-vous avec la lune.
0: Tout à fait. Voilà, pour reprendre la chanson que les moins de 20 ans ne peuvent pas connaître. Effectivement. Bon, allez, sujet beaucoup plus sérieux dont nous allons parler. C'est un sujet qui nous concerne tous et qui revient sur la table en plein cœur de cet été. On parle de la fin de vie. Alors, faut-il y voir une forme d'autocritique sur la loi qui légalise cette aide à mourir? En tout cas, Le gouvernement, dans ses observations envoyées au Conseil constitutionnel, estime que certaines garanties sont, je cite, insuffisantes pour satisfaire aux exigences constitutionnelles. La saisine de ce Conseil constitutionnel suspend donc, je le rappelle, la promulgation de la loi et son application, donc ce n'est pas anodin. Sébastien Lecornu, en coulisses, est donc inquiet. Selon le Figaro, ce matin, il y a plusieurs sujets qui crispent le Premier ministre. Les délais de réflexion jugés trop courts, selon Sébastien Lecornu. Autre sujet de crispation, la question du consentement et donc du discernement, et puis également le sujet des structures qui sont sous la menace de fermeture, ainsi en tout cas ces structures ne respectent pas la doctrine donc de ce texte sur la fin de vie. Je vais accueillir Ludivine de la Rochère. Bonsoir Ludivine de la Rochère.
8: Bonsoir.
0: Vous êtes présidente du syndicat de la famille. Est-ce que ces saisines déposées par Sébastien Lecornu et que j'ai présentées à l'instant sont là pour vous rassurer? Est-ce que vous y voyez quand même des garde-fous?
8: Alors, mettons que ces saisines, ces demandes en fait, soient prises en compte.
0: Parce qu'effectivement, vous avez raison, ce n'est pas fait.
8: Ce n'est pas fait, mais imaginons que le Conseil constitutionnel reconnaisse que ces points en question, ces points soulevés ne sont pas conformes à la Constitution, ce serait plutôt une bonne nouvelle en soi, mais ce serait en réalité très insuffisant, très largement insuffisant, puisque le principe même du texte, qui est celui de légaliser, d'autoriser à donner la mort, ne nous semble pas, pour un certain nombre d'analystes et d'experts, conforme à la Constitution. Le droit à la vie doit être protégé, c'est bien un principe constitutionnel. D'ailleurs, c'est aussi l'un des principes des droits de l'homme. Donc, le problème est encore bien plus grave que simplement certaines conditions. Mais enfin, si certaines conditions étaient modifiées, ce serait mieux.
0: Selon vous, on part de très très loin, si je vulgarise un peu vos propos, on est d'accord.
8: On part de très très loin, j'allais dire, ce serait des petits mieux, mais encore une fois, est très insuffisant, et véritablement, le principe même du texte pose une question au regard de la Constitution. Mmh. Et si le Conseil constitutionnel était en mesure de juger avec honnêteté, impartialité, objectivité, en vérité, nous avons le syndicat de la famille adressé au Conseil constitutionnel une contribution extérieure. On peut parfaitement démontrer, nous l'avons fait, que la loi elle-même, le texte lui-même, est contraire à la Constitution dans ses objectifs comme dans les articles plus précisément. Mais en tout cas, le gouvernement reconnaît des fragilités, c'est vrai, mais il fait preuve quand même d'une incohérence et d'une inconséquence stupéfiante. Le gouvernement a eu des mois et des mois durant la navette parlementaire, Assemblée nationale, Sénat, retour à l'Assemblée nationale, a eu des mois pour introduire des amendements quand il le voulait, pour soutenir ces amendements, et en général c'est très efficace quand le gouvernement dépose des amendements et qu'il les soutient au moment des votes sur chaque amendement, il avait tout à fait la possibilité de le faire. Or, ça n'a pas été fait. Et il faut rappeler que Sébastien Lecornu pouvait
0: Faire passer la parole. C'est passionnant ce que vous nous dites, Ludivine de la Rochère, présidente du syndicat de la famille. Gilles Boutin, et on va évoquer la question politique un petit peu plus tard et dans un second temps. Là, on est sur le fond du texte et sur ces saisines du Premier ministre Lecornu. Gilles Boutin, une question pour vous, Ludivine de la Rochère.
30: Alors, sur les limites, bonsoir avant tout, et sur les limites soulevées par Sébastien Lecornu, le temps de réflexion et donc de rétractation lui semble extrêmement court. Il me semble que c'est
0: deux jours après l'accord du médecin.
30: Voilà, 2 jours après l'accord du médecin.
8: Exactement.
30: Pourquoi considérez-vous que ce n'est pas suffisant?
8: J'allais dire, c'est du bon sens et c'est très simple. Quand vous faites un prêt immobilier, ce qui est quand même nettement moins important que la décision de se voir donner la mort ou de se donner la mort, pour un prêt immobilier, vous avez au minimum 9 jours de réflexion avant de confirmer. C'est la loi qui l'impose. Et on voit bien que quand une décision est importante, ça ne peut pas, 48 heures ne peuvent pas suffire. D'autre part, on sait aussi bien, en particulier quand on est malade, quand on est souffrant, etc. Et de toute façon, de manière générale, les aléas de notre psychologie humaine de notre état moral, j'allais dire. On se sent bien, on se sent pas bien, on a du courage, on a moins de courage, on a de la volonté, on a moins de volonté. C'est la vie. Et là, dire en 48 heures, la décision peut être prise et de manière irrévocable, sans aucun recours.
0: Ludivine de la Recherche, j'ai bien conscience que pour vous, c'est tout un texte qui est à mettre à la poubelle, hein, si je schématise ce que vous dites, mais selon vous, quel serait le délai? Oui, voilà. Quel serait le délai acceptable, selon vous, justement, par rapport à la rétractation, ce dont parlait Gilles Boutin? Pour vous, il n'y a même pas de sujet, en fait, hein, c'est ça?
8: Alors, effectivement, pour nous, le syndicat de la famille, le texte dans son ensemble est inacceptable, le principe même est inacceptable, pour des raisons que je pourrais développer. Et donc, je ne pense pas qu'il y ait un délai de rétractation, enfin, ou de confirmation de la demande, qui puisse être le bon, puisque, encore une fois, dans de telles situations, la personne, en fait, dans l'attente, elle a besoin d'être en soins palliatifs, parce qu'on peut imaginer que c'est une personne qui ne se sent pas bien. Les soins palliatifs, généralement, fait que la demande disparaît, et en vérité je ne vois pas quel délai serait le bon, mais disons que si on avait, je parlais de 9 jours, au moins 9 jours, puisque c'est ça engage la vie elle-même, non pas seulement des sommes astronomiques comme pour un prêt immobilier, 30 ans de remboursement, mais la vie de manière irréversible, définitive, ou plutôt la mort.
0: Vincent Roy,
8: il faudrait 10 jours au moins.
0: Vous avez une question pour Ludivine de la Recherche, Vincent Roy.
29: Oui, en effet, bonsoir madame. Ce qui me paraît important dans les requêtes, si j'ose dire, du Premier ministre, de Monsieur Lecornu, c'est quand même la question centrale du consentement, parce que c'est là, le nerf de la guerre, mais il s'agit de cela. Là, il y a un flou que pourrait retoquer, pour le coup, le Conseil constitutionnel, parce que là, il en va du sens même de la loi, de la lettre de la loi. La question du consentement, elle est centrale.
0: Si je peux me permettre de préciser les propos de Vincent Roy, le discernement concerne notamment les personnes gravement malades.
29: Absolument.
0: Les personnes atteintes d'un handicap. Pour vous, la question du consentement, Ludivine de la Rochère, est-ce que c'est quelque chose qu'on a trop balayé durant les débats, justement, ces derniers mois?
8: Alors, pardon, la première chose, je répondais non sur les personnes malades, les personnes handicapées, etc., parce qu'en vérité, les critères sont très, très larges. On aurait une proportion de la population française qui serait éligible, très importante, toutes les personnes qui ont des maladies chroniques, par exemple, parce qu'elles sont graves et incurables, et qu'elles sont en phase avancée. Avancée, ça ne veut rien dire. Et donc, pour faire très court, c'est bien plus large que des personnes qui sont dans une situation réellement de famille.
0: Les personnes malades, d'un point de vue altération du consentement. Je parle notamment des personnes atteintes de la maladie d'Alzheimer. Je pense que c'est aussi le fond du sujet. Hein, voilà.
8: C'est tout à fait exact. Et sur la question du consentement, on sait à quel point le consentement est complexe, fragile, à quel point les pressions même intérieures, quand on se sent culpabilisé, quand on croit qu'on pèse, par exemple, quand on se sent pas bien et qu'on n'est pas soulagé, quand on n'a pas accès aux soins palliatifs, est-ce qu'on peut parler d'un consentement libre? Certainement pas. Là, on est, en effet, vous avez raison, dans une question très difficile, très complexe, et nul ne pourra jamais dire qu'il a donné un consentement pleinement libre et éclairé. Et comme là on parle, et ça vaut dans d'autres domaines, mais comme là on parle de mort, c'est particulièrement important, et on devrait avoir une prudence immense en partant du principe que vouloir mourir est contraire à la nature humaine, en vérité.
0: Que pensez-vous, Ludivine de la Rochère, des caricatures qui ont été faites, notamment des mouvements, et il n'y a pas de tabou là-dessus, des mouvements catholiques qui se sont positionnés durant effectivement tous ces débats depuis plusieurs mois en France? Est-ce que vous avez été, Ludivine de la Rochère, touchée, heurtée par notamment la gauche qui a parfois, et même les militants de gauche qui se sont parfois un peu gossés sur justement les catholiques de France?
8: Oui, bien sûr, c'est particulièrement choquant. Et ils partent de toute façon, au prétexte que nous sommes dans une société laïque et une république laïque, ils partent du principe que exprimer une opinion, une position pour des motifs religieux est inacceptable et scandaleux. Le raisonnement est évidemment complètement aberrant. On peut tout à fait, puisque on est, Dieu merci, libre d'avoir la foi, et on peut l'exprimer sur la place publique, ça n'est pas interdit. Et il se trouve, si on pense aux catholiques, la France est d'abord un pays catholique, que l'Église catholique est l'institution dans le monde qui a le plus réfléchi à ces questions-là et qui est la plus au point et extrêmement connaisseur. Jean-Paul II disait experte en humanité. Et donc, exprime-t-on un point de vue, par exemple, catholique, on est un, légitime, et deux, c'est particulièrement intéressant. Et la différence, c'est que ces personnes sont sensibilisées à ces questions du fait même de leur pratique religieuse et qu'elles ont réfléchi à ces questions. Et quand en écoutant les débats à l'Assemblée nationale en particulier, mais aussi au Sénat, il était stupéfiant de voir le refus des partisans de l'aide à mourir, enfin de l'euthanasie et du suicide assisté, pour dire les choses, le refus de s'interroger, le refus de remettre en cause quoi que ce soit, et parfois même certains semblaient ne pas avoir lu le texte.
0: Je vais vous libérer, Ludivine de la Rochère, merci beaucoup, je rappelle que vous êtes la présidente du syndicat de la famille. Nous continuerons avec Gilles Boutin et Vincent Roy à évoquer le sujet de la fin de vie et de ces saisines du Premier ministre Le Cornu, juste après le journal permanent présenté par Stéphane Burgat.
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0: C'est avec Stéphane Burgat. Bonsoir Stéphane.
18: Bonsoir Charles, bonsoir à tous. Et l'éclipse solaire est en cours depuis 10 minutes maintenant pour un pic, un alignement parfait autour de 20h20 selon votre localisation. Et attention, avant de vous lancer dans une longue contemplation, certaines paires de lunettes spéciales éclipse ne sont pas conformes aux normes, prévient la répression des fraudes qui a relevé 20% d'anomalies lors des contrôles effectués ces derniers jours dans des stocks de certains revendeurs. Un corps calciné découvert ce matin dans des vignes à Saint-Gilles, dans le Gard, par un ouvrier agricole qui a prévenu la gendarmerie. Le cadavre serait celui d'une femme qui n'a toujours pas été identifiée pour l'heure, selon le parquet de Nîmes qui ouvre une enquête pour assassinat. Face à l'urgence humanitaire en Colombie, l'Union européenne débloque 2 millions d'euros alors que le bilan humain provisoire dépasse déjà les 200 morts. L'Ouest colombien, où rien n'est perdu dans les opérations de sauvetage, les secouristes ont encore sorti une rescapée des décombres d'un immeuble effondré la nuit dernière. Le gouvernement colombien qui décrète un deuil national de 3 jours. Et puis enfin, le champion olympique Teddy Riner doit renoncer finalement à participer au Grand Slam de Lausanne à la fin du mois suite à une blessure à l'épaule à tout juste 2 mois des championnats du monde.
0: Merci Stéphane Burgat. Prochain point sur l'actualité, ce sera à 19h45. À tout à l'heure, Stéphane.
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0: Je suis toujours avec Gilles Boutin, journaliste politique et économique au Figaro, et avec Vincent Roy, écrivain, consultant pour CNews et Europe 1. Nous évoquions à l'instant avec mon invité Ludivine de la Rochère le fond du texte et les saisines du Premier ministre Le Cornu. J'aimerais, messieurs, évoquer les retentissements et les significations politiques de ces saisines du Premier ministre Le Cornu, saisines auprès donc du Conseil constitutionnel. Cela montre tout de même que le Premier ministre Le Cornu, alors qu'il ne s'est jamais ou quasiment jamais exprimé sur la question de la fin de vie ces derniers mois et durant les débats, dorénavant, on a son point de vue. Et là, il y a quelque chose qui change. Vincent Roy, c'est nouveau.
29: Ah non, mais attendez, Sébastien Le Cornu est un catholique fervent.
0: Ah oui, mais il ne s'était jamais exprimé à ce
29: fervent,
0: sujet.
29: Fervent, oui. Mais fervent.
0: Je vous le confirme, effectivement. Oui.
29: Fervent. Donc, il n'est pas étonnant qu'il prenne position. C'est-à-dire que là, de toute façon, pour lui, si vous voulez, il faut être très clair, cette loi, est tout à fait inacceptable. Et donc, il est, ça, si vous voulez, les saisines, sa saisine va, j'allais dire, va de soi.
0: C'est logique. Voilà. Mais alors, pourquoi ne l'a-t-il jamais fait? Pourquoi ne s'est-il pas exprimé? Alors, vous allez dire, c'est de bon ton, effectivement, oui. Quand on est Premier ministre, on évite là-dessus, pendant des débats, de prendre parti, même si certains ne s'en sont jamais privés. Oui. Mais tout de même, ça montre aussi, et là, je m'adresse également à Gilles Boutin, ça montre aussi, parce que c'est vrai qu'Emmanuel Macron, il n'a pas encore de réforme sociétale à son actif, ni dans ce quinquennat, ni dans celui d'avant. Et là, ça montre quand même une sorte de, j'ose le mot, une division entre, d'un côté, Emmanuel Macron, Gilles Boutin, et de l'autre, eh bien, Monsieur Lecornu.
30: Ça prouve que l'alignement dont tout le monde parlait entre Sébastien Lecornu et Emmanuel Macron n'est pas absolu, et que l'éminence grise d'Emmanuel Macron a sa propre pensée et sa propre volonté. Ce qui est délicat dans la position de Sébastien Lecornu, c'est qu'il veut rester là où il est, il veut assumer ses positions et trouver un compromis délicat, si ce n'est impossible, entre ses convictions personnelles et la volonté générale de son camp, puisque globalement, le camp centriste est très favorable à cette loi. Donc il joue après coup, et aussi il s'est engagé à ne pas interférer dans le travail parlementaire, puisqu'il se sait dans l'incapacité d'imposer ses vues, puisqu'il n'a pas de majorité absolue. Donc le contrat, c'est je vous laisse faire, débrouillez-vous. Il l'avait fait notamment sur le budget. Il va sans doute le refaire pour justifier. Et donc il arrive après coup. Ça veut dire aussi qu'il joue un peu avec les règles. Il en a le droit, évidemment. Et là, son ambiguïté est manifeste. Mais donc il fait avec les moyens du bord, et il donne tout simplement le sentiment d'être sur ce sujet coincé dans son camp et d'appartenir au camp de Ludivine de La Rochère, mais il ne peut pas le dire, en fait.
29: Tout à fait. Vincent Roy. Si j'osais une formule, je vous dirais qu'entre Sébastien Lecornu et M. Macron, les planètes ne sont pas alignées. J'ose la formule ce soir. Non, mais il est resté discret. Ça veut dire qu'il est bien élevé.
0: Il n'y a pas éclipse.
29: Il est Premier ministre. Il dirige le gouvernement. Il entend la volonté d'Emmanuel Macron. Par conséquent, il ne s'oppose pas de front. Il ne s'oppose pas directement. Durant les débats, il reste excessivement silencieux, il laisse la machine fonctionner, et puis il sort du guet, ses convictions, il en a le droit, ses convictions sont plus fortes, et donc elles sont si fortes d'ailleurs qu'il saisit le Conseil constitutionnel sur un point, notamment, j'y reviens, sur cette question du consentement, qui est le point central.
0: Ouais, j'aimerais quand même évoquer avec vous, messieurs Roy et Boutin, la composition du Conseil constitutionnel.
29: Ça pose problème.
0: Alors, expliquez-nous, Vincent Roy, parce que il y a 9 sages, je le rappelle à tous nos auditeurs, et sur les 9 sages, il y en a 5 qui ont déjà pris des positions publiques sur la question de la fin de vie.
29: Voilà. Alors, là, ça pose une vraie question. D'abord parce que s'ils étaient si sages, ils n'auraient pas parlé. Mais oui, ça les met dans une position. Comment
0: c'était
29: voulez-vous...
0: avant qu'ils soient nommés au Conseil constitutionnel, Vincent Roy.
29: Oui, mais comment voulez-vous être... écoutez, comment voulez-vous, dans le cas qui nous occupe, être à la fois juge et parti? Vous ne pouvez pas avoir déclaré que vous étiez pour ou contre, d'ailleurs, cette loi, après siéger. Moi, je pense qu'il là, il y a une quasiment, pour moi, une obligation sur ces questions de se déporter dès lors qu'on y a répondu.
0: Gilles Boutin, j'aimerais qu'on avance, parce que à l'aube du débat sur le budget qui s'annonce en tout cas assez fleuri, voire très agité, est-ce que ça révèle au grand jour finalement des divisions au sein de la majorité, notamment, des divisions Macron-Lecornu, mais pas seulement. Est-ce que cela met en lumière, finalement, des divisions au sein de cette famille du Bloc central, justement, Gilles Boutin?
30: Oui, clairement, il y a des divisions. Ça montre bien
0: qu'on l'a pas découvert aujourd'hui. Je suis d'accord. Oui.
30: Ce que je veux dire, c'est que ça montre bien que la Macronie est traversée par des courants, et même des. On a cherché à mélanger l'huile et le vinaigre. La droite traditionnelle, celle en tout cas qui conserve, qui reste solide sur ses appuis idéologiques
0: et les valeurs sociétales.
30: Et je dis celle-ci puisque certains ont évolué. C'est-à-dire que je prends l'exemple d'un Bruno Le Maire qui, par exemple, s'était dit à une époque opposé au mariage pour tous, a finalement évolué sur la question, et beaucoup d'autres ont suivi ce genre de trajectoire ou même d'autres sur la GPA aussi.
1: Tout à fait.
30: Donc ceux-là bah, ont mis de l'eau dans leur vin, pour le coup.
1: Oui. Mais ils ont été corporate.
30: Mais de voilà. La part, mais donc on peut pas exclure en revanche que bah, typiquement un Bruno Retailleau qui bon certes ne fait pas partie explicitement de la majorité, mais a quand même participé au gouvernement précédent, qui est dans une forme de, qui était en tout cas dans une forme de collaboration. Vous pouvez pas mélanger tout ça, et ça montre bien aussi la supercherie historique finalement du macronisme. Ça a réussi en 2017 sur une promesse. Un peu nouvelle, un visage nouveau. On allait transgresser même l'idée du bipartisme. En 2022, honnêtement, les gens n'en voulaient plus déjà. Mais bon, la situation géopolitique de l'époque a fait que Emmanuel Macron en a profité pour se faire réélire parce qu'il était le seul à rassurer. Mais ça aurait déjà dû se terminer avant, en fait, en termes de tectonique des plaques.
29: Mais le bloc central, c'est quoi? C'est un machin. Est-ce qu'on en a défini? Non, mais est-ce qu'on en a
30: François
29: défini?
30: Bayrou a une idée très précise.
29: Oui,
30: sur
29: il a toujours des idées très précises, Monsieur Bayrou. Monsieur Bayrou, c'est le. Vraiment, c'est le centre. Hein, c'est-à-dire, le centre est partout chez M. Bayrou. Le problème, c'est que la circonférence n'est nulle part.
30: Voilà.
29: C'est ça son problème, hein, M. Bayrou. Mais le bloc central, quand je dis c'est un machin, quels en sont exactement les contours? Parce que si c'est allé de M. Glucksmann à M. Retailleau, non mais pardonnez-moi, mais ça me paraît plus le grand écart. Ça me paraît simplement le bazar.
1: Ça ressemble à une primaire dont a parlé un ancien Premier ministre, cette histoire-là, ce que vous décrivez. Et ça tombe bien, Vincent Roy, parce que j'aimerais parler de François Bayrou.
29: Non mais oui, on y va.
1: S'il vous plaît.
29: Juste pour terminer, le bloc central, c'est le principe de la pizza. Il y a une pâte, mais vous mettez absolument n'importe. Non mais vous mettez n'importe quoi dedans. C'est de la politique rapide, le bloc central. Quand on dit ça, on n'a rien dit.
1: De la politique rapide, effectivement. Oui. Bon, j'aimerais évoquer, parce que vous le faisiez à mot couvert et à peine, Vincent Roy, référence à François Bayrou, qui, c'est vrai, avait proposé cette primaire géante. Là, j'aimerais qu'on évoque plusieurs de ces idées qu'il a présentées ce matin dans la matinale d'Europe 1, présentée par Jacques Seret, et notamment la dette. Il a parlé de la dette, hein, François Bayrou. Alors, vous allez me dire, ça fait plusieurs mois qu'il en parle. Jamais la France n'a été dans cet état. La crise financière est inéluctable. Les mots très graves de François Bayrou ce matin sur Europe 1, l'ancien Premier ministre, est certes revenu sur son idée de primaire géante, mais surtout, il a évoqué cette dette publique française, presque 3600 milliards d'euros. Je vous propose d'écouter cet extrait, l'extrait durant lequel il parle justement de la dette.
3: Et la France n'a jamais été dans cet état. L'année prochaine, la totalité de l'impôt sur le revenu que vous payez et que paient tous les autres Français qui nous écoutent, ou en tout cas tous les Français imposables à l'impôt sur le revenu, totalité ne suffira pas à payer les intérêts chaque année de la dette. Les intérêts, pas le capital, les intérêts de la dette. Et ça continue à grandir. Cette situation-là, c'est une situation qu'aucun pays n'a rencontrée, même pas nous qui avons déjà eu entre 45, juste au lendemain de la guerre, des dettes de cet ordre. Tout ça, c'est une situation qui n'en a jamais existé. Et je crois en effet qu'on ne confie pas un Boeing à quelqu'un qui n'a jamais piloté, y compris un planeur.
1: Voilà, alors, cette allégorie de Boeing et de planeur. Alors, Gilles Boutin et Vincent Roy, a-t-il raison, François Bayrou, de jouer les Cassandres, alors qu'il a quand même déjà été aux affaires, et pas qu'une fois, Vincent Roy.
29: Le problème de... Monsieur Bayrou, c'est-à-dire que c'est le problème des mauvais médecins. Ils font un bon diagnostic, mais l'ordonnance ne vaut pas grand-chose. Il nous parle de la dette. Il nous dit l'année prochaine, l'impôt sur le revenu ne suffira pas à en couvrir les intérêts. Ce qu'il avait déjà déclaré ici même sur Europe 1 il y a 2 mois. Très bien, parfait. Comme disent les Anglais, so what? Qu'est-ce qu'il propose?
1: Ah ben dans son livre, il y a des préconisations. Oui, malheureusement, son livre ne s'est vendu qu'à 3000 exemplaires. Grand monde l'a lu.
29: Voilà. Et le problème de M. Bayrou, depuis très longtemps, c'est que c'est l'oracle. M. Bayrou dit quelque chose, donc tout le monde est étonné. C'est l'oracle. Mais en termes de propositions, on n'a pas vu grand-chose. Et quand il était au gouvernement, on n'a pas vu grand-chose non plus. Oui, la situation est pénible. À qui fait-il référence lorsqu'il parle de quelqu'un qui n'a jamais conduit un planeur?
1: Tout le monde a compris.
29: On a compris que c'était Marine Le Pen. Mm-hmm. Bon, ben voilà, on a compris que c'était Marine Le Pen. Bon, les Français peuvent se dire, écoutez, on a eu M. Bayrou, je ne sais pas combien de fois au gouvernement, on en a eu d'autres aussi au gouvernement, Ils nous ont menés à 3600, etc., etc., de dette. Madame Le Pen n'a jamais été au gouvernement. Voyons voir, c'est peut-être ce que les Français se disent.
1: Mmh. Et d'ailleurs, je précise qu'à 20h10, hein, c'est-à-dire dans un peu moins d'une demi-heure, je recevrai à ce sujet Bertrand Blancheton, professeur d'économie à l'Université de Bordeaux et auteur du livre « La dette publique, ses mécanismes, ses enjeux, ses controverses » chez Duno. On va continuer à parler de la dette et de François Bayrou. On se quitte quelques secondes et nous retrouvons dans un instant Gilles Boutin et Vincent Roy.
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1: Et nous rejoindrons Gilles Boutin et Vincent Roy dans une poignée de secondes. Juste avant, c'est le journal permanent avec Stéphane Burgat.
18: Et le nombre de départements en alerte canicule passe à 80 demain. Les 42 degrés pourraient être atteints par endroit dans le Périgord et la Gironde. Et à cause de ces pics de chaleur et de l'afflux de méduses qui obstruent les stations de pompage, 20% du parc nucléaire d'EDF est aujourd'hui indisponible. Le Conseil constitutionnel saisi par Sébastien Lecornu sur la loi fin de vie. Plusieurs éléments clés du texte seront étudiés comme le délai de

0: Stewart de la compagnie EasyJet France pour ce week-end du 15 août pour des revendications sur leurs conditions de travail. Les syndicats gardent néanmoins la porte entrouverte pour des négociations de la dernière chance.
1: Merci Stéphane Burgat, je vous laisse aller admirer le début d'éclipse hein, parce que c'est pas tout à fait l'heure.
0: Rapidement, oui.
1: Mais ne nous quittez pas trop longtemps parce que vous revenez à 20h pour le journal. Merci Stéphane.
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1: Gilles Boutin, Vincent Roy, et nous évoquions effectivement les positions de François Bayrou, si tant est que ce soit des positions hein, sur la question de la dette. Alors, Gilles Boutin, Vincent Roy, je vais quand même citer Jean-Luc Mélenchon au sujet de la dette. Ah. Il suffit de prendre les titres et de les foutre au feu. Pardonnez mon langage fleuri, c'était des guillemets, mais faut-il mieux être team Mélenchon pour la dette ou bien team Bayrou, qui effectivement joue les Cassandres, mais a le mérite de s'en inquiéter, Gilles Boutin.
3: Il y a une différence entre les deux, c'est-à-dire que soit vous faites partie du camp de la vérité, soit vous faites partie du camp du mensonge. Parce que François Bayrou est peut-être un très mauvais communicant, au moins il a raison sur le diagnostic. Mmh. Jean-Luc Mélenchon, il ment de manière éhontée. C'est-à-dire qu'il ne peut même pas croire à ce qu'il dit, ce n'est même pas possible. À deux sujets, soit il est sûr de son diagnostic fondamental, c'est-à-dire qu'il a parlé
1: vous
3: avec...
1: Vous êtes un économiste, Gilles Boutin.
3: Je ne suis pas économiste, je suis journaliste économique.
1: C'est cousin germain.
3: Disons que je parle beaucoup avec les économistes. Soit il est convaincu de son diagnostic parce qu'il a discuté avec des économistes un peu alternatifs qui lui promettent autre chose. Peut-être que les discours entendus de la part du banquier Mathieu Pigas ou d'autres l'ont un petit peu influencé, le conduisant à penser que la dette n'est pas,
1: c'est pas un grave sujet,
3: c'est pas grave.
1: Et parle-t-il aussi avec Zucman alors justement ?
3: Ah mais certainement, puisque l'attaque Zucman fait partie du corpus, en fait, du programme de LFI pour 2027.
1: Zucman alors nous dit certainement pas que la dette c'est pas grave, mais ce n'est pas l'économiste le plus alarmiste à ce sujet, hein, Gilles Boutin.
3: Non, voilà, en fait, il y a tout un halo. Enfin, pas énorme en réalité, mais quelques économistes qui se rejoignent sur cette idée que la dette n'est pas grave. Et ça, c'est un vrai problème parce que quand bien même, scientifiquement, ils auraient raison. Et d'ailleurs, il y en a un, François Guérolf de l'OFCE, c'est quelqu'un, enfin, je ne pourrais jamais lui tenir la dragée haute
1: sur des considérations économiques.
3: En revanche, ce que j'ai envie de lui opposer, d'abord, il ne fait pas consensus, et d'autre part, c'est très bien de se dire qu'on a raison tout seul dans son coin, au sein de ses frontières. Mais le monde, il ne voit pas les choses comme vous. Voilà le gros problème. Et voilà ce que Jean-Luc Mélenchon va se prendre dans le visage si il venait à être élu et à faire ce qu'il promet de faire. Il va se prendre le FMI, la BCE. Oui.
1: Alors,
3: d'abord la BCE et puis ensuite le FMI. Mmh. Tout ça va arriver dans un ordre bien déterminé. Et on n'aura plus aucune coudée franche. Lui, il devra démissionner et la France devra se trouver un gouvernement technique et appliquer le remède de cheval et faire pire. Enfin, voilà. Parce que c'est pas horrible, ce que promettait François Bayrou dans le fond. Hein. Mais là, vraiment faire quelque chose de...
1: Rappelez-nous les préconisations de François Bayrou, justement, quelques-unes.
3: François Bayrou proposait, par exemple, de geler les pensions de retraite. Il proposait pas de les baisser.
1: Ça s'appelle une année blanche.
3: C'est l'année blanche. Mais alors, là, il y a aussi un débat. Est-ce que c'est de l'austérité ou ça n'en est pas? Ça revient pas littéralement à baisser les pensions. Ça revient juste à les figer et l'inflation augmente un petit peu. Donc, c'est pas horrible. Au regard de la situation, c'est ça que je veux dire. Et puis surtout, on peut faire des choix politiques aussi qui sont de ménager et de ne pas augmenter les plus petites pensions. Oui. Il y a des choix politiques de la sorte.
4: Ça n'est pas entendable pour les Français. Je suis désolé.
3: Je suis d'accord avec vous là-dessus.
4: Ça n'est pas entendable. Vous ne pouvez... Non mais attendez, vous ne pouvez pas...
1: Qu'est-ce qui n'est pas entendable?
4: Mais ça n'est pas entendable qu'on vous dise à la fin ou à la mi-temps d'une vie où vous avez trimé comme un honnête citoyen,
1: voilà,
4: et à la fin on vous dit ah ben non mais attendez 40 ans d'impéritie de gestion politique, on va renier sur le fruit de votre travail.
1: Vous connaissez les arguments des anti-boomers, Vincent Roy.
4: Moi, je ne suis pas à la retraite, donc
1: je rappelle quand même les arguments du camp d'en face, c'est de dire que cette génération qui aujourd'hui est à la retraite depuis quelques années déjà, a bénéficié des 30 Glorieuses et a bénéficié d'une France qui effectivement donnait tout et allait bien, et donc il est normal, je ne fais que citer les arguments de la gauche, il est normal que ces retraités aujourd'hui rendent l'appareil.
3: C'est pas seulement à gauche.
1: Vous avez raison, Gilles Boutin.
4: Bien sûr, c'est les retraités qui ont travaillé toute leur vie, qui vont payer la mauvaise gestion de politique depuis 40 ans.

0: intéressant. La question
1: n'est pas là. Déjà, voilà. Moi, je refuse de tomber dans un débat moralisateur. C'est-à-dire, je me considère pas en partie du camp des anti-boomers, où ils auraient profité, etc. C'est une erreur de la banque en leur faveur qui a duré des décennies. C'est-à-dire que des choix. Non, mais il faut vraiment l'appeler comme ça, parce que c'est des choix politiques qui ont été faits à une époque qui étaient destructeurs. Et ça, c'est la gauche qui l'a fait. Ils ont refusé de faire un certain nombre de choses pour rendre notre système social viable. Maintenant, on en paye le prix, effectivement. Là où je mettrais vraiment un bémol, c'est qu'il faut reconnaître qu'il y a une situation budgétaire gravissime, que les impôts, ce n'est plus vraiment possible de recourir à ce biais-là, à part peut-être une hausse de TVA, et encore, ça ne plaît pas beaucoup aux gens. On a déjà le taux d'imposition le plus élevé de la zone euro. On a un niveau de dépense qui est le plus élevé, donc celui-ci, il faut considérablement le baisser.
2: Mais les Français sont responsables. Les retraités sont responsables.
1: Mais personne, le quidam n'est pas responsable. Il y a une situation à gérer. Donc la question, c'est juste qu'il faut regarder en face les chiffres et se demander quels sont les moyens d'y arriver. Donc typiquement, un homme politique qui est pas bête, il va pas commencer à se mettre à dos l'intégralité des retraités. Et surtout, il y en a beaucoup des petites retraites, des gens qui touchent 900 euros par...
2: C'est quand même la majorité des retraites.
1: C'est la majorité. Voilà. Donc ça signifie quoi? Ça signifie que
0: 20 000 euros, la retraite moyenne en France.
1: C'est un levier.
0: 20 000 euros par an.
1: C'est un levier.
0: Pas par mois.
1: Si un levier acceptable politiquement, et encore, doit être activé, ce serait sur des pensions qui ne sont pas les plus basses. Mais il faut garder en tête qu'il ne s'agit pas d'une baisse. François Hollande n'a pas indexé à certains moments des pensions de retraite. Oui. J'ai pas le souvenir que les gens soient descendus dans la rue. J'ai l'impression qu'il y a un biais psychologique qui est que tout cela est préconisé par le camp Macron qui ulcère une grande partie de la population.
2: Donc, c'est pas faux comme analyse.
1: La considération purement économique est bridée par la perception. On est en bout de course.
2: On parle pour l'instant de supprimer l'indexation.
1: Personne dans le paysage politique, et même au niveau des économistes, vous n'entendez pas, qui préconise de faire un truc à la Milley, de baisser les...
2: Oui, de couper dans le...
1: Il n'est pas question de ça.
2: On est d'accord.
0: Bon, allez messieurs, on en reparlera de manière encore plus précise, parce que vous l'étiez précis, mais encore plus précise avec Bertrand Blancheton, professeur d'économie à l'Université de Bordeaux, auteur du livre La dette publique, ses mécanismes, ses enjeux, ses controverses. Ce sera mon invité et notre invité à Europe 1 à 20h10, c'est-à-dire dans un peu plus d'un quart d'heure. J'aimerais, Vincent Roy, Gilles Boutin, évoquer Gérald Darmanin qui a visité cet après-midi la prison de Réau. C'est en Seine-et-Marne. Le ministre de la Justice s'est rendu cet après-midi dans ce département. Objectif, visiter le nouveau quartier de lutte contre la criminalité organisée, structure construite pour rappel, sur le modèle de Vendin-le-Vieil ou de Condé-sur-Sarthe. Comme l'a rappelé le ministère de la Justice, ces établissements ont pour but de sortir, je cite, la France du piège du narcotrafic. Ce sont les mots d'ailleurs de Gérald Darmanin. Alors, est-ce que c'est la solution, ces établissements? Est-ce qu'ils n'arrivent pas un peu trop tard, Vincent Roy, à l'heure où le narcotrafic a déjà phagocyté, pardon de le dire comme ça, une bonne partie du sud de la France? Le mal est déjà fait. Non.
2: Écoutez,
0: que répondez-vous à ça, Vincent Roy?
2: Mieux vaut tard que jamais.
0: Eh oui,
2: on a mis peut-être tardivement en place un parquet anti-narco. Peut-être qu'on est en retard sur ces prisons de haute sécurité. Mm-hmm. Mais enfin, il fallait bien faire quelque chose. Gérald Darmanin ne pouvait pas rester les mains dans les poches. Jusqu'à plus ample informé, il essaie de faire des choses. Oui, le narcotrafic est pléthorique. Je vous rappelle là-dessus, c'est un petit peu comme notre histoire de retraite et de gestion de la dette. Je vous rappelle que moi, il y a une chose qui m'amuse beaucoup, c'est qu'aujourd'hui, on entend les politiques nous dire « Oh là là là là, nous sommes en 2026, je vous le rappelle, en août 2020. Oh là là, le narcotrafic, c'est une horreur. C'est... Ah bon, parce qu'il est arrivé hier matin ?»
0: Alors, ça fait quelques années déjà, effectivement.
2: Donc, encore une fois, ceci n'a pas été géré. Je ne dis pas que c'est facile, je dis simplement que gouverner, c'est prévoir. Et comme on a des gens qui ne prévoient pas...
0: A-t-on suffisamment prévu pour le narcotrafic, Vincent Roy?
2: C'est-à-dire que nous ne sommes pas assez bien gouvernés, c'est ça que je veux dire.
0: Alors, 20 détenus, 40 surveillants très expérimentés, c'est-à-dire qu'il y aura... deux surveillants par détenu à Réau, en Seine-et-Marne. Et forcément, il faudra surveiller comme le lait sur le feu ces détenus, parce que l'objectif, Gilles Boutin, ce sera d'éviter que ces détenus ne pilotent leur réseau depuis l'intérieur de la prison, comme c'est le cas malheureusement dans beaucoup de centres pénitentiaires en France. C'est l'objectif de ces centres.
1: C'est exactement ça. Et puis c'est aussi d'empêcher les survols de drones, de pouvoir faire passer des choses ou des messages de diverses manières. manière. Pour l'instant, c'est assez récent comme dispositif, mais selon les données gouvernementales, donc c'est évidemment à prendre avec discernement, c'est-à-dire que vous n'avez pas un rapport externe qui l'a confirmé, comme de la Cour des comptes par exemple. Apparemment, on a trouvé zéro téléphone portable.
2: Bien sûr.
1: Alors, deux interprétations, soit aucun n'est entré, soit jusqu'à présent, on n'a pas encore trouvé ce qui était caché. Il n'y a pas eu d'altercation entre détenus. Pour l'instant, ça a l'air de se passer
0: alors,
1: bien.
0: Donc, quelle utilité, Vincent Roy, Gilles Boutin, si, comme il y a quelques jours, un détenu peut aller voir sa sœur à Mulhouse parce que le juge des libertés, l'a autorisé. Alors parce que là quand même, c'était pas un enfant de cœur qui est allé à Mulhouse ce week-end voir sa sœur. C'est quand même quelqu'un qui était un gros bonnet du narcotrafic et on l'a laissé sortir. Quelle utilité ont ces centres si on laisse sortir ces personnes, même l'espace de quelques heures, Vincent Roy?
2: Ah ben moi je pense que Monsieur Darmanin devait être absolument révolté. Évidemment, c'est un caillou énorme dans la chaussure de Monsieur Darmanin. D'un côté, il essaie de monter des quartiers et des prisons de haute sécurité, et de l'autre côté, il est défait, démis, ce qui pose une question centrale. Est-ce que aujourd'hui, dans notre pays, le garde des Sceaux peut encore insuffler une politique pénale? La réponse est non. Puisque depuis la fin de l'ère Meignerie, ou durant laquelle le garde des Sceaux pouvait sommer le parquet de faire telle ou telle chose, maintenant, le garde des Sceaux n'a plus de poids. Ce qui est très curieux, c'est que les juges du siège se disent indépendants et le sont. Les parquets, eux, ne sont pas indépendants.
0: Parce que le parquet n'était pas d'accord avec cette sortie l'espace de quelques heures ce week-end.
2: On est d'accord, mais le juge du siège étant indépendant. Quant au parquet, je termine. Quant au parquet, on a bien vu que dès lors que M. Darmanin prenait une circulaire, le parquet n'était pas tenu de suivre la circulaire de Monsieur Darmanin. C'est pourquoi aujourd'hui, le garde des Sceaux, c'est une sorte de DRH sans énormément de pouvoir en France.
0: Très bien, Piron, on pourra se poser la question sur l'attitude de certains juges qui prennent des décisions à l'encontre.
2: La question
0: parfois,
2: est centrale.
0: De la dangerosité de certains détenus en France. Voilà, je referme ce chapitre pénitentiaire et je vous rappelle que nous aborderons la question de la dette. Ce sera le gros sujet de la rentrée, vous le savez, avec la question du budget. Et à ce titre, j'accueillerai à 20h10, c'est-à-dire dans 10 minutes, Bertrand Blancheton, professeur d'économie à l'Université de Bordeaux, auteur du livre « La dette publique, ses mécanismes, ses enjeux, ses controverses ». 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On vous souhaite une bonne éclipse, et on passe au journal de 20h. Merci à tous d'être avec nous et bienvenue si vous nous rejoignez.
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0: Le journal de 20h présenté par Stéphane Burgat. Bonsoir Stéphane.
4: Bonsoir Charles, bonsoir à tous.
0: L'éclipse est en cours, les Français ont en ce moment les yeux rivés vers le ciel.
4: Et c'est parti pour un spectacle exceptionnel et un alignement parfait d'ici une vingtaine de minutes, tandis que certains sont coincés ici en studio, d'autres se massent dans les parcs pour profiter du spectacle. Nous serons en direct sur un spot dans un instant. La canicule, stop ou encore 80 départements en alerte demain et de possibles pointes à 42 degrés par endroit, chaleur et conséquences, le niveau d'eau est bas dans 94% des nappes phréatiques. Le gouvernement appelle tout le monde à la responsabilité, on vous explique tout dans ce journal. 11 Français emprisonnés en Thaïlande en échange de vacances gratuites, des commanditaires leur ont fait transporter des valises remplies de drogue. Le parquet anti-criminalité organisée s'intéresse de près à ce phénomène. Les précisions à suivre du service police-justice d'Europe 1. Et puis enfin, Gérald Darmanin vient de visiter le nouveau quartier de lutte contre la criminalité organisée de la prison de Réau. 20 places pour un investissement de 4,5 millions d'euros. On l'entendra en fin de journal.
0: Voilà, et puis la tendance météo avec vous, Marie-Line Hérault, bonsoir. Demain, on va encore souffrir et partout en France.
5: Oui Charles, tout le territoire sera en vigilance canicule, 14 à 27 pour les températures minimales, 28 à 40 pour les maximales. Tout le détail après le journal.
0: 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Ça se précise pour l'éclipse. Dans le ciel, le soleil et la lune sont en train de se rencontrer en ce moment.
4: Et dans quelques instants, l'alignement entre la Terre, la Lune et le soleil sera parfait. Le phénomène est en cours depuis 19h20 maintenant. Et une chance pour nous, le ciel est parfaitement dégagé. Malgré la chaleur, il y a du monde dehors à la recherche des meilleurs spots. C'est votre cas, Marius Druard, avec nous en direct. Bonsoir Marius, on va essayer de vous retrouver dans un instant puisqu'il y a du monde et le réseau téléphonique est un petit peu compliqué. Marius Druard, donc qui est en direct du parc André Citroën à Paris. On va le retrouver dans un petit instant. Il y a tellement de monde que les réseaux téléphoniques, bien sûr, sont saturés. Prochaine éclipse en France, on le rappelle, 2080. Ça va faire long. Heureusement, le phénomène se répète ailleurs dans le monde. Une prochaine session de rattrapage possible, ce sera le 2 août 2027 entre le sud de la péninsule ibérique et le nord du Maghreb. 80 départements en alerte canicule orange demain. La vague de chaleur s'étend. Seul le nord-est du pays et certaines zones en altitude sont épargnées. Mais du centre Val-de-Loire à l'Aquitaine, les températures vont aussi entre 38 et 40 degrés. Des pointes, même à 42 degrés, ne sont pas à exclure, que ce soit dans le Périgord ou encore la Gironde. Et selon le gouvernement, on l'apprend aujourd'hui, ces vagues de canicule pourraient coûter entre 10 et 15 milliards d'euros à la France cette année. Et les conséquences de la sécheresse sont nombreuses. On l'a vu avec les réacteurs nucléaires et surtout les nappes phréatiques qui sont au plus bas. Le gouvernement appelle à la responsabilité collective. Les explications écoutées d'Emma Ben-Youssef Sudarovic.
6: Avec 94% des nappes phréatiques qui présentent des niveaux bas en eau, chaque goutte d'eau compte, insiste Monique Barbu, qui rappelle que les restrictions d'eau touchent tout le monde.
7: Elles concernent, par exemple, l'irrigation agricole, l'arrosage des jardins ou certains usages industriels.
6: Cette sécheresse a été particulièrement précoce, notamment à cause des importantes vagues de chaleur qui frappent la France depuis le printemps, mais aussi en raison des usages humains. C'est pourquoi la ministre de la Transition écologique appelle à la responsabilité et à la préparation des différents acteurs.
7: La sobriété devra devenir notre premier réflexe. Nous devons également mieux partager la ressource entre les usages. Nous devons également poursuivre le développement des solutions de stockage. Il est un outil parmi d'autres. Il doit toujours s'accompagner d'efforts de sobriété, de restauration des milieux et d'amélioration de l'infiltration naturelle de l'eau.
6: La sécheresse devrait se poursuivre jusqu'à la mi-automne et la recharge des nappes phréatiques qui ne se fera qu'au retour des fortes pluies.
4: Emma Ben-Youssef Sudarovic, la canicule et ses chiffres dingues publiés par Météo France. Pour bien comprendre la puissance du phénomène climatique, la canicule de 2003, c'est du passé, la référence maintenant, c'est 2026. Juste un exemple, au tout début de l'été, on avait déjà atteint plus de 110 fois la barre des 40 degrés contre moins de 90 fois sur l'ensemble de l'année 2003. Sont-ils candides ou bien complices? Le parquet français anti-criminalité organisée s'interroge autour des plans Thaïlande. Des personnes qui sont démarchées sur les réseaux sociaux pour une proposition trop belle, pour être honnête. Des vacances tout frais payées à Bangkok, vol, hébergement compris. Mais en échange, il leur faut ramener sur le trajet du retour des valises cadenassées. Jean-Baptiste Marty, 11 Français sont ainsi emprisonnés depuis le début de l'été dans les prisons thaïlandaises pour trafic de drogue.
8: Oui, le dernier en date, Matisse, un jeune homme de 19 ans, il vient d'être incarcéré en Thaïlande. Les autorités lui reprochent d'avoir voulu ramener en France une valise pleine de cannabis. C'est sur les réseaux sociaux qu'il a été recruté, plus précisément sur Snapchat. Il a répondu à une annonce, la promesse des vacances gratuites durées une semaine, billets d'avion aller-retour et hôtel tout frais payé et 1500 euros de prime à la fin de la mission. Tout cela contre un seul service, transporter une valise de téléphone portable, mais en réalité il n'en est rien. Les valises étaient remplies de cannabis. Matisse a donc été interpellé à l'aéroport le 16 juillet dernier. Il encourt jusqu'à 10 ans de prison. Comme lui, 11 jeunes Français ont été attrapés la main dans le sac depuis le début de l'été. Alors la question qui se pose aujourd'hui, ces jeunes étaient-ils au courant de ce que contenait la valise ou ont-ils réellement été bernés? Le PNACO, le parquet national anticriminalité organisée, informe que des investigations à ce sujet sont en cours.
4: Jean-Baptiste Marty du service police-justice d'Europe 1. Après les prisons de Vendin-le-Vieil et Condé-sur-Sarthe, un troisième quartier dédié à la criminalité organisée est inauguré à Réau, en Seine-et-Marne, en présence de Gérald Darmanin, toujours avec le même objectif d'isoler les détenus les plus dangereux de leur lien avec l'extérieur et donc de leur organisation criminelle respective. Le garde des Sceaux qui se félicite de cette ouverture. Écoutez.
9: À partir de quelques heures maintenant, quelques jours, les premiers détenus vont arriver ici, transportés de toute la France. C'est donc la troisième prison de haute sécurité qu'on arrive à créer en un an. Je rappelle que ces prisons de haute sécurité qui sont imaginées à partir de la loi narcotrafic que j'ai portée, est un dispositif vraiment très important où il y a à chaque fois un certain nombre de dispositions qui n'existent pas dans les autres prisons. Une incapacité d'avoir un téléphone portable par exemple. Aucun téléphone n'a été trouvé en plus d'un an dans ces prisons de haute sécurité. Digiphone pour pas de contact avec les gens qui viennent les visiter, très peu, voire quasiment pas d'extraction judiciaire médicale ou devant le juge, puisque la visio ici est permanente et par ailleurs nous avons mis un cabinet médical complet à l'intérieur de ce dispositif.
4: Le ministre de la Justice, Gérald Darmanin, à la sortie de sa visite de la prison de Réau en Seine-et-Marne. Et puis enfin, on revient sur la formation de cette fin de journée, le spectacle dans le ciel, l'éclipse solaire, le réseau téléphonique est complètement saturé. Mais on a réussi à retrouver Marius Druard avec nous. Bonsoir Marius, vous êtes donc en direct du parc André Citroën à Paris, le parc qui est tout simplement bondé.
10: Oui, bonsoir Stéphane, bonsoir à tout le monde. Effectivement, l'endroit est noir de monde, des milliers de personnes, c'est assez dingue. Pour tout vous dire, et vous l'avez constaté par vous-même, le réseau a du mal à passer avec cette foule immense. Alors des passionnés, des curieux, beaucoup de familles sont présentes avec des enfants. Personne n'a voulu manquer cette éclipse qui a commencé d'ailleurs depuis un peu plus de 40 minutes. Le soleil est presque masqué à moitié, le phénomène va encore durer jusque 21h09. Au total, on aura eu une éclipse de près d'1h47. Et dans, allez, à peine 10 minutes, à 20h17, dans moins de 10 minutes, ce sera le maximum de l'éclipse avec 92,2% d'obscuration. Cela va sans dire, mais personne n'a oublié ses lunettes de protection. Elles sont vissées sur le nez d'absolument tout le monde ici. Voilà, alors les milliers de personnes présentes au parc André Citroën attendent désormais le clou du spectacle dans 10 minutes exactement. Un spectacle céleste inédit en France.
4: Merci beaucoup à vous, Marius Ruard. On espère que vous avez, vous aussi, vos lunettes. En direct donc du parc André Citroën à Paris. Et puis on reviendra. Vous avez recueilli beaucoup de réactions de gens autour de vous. On y reviendra plus en longueur dans le journal de 22h.
0: Bon, je vous laisse aller voir le clou du spectacle, Stéphane Burgat. J'ai vu, alors je ne vous ai pas faussé compagnie longtemps, donc j'ai vu partiellement, c'est vrai,
4: c'est déjà
0: ce spectacle. Mais bon, c'est mieux que rien. On passe à la météo. À tout à l'heure.

Merci aux équipes d'Europe 1. Prochain rendez-vous d'info, ce sera pour nous à partir de 6h, bien sûr, avec Nicolas Legrand pour le début du 6-8 en bouche. C'est un bon début de journée. Bienvenue sur Radio Rythme Bleu pour ce 13 août. Nous sommes un jeudi aujourd'hui. C'est le 225e jour de l'année et nous célébrons les Hippolytes. Ce fut un antipape du 3e siècle qui provoqua un schisme contre le pape Calixte. Avant de rejoindre l'église et de mourir martyr, ce prénom en vogue au 19e siècle, d'origine grecque, il signifie qui délie les chevaux. Ceux qui portent sont sensibles, réfléchis et réservés. Leur couleur est le vert et leur chiffre est le 9. Les Calix, bonne fête. Les Hippolytes, bonne fête, bien sûr. Un bon début de journée à tous. Et bienvenue sur Radio Rythme Bleu. On vous souhaite un bon courage. Début de journée, tout pour la musique, c'est France Gall pour ouvrir les festivités. Dans un instant, la page pratique avec Eugénie, les avis et communiqués de ce 13 août, c'est à suivre dans un instant.

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1: Bonjour Thierry et bonjour à toutes et à tous. Enercal informe ses clients que la distribution de courant électrique sera interrompue sur la commune de Thau et plus précisément sur la zone Pouillou ce jeudi 13 août de 8h30 à 14h30. Le courant pourra être rétabli avant l'heure prévue sans autre préavis.
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1: Enercal informe ses clients que la distribution de courant électrique sera interrompue sur la commune de Païta et plus précisément sur les zones Kémanto, Tontouta, RT1. Ce jeudi 13 août de 8h à 14h, le courant pourra être rétabli avant l'heure prévue sans autre préavis. La province Nord informe la population de Kouaoua. À la suite de la coupure d'eau et d'un problème d'alimentation de la cuve, les soins ne peuvent être assurés. En cas d'urgence, veuillez contacter le SAMU Centre 15, numéro gratuit. Pour plus d'informations, contactez le CMS au 47 75 50. La province Nord appelle la population à la plus grande prudence.
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1: Le maire de la ville de Nouméa informe les personnes intéressées du lancement de l'appel d'offres concernant la réalisation des travaux de confortement de la digue du port Garnier de la baie de l'Orphelinat. Le dossier peut être consulté et retiré sur la plateforme www.marchepublic.nc. Les offres devront être déposées sous format papier au secrétariat de la direction des finances, deuxième étage de l'hôtel de ville, ou bien sous format électronique sur la plateforme www.marchepublic.nc avant le jeudi 3 septembre à 15h30, heure de Nouméa, dernier délai. L'Institut de formation des professions sanitaires et sociale de Nouvelle-Calédonie organise pour les candidats relevant de la formation professionnelle continue des épreuves de sélection leur permettant d'accéder à la formation conduisant au diplôme d'état d'infirmier pour la rentrée du 1er février 2027. Les candidats doivent justifier au 10 août 2026 d'une activité professionnelle ayant donné lieu à cotisation à un régime de protection sociale d'une durée minimum de 3 ans. Le dossier d'inscription est à retirer du 10 août au 22 septembre à midi, heure de clôture. À l'FP2S NC 4 bis boulevard Vauban, en face du vieux temple protestant, locaux de l'ancien foyer Jeanne d'Albret, centre-ville Nouméa, à la défige de Conné, DRH, emploi formation de Conné, d'Aspès de Conné, Cap emploi de Conné et Koumac pour la province Nord, à la DEL de Ducos, à l'EPFIP de Lifou, Marais et Ouvéa pour la province des îles Loyauté. Les candidats peuvent également télécharger le dossier à l'ouverture des inscriptions à la sélection sur le site de l'IFP2SNC à l'adresse suivante www.ifp2snc. Le dossier d'inscription doit parvenir à l'FP2SNC, dûment complété au plus tard le 22 septembre 2026 à midi, terme de rigueur. Le cachet de la poste faisant foi en cas d'envoi postal au plus tard le 15 septembre 2026 à 23h59. Les candidats doivent acquitter des frais d'inscription au concours d'un montant de 6 500 francs CFP au dépôt du dossier.

courage, aujourd'hui, il est 5h42, la compagnie créole.

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1: Les avis qui vont suivre concernent les décès pour Madame Ajapounia Sabrina, Monsieur Felomaki Terence dit Javos. Pour M. Péque André dit Dédé, Mme Lafont, Marie-Joséphine et Kouchawa, Mme Vili Malia Colette dit Coletti, M. Petitgou Marc Roland dit Palouka, Mademoiselle Digoué Evelyne Anna, M. Icafolaou Sosefo, M. Colomina Frédéric dit Freddy, pour M. Kenenoz Wanakapo Alphonse, Mme Caille-Marie, pour Mme Cutter Jacqueline et Jean, M. Moligalo Akusitino, pour M. Lecomte Christian et M. Boyer Michel. On nous prie d'annoncer le décès de Mme Ajapounia Sabrina, survenue le 7 août dans sa 47e année. Le transfert du corps vers l'IFO aura lieu demain, vendredi 14 août, par le Betty Show. Les obsèques se dérouleront à la tribune de Rouanounou à l'IFO le samedi 15 août. On nous prie d'annoncer le décès de M. Felomaki Terence Dijavos, survenu le 9 août dans sa 41e année. La veillée aura lieu au centre funéraire de Nouméa, c'est aujourd'hui jeudi de 7h jusqu'à la levée du corps. L'inhumation aura lieu au cimetière communal de Saint-Louis, au Mont-d'Or, aujourd'hui à partir de 14h30. Le travail coutumier s'effectue à Yahweh chez M. Thierry Moiréo. On nous prie d'annoncer le décès de M. Péque André dit Dédé, survenu dans sa 84e année. Un homme, un époux, un père, un papy qui restera jamais dans le cœur de ceux qui l'ont aimé. Une urne sera à disposition afin de permettre à celles et ceux qui le souhaitent de lui rendre un dernier hommage. La veillée aura lieu à la morgue municipale de Moindou, aujourd'hui jeudi, de 8h à 20h. Elle reprendra demain vendredi à partir de 8h jusqu'à la levée du corps, suivie de l'inhumation au cimetière de Moindou à partir de 14h. On nous prie d'annoncer le décès de Madame Lafont, Marie-Joséphine et Kouchawa, survenue le 10 août. La cérémonie religieuse sera célébrée aujourd'hui jeudi à partir de 9h en la chapelle du centre funéraire de Païta, suivie de l'inhumation au cimetière de Païta. On nous prie d'annoncer le décès de Madame Vili Malia Colette, dit Coletti, survenue le 9 août dans sa 63e année. La veillée aura lieu au salon funéraire aujourd'hui jeudi à partir de 8h. La cérémonie religieuse sera célébrée à 10h, suivie de l'inhumation au caveau familial. On nous prie d'annoncer le décès de M. Petitgou Marc Roland, dit Palouka, survenu dans sa 59e année à Dimbéa. La veillée est en cours au domicile à la tribu de Nonwe à Canala et l'inhumation aura lieu aujourd'hui à la tribu de Nonwe. On nous prie d'annoncer le décès de Mademoiselle Digoué Evelyne Anna, survenue le 8 août. La veillée se déroulera à la morgue de Nouméa, aujourd'hui jeudi, de 7h jusqu'à la levée du corps. La cérémonie religieuse sera célébrée au centre funéraire aujourd'hui à 9h15, suivie de l'inhumation au cimetière de Ploum à partir de 11h. On nous prie d'annoncer le décès de M. Icafolaou Sosefo, survenu le 10 août. La veillée aura lieu à la morgue de Nouméa. Ce sera aujourd'hui jeudi 13, de 10h à 20h, et demain vendredi de 7h jusqu'à la levée du corps. La cérémonie religieuse sera célébrée au salon funéraire, au centre funéraire de Nouméa. Ce sera demain vendredi 14 août à 10h15, suivi de l'inhumation au cimetière du 5e kilomètre à partir de 11h. On nous prie d'annoncer le décès de M. Colomina Frédéric, dit Freddy, survenu le 11 août dans sa 90e année. La date de la veillée de l'inhumation vous sera communiquée ultérieurement. On nous prie d'annoncer le décès de M. Kelenos Wanayapo Alphonse, survenu le 12 août dans sa 75e année au Médipol. La veillée aura lieu au centre funéraire de Nouméa, aujourd'hui jeudi, de 7h jusqu'à la levée du corps. Le transfert vers l'IFO aura lieu demain vendredi 14 août par le Betty Show. Le travail coutumier se déroule à Saint-Michel au domicile de M. Zimako Kelenos jusqu'à aujourd'hui. On nous prie d'annoncer le décès de Mme Caille-Marie, survenue le 11 août dans sa 88e année. La veillée aura lieu au centre funéraire de Nouméa. Demain vendredi, de 9h à 12h, un office religieux sera célébré en la chapelle du centre. Demain à 12h15, l'inhumation aura lieu dans la plus stricte intimité familiale. On nous prie d'annoncer le décès de Mme Cutter, Jacqueline et Jean, survenue le 11 août dans sa 95e année. Une veillée aura lieu au centre funéraire de Nouméa demain vendredi 14, de 8h à 13h. Un office religieux sera célébré en la chapelle du centre demain à 13h15, suivi de l'inhumation au cimetière du 5e kilomètre. On nous prie d'annoncer le décès de M. Maoligalo Akusitino, survenu le 9 août. La veillée aura lieu au centre funéraire de Païta demain vendredi 14, de 12h à 20h. Elle reprendra samedi de 8h à 10h. La cérémonie religieuse sera célébrée à 10h en la chapelle du centre funéraire de Païta, suivie de l'inhumation. On nous prie d'annoncer le décès de M. Lecomte Christian, survenu le 11 août dans sa 69e année. Une veillée aura lieu au centre funéraire de Nouméa. Ce sera aujourd'hui jeudi de 17h à 20h. Elle reprendra demain vendredi de 8h à 20h et samedi à partir de 7h. Une cérémonie sera célébrée à partir de 7h15 dans la chapelle du centre funéraire de Nouméa, suivie de l'inhumation à 8h. Et on nous prie d'annoncer le décès de M. Michel Boyer, ancien combattant des opérations extérieures, chevalier de l'Ordre national du mérite, titulaire de la médaille militaire et ancien président de l'Amicale des anciens combattants d'outre-mer. Survenu le 9 août dans sa 85e année, un office religieux sera célébré demain vendredi 14 à partir de 8h15 au centre funéraire de Nouméa. Ni fleurs, ni couronnes, c'était nos avis de décès.
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1: Bonjour à tous, très bon réveil, c'est le 6h-8h de Radio Rythme Bleu et nous sommes le jeudi 13 août. Bonjour Thierry.
2: Bonjour Nicolas.
1: Comment allez-vous?
2: Ça va bien pour ce jeudi matin.
1: Et oui.
2: Le retour du jeudi.
1: Je l'attendais celle-ci.
2: Soyez les bienvenus dans votre matinale des Rebecca, quand on a bien sûr de l'information et de la bonne musique.
1: Vous retrouverez votre grand journal du matin, ce sera à 6h30. Votre mini-journal à 7h30 et le flash de 8h seront présentés ce matin par Lionel Sabot. Rendez-vous à 7h également pour le billet d'humeur de la rédaction. L'information, c'est aussi une interview. Aujourd'hui, à 7h30, nous recevrons Laurent Bonnefond. Il est membre du 19e gouvernement. Il sera notre invité du matin. Personnalité venue du monde de l'entreprise. Il est en charge notamment de l'urbanisme et de l'aménagement du territoire, mais aussi des projets relatifs à la reconstruction. Il sera interrogé sur son choix de rejoindre le 19e gouvernement et sur la façon dont il envisage ses nouvelles fonctions. Une interview de Laurent Bonnefond à suivre à partir de 7h30.
2: L'info autrement, ce sera Bonjour la Calédonie. Kélinda, on reste à Nouméa. Aujourd'hui, l'éphéméride, l'horoscope, les anniversaires. On retrouvera Elisabeth Nord un peu avant 6h30. Ce sera les mots drôles
1: et
2: méchants.
1: Et on retrouvera également les auditeurs et les auditrices de Radio Rythme Bleu entre 7h05 et 7h20. Et entre 7h45 et 8h, vous nous appelez au 25 46 46 pour commenter l'actualité du jour, nous faire part d'un sujet du quotidien. RRB Matin, vous l'avez compris, c'est le retour du jeudi, le 13 août. Très bon réveil.
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2: Et il est 6h-8h, premier rendez-vous avec la rédaction Info Express. On retrouve Nicolas Legrand.
1: Et à la une, l'Europe qui a donc vécu une très belle éclipse de soleil. La prochaine de cette ampleur aura lieu en 2081, c'est dire le côté rarissime de l'événement. Pendant plusieurs secondes, la Lune est passée pile devant le Soleil. Elle était totale en Espagne et pratiquement totale en métropole. Toujours dans l'actualité en métropole, un corps calciné découvert dans des vignes à Saint-Gilles, dans le Gard, par un ouvrier agricole. Il a prévenu la gendarmerie. Le cadavre serait celui d'une femme qui n'a toujours pas été identifiée selon le parquet de Nîmes, qui ouvre une enquête pour assassinat. L'actualité judiciaire toujours et après les prisons de Vendin-le-Vieil et Condé-sur-Sarthe, une troisième quartier dédié à la criminalité organisée est inauguré. Il se situe à Réau en Seine-et-Marne. Gérald Darmanin était présent, toujours avec le même objectif, isoler les détenus les plus dangereux de leur lien avec l'extérieur et donc de leur organisation criminelle.
3: En plus d'un an dans ces prisons de haute sécurité, des dispositifs d'hygiaphone pour pas de contact avec les gens qui viennent les visiter, très peu, voire quasiment pas d'extraction judiciaire médicale ou devant le juge, puisque la visio ici est permanente et par ailleurs nous avons mis un cabinet médical complet à l'intérieur de ce dispositif.
1: Et les premiers détenus arriveront dans les prochains jours. Le vol Air Calin SB500-501 est parti la nuit dernière, initialement prévu au départ de la Tontouta dans la nuit de mardi à mercredi. Le vol Nouméa-Bangkok-Paris a finalement décollé la nuit dernière à 2h35. Le vol retour devrait arriver sur le territoire samedi. Une nouvelle reprogrammation qui est due à une panne sur l'un des appareils de la compagnie qui a été immobilisé depuis le 7 août. Il s'agit d'une pièce défectueuse, une APU. C'est la première fois que la compagnie rencontre un problème avec cette pièce. Avant la foire de Bourail, le traditionnel concours des produits du terroir se déroulait hier à Deva. Une vingtaine de membres composaient le jury qui avait la lourde tâche de déguster et d'analyser plus d'une centaine d'échantillons de produits. Achats, confitures, saucissons de cerf, poissons fumés, miel, sirop, tarte et bien d'autres. Des professionnels des métiers de bouche autant que des amateurs de gastronomie étaient réunis à cette occasion. Les produits distingués seront à retrouver sur les stands de la 48e foire de Bourail à partir de demain. Le sport et le football avec un premier grand rendez-vous cette saison sur les pelouses européennes. On dispute ce matin la Super Coupe d'Europe. Le Paris Saint-Germain, vainqueur de la Ligue des Champions, rencontre les Anglais d'Aston Villa qui ont quant à eux remporté la Ligue Europa. Le coup d'envoi de cette rencontre est donné à l'instant à la Red Bull Arena de Salzbourg. Et puis de la natation avec la suite des championnats d'Europe à Paris. Maxime Grousset pourrait bien poursuivre sa collecte de médailles demain. Le Calédonien s'est en effet qualifié tôt ce matin pour nous pour la finale du 100 mètres papillon. Il a signé le troisième meilleur temps des demi-finales de la distance.
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1: Et la météo, c'est avec vous, Thierry.
2: Oui. Ce matin, une bande nuageuse abordera le territoire par l'ouest en donnant un ciel peu à passagèrement nuageux. Ce sera sur la Grande Terre. Au l'orienté, le soleil dominera. Le vent pour ce matin, 5 à 10 nœuds, ce sera le maximum. Mais en général, cet après-midi, sur la Grande Terre, les nuages prendront l'avantage et apporteront quelques averses. Par endroits, à l'orienté, le beau temps se maintient. Le vent cet après-midi, 10 à 15 nœuds au maximum sur la façade ouest et l'île des Pins. Les températures, en général, 22 à 26 degrés.
1: Merci beaucoup, Thierry, pour ce point complet sur la météo. La suite, on aura les anniversaires notamment.
2: Au 25 46 46, Génial va noter votre message comme tous les matins pour les natifs de ce 13 août. Et bien sûr, par SMS, vous tapez votre texto, vous l'envoyez au 31 46. Bienvenue au standard.
1: Vous êtes sûr qu'elle est prête ?
2: Oui, elle est prête.
1: Ah, parfait.
2: Elle m'a regardé, elle m'a fait un signe. C'est parti.
1: Oula, attention.
2: Vous pouvez y aller.
1: Attention, lancez de claquettes
2: vous
1: à venir.
2: Vous allez être bien accueillis, faites-moi confiance.
1: Mais oui, toujours. Et d'ailleurs, les gens le saluent régulièrement dans Vous avez un avis et ça fait très plaisir à nos équipes, évidemment. On va retrouver Kélinda Bouakou qui, elle aussi, est prête pour Bonjour la Calédonie.
5: Bonjour la Calédonie, bonjour Nouméa. Ce matin, je vous emmène en direction de Lansvata avec l'Aquarium des Lagons qui met à l'honneur, depuis samedi dernier, les serpents marins. De nombreuses animations autour de ce thème seront proposées pendant 2 mois. Les précisions de Joséphine Haas, animatrice à l'Aquarium des Lagons.
6: On vient de commencer du coup un nouveau thème. Ça va pas vraiment être un trimestre puisque cette fois-ci, ça dure seulement 2 mois. Et le thème, c'est les serpents marins. Donc là, le but, ça va être vraiment de parler de toutes les espèces de serpents marins, pas que les trichorhiniens, parce qu'il y a d'autres serpents qu'on connaît beaucoup moins en général que les trichorhiniens. Ils sont très méconnus du public, donc le but, c'est de parler de tout ça.
5: Alors justement, par exemple, quelles sont les espèces que l'on peut voir, mais que l'on ne sait pas que ce sont des serpents ?
6: Alors, bah, il y a par exemple, rien qu'à la baie des Citrons, il y a un petit serpent qui s'appelle le serpent à tête de tortue. Il y a aussi d'autres espèces plus grosses qui sont souvent un peu plus loin, comme le serpent beige. Il y a d'autres serpents qui s'appellent les hydrophis, qui peuvent être aussi rayés, donc souvent les gens les confondent. Ils pensent que ce sont des trichorhiniens, alors qu'en fait c'est bien une autre espèce. Et ceux-là sont complètement marins, ce n'est pas des amphibies comme les trichorhiniens, ce qui veut dire qu'ils ne remontent jamais sur Terre.
5: De quelle manière vous allez nous faire découvrir ces serpents marins pendant ces 2 mois ?
6: Alors, bah déjà, il y a des animations pour le grand public. Donc, dès que vous venez à l'aquarium, il y a des animations qui ont lieu tous les jours, tous les après-midi à 15h et à 16h15. Et quand l'aquarium est ouvert le matin, on en fait une supplémentaire à 10h. Donc là, c'est vraiment sous forme d'un quiz de questions-réponses avec plein de petites vidéos, etc. Et en plus de ça, on va faire 2 nocturnes, donc une par mois. La première, elle a lieu le 28 août, de 18h à 20h30. Et là, pour le coup, on va vraiment avoir des stands avec des jeux pour les petits, mais aussi pour les grands. Le but, c'est de faire vraiment un mix entre le ludique et le pédagogique. Il y aura aussi des conférences et on aura surtout des spécimens qu'on a collectés, qu'on va présenter seulement pendant cette soirée-là. Et qu'on relâchera juste après directement dans la mer.
5: Combien d'espèces par exemple ?
6: Alors là, on en a déjà collecté 3 différentes et puis on va essayer d'en avoir encore 2 ou 3. Donc on va avoir au moins 6 espèces de serpents marins. Alors j'ai les noms qui sont des noms latins. Donc l'Hydrophis platurus, des Epizurus aussi. Donc c'est son nom français, c'est le serpent beige. Ensuite, un Hydrophis major, le serpent à tête de tortue aussi, le serpent à tête de dragon, et évidemment les trichorhiniens, mais qui sont déjà présents à l'aquarium.
5: La deuxième nocturne, vous avez une date déjà ou pas encore ?
6: Exactement, on a une date, ce sera le 17 septembre, et aux mêmes horaires, donc de 18h à 20h30. Ce sera les mêmes stands, peut-être pas tout à fait les mêmes espèces de serpents, mais normalement, sinon, ce sera le même programme.
5: L'objectif de ces 2 mois consacrés aux serpents marins, c'est ?
6: Alors, apprendre des choses au public. Ceux qui peuvent avoir peur des serpents, ça pourrait leur permettre de les comprendre mieux et d'en avoir moins peur. Puis voilà, essayer d'informer au maximum sur ces espèces qui restent encore méconnues, même au point de vue, du point de vue scientifique. Elles sont pas encore très très connues, donc pour essayer d'en apprendre plus.
5: Ces différentes espèces de serpents marins, est-ce qu'ils sont venimeux ?
6: Oui, quasiment toutes les espèces de serpents marins sont venimeuses. Le seul qui va être un peu plus inoffensif, c'est le serpent à tête de tortue, qui lui ne mange que des œufs de poisson, donc il n'est pas comme les autres. Mais sinon, tous les autres ont un venin qui peut être plus ou moins mortel.
5: C'était Joséphine Haas, animatrice à l'Aquarium des Lagons, qui est ouvert tous les jours de 9h à 17h pendant les vacances scolaires, les week-ends, les jours fériés et mercredis pédagogiques. Pour plus de renseignements, le 26 27 31, le 26 27 31. Bonne journée sur Radio Rythme Bleu.
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8: Bonjour à tous et c'est bien l'heure de se retrouver pour votre éphéméride de ce jeudi 13 août. L'actualité d'autrefois éclaire notre présent entre innovation industrielle majeure et souvenirs insolites du territoire. Une belle journée à célébrer en souhaitant une bonne fête aux Hippolyte, Cassius et Vibert. C'est aussi l'anniversaire de la talentueuse chanteuse pop danoise Mo qui fête ses 38 ans. L'artiste à la voix envoûtante, mondialement connue pour son interprétation du hit planétaire Lean On, en collab avec DJ Snake, continue de briller sur la scène musicale internationale puisqu'elle prépare actuellement une nouvelle tournée européenne. Un regard en arrière vers une découverte métallurgique fondamentale qui a révolutionné notre quotidien et nos industries. Le 13 août 1913, le chercheur britannique Harry Brearley mettait au point un tout nouvel alliage à base de fer, de chrome et de nickel, doté d'une résistance exceptionnelle aux attaques chimique. C'était la naissance officielle de l'acier inoxydable, l'inox. Une innovation technologique majeure qui allait transformer la chirurgie, l'architecture et bien sûr l'industrie culinaire moderne. Ouvrons notre page d'histoire calédonienne. En 1970, la jeune calédonienne Maria Dolores Anewi, 13 ans seulement, remporte le titre de championne de France du 800 mètres nage libre dames. Un an plus tard, 1971, ouverture du Commodore à Lansvata. Et ça, c'est un événement. Les noctambules pourront y alterner des parties de bowling au rez-de-chaussée et de la danse au premier étage, avec deux nightclubs qui feront les nuits belles pour au moins deux générations de Calédoniens, avec le Star Truck et la guinguette, avant que le Commodore ne soit rasé et transformé en fast-food. Passons en 1974, le 13 août toujours, deux hommes se présentent simplement au guichet de la Banque de l'Indochine, rue de l'Alma. Ils sortent 1400 billets de 100 dollars US d'un sac, soit 140 000 dollars, et demandent tout naturellement à l'échanger en francs CFP. De quoi s'acheter trois appartements à l'époque. Le banquier s'aperçoit bien vite qu'il s'agit de faux billets et alerte aussitôt la police. Les deux hommes venaient de Saïgon avec l'intention de s'installer sur le territoire. Le FBI a été prévenu et veut connaître l'origine de ce faux argent. Enfin, en 1992, à l'occasion des 50 ans du débarquement des Américains sur le Caillou, en 1942, un mémorial leur est dédié baie de la Moselle. Il est inauguré ce jour-là. Des exploits sportifs aux mémorables affaires de fausse monnaie, en passant par les grandes heures de la vie nocturne de Lansvata, on a écrit l'histoire de la Calédonie un 13 août. Excellente journée à l'écoute d'RRB.
2: Merci Marion, une belle journée, 6h11. Voici à présent Lana et bien sûr l'horoscope.
9: Bonjour tout le monde, on commence comme d'habitude avec les béliers. Votre vie sentimentale pourrait prendre une tournure plus légère. En couple, un projet commun ou une sortie improvisée vous rapprochera.
10: Taureau, vous aurez l'occasion de montrer votre fiabilité sur un dossier ou une mission importante.
11: Gémeaux, restez attentif aux offres, aux négociations et aux conseils d'une personne expérimentée. Votre sens de l'observation sera payant.
12: Cancer, vous ressentirez le besoin de ralentir un peu pour retrouver votre équilibre. Une journée plus calme ou un moment consacré à vous-même vous fera énormément de bien.
13: Lion, un ami pourrait vous demander conseil ou vous proposer une activité qui changera agréablement votre journée.
14: Vierge, en couple, vous trouverez facilement les mots pour rassurer votre partenaire.
15: Célibataire, une conversation sincère pourrait créer un lien inattendu.
16: Balance, osez partager vos propositions, elles auront plus d'impact que vous ne l'aviez imaginé.
17: Scorpion, vous pourriez poser une pierre importante pour un projet financier ou professionnel. Même si les résultats ne sont pas immédiats, vous avancez dans la bonne direction.
18: Sagittaire, cher célibataire, une rencontre pourrait naître lors d'un déplacement, d'une activité ou grâce à une passion commune.
19: Capricorne, vous aurez la satisfaction de constater que vos efforts constants portent leurs fruits.
20: Verseau, une discussion pourrait faire naître une idée prometteuse ou vous donner envie de lancer un nouveau projet.
21: Et enfin, les poissons, une bonne décision aujourd'hui vous évitera les inquiétudes inutiles de demain.
2: RRB. Merci Lana. Les dernières suites dans un instant, l'horoscope sur les anniversaires. L'horoscope, à l'instant. On vous souhaite un bon début de journée, 25 46 46, c'est les dernières minutes pour nous joindre pour les natifs de ce 13 août.

Oui, happy birthday, jeudi 13 août, 6h17. On va souhaiter un bon anniversaire pour notre maman Boarat Maria pour ses 80 ans à Yengen. De gros bisous, une belle journée de la part de ses enfants, petits-enfants, arrière-petits-enfants qui l'embrassent très très fort. Maria, du côté de Yengen, on vous souhaite un bel anniversaire, madame, pour vos 80 ans, une très belle journée. RRB, bonjour, bonjour. Un bel anniversaire à Pablo, à Nouméa. Passez une bonne journée de la part de Tantine, un Népouy. Pablo, bel anniversaire, merci Tantine. Du côté de Népouy, Pablo, un bel anniversaire. Bien sûr, un bel anniversaire à tous les natifs de ce 13 août. Allez, dans un instant, comme d'habitude, le retour de l'actu nationale, ce sera dans un instant l'édito politique avec Europe 1 et le Figaro. Juste avant, direction Tahiti avec Nikki. Oh, joli, joli.

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2: Politique tous les jours à 8h10 avec Le Figaro. Bonjour Jean-Christophe Buisson.
3: Bonjour Jacques, bonjour à tous.
2: Jean-Christophe, vous voulez à nouveau nous parler de François Bayrou ce matin, mais en présentant vos excuses.
3: Oui Jacques, j'ai été très sévère avec l'ancien Premier ministre dans mon édito avant-hier et je voudrais battre ma coulpe avec la même vigueur qu'il met lui-même à ne pas disparaître du paysage politique. Je disais que je n'avais rien trouvé de singulier ou d'inédit dans l'interview qu'il avait accordée au Figaro lundi et j'avais tort. François Bayrou a fait une proposition tout à fait novatrice. La preuve en est que presque toute la classe politique, ou ce qu'il reste d'elle dans la mesure où 90% de ses effectifs sont en vacances, la commente, là aussi avec une grande vigueur, l'idée de désignation d'un candidat unique à l'élection présidentielle allant, je cite, du PS version social-démocrate au gaulliste. Je trouvais naïvement que cela ressemblait beaucoup à ce qu'on appelait la troisième force sous la quatrième république, à savoir une coalition de partis située entre les communistes et ceux qui paraissait presque, et non sans paradoxe, comme l'extrême droite à l'époque, en l'occurrence les gaullistes. Mais il faut croire que puisque nous avons changé de numéro de République, ça ne compte pas, tout repart à zéro, et que cette idée est donc une idée neuve, admettons.
2: Neuve ou pas neuve, est-ce que cette grande primaire hors RN et LFI, est-ce que c'est une bonne idée?
3: Disons en tout cas qu'elle est étrange. Le raisonnement de François Bayrou est de dire qu'il y a un danger mortel à voir le Rassemblement National et la France Insoumise se retrouver au second tour en 2027. Il faut donc à tout prix qu'un candidat modéré réussisse un score dépassant l'un de ces deux mouvements au premier tour. D'où l'idée d'agréger les forces naviguant sur le fameux fleuve démocratique. Sur le papier, ce calcul quasi mathématique est merveilleux et d'une logique à toute épreuve. Mais en termes de physique fluviale, c'est autre chose, car il existe dans les fleuves ce qu'on appelle des courants, et figurez-vous qu'ils sont parfois contraires. Et c'est particulièrement le cas dans la situation politique actuelle. Sur les retraites, sur la politique migratoire à adopter, sur la sécurité, sur les moyens de contrôler la dette, sur les priorités économiques, sur la conception de l'écologie, punitive ou incitative, sur notre rapport à l'histoire, républicains et socialistes ne proposent pas des choses différentes, mais bien souvent opposées. C'est ce qu'a rappelé d'ailleurs le député PS Philippe Brun à votre micro lundi. Nos options politiques sont radicalement différentes. Par ailleurs, il apparaît que cette idée n'a guère été discutée au sein même du parti que François Bayrou préside, le MoDem, puisque plusieurs de ces cadres ont d'ores et déjà fait connaître leur probable ralliement, soit Gabriel Attal, soit Édouard Philippe. Et aucun des deux hommes dont le nom revient souvent pour succéder à François Bayrou à la tête du mouvement centriste après la présidentielle n'a relayé cette proposition. Ni Jean-Noël Barrot, actuel ministre des Affaires étrangères, ni Marc Fesneau, actuel président du groupe Les Démocrates à l'Assemblée nationale et ministre sous quatre chefs de gouvernement différents ces dernières années.
2: Pourquoi pensez-vous, Jean-Christophe, que François Bayrou soit si seul à porter cette initiative et qu'elle soit la cible d'autant de réserves ou de critiques ?
3: François Bayrou est coutumier de cette attitude un peu supérieure qui consiste à défendre une position seule avec la certitude qu'elle est meilleure que les autres. Ce n'est d'ailleurs pas un reproche, c'est un trait de caractère que possédait par exemple De Gaulle, aussi Trump aujourd'hui. Ce qui est plus embarrassant, c'est de penser opportun d'utiliser une arme dont le canon est pointé contre vous. Car de quoi se nourrissent notamment les RN et les LFI, comme en témoignent les slogans des uns ou les titres des livres des autres, je pense à « Qu'ils s'en aillent tous » de Jean-Luc Mélenchon, de l'idée que la droite et la gauche modérée, c'est bonnet blanc et blanc bonnet, qu'ils défendent tous le même système européo-capitaliste et se partagent les places au gré d'alternances qui n'en sont pas. Proposer un candidat unique pour la droite, la gauche et le centre revient donc à alimenter généreusement le feu de cette critique et rendre plus paradoxal, pour ne pas dire contradictoire, le discours de François Bayrou qui appelle de ses voeux un profond renouvellement en reprochant par exemple à Édouard Philippe de ne pas l'incarner. Mais François Bayrou est trop intelligent, trop roué et trop brillant pour ne pas avoir lancé cette initiative sans avoir une arrière-pensée politique solide. Reste à trouver laquelle.
2: L'édito politique signé Jean-Christophe Buisson.

0: Nous avons déjà cité Talleyrand, homme d'État et diplomate qui a occupé des postes de pouvoir politique de l'Ancien Régime à la Restauration. Il était à la fois admiré, craint et détesté. Et à sa mort, le 17 mai 1838, beaucoup se laissèrent aller à de bons mots, comme le roi Louis-Philippe à qui on annonce le décès de Talleyrand et qui s'exclame « Êtes-vous sûr qu'il en soit ainsi ?» Parce qu'avec Talleyrand, il ne faut jamais juger sur les apparences. Et je ne vois pas quel intérêt il pouvait bien avoir à mourir à ce moment précis.
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3: Les sorties de la semaine. La fin d'Oak Street avec Anne Hathaway et Ewan McGregor. Film pour tout public avec avertissement. Un mystérieux événement cosmique arrache Oak Street à sa paisible banlieue et la transporte vers un lieu inconnu. La famille Platt devra rester unie pour survivre. Tombé du ciel avec Ilyes Jadel et Josiane Balasko. Exclu de son lycée de banlieue, Ilyes doit aller dans le seul établissement qu'il accepte, le pensionnat catholique de Saint-Albert-le-Grand en Bourgogne. Choc des cultures assuré. Juste pour une nuit. Maladresse et mésaventures vont séparer les deux seuls célibataires de la ville qui espèrent plus qu'une aventure cette nuit-là. Soudain, avec Virginie Efira, prix d'interprétation féminine de Cannes 2026. Marie-Lou est directrice d'un établissement pour personnes âgées. Sa rencontre avec une metteuse en scène japonaise qui se bat contre un cancer va bouleverser sa trajectoire. Et une aube nouvelle, animation japonaise, prix contre-champ du Festival d'animation d'Annecy. Toujours à l'affiche, La Patte Patrouille, le film, Mission Dino. Pour les 6 ans et plus, La Fille dans les Nuages, Charlie et les Kangourous, Vaiana, la légende du bout du monde, Des Mignons et des Monstres, Toy Story 5. Pour les plus grands, Spider-Man, Brand New Day, de la comédie française, La Bataille de Gaulle, partie 1, L'Âge de Fer, La Bataille de Gaulle, partie 2, J'écris ton nom. À noter, L'Odyssée et Backrooms, interdit au moins de 12 ans. Pour finir, Evil Dead Burn, interdit au moins de 16 ans. Cinéma d'ici et d'ailleurs, Mon grand frère et moi, comédie dramatique japonaise, entre Rico et son frère aîné, rien n'a jamais été simple. Même après sa mort, il continue de lui compliquer la vie. Aux côtés de son ex-belle-sœur, elle traverse le Capharnaüm entre fou rire et confidence. Attention, dernière séance pour Une année italienne.
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5: À Radio Rythme Bleu, 6h30.
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6: La Lune a remplacé l'éclat du jour. L'Europe a vécu une éclipse de soleil exceptionnelle. La prochaine aura lieu en 2081 dans l'hémisphère nord. Pour nous, le soleil a rendez-vous avec la Lune le 22 juillet 2028. Le vol Air Calin SB500-501 est parti la nuit dernière. La compagnie Air Calin a donc résolu la panne sur son APU. Initialement, ce vol était prévu dans la nuit de mardi à mercredi. Des saveurs et des savoir-faire avant la foire de Bourail, le traditionnel concours des produits du terroir se déroulait hier à Deva. Achats, confitures, saucissons de cerf, poissons fumés, miel, sirop, tarte et bien d'autres qui seront à retrouver sur les étals ce week-end sur le champ de foire. Le football et le Paris Saint-Germain qui défend son titre sur la Super Coupe d'Europe. Le vainqueur de la Ligue des Champions rencontre le vainqueur de la Ligue Europa, Aston Villa. 30 minutes de jeu et le Paris Saint-Germain mène 1-0. Un but signé Kvara. En natation, Maxime Grousset pourrait bien poursuivre sa moisson de médailles demain. Auteur du troisième temps, le Calédonien s'est qualifié tôt ce matin pour nous pour la finale du 100 mètres papillon. Et puis enfin la météo, sur la Grande Terre, les nuages prennent l'avantage et apportent quelques averses par endroit. Au Loyauté, le beau temps se maintient. Les températures maximales sont comprises entre 22 et 26 degrés.
5: Bienvenue dans Info Matin pour tout savoir de l'actualité en Calédonie, en métropole et dans le monde. Bonjour Nicolas.
6: Bonjour Thierry, bonjour à tous.
5: Et elle a une actualité en métropole.
6: Oui, avec toute l'Europe qui a vécu une belle éclipse de soleil. La prochaine de cette ampleur aura lieu en 2081. C'est dire le côté rarissime de l'événement. Pendant plusieurs secondes, la Lune est passée pile devant le soleil, notamment en Espagne où elle était donc de 100%. Et pratiquement total donc en métropole par endroit. Un événement suivi par des millions de personnes munies de leurs lunettes et par des amateurs d'astronomie. Jean-Luc Dauvergne est journaliste au magazine Ciel et Espace.
7: Ça devient dingue.
8: Ouais,
7: ça y est, on voit là.
8: On voit la cible.
7: Voilà, ouais.
8: Waouh. Oh là là, c'est comme en photo.
7: Waouh. Oh la couronne, comment elle est belle. Waouh. Oh la protubérance aux jumelles.
8: C'est magnifique.
7: Ah, c'est la fin déjà la fin, incroyable.
8: Wow. On l'a fait les amis, on s'embrasse là, désolé mais...
7: J'ai vu que 4 éclipses, c'est pas beaucoup en même temps, mais j'ai vraiment l'impression que c'est une des plus belles éclipses que j'ai vues.
6: L'émotion de Jean-Luc Dauvergne, donc journaliste au magazine Ciel et Espace en Australie. La prochaine éclipse totale est prévue le 22 juillet 2028. Une première depuis 1857. Elle sera seulement partielle en Nouvelle-Calédonie. L'actualité en métropole, et c'est une décision très attendue, celle du Conseil constitutionnel sur la loi relative à la fin de vie. Décision qui doit être rendue dans les tout prochains jours, sauf que 3 saisines ont été déposées par Sébastien Lecornu. Elles portent sur le délai de réflexion, sur le discernement et sur les menaces de fermeture des structures qui ne respecteraient pas le texte. Alors y a-t-il un risque de censure partielle ou totale du texte par ce Conseil constitutionnel ? En tout cas, 5 des 9 sages ont déjà pris des positions publiques sur le sujet, Alexis de la Fontaine.
9: Oui, sur les 9 membres du Conseil constitutionnel, 5 ont déjà pris position publiquement, dont 4 en faveur de l'euthanasie. Le cas le plus flagrant, c'est Jacques Mézard, sénateur pendant plus de 10 ans. Il a lui-même déposé en 2012 une proposition de loi pour légaliser l'euthanasie. Un engagement de longue date qui pourrait donc orienter sa décision. Autre nom, Laurence Wisniewski. En 2024, elle se déclarait favorable à l'aide à mourir avant d'être nommée au Conseil constitutionnel quelques mois plus tard. Alain Juppé lui a déjà anticipé le problème. En février dernier, il confiait se déporter si la question lui était posée. Enfin, le président du Conseil constitutionnel, Richard Ferrand, est lui aussi pointé du doigt pour un possible conflit d'intérêts. Il préside le conseil de surveillance d'Elsan, un géant de l'hospitalisation privée directement concerné par cette réforme. Alors, face à ce doute, plusieurs responsables politiques, dont Bruno Retailleau, réclament le déport de ses membres. On ne peut pas être juge et parti, résume le patron des Républicains. Seul problème, il faut au moins 7 juges sur les 9 pour que le conseil puisse statuer. Un déport trop massif empêcherait donc toute décision.
6: Alexis de la Fontaine pour Europe 1. L'actualité judiciaire en bref est 2 jours après l'agression de 2 policiers municipaux à Toulouse. Le profil de l'agresseur se précise. Il s'agit d'un Italien de 30 ans, très perturbé sur le plan psychiatrique, rapporte le parquet de Toulouse. Un état qui, en revanche, n'est pas suffisamment grave pour en déduire l'abolition de son discernement. Il a donc été déféré cette nuit. Une information judiciaire pour tentative de meurtre a été ouverte. L'homme a été placé en détention provisoire. Le caractère terroriste de cette agression n'a toutefois pas été retenu. Et puis le corps d'une femme calcinée a été découvert aujourd'hui à Saint-Gilles dans le Gard. Une autopsie sera réalisée dans les prochaines heures. Une enquête pour assassinat a été ouverte. L'identité de la victime n'a toujours pas été confirmée. Après les prisons de Vendin-le-Vieil et Condé-sur-Sarthe, un 3e quartier dédié à la criminalité organisée est inauguré à Réau, en Seine-et-Marne, en présence de Gérald Darmanin, le garde des Sceaux. Toujours avec le même objectif d'isoler les détenus les plus dangereux de leur lien avec l'extérieur et donc de leur organisation criminelle. Le garde des Sceaux se félicite de cette ouverture.
10: À partir de quelques heures maintenant, quelques jours, les premiers détenus vont arriver ici, transportés de toute la France. C'est donc la 3e prison de haute sécurité qu'on arrive à créer en un an. Je rappelle que ces prisons de haute sécurité qui sont imaginées à partir de la loi narcotrafic que j'ai portée, est un dispositif vraiment très important où il y a à chaque fois un certain nombre de dispositifs qui n'existe pas dans les autres prisons, une incapacité d'avoir un téléphone portable par exemple. Aucun téléphone n'a été trouvé en plus d'un an dans ces prisons de haute sécurité. Des dispositifs digiphones pour pas de contact avec les gens qui viennent les visiter. Très peu, voire quasiment pas d'extraction judiciaire médicale ou devant le juge puisque la visio ici est permanente. Et par ailleurs, nous avons mis un cabinet médical complet à l'intérieur de ce dispositif.
6: Le ministre de la Justice, Gérald Darmanin, à la sortie de sa visite de la prison de Réau en Seine-et-Marne. Force est de constater que les restrictions d'eau ne sont pas appliquées avec la même diligence dans tous les départements. Voici les mots de Monique Barbu après la réunion de crise de cette nuit. Rencontre au sujet de la sécheresse qui touche actuellement la métropole. La ministre de la Transition écologique a tensé certains préfets et les a invités à prendre des mesures qui s'imposent dans leurs départements respectifs. 70% de la métropole est concernée, pour rappel, par des restrictions d'eau et les 2/3 des nappes phréatiques sont en dessous des seuils normaux. Monique Barbu a donc à nouveau alerté.
11: Nous faisons face à une situation exceptionnelle. La sécheresse que connaît notre pays est désormais installée. Elle a été précoce, elle est généralisée et elle est durable et particulièrement intense. Et toutes les régions font l'objet de mesures de restriction des usages de l'eau. Elles concernent, par exemple, l'irrigation agricole, l'arrosage des jardins ou certains usages industriels. Chaque goutte d'eau compte. La sobriété devra devenir notre premier réflexe. Nous devons également mieux partager la ressource entre les usages. Nous devons également poursuivre le développement des solutions de stockage. Il est un outil parmi d'autres. Il doit toujours s'accompagner d'efforts de sobriété, de restauration des milieux et d'amélioration de l'infiltration naturelle de l'eau.
6: Et dans ce contexte, justement, la chaleur continue de s'intensifier en métropole. 78 départements étaient aujourd'hui en vigilance orange canicule. Ils seront 80 demain. Il est 6h39. 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On va marquer une première pause publicitaire dans ce journal avant de voir l'actualité sur le territoire et notamment le vol Air Calin SB500-501 qui est bien parti. Il avait été reprogrammé à la suite d'une panne dans la nuit de mardi à mercredi.
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6: La suite du journal, et je le disais, le vol Air Calin SB500-501 est bien parti la nuit dernière. Initialement prévu au départ de la Tontouta dans la nuit de mardi à mercredi à 1h30, le vol Nouméa-Bangkok-Paris a finalement décollé la nuit dernière à 2h35. Le vol retour devrait arriver sur le territoire samedi, c'est-à-dire le 15 août à 6h30. Cette nouvelle reprogrammation est due à une panne sur l'un des appareils de la compagnie, immobilisé depuis le 7 août dernier. Lionel Sabot.
15: Oui, il s'agit de l'un de ces deux A330 en maintenance approfondie. Vous l'avez dit, depuis le 7 août, les équipes techniques d'Air Calin ont trouvé la panne. Il s'agit d'une pièce défectueuse, la PIU, à l'unité de puissance auxiliaire de l'appareil. C'est la première fois que la compagnie rencontre un tel problème. Ce nouvel aléa s'ajoute à plusieurs pannes ces dernières semaines. La compagnie continue de travailler sur la fiabilité de sa flotte, mais elle ne le fera pas au détriment de la sécurité, affirme Laurent Fogliani, directeur de la coordination stratégique et de la transformation d'Air Calin.
16: La direction, les équipes techniques ont comme priorité la sécurité des passagers et celle des équipages. Et à aucun moment, on privilégiera un autre choix que celui stratégique de la navigabilité des aéronefs. Donc la sécurité des passagers avant tout. Ensuite, effectivement, force est de constater que Air Calin fait face à une multitude de pannes. Ce que je pourrais expliquer, c'est qu'un aéronef a une durée de vie à peu près de 15 ans. Les deux A330neo arrivent à leur 7e année. Donc on sait qu'on est en plein potentiel entre l'année 1 et l'année 5. Et puis, à partir du moment où on aborde ce qu'on appelle la courbe de la baignoire dans le jargon, on sait qu'on va devoir adapter nos phases de maintenance, maintenance prédictive, maintenance d'aléas, les renforcer entre l'âge de l'aéronef de entre 7 et 15 ans.
15: Air Calin travaille donc en fonction de tous ses paramètres pour la fiabilité de sa flotte. Elle a déjà pris un certain nombre de mesures, rappelle Laurent Fogliani. Elle va poursuivre ses efforts.
16: On travaille de manière acharnée sur notre fiabilisation. On a parlé récemment de plusieurs partenariats avec des compagnies aériennes, notamment sur certaines de nos destinations qui permettent de venir renforcer notre maintenance préventive, mais aussi notre maintenance technique en temps d'aléa. On vient aussi renforcer la montée en puissance de la compagnie en prévision de l'arrivée des deux A350. Les deux A350, donc le premier qui arrive en décembre, le second qui arrive 2 ans après, font aussi partie de cette phase de fiabilisation où une compagnie comme la nôtre, dans ses projections, a la responsabilité de devoir assurer pleinement ses activités et prévoir justement le remplacement de sa flotte.
15: Et nous avons demandé à Laurent Fogliani si ces incidents à répétition n'allaient pas entamer la fierté que les Calédoniens peuvent avoir vis-à-vis de leur compagnie.
16: Si vous me permettez un parallèle, je ferai un parallèle avec une équipe de foot. Quand elle gagne, on en est fier, on en porte les couleurs. Quand elle perd, on rumine, mais on reste fier. Les Calédoniens ont des raisons de rester fiers de cette compagnie, parce qu'ils savent très bien qu'en temps d'épidémie ou d'émeute, ben, c'est la seule qui reste, c'est la seule qui les connecte au monde. Ils savent que le sourire, l'accueil, la qualité de la prestation et de la sécurité sont garantis. Ils savent aussi que même si un budget voyage peut être très vite onéreux, bien souvent, ben, notre compagnie locale reste compétitive sur les destinations qu'on dessert. Et enfin, ils peuvent également être fiers de la compagnie pour sa gestion, le maintien de sa qualité, de l'emploi, les perspectives de développement qu'elle propose dans la relance dont on a tous besoin localement. Je me suis permis de lister là toutes les opportunités d'être fier de notre compagnie et je pense qu'on l'est. En revanche, j'entends et je comprends tout à fait les frustrations qu'on peut avoir avec une multitude d'aléas qu'on peut subir, les impacts que ça a sur notre vie, sur les adaptations de notre itinéraire quand on a prévu un voyage, a fortiori en période de vacances scolaires.
15: Laurent Fogliani, directeur de la coordination stratégique et de la transformation d'Air Calin, l'arrivée en décembre prochain du premier des deux A350 achetés par la compagnie devrait permettre un niveau de stabilité et de fiabilité renforcé.
6: L'actualité marquée par le 19e gouvernement de la Nouvelle-Calédonie qui s'est réuni hier matin. Plusieurs nominations ont été actées ainsi que l'ouverture prochaine d'une session extraordinaire du Congrès.
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6: Et c'est l'heure d'opinion, votre rendez-vous SMS sur Radio Rythme Bleu. Voici tout d'abord notre question du jour. Malgré les pannes et les retards récurrents des avions d'Air Calin, éprouvez-vous une certaine fierté pour la compagnie aérienne calédonienne? Si vous êtes fier d'Air Calin, vous tapez 1, sinon vous tapez 2 et vous envoyez votre réponse par SMS au 3146. Je vous donne la réponse à notre question d'hier. 78% des auditeurs de Radio Rythme Bleu qui se sont exprimés par SMS disent ne pas être d'accord avec la proposition de François Bayrou d'organiser une primaire géante allant des socialistes aux gaullistes en vue de l'élection présidentielle. Ils sont donc 22% à approuver cette proposition. Merci pour votre participation et rendez-vous demain pour la réponse à notre question du jour. Vos rendez-vous sur l'antenne de Radio Rythme Bleu, c'est Laurent Bonnefond, membre du 19e gouvernement, qui sera notre invité du matin. Personnalité venue du monde de l'entreprise, il est en charge notamment de l'urbanisme, de l'aménagement du territoire, mais aussi des sujets relatifs à la reconstruction. Il sera interrogé sur son choix de rejoindre le 19e gouvernement et sur la façon dont il envisage ses nouvelles fonctions. Et puis ce midi, dans le jeudi de l'économie sur Radio Rythme Bleu, nous nous intéresserons au secteur de la restauration. Jean-François Baudin recevra notamment Jean-Pierre Cuenet, le président du syndicat des hôteliers restaurateurs. Il est 6h46, vous écoutez Radio Rythme Bleu, on va marquer une nouvelle pause publicitaire dans ce journal avant de voir la suite de l'actualité sur le territoire.
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6: Et dans l'actualité institutionnelle, la réunion hier en fin d'après-midi.

0: Alors, ils ont fait une demande à l'ANS à hauteur de 500 millions, il me semble. Je crois qu'ils avaient trouvé du privé pour 100 millions. Et ça a été refusé par l'ANS parce que l'enveloppe qu'ils avaient demandée était trop importante pour l'ANS. Je ne désespère pas qu'un jour il y ait quand même quelque chose qui se profile à nouveau à l'horizon, parce que c'est une vraie pratique et une vraie discipline qui a pris son essor, en particulier dans la ville de Nouméa, et donc il ne faut pas abandonner des projets comme ça. Et puis moi, je ne désespère pas qu'on puisse avoir aussi, dans le cadre de Brisbane 2032, aussi des athlètes qui viennent s'entraîner sur un mur d'escalade en Calédonie, comme ils peuvent le faire dans d'autres disciplines.
1: Et précisons que l'ANS, dont parlait Sonia Lagarde à l'instant, n'est autre que l'Agence nationale du sport. Le prochain conseil municipal de Nouméa se tiendra en octobre prochain. À deux jours de la foire de Bourail, le traditionnel concours des produits du terroir se déroulait hier à Deva. Un jury composé de 20 membres, professionnels ou non, était réuni pour déguster et analyser plus d'une centaine d'échantillons dans 16 catégories de produits. Les participants ont apprécié l'exercice.
2: On a commencé par du jambon de cerf, ensuite on a continué par du poisson fumé, pélagique, c'est-à-dire de l'extérieur, les confitures de goyave. La compétition est très serrée.
3: En fait, c'est un ensemble. Il y a dégustation, l'aspect visuel, la texture. Voilà, là on a attribué des notes et on revient pour vraiment cadrer et choisir le vainqueur.
4: Vraiment, c'est de noter qu'il y a une grande richesse, il y a vraiment beaucoup de savoir-faire.
5: On a goûté pas mal de charcuterie, des terrines, du boudin, c'est assez varié. Il y a des super produits, franchement on a été surpris par un hachard de crabe notamment, qui était vraiment magnifique.
1: Au menu pour le jury, hachard, confiture, saucisson de cerf, poisson fumé, miel, sirop, tarte et bien d'autres. Et par ailleurs, le concours a évolué cette année grâce à l'expérience acquise lors de l'invitation des Calédoniens au Salon international de l'agriculture à Paris. Enzo Tavergeux est le vice-président du comité de foire de Bourail.
6: Quelques membres se sont déplacés au Salon international de l'agriculture et ont pu participer justement aux différents jurys. Cette année, du coup, en plus des années précédentes, on a toujours eu une montée en compétences. Là, on va encore plus loin dans la sélection, dans l'établissement de critères, de cahier des charges justement des produits, justement pour permettre une meilleure sélection des produits et peut-être in fine de l'envoi justement au Centre de l'agriculture de Paris. Ce sera un plus pour tous les visiteurs, ce sera également un plus pour tous les producteurs.
1: Le palmarès et les lauréats de ce concours des produits du terroir calédonien seront évidemment à découvrir pour les visiteurs lors de la 48e foire de Bourail à partir de demain. 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On va marquer une dernière pause publicitaire dans ce journal. Avant de voir toute l'actualité sportive, on prendra évidemment des nouvelles de Maxime Grousset au championnat d'Europe de natation. Et puis on parlera football avec la Super Coupe d'Europe. C'est en ce moment et le PSG rencontre Aston Villa.
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1: Et en football, un premier grand rendez-vous sur la scène européenne ce matin. On joue en effet la Super Coupe d'Europe, rencontre entre le vainqueur de la Ligue des Champions et le vainqueur

0: de l'Europa League, Lionel Sabot.
1: Et si vous avez tout suivi de la dernière saison, il s'agit d'une confrontation entre le Paris Saint-Germain, vainqueur de la Ligue des Champions pour la deuxième année consécutive, et Aston Villa, les Britanniques, qui se sont imposés donc en finale de la Ligue Europa. C'est la mi-temps, le match se joue à Salzbourg, c'est la mi-temps, et les deux équipes sont à égalité, un but à zéro, relativement logique au vu de la première mi-temps, avec un début de mi-temps dominé par les Britanniques, et puis les Parisiens, comme à leur habitude, se sont repris, ont mis la pression sur leurs adversaires. Cela a payé puisque Kvara, encore lui, il mériterait le ballon d'or, ce garçon, a ouvert la marque. Oui, il mériterait le ballon d'or. A ouvert la marque à la 20e minute de jeu. Égalisation, pas imméritée du tout, hein, pour les joueurs d'Aston Villa par Maggio juste avant la pause. Mi-temps donc à Salzbourg à la Red Bull Arena. Un but partout entre le Paris Saint-Germain et Aston Villa.
0: Et ça donne des ailes évidemment pour nager le papillon, la natation et la suite des championnats d'Europe. Maxime Grousset s'est qualifié pour la finale du 100 mètres pape.
1: Oui, champion du monde en titre de la distance, il est qualifié donc pour la finale du 100 mètres papillon. Grousset a nagé sa demi-finale en 50 secondes 78. Il a laissé le meilleur temps au Suisse Noé Ponti en 50-21 qui nageait à côté de lui. Le Hongrois Christophe Milak s'est intercalé entre les deux en 50-50. Après l'or sur le relais 4x100 mètres mixte et l'argent sur le 50 mètres papillon, le Calédonien pourrait bien demain décrocher une nouvelle médaille européenne. La course sera à suivre demain matin pour nous. Départ 3h30 la nuit prochaine.
0: Du futsal avec la sélection de Nouvelle-Calédonie qui poursuit sa préparation sous la houlette de Christophe Benmaza.
1: Oui, après un regroupement le week-end dernier à l'UNC, le sélectionneur était en début de semaine à l'IFU pour des détections. Les 17 joueurs convoqués seront de nouveau réunis dès demain soir, avec notamment deux matchs amicaux prévus ce week-end à l'Arène du Sud de Païta. Le groupe est composé essentiellement de joueurs qui évoluent sur le territoire, mais on retrouve également Kevin Doncoc qui évolue au Sporting Paris. Écoutez le sélectionneur Christophe Benmaza.
2: On a fait le tour un peu de toutes les provinces. On revient de l'IFU là. Donc voilà, il nous restera un marais ouvert à visiter. Donc c'est déjà de faire un état des lieux un petit peu du futsal calédonien qui se relançait cette année, de savoir où en étaient les forces vives, quels étaient les nouveaux talents, détecter un petit peu tous les joueurs, et puis d'élaborer des premiers groupes. Voilà, donc on a pris une première décision qui est importante, c'était d'élargir la sélection A à un groupe U23, pour qu'on travaille sur un volume de joueurs plus important et qu'on puisse préparer l'avenir. Donc ça, c'est la première chose. On profite du temps qu'on a là, au pays, pour rassembler un maximum les joueurs. Donc on enchaîne des week-ends assez longs et assez denses, avec des séances vendredi soir, plusieurs fois le samedi, plusieurs fois le dimanche. Puis on recommence déjà demain soir avec ce fameux groupe de jeunes, puis l'équipe A qui sera rassemblée vendredi. Et on clôturera la période par deux matchs amicaux samedi et dimanche à l'Arène.
1: Le premier match amical samedi face à la sélection U23, puis le second dimanche contre l'ATJD. Des rendez-vous qui doivent permettre au sélectionneur Christophe Benmaza de poursuivre la construction de son groupe et de préparer les prochaines échéances.
2: Toutes les qualités sont là, en tout cas humaines et sportives, pour bien faire. Après, il va manquer encore les conditions logistiques, les conditions économiques. Donc c'est ce qu'on est en train d'essayer de rassembler pour que l'équipe puisse accélérer l'année prochaine. L'aventure fédérale ne s'arrêtera pas en 2028, quoi qu'il arrive. Le projet de l'équipe, il s'étend bien au-delà. On veut poser les bases solides d'un projet qui est pérenne, d'un projet qui est destiné bien sûr à la haute performance, ou en tout cas à la haute performance calédonienne dans l'immédiat pour nos meilleurs joueurs, mais qui s'adresse aussi et surtout aux clubs d'abord et aux licenciés des clubs. Donc l'idée, c'est de tracer un projet de performance qui soit pérenne et qui ait des effets à long terme. Voilà. Après, oui, l'année prochaine sera importante parce que ça sera la première fois qu'on a une année complète pour préparer les qualifications au FC. Donc on aura l'intégralité de l'année 2027 pour essayer d'amener l'équipe au plus haut niveau possible et de décrocher cette place qualificative en Coupe du Monde. Ça serait un accélérateur incroyable de développement. Et puis si ce n'est pas encore suffisant début 2028 et qu'on n'est pas encore au niveau de nos voisins, on continuera le travail pour 2032.
1: Des qualifications à la Coupe du Monde de futsal qui sont programmées en janvier 2028 avec en ligne de mire une première participation de la sélection calédonienne à un mondial qui aura lieu en octobre 2028.
0: Football avec la deuxième journée de la phase de groupe de la O-League, la Ligue des champions d'Océanie.
1: Et après un succès 1-0 sur l'AS Vénus lors du premier match, Tigasport affronte aujourd'hui le tenant du titre, Auckland City. Match déjà décisif pour la suite de la compétition puisque les Néo-Zélandais se sont également imposés 2-1 sur Central Coast lors de la première journée. Coup d'envoi de la rencontre à 11h à suivre sur le site FIFA+.
0: Merci beaucoup Lionel Sabot pour ce point complet sur l'actualité sportive.
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0: Et la météo, c'est avec vous Thierry.
4: Oui Nicolas, alors ce matin, une bande nuageuse abordera le territoire par l'ouest et donnera un ciel un peu passagèrement nuageux, ce sera sur la Grande Terre. Au Loyauté, le soleil dominera. Le vent pour ce matin sera variable faible. Localement sur le sud-ouest, il sera orienté de nord-ouest autour des 5 à 10 nœuds. Cet après-midi sur la Grande Terre, les nuages prendront l'avantage et apporteront quelques averses par endroit. Au Loyauté, le temps se maintient. Le vent pour cet après-midi orienté sud-ouest, 10 à 15 nœuds sur la façade ouest et l'île des Pins, et 5 à 10 nœuds ailleurs. Les températures, 22 à 26 degrés en général.
0: Merci beaucoup Thierry, merci à tous d'avoir écouté ce journal qui sera disponible en réécoute sur notre site internet le www.rrb.nc. Dans un instant, le rappel des titres de l'actualité, puis le billet d'humeur de la rédaction, et ensuite vous avez un avis, vous nous appellerez au 25 46 46. A tout de suite.
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4: Excellent début de journée, il est 7h.
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4: Et voici à présent le rappel des titres. On retrouve Nicolas Legrand.
0: Bonjour à tous et à la une ce matin, cette éclipse de soleil, la prochaine de cette ampleur aura lieu en 2081 en Europe, c'est-à-dire le côté rarissime de l'événement. Pendant plusieurs secondes, la Lune est passée pile devant le soleil, elle était totale en Espagne et pratiquement totale en métropole. Vous avez pu suivre cet événement sur Radio Rythme Bleu. La prochaine pour nous, ce sera en Australie, elle sera totale le 22 juillet 2028 et elle sera partielle en Nouvelle-Calédonie. Toujours dans l'actualité en métropole, un corps calciné découvert dans des vignes à Saint-Gilles, dans le Gard, par un ouvrier agricole qui a prévenu la gendarmerie. Le cadavre serait celui d'une femme qui n'a toujours pas été identifiée. Le parquet de Nîmes ouvre une enquête pour assassinat. Après les prisons de Vendin-le-Vieil et de Condé-sur-Sarthe, un troisième quartier dédié à la criminalité organisée a été inauguré. Il est situé à Réau, en Seine-et-Marne, toujours avec le même objectif d'isoler les détenus les plus dangereux du pays, de leurs liens avec l'extérieur et donc de leur organisation criminelle. Le vol Aircalin SB500, SB501 est bien parti la nuit dernière. Initialement prévu au départ de la Tontouta dans la nuit de mardi à mercredi, le vol Nouméa-Bangkok-Paris a finalement décollé la nuit dernière à 2h35. Une nouvelle reprogrammation qui est due à une panne sur l'un des appareils de la compagnie. Il était immobilisé depuis le 7 août dernier avec une pièce défectueuse, une APU. C'est la première fois que la compagnie rencontre un problème avec cette pièce. L'actualité sportive également ce matin avec tout d'abord de la natation et la suite du championnat d'Europe à Paris. Maxime Grousset pourrait bien poursuivre sa moisson de médailles la nuit prochaine. Le Calédonien s'est en effet qualifié tôt ce matin pour nous pour la finale du 100 mètres papillon. Il a signé le troisième meilleur temps des demi-finales de la distance. Et puis du sport également avec cette super coupe d'Europe. Hein, c'est la mi-temps en ce moment entre le Paris Saint-Germain, vainqueur de la Ligue des Champions, et les Anglais d'Aston Villa, vainqueur de l'Europa League. Et il y a un but partout entre les deux équipes.
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4: Le billet d'humeur de la rédaction, c'est avec vous ce matin, Nicolas.
0: Quand les grands de ce monde se font la malle. Dernière affaire en date, celle de Donald Trump. Imaginez plutôt le 8 juillet dernier, aéroport d'Ankara en Turquie. Les tensions au Moyen-Orient y sont palpables. Le président américain monte dans Air Force One devant les caméras, sauf que l'avion décolle sans lui. Selon le Washington Post, Donald Trump aurait quitté l'appareil dissimulé dans un camion transportant des aliments, une sorte de classe bétail du tarmac. Et c'est là qu'en tant que grosse légume du monde, Donald Trump s'est caché pour rejoindre discrètement un avion militaire plus petit, direction Londres. Une opération très discrète pour éviter une menace iranienne. Aujourd'hui, la Maison-Blanche minimise. Mais forcément, ça rappelle Carlos Ghosn. Fin 2019, l'ancien patron de Renault-Nissan échappe à la justice japonaise. Le richissime homme d'affaires parmi les plus surveillés du pays se déguise pour quitter son hôtel, puis se dissimule dans une grande malle afin de passer tous les contrôles de sécurité sans être repéré. En réalité, il s'agissait d'une grande caisse pour instruments de musique, un flycase qui n'a jamais aussi bien porté son nom. Une opération à plusieurs centaines de millions de francs sans fausse note pour lui permettre de regagner le Liban dont il est originaire. Deux histoires dignes d'un roman qui font relativiser les conditions de voyage. Tiens, j'ai comme un besoin d'évasion moi ce matin.
4: Le billet d'humeur de la rédaction signé ce matin Nicolas Legrand, on retrouve bien sûr sur notre site internet rrb.nc. Et cet après-midi, après le flash de 16h, dans le Tout Info, on vous souhaite un bon début de journée et bien sûr la bienvenue au standard au 25 46 46. C'est parti pour ce jeudi 13 août.
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0: Vous écoutez Radio Rythme Bleu, il est 7h05, merci d'être avec nous. C'est le top départ de l'émission Vous avez un avis. Vous venez d'écouter le journal de la rédaction à 6h30. Peut-être que quelque chose vous a fait réagir. N'hésitez pas à nous appeler pour nous le dire, 25 46 deux fois. Et puis vous pouvez également nous téléphoner pour témoigner d'une situation, notamment du quotidien. On va débuter cette émission sans trop tarder avec un auditeur ou une auditrice qui souhaite s'exprimer. Avant cela, je vous rappelle la question du jour. Ça se passe au 3146 par SMS, c'est le rendez-vous opinion. Voici notre question aujourd'hui. Malgré les pannes et les retards récurrents des avions d'Air Calin, éprouvez-vous une certaine fierté pour la compagnie aérienne calédonienne ? Si vous êtes fier d'Air Calin, vous tapez 1, sinon vous tapez 2 et vous envoyez votre réponse par SMS au 3146. Merci pour votre participation et rendez-vous donc demain pour la réponse à la question du jour. Je vous donne la réponse à notre question d'hier et elle concerne l'actualité politique nationale. 78% des auditeurs de Radio Rythme Bleu qui se sont exprimés par SMS disent ne pas être d'accord avec la proposition de François Bayrou d'organiser une primaire géante allant des socialistes aux gaullistes en vue de l'élection présidentielle. Ils sont donc 22% à approuver cette proposition. Il est 7h passées de 7 minutes. On va attendre le premier appel au standard RRB en musique.

0: Eh bien, si après ça, vous n'êtes pas réveillé, nous ne savons plus quoi faire. DJ Titi au platine pour ce matin. Il y en aura pour tout le monde. 25-46-46. On va marquer une courte pause publicitaire. On se retrouve juste après avec, j'allais dire, la suite de l'émission. Le début, en fait. 25-46-46.
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3: Allez, vous écoutez Radio Rythme Bleu, il est 7h passé de 12 minutes. Peut-être avez-vous un sujet à traiter au 25-46-46. Vous le savez, hein, toutes les opinions ont leur place ici. Vous nous appelez évidemment, vous pouvez vous exprimer sur l'actualité, réagir, avoir une analyse, un coup de cœur, un coup de gueule, ou alors un sujet du quotidien, pas de thème imposé. Espace de libre expression dans le respect de tous, on le rappelle régulièrement. On patiente donc en musique.

0: ça y est, on a quelqu'un en ligne et c'est Yves qui est avec nous. Bonjour Yves.
1: Oui, bonjour. Voilà, vous allez recevoir M. Bonnefond, hein, je crois, du gouvernement, qui est en charge de l'habitat, etc. Alors, je voulais savoir si vous pouvez aborder deux points avec lui. Je ne sais pas si c'est dans son périmètre de compétences. D'une part, imprimer peut-être une nouvelle politique au niveau du social, hein, FSH, SIC, etc. Parce que pour l'instant, c'est pas un succès. Hein. Je crois qu'il y a un niveau d'impayé qui n'a jamais été atteint énorme. Bref. Et également, est-ce que ce sera dans son périmètre peut-être de coordonner un meilleur aménagement du foncier qui appartient aux mairies, qui appartient aux provinces, qui appartient au territoire, par rapport à la progression des squats sur des terrains qui sont publics, donc gérés normalement par les collectivités. Voilà, si ce point-là peut être abordé, mais sinon, j'attends avec beaucoup d'impatience son intervention. Je vous souhaite une bonne journée.
0: Bonne journée Yves, merci d'avoir été avec nous sur l'antenne de Radio Rythme Bleu. Effectivement, Laurent Bonnefond, donc membre du 19e gouvernement, en charge notamment de l'urbanisme et de l'aménagement du territoire, de toutes les questions liées aussi à la reconstruction, sera notre invité du matin tout à l'heure à 7h30. Il répondra aux questions d'Elisabeth Noir. 7h15, vous pouvez continuer à nous appeler. Il y avait beaucoup de monde hier sur le sujet notamment du minimum vieillesse. Non, c'était mardi où on en a beaucoup parlé. On a évoqué les sujets d'actualité également hier. N'hésitez pas à nous appeler au 25 46 46. On le disait, hein, ça peut être vraiment un sujet du quotidien, un témoignage d'une situation. N'hésitez pas. Et encore 4 minutes à passer.

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1: J'ai fait mon sac.
0: 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Thierry, que vous retrouverez pour les dédicaces Canal Folie, ce sera dimanche matin en direct de la foire de Bouraille. Vous pourrez passer directement le voir pour laisser vos petits messages. 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

0: Vous écoutez Radio Rythme Bleu, merci d'être avec nous. C'est donc la fin de la première partie de Vous avez un avis. On va se donner rendez-vous tout à l'heure entre 7h45 et 8h environ pour la deuxième partie de cette émission. Et j'espère que vous serez plus nombreux à nous appeler au 25 46 46. À 7h30, le mini-journal sera présenté par Lionel Sabot. Et ensuite, on en parlait un instant, Laurent Bonnefond, membre du 19e gouvernement, sera notre invité du matin. A tout de suite.
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3: Et voici à présent le mini-journal, on retrouve Nicolas Legrand et Lionel Sabot.
6: Bonjour à tous, c'est à la une ce matin, ce spectacle naturel tout simplement exceptionnel. L'Europe a vécu une très belle éclipse de soleil.
7: Oui, c'est dans le nord de l'Espagne notamment, que sur ce que l'on appelle la ligne de totalité, que plusieurs centaines de milliers de personnes se sont retrouvées pour assister à ce phénomène céleste. En métropole, l'éclipse n'était que partielle, ce qui n'a pas empêché les curieux de se retrouver pour observer ce rendez-vous entre le soleil et la lune. La prochaine éclipse totale de soleil visible depuis l'Europe aura lieu le 16 janvier 2037 en Calédonie, une éclipse partielle sera observée, notez-le déjà dans vos agendas, le 22 juillet 2028, c'est dans 2 ans.
6: Et la loi sur la fin de vie, votée il y a quelques semaines, n'en a pas fini pour son parcours institutionnel.
7: Oui, avec une décision très attendue, celle du Conseil constitutionnel sur cette loi donc relative à la fin de vie, décision qui doit être rendue dans les tout prochains jours, sauf que 3 saisines ont été déposées par le Premier ministre Sébastien Lecornu. Elles portent sur le délai de réflexion, sur le discernement et sur les menaces de fermeture des structures qui ne respecteraient pas le texte.
6: Dans l'actualité judiciaire, 2 jours après l'agression de 2 policiers municipaux à Toulouse, le profil de l'agresseur se précise.
7: Ouais, il s'agit d'un Italien de 30 ans très perturbé sur un plan psychiatrique, rapporte le parquet de Toulouse. Un état qui, en revanche, n'est pas suffisamment grave pour en déduire l'abolition du discernement. Il a donc été déféré cette nuit pour nous. Une information judiciaire pour tentative de meurtre a été ouverte. L'homme a été placé en détention provisoire. Le caractère terroriste de cette agression n'a pas été retenu.
6: Après les prisons de Vendin-le-Vieil et de Condé-sur-Sarthe, un troisième quartier dédié à la criminalité organisée a été inauguré la nuit dernière. Il est situé à Réau, en Seine-et-Marne.
7: Avec un objectif qui reste le même pour le garde des Sceaux, isoler les détenus les plus dangereux de leur lien avec l'extérieur et donc de leur organisation criminelle respective. Écoutez Gérald Darmanin.
8: Aucun téléphone n'a été trouvé en plus d'un an dans ces prisons de haute sécurité. Des puissifs digiphones pour pas de contact avec les gens qui viennent les visiter, très peu, voire quasiment pas d'extraction judiciaire médicale ou devant le juge, puisque la visio ici est permanente, et par ailleurs nous avons mis un cabinet médical complet à l'intérieur de ce dispositif.
7: Et les premiers détenus arriveront dans les prochains jours dans cette prison de haute sécurité à Réau, en Seine-et-Marne.
6: Le vol Air Calin SB500-501 est bien parti la nuit dernière. Initialement, il était prévu au départ de la Tontouta dans la nuit de mardi à mercredi à 1h30. Ce vol nommé à Bangkok-Paris a finalement décollé la nuit dernière à 2h35.
7: Et le vol retour devrait arriver sur le territoire samedi. Ce sera le 15 août à 6h30. Cette nouvelle reprogrammation est due à une panne sur l'un des appareils de la compagnie mobilisée depuis le 7 août dernier. Il s'agit d'une pièce défectueuse, une APU. C'est la première fois que la compagnie rencontre un problème avec cette pièce.
6: Avant la foire de Bourail, le traditionnel concours des produits du terroir se déroulait hier à Deva.
7: Une vingtaine de membres composaient le jury qui avait la lourde tâche de déguster et d'analyser plus d'une centaine d'échantillons de produits variés, achats, confitures, saucissons de cerf, poissons fumés, miel, sirop, tarte et bien d'autres. Des professionnels des métiers de bouche autant que des amateurs de gastronomie étaient réunis à cette occasion. Les produits distingués seront à retrouver sur les stands de la 48e foire de Bourail à partir de demain, et si pour l'année prochaine ils cherchent des membres du jury, je me porte volontaire.
6: Le sport et du football avec un premier grand rendez-vous pour cette saison sur les pelouses européennes, et je sais que vous êtes volontaire également pour distribuer les ballons d'or. On dispute ce matin la Supercoupe d'Europe.
7: Alors où en est-on? C'est la deuxième mi-temps et les Parisiens mènent au score 2-1. On se souvient que c'est Gvara qui avait ouvert la marque à la 20e minute de jeu. Égalisation d'Aston Villa, qui quelques secondes avant la pause. Et puis, il y a quelques instants, peu après l'heure de jeu, c'est Désiré Doué qui a donné l'avantage au Paris Saint-Germain, qui mène donc 2-1 sur la pelouse de la Red Bull Arena de Salzbourg.
6: De la natation à présent avec la suite des championnats d'Europe à Paris.
7: Oui, je vous ai écrit de la nation, c'est comme ça. Maxime Grousset pourrait bien poursuivre sa collecte de médailles dès demain. Le Calédonien s'est en effet qualifié tôt ce matin pour nous. Pour la finale du 100 mètres papillon, il a signé le 3e meilleur temps des demi-finales de la distance. Il courra sa finale la nuit prochaine. Il faudra se lever tôt, ce sera 3h30 du matin.
6: Allez, peut-être une nouvelle médaille, je m'avance un peu ou je me mouille ce matin sur ce sujet natation, 6h36.
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6: Vous l'aurez rectifié de vous-même, il est bien 7h36 et notre invité du matin, c'est Laurent Bonnefond, membre du 19e gouvernement en charge notamment de l'urbanisme et de l'aménagement du territoire. Il est interrogé par Elisabeth Noir.
9: Notre invité du matin, c'est Laurent Bonnefond, membre du gouvernement. Bonjour.
10: Bonjour.
9: Merci d'accepter notre invitation. Alors vous êtes en charge de l'urbanisme et de l'aménagement du territoire. Vous assurez le suivi des questions foncières ainsi que des sujets relatifs à la reconstruction. Vous êtes également chargé des sujets en lien avec la commande publique, le patrimoine immobilier de la Nouvelle-Calédonie et la transformation numérique. Voilà pour l'intitulé exact de vos secteurs. Mais d'abord, vous êtes l'une des surprises de ce 19e gouvernement, personnalité de la société civile, du monde de l'entreprise. Alors, qui êtes-vous pour ceux qui vous connaîtraient pas? Vous êtes quand même très connu en Nouvelle-Calédonie, mais comment est-ce que vous pourriez vous présenter?
10: Alors, me présenter, ben, oui, effectivement, je viens du monde privé ou du monde de l'entreprise, parce qu'après une carrière à la banque, j'ai effectivement décidé d'acheter une entreprise, donc voilà, et de me lancer dans l'entreprise. Ça m'a permis de voir effectivement tout de suite une certaine réalité, la réalité du monde économique et de prendre des décisions qui s'imposaient, voilà, en deux mots. Alors, pour finir, j'ai aussi une carrière politique, bien sûr, hein, puisque je suis engagé depuis très longtemps dans le maintien de la Calédonie dans la France, auquel je suis très attaché. Et donc j'ai été adjoint au maire, conseiller d'abord et adjoint au maire pendant 3 mandats. Et ensuite, j'ai aussi pas mal de fonctions dans l'associatif. Et particulièrement au sein du Golfe de Tina, de l'association du Golfe de Tina.
9: Voilà. Vous êtes sportif aussi?
10: J'adore le sport, oui. Je pense que c'est fait partie d'un bien-être personnel, oui.
9: Alors, est-ce que vous avez été surpris que l'on vienne vous chercher pour être membre de ce gouvernement, ou est-ce que c'est vous qui aviez envie de participer de nouveau à la vie publique, de vous rendre utile peut-être à la société?
10: Mon engagement, comme je l'ai dit, il existe depuis très longtemps. Et puis, il y a eu un moment important, je dirais, quand je me suis porté acquéreur de ma société, j'ai pensé qu'il fallait arrêter la politique, parce que je considérais que la politique n'allait pas avec le monde de l'entreprise. Et donc, de ce fait, j'ai arrêté. Et c'est après le deuxième référendum, alors un peu anecdotique, mais on m'a demandé d'aider dans le cadre d'un bureau de vote, puisque ça faisait longtemps que je faisais ça. Et comme à mon habitude, j'ai dit ne me mettez pas dans les quartiers sud, c'est pas que ça m'intéresse pas, mais si vraiment on a besoin de moi, c'est plutôt dans les quartiers nord. Et on m'a mis donc au bureau de vote de Tindu, si mes souvenirs sont bons. Et là, effectivement, j'ai passé quand même une journée très particulière pour le deuxième référendum. Et là, je me suis dit, il y a peut-être quelque chose, j'ai encore peut-être quelque chose à faire dans le monde politique. Ouais. Et donc, je suis rentré très, très peu de temps après dans le bureau politique de Gilles Brial, oui.
9: Avec le MPC.
10: Voilà.
9: Et qui donc vous a proposé de participer à ce gouvernement. Et parce que, entre le monde de l'entreprise et le monde politique que vous connaissez déjà, les choses sont quand même différentes. On a l'impression que dans le public, ça va peut-être plus lentement. Il faut évidemment rencontrer les gens, faire adhérer, faire voter le congrès, etc. Alors que dans le privé, on est plus libre peut-être de ses décisions. Ça ne vous a pas heurté? Ça ne vous a pas bloqué?
10: Alors, bloqué, on le verra par la suite et l'avenir nous le dira. Mais en tout cas, je pense que si une grande partie de la décision qui a été prise par Gilles Brial, c'est justement de mettre quelqu'un un peu avec ce profil, parce que justement, il est impératif aujourd'hui de prendre des vraies décisions et de ne pas attendre pour les prendre, parce que les Calédoniens nous attendent sur des résultats, pas sur des paroles.
9: Alors vous avez un secteur, des secteurs, je les énumérais tout à l'heure au début de cet entretien, qui sont nombreux et qui sont lourds, qui sont importants. C'est vous qui avez choisi, c'est ce dont vous souhaitiez vous occuper?
10: Non, c'est pas moi qui les ai choisis. Le MPC avait effectivement un secteur. Alors, en fait, le secteur qui a été pris dans le cadre du gouvernement est un secteur identique à celui de Gilles Brial au sein de la province. Donc, on s'est concerté là-dessus, et enfin, lui surtout d'ailleurs. Et puis, on a vu qu'effectivement, ayant tous les deux le même secteur, c'était un levier encore supérieur et intéressant pour la suite.
9: Urbanisme, aménagement du territoire, foncier sont des compétences de la Nouvelle-Calédonie ou des provinces? Est-ce que vous allez travailler en coordination l'un et l'autre avec les autres provinces également?
10: Alors, chacun, nous en fait, et ça a été d'ailleurs une des bases de réflexion des nouveaux secteurs attribués dans le cadre du 19e gouvernement, en se basant essentiellement sur les compétences du gouvernement et ne pas empiéter sur les compétences soit des communes, soit de la province ou des provinces. Donc en l'occurrence, ce que j'ai dans mon secteur, c'est vraiment la compétence du gouvernement. Et effectivement, à partir du moment où chacun ayant la capacité d'intervenir à son niveau, si on s'y met tous, et mon but étant bien sûr d'y associer aussi les communes, et j'ai rencontré Madame le maire de Nouméa récemment aussi, je rencontrerai tous les maires susceptibles de travailler avec nous, et il me paraît indispensable qu'on mette toutes nos forces ensemble dans la reconstruction pour relancer l'économie du territoire.
9: Alors, les sujets relatifs à la reconstruction, c'est effectivement le gros sujet, le dossier d'actualité. Quel va être votre rôle exactement? Est-ce que vous avez été chargé de contrôler l'utilisation des travaux que l'État met dans le plan de relance? Est-ce que vous allez faire le suivi des chantiers de reconstruction? Quelle va être votre mission exactement?
10: Alors, notre mission, elle est claire, et on a un objectif qui est on ne peut plus clair, parce qu'il doit être rapide, parce qu'aujourd'hui, la troisième vague ne se fera qu'à partir du moment où on aura suffisamment utilisé la première et la deuxième. Aujourd'hui, c'est pas le cas. Et donc, il faut impérativement relancer très rapidement ce qui est déjà en cours, de pouvoir utiliser cette enveloppe avant le 31/12/2026, avec tout ce que ça comporte de difficultés, quand on sait par quel stade il faut passer pour mettre en place un projet.
9: On a remarqué, on l'évoquait avec Amaury Decluse l'autre jour, qu'il y a beaucoup quand même de projets de désenclavement des routes, des ponts. Est-ce que vous allez inciter à ce qu'il y ait plus de bâtiments, parce que c'est le BTP qui souffre et qui a besoin de création d'emplois?
10: Ah, c'est exactement ça. Et mon objectif aujourd'hui, la première vague est essentiellement des routes, qui sont effectivement, comme vous disiez, peu apporteurs de travail au niveau des entreprises. Moi, j'ai simplement un objectif, c'est de faire en sorte que on utilise ces enveloppes dans le temps imparti, au plus possible, avec une possibilité de toucher le maximum d'entreprises. Je ne fais pas de différence entre les entreprises, je dis simplement qu'aujourd'hui, le tissu est tellement abîmé, tellement détruit par ce qui s'est passé en mai 2024, qu'il est impératif de faire travailler aussi les toutes petites entreprises.
9: Depuis votre nomination, et elle est encore toute récente, vous vous êtes déjà rendu sur le terrain, vous avez déjà rencontré des chefs d'entreprise, des syndicats. Quelle a été la teneur de vos échanges?
10: Alors, voilà, ça fait juste une dizaine de jours que je suis donc à ce poste, et j'ai déjà rencontré le MEDEF, la CPME, l'Ordre des architectes, la CECAL, la FINC, où je suis allé voir toutes les entreprises. Et donc, avec tous ces gens-là, on a discuté, et il est très clair que ma principale préoccupation, encore une fois, d'aider les entreprises à répondre aux appels d'offres, de pouvoir ensuite mettre au sein de ces appels d'offres même, je dirais, un ticket qui soit, ou du moins une sensibilisation d'utilisation des produits fabriqués sur le territoire, qui me paraît indispensable. Il faut relancer l'économie, relancer l'économie, et on l'a vu avec les architectes aujourd'hui, les grands projets, il faut absolument que ça touche le maximum de monde du tissu économique du BTP pour relancer les emplois et avec tout ce qui va avec, une relance et surtout redonner de la confiance aux Calédoniens et aux Calédoniennes. Oui.
9: Vous êtes membre d'un gouvernement collégial, vous allez participer à l'écriture, la constitution de la déclaration de politique générale du président du gouvernement. Quels sont, sans trahir d'un secret, les éléments forts sur lesquels vous allez insister, sur lesquels vous souhaitez que le 19e gouvernement s'engage ?
10: Alors, je crois qu'on a des urgences aujourd'hui, et cette urgence est à mon tour budgétaire, je crois que tout le monde l'a entendu. Il y a une délégation qui part en métropole dans ce but-là. Il y a vraiment une vraie sensibilisation à faire là-dessus. Je pense que aujourd'hui, on va d'abord, en ce qui me concerne en tout cas, mettre en place très rapidement des choses très concrètes pour permettre, encore une fois, que les projets sortent et que les entreprises puissent répondre et qu'un maximum de gens puissent travailler très vite.
9: Vous y croyez à la relance, à la reconstruction ?
10: Oui, j'y crois. J'y crois très fort. Autrement, tout le monde me connaît. Je crois que si je n'y croyais pas, je n'aurais pas accepté cette proposition. On va travailler tous ensemble et je crois que il n'y a que comme ça qu'on y arrivera. Et je crois que quand on regarde certains critères et quand on rencontre, par exemple, le BTP qui nous dit qu'aujourd'hui, à peu près la moitié du tissu des entreprises a disparu, je crois qu'il y a quand même des alertes. Et moi, dans mon métier en tant que privé, j'ai vu des choses que je n'avais jamais vues en 50 ans ou 55 ans ou 60 ans de Calédonie. Non, jamais. Donc c'est grave, oui c'est grave.
9: Laurent Bonnefond, membre du gouvernement en charge notamment de la reconstruction, merci d'accepter notre invitation.
10: Merci.
6: 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Il est 7h47, vous écoutez Radio Rythme Bleu, on va marquer une pause publicitaire et on se retrouve juste après pour la deuxième partie de cette émission. Vous avez un avis au 25 46 46.
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4: Vous écoutez Radio Rythme Bleu, 11 minutes à passer ensemble au 25-46-46, deuxième partie de Vous avez un avis, qui va donc nous conduire jusqu'à 8h, et c'est Philippe qui prend la parole pour relancer cette émission. Bonjour Philippe.
2: Bonjour Nicolas. Bon ben, le moins qu'on puisse dire, c'est que ce matin, c'est très calme. Alors je ne sais pas, certainement les grands habitués ont déjà tiré leur deux cartouches. Bon alors moi non plus, je n'ai strictement rien à dire d'intelligent. Alors, histoire de rigoler un peu, je vais partager avec vous une bêtise. Vous m'entendez ?
4: Oui, oui, on vous écoute avec beaucoup d'intérêt.
2: Alors, tous les jours, vous annoncez RRB recherche un commercial patenté. Bon, alors s'il est patenté, c'est normal qu'il se présente par le... Bon. Après, vous dites, RRB recherche un commercial performant. Bon, ce qu'il est supposé que ceux qui sont venus ne l'ont pas été. Voilà. Alors, ils ont été dépassés. Je vous suggère donc la formulation suivante. RRB recherche un commercial tenté et pas dépassé. Et voilà, peut-être que ça va apporter ses fruits.
4: Et ben voilà. Et ben en tout cas, vous envoyez vos CV à rrb@lagoon.nc. Merci Philippe.
2: Bonne journée Nicolas, bonne journée.
4: Bonne journée, merci d'avoir été avec nous sur l'antenne de Radio Rythme Bleu. Et c'est vrai que tout à l'heure c'était très calme dans la première partie de Vous avez un avis, et il a fallu qu'on raccroche l'émission pour que le téléphone du standard se mette à sonner et que tout le monde ait envie de parler. Bonjour Dim.
5: Oui, bonjour. Eh bien écoutez, moi je remets un petit avis hein, pour répondre à... Alors j'avais parlé d'un sujet il y a quelques jours sur ce qui se passe aux États-Unis, puisque c'est un sujet d'actualité qui est traité à ce moment au Congrès des États-Unis. J'invite tout le monde à aller voir quand même ce qui se passe sur le sujet de M. Fauci. J'avais notamment eu la réponse de Mme Laurine, je crois, qui m'avait un peu descendu. Moi, je ne suis pas une sans infuse, j'écoute ce que les gens disent. Et en l'occurrence, je pense que les sénateurs et hommes politiques américains, ce sont pas des hommes perchés, quoi, qui sont dans un autre monde. Donc ils sont en train de révéler exactement ce qui s'est passé. Et donc je tenais juste à dire à Laurine et ceux à qui ça intéresse au sujet, d'aller voir ce qui se passe. Et puis peut-être aux médias aussi français d'en parler, puisque actuellement personne n'en parle en France. C'est quand même dingue. Je veux dire, il a quand même bien condamné pour outrage devant le Congrès américain, parce qu'il a... Enfin, si vous avez vu l'interrogatoire, c'est quand même hallucinant de voir que ce monsieur ne répond jamais aux questions. Et donc, j'invite Laurine à aller voir, de se renseigner. Mais moi, je suis convaincu d'une chose, c'est qu'on a été... ça a été une... Ce qui s'est passé, pour ceux qui me connaissent un peu, enfin... Je rappelle l'histoire du sang contaminé. Hein, pour ceux qui ne connaissent pas cette histoire, c'est très clair. On a dit aux gens, mettez du sang. Et puis dans le sang, il y avait le sida. Et ça, c'est pas une fake news, c'est une réalité. C'est un plus gros scandale français de santé. Donc, ne vous étonnez pas s'il y a un gros scandale maintenant avec ce qui s'est passé avec le Covid. En tout cas, j'invite vraiment les gens et les journalistes à en parler, parce que c'est très grave. Voilà, on nous a tellement charnonné pour prendre le vaccin, les médias en parlaient tout le temps. Mais là, d'un coup, on parle plus du fait qu'il y a des problèmes. Bonne journée.
4: Bonne journée, Dim. Merci d'avoir été avec nous ce matin sur l'antenne de Radio Rythme Bleu. Bonjour Bernard.
6: Oui, bonjour. Oui, moi je vous téléphone parce qu'à la suite des déclarations de M. Bonnefond, qui parle de reconstruction, moi je suis pas d'accord pour qu'on reconstruise certains quartiers de nos mers qui ont été cassés. Comme par exemple la vallée du Tir, la rivière Salée, hein, je vois le magasin Égée à la vallée des Colons. Il faut garder ça comme sanctuaire parce que si on reconstruit tout un jour, comme pour les attaques, on va vous dire, mais non, mais vous savez, c'est rien passé à nous. Mais là, regardez, c'est trop vert. Alors, moi, je veux qu'on fasse des sanctuaires, et à l'idée de la mairie de Nouméa, il faut qu'on, dans ces quartiers-là, on installe des panneaux pour expliquer comment c'était avant et comment c'est maintenant. Et alors, si on a le courage, on peut même rajouter merci à la CTAT et les indépendantistes. Voilà, merci.
4: Bonne journée Bernard, merci d'avoir été avec nous ce matin sur l'antenne d'RRB. On devait avoir Jean-Michel en ligne, mais on me fait signe que ça a raccroché donc au standard de Radio Rythme Bleu. Donc n'hésitez pas à nous appeler vous aussi au 25 46 46 si vous souhaitez participer à cette émission. On a le standard qui sonne à nouveau, on va donc pouvoir prendre un auditeur ou une auditrice d'ici quelques instants. Peut-être un sujet d'actualité, peut-être un sujet du quotidien.

0: quotidien. On va décrocher la ligne sans tarder au 25 46 46. Qui est avec nous ce matin? Eh bien, on va me le dire dans un instant. Et c'est Lucien. Bonjour, Lucien.
1: Bonjour, Herbie. Je vais reprendre un peu les propos du fameux Bernard. Il parle de ne pas reconstruire la rivière Salée parce que lui, je le connais, il habite dans un quartier riche. Nous, ici, là, on est emmerdés. On a besoin de reconstruction. Bonne journée.
0: Bonne journée, Lucien. Merci d'avoir été avec nous et d'avoir eh bien, fait part de votre avis en réaction donc à l'appel précédent. Bonjour, Mathieu.
2: Oui, bonjour. Oui, moi, j'ai une question à vous poser. Alors, je ne sais pas si vous pourrez me répondre ou les auditeurs pourront me répondre. Vous savez, la semaine dernière, il y a eu des SMS qui a été envoyé pour des vitesses excessives. Mmh. Vous en avez entendu parler?
0: Oui, bien sûr, oui.
2: Oui, donc apparemment, la D3T a démonté que c'était une arnaque.
0: Oui.
2: Alors moi, entre-temps, j'ai reçu une contravention pour vitesse excessive aussi. Je me suis dit, est-ce que c'est une arnaque? Donc j'ai appelé la gendarmerie parce que je voulais savoir d'où ça venait. La gendarmerie, ils me disent que non, c'est pas eux. J'appelle la police nationale, ils me disent non, que c'est pas eux. Donc je me suis dit, ben c'est pas possible, je voudrais bien savoir qui l'a fait. Et en fin de compte, la gendarmerie me dit que c'est la D3T qui m'a envoyé la contravention. Alors moi je suis un peu surpris parce que je me suis dit, depuis quand les fonctionnaires ils ont le pouvoir de répression sur le territoire de la Nouvelle-Calédonie? Il me semble que c'est une compétence régalienne, quoi. Donc voilà la question que je voudrais poser. Est-ce que c'est vraiment légal ou c'est pas légal?
0: Mais cette contravention, vous l'avez reçue comment?
2: Je l'ai reçue par la poste, avec le logo de la nouvelle de la France, égalité, fraternité, le drapeau bleu, blanc, rouge, tout en bon uniforme, quoi. Sauf qu'en bas, le gendarme, parce que moi, il m'a demandé c'est qui l'agent verbaliseur. Alors moi, je lui dis c'est GNC. J'ai cru que c'était Gendarmerie de Nouvelle-Calédonie. Et le gendarme, il me dit non, c'est gouvernement de la Nouvelle-Calédonie. Je lui dis, mais attendez, il y a un problème. Depuis quand le gouvernement, ils utilisent au support de la République française pour envoyer des contraventions? Et puis, c'est pas le rôle des fonctionnaires.
0: Bon, bah écoute,
2: et donc ouais. Je me suis un petit peu renseigné tout, et puis je me suis aperçu que effectivement les fonctionnaires ils utilisent les radars flash, ils les utilisent et puis ils envoient des contraventions quoi pour le compte du gouvernement sur le support de l'État. Donc je trouvais bizarre quoi. C'est une compétence qui n'a pas encore été transférée à la Nouvelle-Calédonie, il me semble. Voilà, ma question.
0: Merci pour votre témoignage et votre question. Et si effectivement des auditeurs ont des éléments précis à nous apporter, ou même directement la D3T, qui n'hésite pas.
2: Hein. Oui, parce qu'il y a pas mal de monde qui se font verbaliser par ces fonctionnaires. Hein. Donc, ça pose problème, je pense, au niveau juridique. Bah, je ne sais pas. Hein.
0: Bon.
2: Bah,
0: voilà. En tout cas, on permettra à tout le monde d'apporter les éléments. On va clarifier la situation. Merci,
2: d'accord.
0: Mathieu.
2: Merci
0: d'avoir été avec nous ce matin sur l'antenne de Radio Rythme Bleu. Il est 7h passé de 57 minutes. Merci d'être avec nous. Il nous reste 2 minutes à passer ensemble. N'hésitez pas à nous appeler au 25 46 46.

0: Et pour apporter donc une réponse à Mathieu à l'instant, le code de la route dépend bien de la Nouvelle-Calédonie et donc les agents de la DI3T sont habilités à relever les amendes. Et les amendes, donc c'est pour le gouvernement de la Nouvelle-Calédonie puisqu'on paye directement à la pairie. Le 25-46-46, c'est terminé pour aujourd'hui. On se donne rendez-vous demain, vendredi, pour une nouvelle émission. Évidemment, vous nous appellerez au 25-46-46. À tout de suite.
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7: La dernière partie de votre matinale avec le rappel des titres, on retrouve Lionel Sabot et Nicolas Legrand.
0: Bonjour à tous et à la une, ce spectacle naturel exceptionnel. L'Europe a vécu une très belle éclipse de soleil.
8: Ah oui, et c'est dans le nord de l'Espagne notamment, que sur ce que l'on appelle la ligne de totalité, que plusieurs centaines de milliers de personnes se sont retrouvées tôt ce matin pour nous, pour assister à ce phénomène céleste. En métropole, l'éclipse n'était que partielle, ce qui n'a pas empêché les curieux évidemment de se retrouver pour observer ce rendez-vous entre le soleil et la lune. Prochaine éclipse totale visible depuis l'Europe, ce sera le 16 janvier 2037. En Calédonie, une éclipse partielle sera observée le 22 juillet 2028. Elle sera totale, notamment à Sydney, en Australie.
0: Dans le reste de l'actualité ce matin, la loi sur la fin de vie votée il y a quelques semaines, qui n'en a pas fini pour autant pour son parcours institutionnel.
8: Avec une décision très attendue, celle du Conseil constitutionnel sur cette loi, décision qui doit être rendue dans les tout prochains jours. Sauf que, voilà, trois saisines ont été déposées par le Premier ministre Sébastien Lecornu. Elles portent sur le délai de réflexion, sur le discernement et sur les menaces de fermeture des structures qui ne respecteraient pas le texte.
0: Dans le reste de l'actualité, deux jours après l'agression de deux policiers municipaux à Toulouse, le profil de l'agresseur se précise.
8: Oui, et il s'agit d'un Italien de 30 ans, très perturbé sur un plan psychiatrique, rapporte le parquet de Toulouse, un état qui en revanche n'est pas suffisamment grave pour en déduire l'abolition du discernement. Il a donc été déféré la nuit dernière. Une information judiciaire pour tentative de meurtre a été ouverte, l'homme a été placé en détention provisoire. Le caractère terroriste de cette agression n'a pas été retenu.
0: Après les prisons de Vendin-le-Vieil et de Condé-sur-Sarthe, un troisième quartier dédié à la criminalité organisée a été inauguré en métropole. Il est situé dans la prison de Réaux en Seine-et-Marne.
8: Et toujours le même objectif, évidemment, isoler les détenus les plus dangereux de leur lien avec l'extérieur et donc de leur organisation criminelle respective. Les premiers détenus arriveront d'ici quelques jours à Réaux en Seine-et-Marne.
0: L'actualité en Nouvelle-Calédonie est le vol Air Calin SB500-501 qui est bien parti la nuit dernière. Il était initialement prévu au départ de la Tontouta dans la nuit de mardi à mercredi à 1h30. Finalement, il avait été reprogrammé en raison d'une panne technique. Le vol Nouméa à Bangkok-Paris a finalement décollé à 2h35 cette nuit.
8: Et le vol retour devrait arriver sur le territoire samedi, le 15 août à 6h30. Cette nouvelle reprogrammation est due à une panne sur l'un des appareils de la compagnie mobilisée depuis le 7 août. Il s'agit d'une pièce défectueuse, une APU. C'est la première fois que la compagnie rencontre un problème avec cette pièce.
0: Un peu de gourmandise dans ce point sur l'actualité. Avant la foire de Bourail, le traditionnel concours des produits du terroir se déroulait hier à Deva.
8: Une vingtaine de membres composaient le jury qui avait la lourde tâche de déguster et d'analyser plus d'une centaine d'échantillons de produits variés, achats, confitures, saucissons de cerf, poissons fumés, miel, sirop, tartes et bien d'autres encore. Les professionnels des métiers de bouche autant que les amateurs de gastronomie étaient réunis à cette occasion. Et les produits distingués seront à retrouver bien évidemment sur les stands de la 48e foire de Bouraille à partir de demain.
0: Le sport, du football avec un premier grand rendez-vous cette saison sur les pelouses européennes, puisque ce matin, c'est la Supercoupe d'Europe.
8: Ah oui, on disputait effectivement cette rencontre entre le Paris Saint-Germain, vainqueur de la Ligue des Champions, et les Anglais d'Aston Villa, qui eux se sont imposés la saison dernière en Europa League. Et le Paris Saint-Germain a commencé cette nouvelle saison comme il avait fini la précédente, c'est-à-dire par une victoire et un premier trophée, le Paris Saint-Germain qui s'est imposé 2-1, but signé Kvara et Désiré Doué face à Aston Villa.
0: De la natation avec la suite des championnats d'Europe à Paris.
8: Et Maxime Grousset qui pourrait bien poursuivre sa collecte de médailles la nuit prochaine. Le Calédonien s'est en effet qualifié très tôt ce matin pour nous pour la finale du 100 mètres papillon. Il a signé le troisième meilleur temps des demi-finales de la distance.
0: Merci beaucoup Lionel Sabot. Un petit côté rétro quand vous parlez du football.
8: Oui, j'aime bien.
0: D'accord. Oui, la Ligue des Champions.
8: La Ligue des Champions au stade de Colombes. Les joueurs du Paris Saint-Germain se sont imposés 2-1 sur les joueurs britanniques de Aston Villa.
0: Merci voilà. Beaucoup Lionel Sabot. Retour en 2026 avec Mouna. Bonjour Mouna.
9: Bonjour Nicolas, bonjour Lionel.
0: Vous allez bien?
9: Ça va très bien,
0: vous
9: merci.
0: Vous avez l'air toute reposée.
9: Je le suis, merci.
0: Ah, génial.
9: Je reviens galvanisée.
0: Vous nous avez manqué.
9: Oh, merci, c'est évidemment pour réciproque.
0: Non, mais
9: pour A, que moi j'ai l'air de reposer.
0: Mais c'est pas parce que c'était pas bien.
8: Ah, mais non.
0: Elle nous a manqué. Non,
8: oui,
0: ça
8: c'est vrai.
0: Pas de corrélation avec. Oui. Les autres.
8: Elle
0: voilà.
8: S'était éclipsée quelques jours.
0: Exactement.
9: Oh, c'est joli.
0: Et voilà le soleil qui est revenu.
8: Oh là là.
9: Oh là là.
8: Allez.
9: Bon, eh oui. Au revoir, monsieur Sabot.
8: Vous ne pouvez pas mettre la musique
9: Je vais. Vous voulez
8: oui.
9: C'est
8: ah
9: Shakira
8: oui.
9: Et Burna Boy voilà. Ce matin. Dai dai.
0: Non, mais c'est fou ça. Ah oui.
9: Ah, vous savez, il ne faut pas me lancer trop fort.
0: Si vous êtes le soleil dans la radio, puisque Pierre vous a remplacé, c'était Pierrot la Lune.
9: Oh là là là.
0: Il vous a éclipsé.
9: Attendez, il va falloir y aller doucement. Je reviens de 3 jours de congé, Nicolas. Je reprends tranquillou.
0: Non, mais vous êtes en pleine forme.
9: Je suis à fond les ballons. Bonne journée, à demain.
0: À demain.
9: À demain.

0: Bonjour à toutes et à tous, quel bonheur de vous retrouver. 3 jours loin d'RRV, 3 jours loin du micro et surtout 3 jours sans vous. Alors oui, c'était reposant, mais ça suffit maintenant. Il est grand temps de revenir prendre ma place derrière ce micro. C'est Mouna avec vous, ravie de vous retrouver ce matin. Vous êtes dans Plus la peine de zapper. On est reparti ensemble pour terminer cette semaine comme il se doit. Enfin terminer, on est jeudi, on peut dire qu'on va la terminer ensemble. Au programme, évidemment, tous nos rendez-vous habituels. Dans quelques instants, on démarre l'éphéméride, l'horoscope, les anniversaires, puis votre point météo. Ce sera sur les coups de 8h30 à 8h45. On se retrouvera en direct, vous le savez, pour vos petites annonces. 9h, on fera place au Flash Info d'Europe 1 pour l'actualité nationale et internationale. À 9h30, on réveillera nos neurones avec le Big Quiz. On retrouvera également ce matin, hors piste, la rubrique d'Ismaël. Puis un petit peu plus tard, par ici les sorties, suivi de votre totem. Et bien sûr, allons enfants pour terminer notre belle matinée. Bref, vous n'avez rien à faire, évidemment, à part rester avec nous sur RRB. Installez-vous confortablement, on s'occupe de tout, mais surtout de vous. C'est Mouna à vos côtés, il est un petit peu plus de 8h. Et pour moi, les vacances sont officiellement terminées. Plus la peine de zapper, c'est reparti. Et on accueille tout de suite Pierrick. Bonjour Pierrick.
1: Oui, bonjour.
0: Bonjour, c'est Mouna, on est sur Radio Rythme Bleu. Comment allez-vous Pierrick en ce jeudi ensoleillé?
1: Ben, ça va bien.
0: Bon, est-ce que vous avez une idée de la raison pour laquelle on vous appelle ce matin Pierrick?
1: Ben, comme je vous écoute tous les matins, je...
0: Ah, on ne peut rien vous cacher donc.
1: Voilà.
0: Bon, vous savez que je vous appelle pour vous annoncer une bonne nouvelle, que c'est en lien avec les stations Shell et Pacifique, notamment la station Shell Ducos Pierrick avec laquelle vous avez joué. Et oui, j'ai le bonheur de vous annoncer que l'heureux gagnant d'un bon essence de 15 000 francs, c'est bien vous ce matin. Bravo Pierrick.
1: Ok, bon ben merci.
0: Avec grand plaisir. Est-ce que vous pourriez retourner, bon là on est jeudi, donc à partir de lundi avec votre pièce d'identité, à la station Shell de Ducos pour récupérer votre bon essence?
1: Oui, il n'y a pas de problème.
0: Bon, parfait, Pierrick. Et si vous souhaitez laisser une dédicace ou un message, le micro est tout à vous.
1: Bah, je voulais remercier la radio et puis remercier aussi les stations Shell pour leur jeu.
0: Merci, Pierrick. Et nous, on vous souhaite que la chance vous accompagne encore très longtemps.
1: Merci.
0: Bonne journée, bon jeudi,
1: bonne
0: Pierrick.
1: Journée.
0: Au revoir.
1: Au revoir.
0: Et voilà notre gagnant du jour, Pierrick, que l'on félicite. Il vient de remporter 15 000 francs de bon essence. Et oui, comme ça, dès 8h11, ça fait plaisir, n'est-ce pas? 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Tout de suite, on continue en musique. Vita, Julien Doré, Viens, on essaie. Et juste après, mais alors juste après, on retrouve Marion pour l'éphéméride du jour. Vous êtes sur Radio Rythme Bleu. Belle matinée à vous.

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1: Bonjour à tous et c'est bien l'heure de se retrouver pour votre éphéméride de ce jeudi 13 août. L'actualité d'autrefois éclaire notre présent entre innovation industrielle majeure et souvenirs insolites du territoire. Une belle journée à célébrer en souhaitant une bonne fête aux Hippolyte, Cassius et Vibert. C'est aussi l'anniversaire de la talentueuse chanteuse pop danoise Mo qui fête ses 38 ans. L'artiste à la voix envoûtante, mondialement connue pour son interprétation du hit planétaire Lean On, en collab avec DJ Snake, continue de briller sur la scène musicale internationale puisqu'elle prépare actuellement une nouvelle tournée européenne. Un regard en arrière vers une découverte métallurgique fondamentale qui a révolutionné notre quotidien et nos industries. Le 13 août 1913, le chercheur britannique Harry Brearley mettait au point un tout nouvel alliage à base de fer, de chrome et de nickel, doté d'une résistance exceptionnelle aux attaques chimiques. C'était la naissance officielle de l'acier inoxydable, l'inox. Une innovation technologique majeure qui allait transformer la chirurgie, l'architecture et bien sûr l'industrie culinaire moderne. Ouvrons notre page d'histoire calédonienne. En 1970, la jeune calédonienne Maria Dolores Anewi, 13 ans seulement, remporte le titre de championne de France du 800 mètres nage libre dames. Un an plus tard, 1971, ouverture du Commodore à Lansvata. Et ça, c'est un événement. Les noctambules pourront y alterner des parties de bowling au rez-de-chaussée et de la danse au premier étage, avec deux nightclubs qui feront les nuits belles pour au moins deux générations de Calédoniens, avec le Star Truck et la guinguette, avant que le Commodore ne soit rasé et transformé en fast-food. Passons en 1974, le 13 août toujours, deux hommes se présentent simplement au guichet de la Banque de l'Indochine, rue de l'Alma. Ils sortent 1400 billets de 100 dollars US d'un sac, soit 140 000 dollars, et demandent tout naturellement à l'échanger en francs CFP. De quoi s'acheter trois appartements à l'époque. Le banquier s'aperçoit bien vite qu'il s'agit de faux billets et alerte aussitôt la police. Les deux hommes venaient de Saïgon avec l'intention de s'installer sur le territoire. Le FBI a été prévenu et veut connaître l'origine de ce faux argent. Enfin, en 1992, à l'occasion des 50 ans du débarquement des Américains sur le Caillou, en 1942, un mémorial leur est dédié baie de la Moselle. Il est inauguré ce jour-là. Des exploits sportifs aux mémorables affaires de fausse monnaie, en passant par les grandes heures de la vie nocturne de Lansvata, on a écrit l'histoire de la Calédonie un 13 août. Excellente journée à l'écoute d'RRB.
2: Merci beaucoup Marion et merci pour tous ces faits étonnants. Tout de suite, on retrouve Lana, la Miss Nouvelle-Calédonie, qui est aussi notre Miss Horoscope sur Radio Rythme Bleu.
3: Bonjour tout le monde, on commence comme d'habitude avec les béliers. Votre vie sentimentale pourrait prendre une tournure plus légère. En couple, un projet commun ou une sortie improvisée vous rapprochera.
4: Taureau,
3: vous aurez l'occasion de montrer votre fiabilité sur un dossier ou une mission importante.
4: Gémeaux,
3: restez attentif aux offres, aux négociations et aux conseils d'une personne expérimentée. Votre sens de l'observation sera payant.
4: Cancer,
3: vous ressentirez le besoin de ralentir un peu pour retrouver votre équilibre. Une journée plus calme ou un moment consacré à vous-même vous fera énormément de bien.
4: Lion,
3: un ami pourrait vous demander conseil ou vous proposer une activité qui changera agréablement votre journée.
4: Vierge,
3: en couple, vous trouverez facilement les mots pour rassurer votre partenaire. Célibataire, une conversation sincère pourrait créer un lien inattendu.
4: Balance,
3: osez partager vos propositions. Elles auront plus d'impact que vous ne l'aviez imaginé.
4: Scorpion,
3: vous pourriez poser une pierre importante pour un projet financier ou professionnel. Même si les résultats ne sont pas immédiats, vous avancez dans la bonne direction.
4: Sagittaire,
3: cher célibataire, une rencontre pourrait naître lors d'un déplacement, d'une activité ou grâce à une passion commune.
4: Capricorne,
3: vous aurez la satisfaction de constater que vos efforts constants portent leurs fruits.
4: Verseau,
3: une discussion pourrait faire naître une idée prometteuse ou vous donner envie de lancer un nouveau projet.
4: Et enfin, les poissons,
3: une bonne décision aujourd'hui vous évitera les inquiétudes inutiles de demain.

Et oui, on fait place à un rendez-vous qui met forcément un petit peu de bonne humeur dans la matinée. Vous l'avez compris, ce sont les anniversaires sur RRV. Si vous soufflez une bougie de plus aujourd'hui ou si quelqu'un autour de vous mérite une petite dédicace, c'est le moment. On découvre tout de suite vos messages et vos pensées pour les natifs de ce 13 août. Pour Julien à la Tamois, un joyeux anniversaire pour tes 15 ans. C'est de la part de papy, mamie, de tes parents, de tes deux frères, de tes cousines qui te souhaitent tous une bonne semaine de compète, de ping-pong. Toute la famille te fait 15 000 bisous et t'embrasse très fort. Un bon anniversaire pour notre maman Boirat Maria pour ses 80 ans à Yengen. De gros bisous, une belle journée de la part de ses enfants, de ses petits-enfants, de ses arrière-petits-enfants qui l'embrassent très très fort. Et enfin, un joyeux anniversaire à Pablo à Nouméa. Passe une belle journée. Bisous. Et ça, c'est de la part de Tantine à Népouy. Je vérifie que je n'ai oublié personne. Bon, encore un très joyeux anniversaire à vous, les natifs du 13 août que l'on fête aujourd'hui. Profitez-en bien, pour faites-vous gâter aujourd'hui. Et n'hésitez pas de manger vous gâteau. Vous... Oh là là, je ne vais pas réussir à parler, c'est terrible. Mangez du gâteau, vous l'avez compris. En tout cas, nous, pour prolonger cette belle énergie, je vous laisse en musique. Les Enfoirés, tout de suite avec Contraste. Et le prochain rendez-vous à 8h30, c'est le Point Météo. Restez bien là, on s'occupe de tout, mais surtout de vous.

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2: Ce matin, une bande nuageuse aborde la Nouvelle-Calédonie par l'ouest et donne un ciel peu à passagèrement nuageux sur la Grande Terre. Aux loyautés, le soleil domine.

verse par endroits. Aux loyautés, le beau temps se maintiendra. Le vent s'établira au secteur sud-ouest entre 10 et 15 nœuds sur la façade ouest et l'île des Pins, 5 à 10 nœuds sur la côte est. Aux loyautés, il restera faible de secteur variable. Les températures maximales seront comprises entre 22 et 26 degrés. Voilà pour votre point météo de ce jeudi matin. On se retrouve, vous le savez, à 8h45 en direct sur Radio Rythme Bleu. Ce sera pour vos petites annonces. D'ici là, on continue de vous accompagner tranquillement si vous êtes sur la route. Gardez bien les mains sur le volant. Nous, on s'occupe de la bande-son. Si vous êtes déjà au travail, bon courage pour cette belle matinée. Et si vous avez la chance d'avoir un petit peu plus de temps devant vous aujourd'hui, alors profitez-en bien. C'est Mouna avec vous sur RRB, tout de suite de Rembrandt. Oh mon Dieu, excusez-moi, l'accent ne vous avait pas manqué, je parie, n'est-ce pas? En tout cas, le titre, parce que je continue, Just the way it is, baby. 8h32, belle matinée à toutes et à tous.

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1: Et oui, il est 8h45 sur RRV. Pendant le prochain quart d'heure, l'antenne est à vous avec les petites annonces. Vous avez quelque chose à vendre, à acheter, à donner ou vous cherchez un objet en particulier, appelez-nous directement au 25 46 46 ou envoyez-nous votre annonce par SMS au 31 46. Petit rappel des règles, vous le savez, ce rendez-vous est 100% réservé aux particuliers. On n'y fait donc pas de publicité professionnelle, pas de vente de bijoux, pas d'armes ou encore de nourriture. Voilà, à 9h, on retrouvera l'information nationale et internationale, ce sera le flash info d'Europe 1. Mais d'ici là, on attend vos appels et vos SMS. Je répète les numéros, c'est le 25 46 46 pour passer en direct ou le 31 46 par SMS. C'est à vous de jouer, les petites annonces commencent maintenant sur RRB. Il est à vendre une voiture 207 diesel, boîte manuelle, contrôle technique OK, série 318 000, elle a 120 000 km au compteur et le prix de vente est à 400 000 francs à débattre. Le numéro pour plus de renseignements, c'est le 83 94 42, le 83 94 42. Il est à vendre un dessus de bar en bois, 2,20 m sur 40 cm, 14 000 francs au 79 16 65, le 79 16 65. Il est à vendre deux fauteuils club confortables en tissu, ils sont de couleur marron, ils sont proposés à 32 000 francs. Le numéro pour plus de renseignements, c'est le 27 72 40, le 27 72 40. Bonjour à vous, bienvenue sur Radio Rythme Bleu.
2: Oui, c'est à moi.
1: Oui, bonjour madame, vous êtes à l'antenne.
2: Bonjour, bonjour. Alors je vends une petite table basse, le plateau est rond, blanc, le diamètre 70 cm, la hauteur 40 cm. Les pieds sont, il y a 4 pieds de couleur beige naturelle. Ça vient du magasin Un Autre Jour à Magenta et 15 000 francs à débattre. La table est en excellent état, il n'y a aucune tache sur le plateau.
1: Parfait. 15 000 francs à débattre, elle est visible dans quel secteur, madame ?
2: Du côté de Nouméa.
1: Du côté de Nouméa.
2: Et j'ai une dernière, du même magasin, Un Autre Jour, j'ai un luminaire suspension en bois très très fin, en lamelles de bois. Le bois est traité, il est imputrescible, c'est-à-dire il ne moisit pas.
1: Très bien.
2: Pareil, 6 000 francs à débattre.
1: 6 000 francs à débattre. Et tout ça, c'est à quel numéro, s'il vous plaît ?
2: Au 26 92 04. Tout est en excellent état.
1: Parfait. 26 92 04. Est-ce que je peux vous demander votre prénom, madame ?
2: Oui, c'est Hélène.
1: Hélène, merci beaucoup, Hélène, pour vos petites annonces.
2: Alors, les gens laissent leur contact et moi, je les rappelle hein, s'ils sont intéressés.
1: Parfait. 26, rappelez-nous une dernière fois le numéro, Hélène, comme ça, c'est dit.
2: Oui, 26 92 04.
1: Parfait. Un grand merci pour votre appel.
2: Et bonne journée à tout le monde et bonne journée. Voilà.
1: Avec plaisir. Au plaisir, Hélène.
2: Bonnes vacances. Je voulais dire oui à ceux qui sont en vacances.
1: Ah oui, surtout. On pense à vous, les vacanciers. Au revoir, Hélène.
2: Merci. Au revoir. Bonne journée.
1: Bonne journée. Et oui, c'est vrai que c'est les vacances.

0: Le 89 00 86, le 89 00 86. Il est à vendre une tondeuse autoportée, un moteur 2 cylindres, 22 chevaux. Elle a une largeur de coupe de 102 cm. Elle est équipée d'un panier. Elle est pratiquement neuve. Elle a 30 heures de marche. Elle a été achetée à 500 000 francs. Elle est proposée à la revente à 330 000 francs. Pour plus de renseignements, composez directement le 79 41 74. Le 79 41 74. Bonjour à vous, bienvenue sur Radio Rythme Bleu. Bonjour monsieur, comment vous appelez-vous?
1: Je m'appelle Stéphane, là c'est pour ma mère, alors je vends un portique de balançoire.
0: Un portique de balançoire, vous avez dit Stéphane?
1: Oui.
0: Oui.
1: En tube galvanisé?
0: Oui.
1: Montable et démontable.
0: Très bien.
1: Et après, il y a tous les accessoires qui vont avec. Il y a une balançoire, il y a une échelle, et il y a la corde avec.
0: Parfait. Stéphane, est-ce que pour le prix de vente, vous nous le communiquez directement ou c'est à voir avec vous hors antenne?
1: Alors, le prix du portique, il est à 15 000 francs.
0: Très bien. Et c'est visible sur Nouméa?
1: C'est visible sur Nouméa à Val-Plaisance.
0: Parfait. À quel numéro on peut vous joindre, s'il vous plaît?
1: Alors, moi, je peux vous demander, je peux mettre... Alors, moi, c'est le 82.
0: Oui.
1: 84.
0: Oui.
1: 53.
0: 82, 84, 53.
1: Et après, j'ai le numéro fixe de ma mère.
0: Oui.
1: Au 28, 11, 87.
0: 28, 11, 87. Merci beaucoup Stéphane, c'était tout ou vous aviez d'autres annonces?
1: Et pour moi, ça sera tout.
0: Très bien. Un grand merci d'avoir pensé à RRB Stéphane, à bientôt. On a été coupé avec Stéphane, je vous promets que ce n'est pas moi. Voilà, on a entendu un bip suspect, mais voilà, je ne vais pas justifier plus longtemps. Je suis désolée. Alors, on continue avec la vente d'une tondeuse autoportée, un moteur... je l'ai dite. Il est recherché un emploi de gardien de maison, chauffeur, livreur sur les zones suivantes, Tontouta, La Foy ou Farino. Pour plus de renseignements, c'est au 89 98 16. Le 89 98 16. Il est à vendre un cododo, 12 000 francs, une balancelle à 10 000 francs, un siège de table au prix de 1 500 francs. Et tout ça, c'est au 87 76 96. Le 87 76 96. Il est à vendre un stock de chaussures pour femmes de taille 37-38. Voilà, pour plus de renseignements et de détails, c'est au 80 01 96 que ça se passe. Je répète le numéro, le 80 01 96. Il est à vendre un Freelander TD4 de 2012, 130 000 km, mécanique RAS, petite bricole à faire. Et voilà, le prix de vente est de 390 000 francs. Un Sorento turbo diesel intérieur en cuir en parfait état, 150 000 km, boîte automatique, toute vidange faite, mécanique RAS, est à vendre également au prix de 650 000 francs. Tout ça, c'est au 86 01 56, le 86 01 56. Bonjour à vous, bienvenue sur Radio Rythme Bleu. Eh bien, bonjour, au revoir, vous reviendrez. On a été coupé, voilà, avec l'auditeur ou l'auditrice qui vient de nous appeler. Je continue avec la vente d'une Citroën C3 couleur blanche série 246 000 NC. Essence, elle a roulé plus de 270 000 km, pas mal de pièces ont été changées. Le contrôle technique des 20 ans a été effectué et elle est proposée au prix de 250 000 francs à débattre. Le numéro pour plus de renseignements, c'est le 95 93 71, le 95 93 71. Attention, à ce même numéro, on propose également 4 pneus dans les dimensions suivantes. 235-45 ZR19, 20 000 francs les 4 à débattre. Il y a également des plantes et des arbres fruitiers, des citronniers 4 saisons, pommes cannelle, etc. Tout ça, c'est au 95 93 71. Bonjour à vous, bienvenue sur Radio Rythme Bleu.
2: Bonjour Mona.
0: Bonjour.
2: Comment allez-vous?
0: Mais ça va très bien, mais je connais cette voix. C'est qui? C'est Anne? Non.
2: Ah non, pas du tout. C'est Christiane.
0: Oh Christiane, je m'en veux de ne pas vous

0: D'avoir reconnu. Comment allez-vous, Christiane?
1: Ben, ça va bien par ce temps ensoleillé.
0: Ah, puis vous êtes sur la route, rassurez-moi, vous êtes en kit main libre, Christiane.
1: Tout à fait, tout à fait. Alors moi, je vais aller vite. Je vais vous dire ce que je vends.
0: Je vous écoute, on vous écoute.
1: Alors, comme j'ai pris mon chien, il était petit, donc maintenant il a grandi, mais il a eu plusieurs colliers. Donc je vends tous les colliers.
0: Très bien.
1: Alors, ça commence de 1000 francs à 2300. Alors, 2300, c'est une boîte par laquelle ça vaut déjà assez cher. Mais enfin, je vais me débarrasser de tout ça. Hein. J'en ai plusieurs.
0: Très bien. Je suppose de différents diamètres, enfin de différentes tailles, si c'était pour aller à
1: tout
0: des
1: à
0: âges
1: fait.
0: Différents. Parfait.
1: Voilà, tout à fait. Voilà. Okay. Alors, mon numéro.
0: Oui, Christiane.
1: Alors, c'est le 92.
0: Oui.
1: 54. 72.
0: Le 92 54 72.
1: Voilà, Mona.
0: Merci beaucoup, Christiane, et merci pour votre bonne humeur habituelle.
1: Eh bien, merci de votre soleil pour tout le monde.
0: Oh, c'est adorable. Bonne journée, Christiane. Christiane,
1: ben
0: au plaisir.
1: Oui, il faut dire les choses comme elles sont.
0: Oh, ben, c'est adorable. Merci et je vous retourne
1: Allez.
0: Le compliment. Au revoir, Christiane.
1: Merci beaucoup. Allez, au revoir. Bonne journée.
0: Bonne journée, Christiane. Toujours souriante. Bonjour à vous, bienvenue sur les ondes de Radio Rythme Bleu.
2: Allô?
0: Bonjour monsieur, vous êtes à l'antenne, bienvenue.
2: Bonjour Mona, voilà, ça serait pour vendre deux appareils électriques, une débroussailleuse et une tondeuse électrique.
0: Oui.
2: Voilà, le tout pour 10 000 francs.
0: Parfait.
2: Et bon, si les personnes veulent séparer, il n'y a pas de souci, ça fait 5 000 francs les deux. Mon téléphone est le 77 73 98.
0: 77 73 98.
2: Voilà, c'est ça.
0: Parfait. C'est à voir sur Nouméa ou dans la région ?
2: Sur Nouméa.
0: Sur Nouméa. Un grand merci pour vos annonces du jour.
2: C'est moi qui vous remercie. Bonne journée à vous.
0: Bonne journée, au plaisir.
2: Au revoir.
0: Au revoir. Bonjour à vous, bienvenue sur les ondes de Radio Rythme Bleu.
3: Bonjour, Mona.
0: Bonjour, Alain. Comment allez-vous?
3: Ben bien. Un plaisir de te réentendre.
0: Ah, ben écoutez, j'ai goûté à votre médecine. Bon, pas la retraite, mais les congés. On y prend goût. Comment allez-vous, Alain? Quel bonheur de vous retrouver, néanmoins.
3: Ben, on a le soleil, on a la radio, on a une belle voix, on a tout ce qu'il faut.
0: Ah, oh, c'est gentil. Qu'est-ce qu'on est bien accueillis sur RRB. Et je suppose, Alain, en plus j'étais pas là pendant quelques jours, vous devez avoir de sacrées belles annonces à nous partager.
3: Ben non, j'ai toujours le Freelander à vendre, 130 km.
0: Oui.
3: C'est des 4, il roule super nickel, aucune réparation mécanique à faire. Tout a été fait, les disques de frein avant neufs, les... arrière neuf, les pneus sont en bon état. Il a 390 000 ou 84, 83, 99.
0: 84, 83, 99. Ah, pourquoi vous dites non? C'est une belle annonce.
3: J'ai dit quoi?
0: Non, je ne sais pas, vous avez dit non quand je dis vous avez des belles annonces à nous. À nous. C'est une très belle annonce.
3: Pour dire non, c'était la même.
0: Ah, voilà. Bon voilà. Est-ce que vous aviez autre chose ou c'était tout pour aujourd'hui?
3: Non. Le Sorento, il est vendu.
0: Ah bon, bah félicitations, ça se fête.
3: Voilà.
0: On va faire un tour des baies à Rocky. Le
3: chien. Rocky va faire bientôt un tour des baies en Mini Cooper.
0: Ah bah, il a une belle vie, Rocky.
3: Ouais, il a dit j'ai un nouveau jogging, donc maintenant c'est toi de l'envoyer en Mini Cooper.
0: Eh bah parfait. Eh bah, embrassez-le bien pour moi, Alain. Rocky, ouais. Pour les auditeurs
3: et
0: qui nous écoutent,
3: encore
0: c'est un chien.
3: Une semaine et demie de pénitence.
0: Ah, bah que voulez-vous, c'est le prix de la gloire, la rançon de la gloire. Alors, merci pour votre bonne humeur, ça m'a fait plaisir.
3: Ça n'existe pas les remises de peine, cher Hervé, non?
0: Ah, vous savez, cher Hervé, les règles, on les respecte à la lettre. Mais on vous attend de pied ferme pour la fin de votre sentence.
3: À très bientôt, au revoir.
0: À bientôt, Alain, au revoir. Et voilà, il est 8h passé de 58 minutes sur Radio Rythme Bleu. Je me balade dans ma régie, j'espère que vous ne l'entendez pas trop. Voilà, c'est fini. Au niveau du micro, je vérifie quand même, puisque les minutes passent, et nous avons rendez-vous à 9h. Voilà, c'est la dernière annonce qui va clore cette session. Il est à vendre une scie circulaire avec une rallonge de 25 mètres. Le prix est de 10 000 francs et le numéro pour plus de renseignements, C'est donc le 53 57 96, le 53 57 96. Et voilà, c'est déjà la fin de nos petites annonces pour ce matin. Merci à toutes celles et ceux qui ont appelé ou envoyé leur message. On referme cette parenthèse jusqu'à notre prochain rendez-vous et on change maintenant de registre, vous le savez, puisqu'il est 9h dans quelques secondes sur RRB. Place à l'actualité nationale et internationale avec le Flash Info d'Europe 1. On se retrouve juste après.

0: écoutez Europe 1, il est minuit, tout de suite, la suite des actualités. Bonsoir Stéphane Burgat.
1: Bonsoir Sana, bonsoir à tous. Un adolescent de 17 ans mis en examen et placé en détention provisoire ce soir après la mort d'un mineur de 16 ans. C'était dimanche soir lors d'une bagarre générale dans un parc de Montpellier. Le mis en cause s'était rendu de lui-même au commissariat le lendemain des faits. Deux personnes sont décédées après deux accidents distincts sur le massif du Mont-Blanc. Une jeune femme de 24 ans a fait une chute mortelle lors d'une randonnée vers le col de l'Enclave. Et un homme est mort dans la pratique de sport extrême à Chamonix. Suite de la canicule et de la sécheresse en Europe, la Roumanie devra fermer ce jeudi sa seule centrale nucléaire faute d'un niveau d'eau suffisant du Danube pour la refroidir. Nouveau rebondissement dans le meurtre de Rob Reiner et de son épouse, le réalisateur de Quand Harry rencontre Sally ou encore de Spinal Tap, le principal suspect, leur fils, déjà poursuivi et incarcéré, voit les charges contre lui alourdies. La notion de guet-apens est désormais retenue par les juges dans l'attente d'un procès. Aux États-Unis, un réseau de mariages blancs démantelé, 11 personnes arrêtées. Le marié pouvait toucher jusqu'à 30 000 dollars. L'étranger devait lui débourser pas moins de 100 000 dollars pour épouser un citoyen américain, donnant ainsi la possibilité d'obtenir la fameuse green card. La lutte des États-Unis contre les trafiquants de drogue en Amérique latine monte d'un cran. La Colombie autorise ce soir la tenue sur son sol d'opération anti-drogue conjointe avec les Américains. Au Chili, la fouille des sacs des écoliers va entrer en vigueur dès la rentrée. Le gouvernement cherche à enrayer la hausse des violences commises contre le corps enseignant. Le sport et l'ancien milieu de terrain mythique barcelonais et champion du monde espagnol, Xavi, choisi pour devenir le prochain sélectionneur des Pays-Bas après la démission de Ronald Koeman. Le Paris Saint-Germain qui remporte ce soir la Super Coupe d'Europe 2-1 face à Aston Villa. But de Kvara et de Désiré Doué, c'est la deuxième fois de rang qu'il remporte ce trophée. Et puis enfin, le chanteur Rod Stewart, 81 ans, contraint d'annuler la fin de sa tournée américaine en raison d'une opération au cœur. « Je me sens déjà mieux », tient à rassurer Rod Stewart dans un message sur les réseaux sociaux. La Libre Antenne, suite et fin avec vous, Sana.
0: Merci beaucoup Stéphane, à demain.
1: À demain.
2: Merci à Europe 1 pour ce Flash Info.
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2: Votre rendez-vous SMS sur Radio Rythme Bleu, la réponse à notre question d'hier. 78% des auditeurs d'RRB qui se sont exprimés par SMS disent ne pas être d'accord avec la proposition de François Bayrou d'organiser une primaire géante allant des socialistes aux gaullistes en vue de l'élection présidentielle. Ils sont 22% à approuver cette proposition. Notre question du jour, malgré les pannes et les retards récurrents des avions d'Air Calin, éprouvez-vous une certaine fierté pour la compagnie aérienne calédonienne? Si vous êtes fier d'Air Calin, vous tapez 1, sinon vous tapez 2 et vous envoyez votre réponse au 3146. Merci pour votre participation et rendez-vous demain pour la réponse à la question du jour. Il est 9h passé de 3 minutes, vous êtes bien à l'écoute de Radio Rythme Bleu. Tout de suite, on continue en musique, vous le savez. Le prochain rendez-vous, ce sera du jeu, oui, avec votre Big Quiz à 9h30. On se tient prêt, mais pour l'instant, on laisse passer Matthew White avec Pas Normal. Belle matinée à toutes et à tous. À l'écoute de Radio Rythme Bleu.
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Alors préparez-vous, révisez ou comptez simplement sur votre instinct. Ça marche aussi parfois. Le Big Quiz, c'est dans quelques minutes sur Radio Rythme Bleu. On continue en musique, évidemment.

0: Il est 9h passé de 23 minutes et dans quelques instants sur Radio Rythme Bleu, vous le savez, on fera chauffer nos neurones, ce sera l'heure du Big Quiz. Si vous souhaitez tenter votre chance, jouez avec nous en direct. Les inscriptions, vous le savez, sont ouvertes dès maintenant au 25 46 46. Il vous suffit bien sûr de nous appeler, de vous inscrire. Attention, le niveau aujourd'hui est un petit peu relevé. Rien d'insurmontable non plus, mais on est sur de la culture générale. Voilà, un petit chouïa corps. On jouera dans quelques petites minutes. Alors voilà, si vous souhaitez vous inscrire, c'est maintenant que ça se passe. Je répète, le numéro c'est le 25 46 46. C'est l'heure de décrocher votre téléphone et nous on continue en musique. Évidemment, Charles avec N'importe quoi. Il est 9h24 sur Radio Rythme Bleu. Belle matinée à vous.
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Il est 9h27 sur Radio Rythme Bleu. Attention, on laisse passer les Pointer Sisters. Voilà, je l'ai dit avec un accent français. I'm so excited. Et juste après, mais alors juste après, on se retrouve pour votre big quiz. Si vous souhaitez jouer et que vous n'êtes pas encore inscrit, c'est donc le moment. Au 25 46 46, vous êtes sur Radio Rythme Bleu. On joue dans 3 minutes.

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0: Bienvenue dans votre Big Quiz, vous êtes bien à l'écoute de Radio Rythme Bleu. C'est l'heure de jouer, de tester vos connaissances, votre culture générale et de voir lequel de nos candidats, si candidat il y a, va remporter ces deux places de cinéma offertes par le Ciné City. Voilà, appelez-nous 25 46 46 pour vous inscrire. On vous attend aujourd'hui, culture générale pure et dure. Pas de thème niveau un petit peu relevé, mais rien d'inaccessible. Vous le savez, 4 propositions à chaque question, 3 questions par participant. 2 participants sont attendus. Évidemment, il y a 5 secondes pour répondre à chaque question. On vous attend, c'est l'heure de jouer sur RRB et surtout de nous appeler au 25 46 46. À vos téléphones, c'est parti.

0: On accueille tout de suite le premier candidat ou la première candidate. Et on attend le deuxième, sinon on ne pourra pas jouer à ce Big Quiz aujourd'hui. Bonjour à vous, bienvenue sur Radio Rythme Bleu.
1: Allô et bonjour.
0: Bonjour madame, quel est votre prénom ?
1: Tess.
0: Tess, c'est bien ça ?
1: C'est ça.
0: Enchantée Tess, c'est Mouna, comment allez-vous ?
1: Très bien, et vous ?
0: Ben écoutez, à ravir, c'est jeudi, il y a un beau soleil, on va jouer. Et vous, enfin on va jouer. Vous allez jouer, Tess, pour gagner, vous le savez, deux places de cinéma offertes par le Ciné City. Vous nous appelez de Nouméa ?
1: Tout à fait.
0: Bon, eh bien, on a le même ciel bleu sur la tête en espérant que...
1: C'est ça, c'est bien.
0: Voilà, tout à fait. Tess, est-ce que vous avez déjà participé au Big Quiz ?
1: Pas du tout, c'est la première fois.
0: Eh bien, écoutez, bienvenue. Tess, les règles, je suppose que vous les connaissez, sinon je peux vous les répéter brièvement.
1: Je les connais, je vous écoute tous les jours.
0: Oh, bah écoutez, bon bah que demander de plus ? Le deuxième candidat peut-être ?
1: Très bien.
0: Le voici, Tess. Bonjour à vous.
2: Alors Mouna, c'est Eric à l'appareil.
0: Eric, comment allez-vous ? Ça fait plaisir de vous entendre.
2: Oh, bah c'est je vous retourne le compliment, Mouna.
0: C'est gentil, Eric. Eric, face à vous, Tess. Tess, face à vous, Eric.
1: Enchanté.
2: J'ai pas compris le prénom. Attends, je coupe la radio. Voilà.
0: Ah, bon réflexe. Le prénom de votre concurrente, c'est Tess.
2: Tess. Enchantée, Tess.
1: Enchantée, Eric.
0: Bon. Ouais. Vous allez tous les deux vous affronter. Je suis contente que vous nous ayez appelés pour participer. Culture générale pure et dure. Retenez bien le mot dur parce qu'aujourd'hui, c'est un petit peu corsé, mais rien d'inaccessible pour nos champions d'RRB. Tess, Eric, lequel de vous deux, vous savez la question que je vais vous poser, veut se frotter et peut-être se piquer à la première question de ce Big Quiz ?
2: Bah moi, je suis galant. Je laisse le choix à Tess.
1: Merci beaucoup.
0: Très joli. Tess, quel est votre choix ?
1: Allez, pourquoi pas commencer, c'est parti.
0: C'est courageux, bravo, messieurs, dames. On joue pour gagner deux places de ciné. Eric, Tess, c'est parti pour notre Big Quiz du jour sur RRB. Attention, vous le savez, il y a cinq... Bon, vous le savez, Eric, je pense que vous, oui. Tess, oui. Si vous nous écoutez, vous devez le savoir aussi. 5 secondes pour répondre à chaque... Après, je vais me reprendre et ça va bien se passer. Une fois que j'ai énoncé les quatre propositions...
2: Calmez-vous, Mouna.
0: Non, mais c'est terrible, je reviens, je suis sur les chapeaux de roue. Je respire. C'est bon pour vous deux, 5 secondes pour répondre.
1: Très bien.
2: C'est bon.
0: Bon, superbe. C'est parti, j'arrête mon blabla et on commence à jouer. Tess. Au moment de son assassinat, quel titre Jules César porte-t-il au sein de la République romaine ? 4 propositions, évidemment. Père de la patrie, roi, dictateur ou empereur ?
1: Je dirais empereur.
0: Presque ! Mais c'était pas ça. Est-ce que l'un d'entre vous avait la réponse ? Peut-être, excusez-moi. Eric.
2: Je l'avais pas, ça a été dur. Hein.
0: C'était dictateur.
2: Dictateur.
0: Dictateur.
2: Ouais. Dictateur, je le sais. Ok.
0: Et oui, il a été nommé dictateur pour 10 ans par le Sénat. Et Jules César s'était autoproclamé dictateur à vie. Enfin, se proclame, je ne sais pas si ça se dit autoproclamé, voilà. Mais c'est cette décision précisément qui a provoqué son assassinat par complot, comme on le sait. Ce n'est que la première question, Tess, rien n'est joué. Eric, c'est à vous pour la seconde. Êtes-vous bien prêt ?
2: Je suis hyper chaud bouillant.
0: Ah, et bien nous le sommes aussi, attention. À quelle date est célébrée la nativité de la Vierge Marie, la mère de Jésus-Christ ? 4 propositions, évidemment. Le 15 mars, le 15 août, le 8 septembre ou le 8 décembre ?
2: La nativité de la Vierge Marie, le 15 août. Non, attends.
0: Alors, j'ai laissé passer, mais vous savez qu'il y a le minuteur, Eric, je suis désolée.
2: La nativité de la Vierge Marie, non, c'est au mois de septembre, ça. Mois de septembre, c'est 8 septembre.
0: C'est trop tard, Eric, je suis désolée. Ben
2: oui, mais non, mais je me suis trompée avec le 15 août, qui est une autre célébration.
0: Bon, bah écoutez, timing oblige, là je n'ai pas pu laisser passer, en tout cas...
2: Il n'y a pas de souci, oui, mais c'est au mois de septembre, ça.
0: Et oui, vous avez raison, bien rattrapé, c'est effectivement le 8 septembre. Donc cette fête liturgique marque pour les chrétiens l'aube du salut et la venue au monde de celle qui est destinée à devenir la mère de Jésus-Christ. La nativité...
2: C'est un truc de fou, hein, quand même, hein.
0: Oui, totalement. Et puis, il faut avoir... Je vous ai dit, les questions ne sont pas... toute simple aujourd'hui.
1: Non, pas aujourd'hui.
0: Pas aujourd'hui. Alors, je suis désolée, Tess, elle dit non, pas aujourd'hui. Le jour où j'appelle, voilà, faut que ce soit.
2: Non, mais les questions sont difficiles, hein, Mouya.
0: Oui, attendez. Ouais, ce ne sont que les deux premières, voilà, peut-être qu'après ça va s'adoucir.
2: Oh là là, calmez-vous Mouna, allez, des questions un peu plus faciles. Hein.
0: Allez, on va prier, attention, Tess. J'ai toussé, je suis là, êtes-vous prête Tess?
1: Oui, tout à fait.
0: Quel ancien premier ministre du Royaume-Uni était auparavant maire de Londres? Quatre propositions. Boris Johnson. Ça va, je ne suis pas allée trop vite dans la question.
2: Non. Voilà, oui, un peu plus doucement, Mouna.
0: Voilà, oui, excusez-moi, je me corrige parce que je sais que je suis rapide. Alors, je reprends les quatre propositions, Tess. Boris Johnson, Gordon Brown, David Cameron ou Tony Blair?
1: Je dirais le premier.
0: Le jingle est parti super fort, je suis désolée, mais c'est une bonne réponse, Tess. Oui, Boris Johnson, qui a donc été maire de Londres de 2008 à 2016. On sent que Tess, vous revenez là, le petit OK, là, ça vous a mis en...
1: Ah oui, parce que j'en avais aucune idée.
0: Bravo, très beaucoup. Eric ?
2: Oui.
0: Vous rigolez, là ?
2: Ben là, là ça rigole plus. Tess a pris d'avance. Là.
0: Elle a pris un petit avantage, mais ce n'est qu'un point. Vous savez très bien, vous êtes bien placé, Eric, pour savoir que dans le Big Quiz, l'avantage.
2: Rien n'est joué, n'est jamais joué dans le Big Quiz.
0: Exactement. Suspense. Géographie maintenant, Eric.
2: Oui.
0: Parmi ces.
2: J'aime bien la géographie.
0: Ah, on est bien. Parmi ces propositions, quelle ville espagnole se situe le plus au nord du pays? Quatre propositions. Valence, Saragosse, Malaga ou Madrid?
2: Et la première, c'était quoi?
0: Valence.
2: Valence.
0: Le jingle est parti super fort, c'était Saragosse.
2: Saragone.
0: Saragosse.
2: Saragosse.
0: Et la capitale de la région de l'Aragon, au nord-est de l'Espagne. Bon, je vous avoue qu'il est corsé, mon Big Quiz du jour.
2: Il est corsé, hein.
0: Il est corsé. Je vais avoir les oreilles qui sifflent. Dans
2: qui a fait ce Big Quiz? Qui est le coupable?
0: Ouais, c'est moi, c'est malheureusement moi. Mais bon, alors attendez. attendez. Rien n'est joué parce que la Tess mène d'un point. Ça veut dire que si Tess a faux à la prochaine... Bref, je vais arrêter avec mes hypothèses et on y va.
2: Tess... Si Tess gagne, elle remporte la manche.
0: Oui, mais si elle a faux et que vous avez juste, vous savez ce que ça veut dire, on est sur une égalité. Mais bon, on n'en est pas encore là. C'est cette question qui va aussi déterminer la suite. Tess, êtes-vous bien prête?
1: J'espère.
0: Bon, je l'espère aussi. Si un chat a 2 ans, quelle est l'équivalence en âge humain? 10 ans. 14 ans, 19 ans ou 24 ans?
1: 14.
0: C'était une réponse très assurée, mais la vraie réponse, c'était le 24.
1: Ah,
0: à
1: bon,
0: 10
1: non,
0: ans près.
2: C'est 12 ans pour les chats et 7 ans pour les chiens, c'est ça?
0: À partir de 2 ans, un chat atteint l'âge adulte de 24 ans. Dès lors, chaque année supplémentaire du chat équivaut à 4 ou 5 années humaines. C'est un petit peu compliqué parce que je sais qu'avant, quand j'étais petite, on disait 7 ans pour le chien, etc. Ça a été un petit peu modifié. Voilà, je vous invite à voir les détails. Ah, je me fais pas des amis, hein. Je suis... Tess, promettez-moi de rappeler, parce que c'est pas tous les jours aussi compliqué. Vous êtes tombé malheureusement sur un jour où... Voilà, mais bon. Prochaine question, Eric. C'est terrible. Ah non, non.
2: Qu'est-ce qu'elle va me sortir? Elle va me sortir un truc sur les hippopotames.
0: Alors, non, mais nous prenons la direction de l'Afrique, en revanche. Attention, Eric.
2: Attention. Girafe. Éléphant d'Afrique.
0: Attention, concentrez-vous bien, Eric. En plus, vous aimez la géographie, à ce que j'ai compris.
2: Attention.
0: Quel pays africain, ancienne colonie française et berceau de la religion vaudou, s'est appelé Dahomey pendant près de 300 ans? Quatre propositions, Eric. Le Maroc, le Burkina Faso, le Bénin ou Madagascar? Je lance le minuteur.
2: Ah, ben là, il est facile. Wouh! Enfin, le Bénin.
0: Oui! C'était la réponse que j'attendais. Oui, le royaume du Dahomey. ancien royaume africain situé dans le sud de l'actuel Bénin. Hein. Et oui, Bénin qui est donc le berceau, on le sait, de la religion vaudou. Et vous avez eu exact... Enfin voilà, la suite colle à mes prières puisque je voulais rallonger un petit peu ce big quiz grâce
2: oh
0: à vous.
2: Là là là là là.
0: On y est puisque vous avez une bonne réponse Tess et vous avez une bonne réponse Eric, il va falloir vous départager. On y arrive puisque la prochaine question c'est donc la vôtre Tess.
1: Oui.
0: En quelle année Émile Zola publie-t-il dans l'Aurore J'accuse son texte en faveur de Dreyfus? Quatre propositions, Tess. 1893, 1898, 1904 ou 1909.
1: Je dirais la troisième.
0: Vous l'aviez, Eric, ou pas? C'était pas loin.
2: Non. Ça, c'était vraiment une chance sur quatre, quoi.
0: Je suis en train de... J'espère que personne ne maîtrise le vaudou pour le coup, parce que je risquerais d'être visée. Voilà. C'était une petite boutade à notre question d'avant. Hein. C'était 1000... Alors, vous avez dit 1904. C'était votre réponse, Tess, hein?
1: Oui, sûrement. C'était la composition 3.
0: C'était 1898, donc on n'était pas loin. C'était pas tout à fait ça. On passe à la prochaine question qui est la vôtre, Eric.
2: Oh là là là là là là là là là. Là, je peux faire un carton plein.
0: Et oui, attention, ça va être le moment de briller, ou pas. Quel cheval célèbre est le seul à avoir remporté le prix d'Amérique à 4 reprises? Ready Cash, Urasi, Arkel ou Brantom? Je lance le minuteur.
2: Voilà. Allez, ben tu mets la deuxième proposition.
0: Ah, purée. Bravo. Eric, c'était du hasard, là.
2: C'est la bonne?
0: Oui, c'est la bonne.
2: C'était encore une chance sur quatre.
0: Tout à fait. Bravo, tout à fait. C'était Urasi, donc la seconde proposition que je vous ai faite. Pour les auditeurs qui auraient eu la réponse et qui seraient curieux, surnommé le roi fainéant, ce trotteur reste le seul à avoir gagné 4 fois le prestigieux prix d'Amérique en 1986, en 1987, en 88 et en 1990. Le prix d'Amérique qui est considéré comme la course de trot attelée la plus prestigieuse du monde. Voilà, félicitations Eric.
2: Bon, alors, et la personne à qui j'ai donné mes deux places de cinéma va être contente d'entendre que j'ai gagné.
0: Ah, parce que vous les avez déjà distribuées.
2: Oui, bien sûr.
0: Écoutez, c'est très bien. Félicitations également, Tess. Merci. Vous n'avez pas démérité du tout, puisque vous êtes tombée sur un big quiz assez corsé. J'espère, franchement, que ça ne vous a pas découragée, parce que vous le savez, il y a... Bon... C'est vrai ce que vous me dites, Tess, c'est pas pour me rassurer.
1: Oui, oui. Retenterai la semaine prochaine.
0: Ah, et ben je suis heureuse de dire ça, je suis heureuse d'entendre ça, et ça prouve que vous écoutez RRB, puisque vous savez que vous, votre délai pour rejouer, c'est une semaine et non trois, comme Eric.
1: C'est ça.
2: Oh. trois semaines sans vous, Mouna.
0: Ah, Eric, ben écoutez, en tout cas, vous nous avez offert tous les deux un beau duel en ce mercredi, en ce jeudi. Oh là là, elle a repris aujourd'hui, elle est pas dedans encore, hein, excusez-moi. Bravo nos deux participants en tout cas. Eric, vous savez ce que je vais vous dire. Si vous souhaitez laisser une dédicace, voilà, un message, un cri de victoire, que ce que vous voulez, je vous laisse le micro volontiers.
2: Eh ben, vu la chance que j'ai eue avec cette dernière question, j'avais une chance sur quatre. Je pense que je vais jouer au loto aujourd'hui. Hein. Parce que c'est ma journée.
0: Et ben, vous faites très bien.
2: Et puis, désolé pour Tess, qui s'est bien battue aussi. Mais voilà, la chance était de mon côté cette journée. Comme je vous ai dit, vous connaissez cette personne en plus qui va bénéficier des deux places.
0: Ah. Bon, écoutez pas.
2: Et je souhaite une belle journée à toute la Calédonie et puis soyez heureux.
0: Merci beaucoup, Eric.
2: Soyez heureux comme je suis heureux tous les matins. Il faut se lever en étant heureux. Le bonheur attire le bonheur.
0: Exactement. Et Tess, si vous le souhaitez, on vous laisse la parole volontiers.
1: Eh bien, belle journée à la Nouvelle-Calédonie sous ce beau soleil.
0: Oh, bah merci à tous les deux. Tess, c'était une première. Félicitations, vous comptez officiellement parmi les Big Quizzers d'RRB et vous êtes invité à nous rappeler bientôt. Merci Eric et merci Tess en tout cas.
1: Bonne journée.
2: À bientôt Bruna.
0: À bientôt, au revoir tous les deux.
1: Au revoir.
2: Bisous à tout le monde.
0: Bisous, au revoir. Et voilà pour notre Big Quiz du jour. C'est jeudi, nos candidats ont joué, le verdict est tombé et les deux places de ciné, oui, ont bien été.

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1: Bonjour et bienvenue dans CNET. On a beaucoup parlé ces dernières années d'intelligence artificielle capable d'écrire, de créer des images ou de discuter avec nous. Mais la prochaine étape est déjà en train de commencer, donner un corps à cette intelligence.
2: Oh mais trop bien, c'est choc, je vais pouvoir avoir un corps.
1: J'ai dit donner un corps à cette intelligence, la petite voix. Et vous allez le voir par la suite, mais la course au robot humanoïde s'accélère sérieusement. En Chine, par exemple, l'entreprise Unitree, connue pour ses robots capables de courir, danser ou même réaliser quelques mouvements de kung-fu, vient de franchir une étape importante avec son introduction à la bourse de Shanghai. L'entreprise développe notamment les robots G1 et H1 et fait partie des acteurs majeurs de ce que l'on appelle désormais l'intelligence incarnée. C'est donc une intelligence artificielle capable non seulement de comprendre son environnement, mais surtout d'agir dedans. Et ça ne se limite déjà plus aux démonstrations impressionnantes sur Internet. Par exemple, chez BMW...
2: Pierrot, j'aime quand tu parles comme ça.
1: Oui, je connais les mots magiques que tu apprécies, la petite voix. Bref, un robot humanoïde de Figure AI a été testé pendant 10 mois dans une véritable usine automobile américaine. Il récupérait et positionnait des pièces métalliques destinées à la production. Résultat annoncé par BMW, il a participé à la fabrication de plus de 30 000 voitures, manipulé plus de 90 000 pièces et travaillé environ 1250 heures. BMW teste maintenant également en Allemagne un autre humanoïde baptisé Aeon, notamment pour la production de batteries et de transport de composants. Alors attention, on reste bien entendu dans le cadre de l'industrie et on est encore loin du robot majordome capable de faire le ménage. Le véritable défi n'est d'ailleurs plus seulement de faire marcher ces machines, il faut leur apprendre à comprendre un environnement imprévisible et manipuler correctement des objets et surtout travailler en sécurité à proximité des humains. Mais la frontière vient clairement de bouger.
2: Et maintenant là, je vais prendre un corps de dame blanche, comme ça je vais faire peur à tous les mecs sur la route.
1: C'est une bonne idée, mais on n'y est pas encore, la petite voix. Hier, l'intelligence artificielle était dans nos ordinateurs. Aujourd'hui, on commence à lui donner des bras et des jambes. Et si la révolution de l'IA nous a semblé rapide jusqu'ici, attendez de l'avoir commencé à courir.
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3: Et voilà pour CNET avec Pierre, enfin présenté et préparé par Pierre. Si vous avez raté la rubrique en partie ou si vous souhaitez simplement la réécouter, elle sera rediffusée cet après-midi à 15h et sera bien évidemment disponible sur le site de Radio Rythme Bleu. Il est 9h passé de 53 minutes. On reprend en musique. J'espère que vous passez une belle matinée à nos côtés. En tout cas, on s'occupe de la bande-son sur RRB.

0: Il est 10h20 sur Radio Rythme Bleu, à l'instant les Beach Boys avec Good Vibrations. Et tout de suite on poursuit avec les bonnes vibrations et surtout les bons plans avec Linda Wacou. 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
2: Bonjour, aujourd'hui dans ce Paris est sorti, on va commencer en allant en direction de Lanzvata avec l'Aquarium des Lagons qui met à l'honneur depuis samedi dernier les serpents marins. De nombreuses animations sont proposées autour de ce thème pendant 2 mois. Les précisions de Joséphine Haas, animatrice à l'Aquarium des Lagons.
3: Le but, ça va être vraiment de parler de toutes les espèces de serpents marins, pas que les trichoriers, parce qu'il y a d'autres serpents qu'on connaît beaucoup moins en général que les trichoriers. Ils sont très méconnus du public, donc le but, c'est de parler de tout ça.
2: Alors justement, par exemple, quelles sont les espèces que l'on peut voir, mais que l'on ne sait pas que ce sont des serpents?
3: Alors, il y a par exemple, rien qu'à la baie des Citrons, il y a un petit serpent qui s'appelle le serpent à tête de tortue. Il y a aussi d'autres espèces plus grosses qui sont souvent un peu plus loin, comme le serpent beige. Il y a d'autres serpents qui s'appellent les hydrophis, qui peuvent être aussi rayés, donc souvent les gens les confondent. Ils pensent que ce sont des trichoriers, alors qu'en fait c'est bien une autre espèce. Et ceux-là sont complètement marins, c'est pas des amphibies comme les trichoriers, ce qui veut dire qu'ils ne remontent jamais sur Terre. Déjà, il y a des animations pour le grand public, donc dès que vous venez à l'aquarium, il y a des animations qui ont lieu tous les jours, tous les après-midi à 15h et à 16h15. Et quand l'aquarium est ouvert le matin, on en fait une supplémentaire à 10h. Donc là, c'est vraiment sous forme d'un quiz de questions-réponses, avec plein de petites vidéos, etc. Et en plus de ça, on va faire 2 nocturnes, donc une par mois. La première, elle a lieu le 28 août, de 18h à 20h30. Et là, pour le coup, on va vraiment avoir des stands avec des jeux pour les petits, mais aussi pour les grands. Le but, c'est de faire vraiment un mix entre le ludique et le pédagogique. Il y aura aussi des conférences et on aura surtout des spécimens qu'on a collectés, qu'on va présenter seulement pendant cette soirée-là et qu'on relâchera juste après directement dans la mer.
2: L'Aquarium des Lagons qui est donc ouvert tous les jours de 9h à 17h pendant les vacances scolaires, les week-ends, les jours fériés et mercredis pédagogiques. Pour plus de renseignements, le 26 27 31, le 26 27 31. L'exposition « C'est délicat » de Nicolas Vignol est présentée dans la galerie In Situ au quartier latin. Toute faite de touches colorées, de traits à la finesse parfois extrême, d'un geste sans doute mal assuré qui lui confère justement une certaine délicatesse, les précisions de Nicolas Vignol.
4: Alors mes médiums sont diverses, comme on dit, c'est-à-dire bon, bien sûr de l'acrylique, de l'huile, mais aussi beaucoup de dessins avec du pastel, des feutres aussi également. Voilà, j'ai envie, alors c'est très classique, hein, c'est de la peinture un peu abstraite, mais c'est sur la forme, c'est assez classique. Je ne suis pas encore à l'âge où on peut se permettre des découvertes, je reste dans la base, voilà.
2: Alors justement, vous vous inspirez de quoi pour créer vos tableaux ?
4: La couleur, j'aime beaucoup la couleur, j'aime beaucoup le bleu. Et donc, voilà, je suis sur cette tonalité-là. Et j'aime effectivement le mouvement et la couleur.
2: L'exposition C'est délicat de Nicolas Vignol est donc à découvrir à la galerie In Situ du quartier latin jusqu'au samedi 15 août. Et direction Nouville, où le musée maritime propose une conférence animée par Claude Maillot, le président de la commission médicale et de la prévention de la Fédération française d'études et de sports sous-marins. Il présentera donc une conférence ce soir à 18h sur le thème « Poissons sauce piquante », tapis sur les fonds marins du lagon et sur ses récifs, les poissons-pierres, les rascasses et les pastenagues peuvent infliger aux baigneurs ou aux plongeurs imprudents ou malchanceux de cuisantes piqûres venimeuses à l'origine de complications souvent locales et quelquefois générales. Claude Maillot, médecin et docteur en toxinologie, vous propose un point des connaissances actuelles sur les différentes espèces de poissons venimeux présentes dans les eaux calédoniennes. Il vous invite à faire connaissance avec les effets de leur venin sur l'homme et avec les principes de prise en charge des victimes. Cette conférence sera également l'occasion de vous présenter, grâce au talent de plusieurs photographes du Caillou, un superbe choix d'images de ces représentants mal connus, voire mal aimés de la faune sous-marine calédonienne. La conférence sur les poissons sauce piquante, stonefish, rascasse et pastenagues sera présentée présenté ce soir à 18h au Musée maritime à Nouville. L'entrée sera libre et gratuite dans la limite des places disponibles. Pour plus de renseignements, le 26 34 43. Le 26 34 43. On termine ce Paris CS sorti avec l'événement de la semaine. Il s'agit de la 48e Foire de Bourailles qui débutera demain. Chaque année, l'hippodrome de la commune accueille la Foire de Bourailles qui rassemble des milliers de Calédoniens autour de ce qui fait l'âme de la brousse calédonienne, des rencontres, du partage, des savoir-faire, des animaux, des produits locaux, une ambiance unique. Les précisions de Christophe Colomina, membre du comité Foire de Bourailles.
1: Les nouveautés, ben là on revient à deux rodéos. On était retombé à un rodéo l'année dernière et cette année on revient à deux rodéos avec un rodéo nocturne le samedi. Soir. On a bien sûr nos misses le vendredi soir et la journée de dimanche se finit par le deuxième rodéo. Après, nous avons notre course, enfin notre démonstration d'autoportée de tondeuse. Nous avons nos jeux équestres avec notre course de stock qui est typique à la Calédonie. D'autres animations qui se feront sur le champ de foire avec bien sûr notre concours de barbecue avec notre ami Thierry et d'autres animations qui suivront pendant ces trois jours. Comme tous les ans, hein, de toute façon, les gens ils viennent à la Foire de Bourailles, ils viennent de partout, hein, des gens de Nouméa, des gens du Nord, du Centre, de toute la Calédonie, hein, ils viennent exposer à la Foire et la Foire de Bourailles, bon, ben, c'est ce qui rassemble et c'est ce qu'on essaie de faire de la Foire de Bourailles, c'est un rassemblement de la Calédonie au centre de la Calédonie qui est Bourailles. Et déjà, c'est rassemblement des gens de Bourailles avec le reste de la Calédonie.
2: Et cette année, elles seront donc 5 candidates à se présenter à l'élection de Miss Foire et de Miss Bourailles 2026 qui aura lieu demain à 18h30 sur l'hippodrome de Bourailles. Cette 48e Foire de Bourailles sera à suivre sur RRB puisque nos équipes seront présentes sur place pour ces 3 jours de fête. C'est terminé pour ce Paris CS sorti. Le prochain rendez-vous, c'est à 15h30 cet après-midi.
0: Merci Kélinda Boicou. Bon, le rendez-vous est pris. En tout cas, vous êtes sur Radio Rythme Bleu. Il est 10h passé de 27 minutes. On laisse passer MC Solar Obsolète. N'oubliez pas, nous avons rendez-vous à 10h30 pour le totem. Jennifer nous rejoindra. On lui fera une petite place d'ici là. Mais pour l'instant, place à la musique sur Radio Rythme Bleu.

0: 10h30 sur Radio Rythme Bleu, vous le savez très bien, c'est l'heure de...
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2: Et bonjour à toutes et à tous, bonjour Mouna, ravie de vous revoir.
0: Merci, bonjour Jennifer.
2: Ça va ?
0: Ça va très bien.
2: Ah, vous arrivez avec le soleil, vous nous ramenez les beaux rayons.
0: Ah bah écoutez, si vous le dites.
2: Le totem redémarre, vous le savez, ce matin, avec une nouvelle enquête. Et je suis sûre que ça vous avait manqué, Mouna.
0: Vous me connaissez bien. Et je sais, parce que j'ai écouté, que le totem est tombé hier matin. Et que c'est Philippe qui l'a remporté avec 22 000 francs de cagnotte.
2: 21 000 francs de cagnotte, exactement. Un très beau totem. Le totem du Petit Prince pour les 80 ans. Voilà.
0: Ah, oh, excellent.
2: Oui.
0: Excellent.
2: Donc on a pas mal, on va dire, galéré, entre guillemets, à trouver le totem exact. Mais merci à Philippe et encore félicitations. Donc on redémarre sur une nouvelle enquête ce matin.
0: Parfait.
2: Avec Bureau Vallée, toujours, et une cagnotte à 5000 francs. Et puis on va essayer d'accueillir nos auditeurs pour les premières questions. Vous savez, ce sont les plus importantes, les premières questions.
0: Oh oui, oui.
2: Et un seul numéro, le 25 46 46. Est-ce qu'on a déjà des appels? Non, bah je ne peux pas vous donner d'indices.
0: Oui,
2: là,
0: j'allais pas là pour le coup. Là,
2: j'ai vu que vous avez voulu me... Mais quels sont les indices?
0: Oui, mais non, on vient de commencer, Mouna. Bonjour.
2: On attend vos appels sur Radio Rythme Bleu. Bienvenue sur les ondes.

0: Vous êtes dans votre totem, bonjour et bienvenue. Allô?
1: Ah, c'était rapide.
2: Oui,
1: ah non, pardon. Bonjour,
0: oui,
1: excusez-moi.
0: Bonjour, qui est à l'appareil?
2: Bonjour, c'est Patrick.
0: Bonjour Patrick, vous allez bien?
2: Ça va, merci, c'est super beau. Ah, et vous, ça va?
0: À ravir, comme nous dit Mouna ce matin, oui. Vous savez que c'est une nouvelle enquête, Patrick, avec Bureau Valais ce matin.
2: Ouais, c'est ça, en plus je l'avais et je me suis dit ce matin, je vais avoir le totem, mais en fait non, je viens d'apprendre qu'il est tombé.
0: Oui, 21 000 par Philippe. Ah là là. Bon, on se réjouit pour Philippe quand même, Patrick.
2: Ah oui, non, bah bravo.
0: Parce que le... Oh là là.
1: On l'a tous pensé, vous inquiétez pas, Patrick.
0: Alors Patrick, je vous écoute pour la première question de cette enquête. On est tout
2: prêts. Je vais lancer un peu au hasard. Est-ce que le totem peut tenir, ou on peut le tenir à la main?
0: Je vous dis oui.
2: Ok. Bon, c'est pas une voiture.
0: On écoute une proposition, même si c'est le début.
2: Je dirais la Légion d'honneur. Je sais pas, au hasard.
1: De toute façon, il fallait bien commencer quelque part, Philippe.
2: Bah oui, je sais pas du tout maintenant ce qui tient dans la main. Il y a des milliards de choses.
0: Merci Patrick.
2: De rien, merci.
1: En tout
2: bonne
1: cas,
2: journée.
1: Attendez, oui. Patrick, là vous êtes oui. Le premier à avoir posé la première pierre à l'édifice, le premier indice pour ce nouveau totem. On peut espérer que ce que vous teniez dans la main bientôt, c'est la victoire. Allez.
0: C'est pas la Légion d'honneur du coup. Hein. Allez, bonne journée Patrick. Bonne fin de semaine. Oui, parce qu'on a oublié de le dire, c'est bientôt le week-end.
1: Oh, et jeudi en plus, un jour de retard.
0: Ah, ouais, bah, je vous ai cherché hier pour vous le dire.
1: Ah, ouais.
0: Vous étiez déjà en week-end.
1: J'étais
0: apparemment.
1: Encore en week-end.
0: 10h34, on continue sur les ondes de Radio Rythme Bleu avec une nouvelle enquête. On compte sur vous pour nous appeler au 25 46 46. 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
1: Elle vous dit ça de tête, c'est beau.
0: Ouais, je prends plus de feuilles. Allez, je fais tout à l'instinct.
1: Jennifer, au talent.
0: Arrêtez.
1: Ça fait 3 jours que je vous ai pas vu.
0: Je sais, je vous ai manqué. À moi aussi d'ailleurs. Hein. À moi aussi. Peut-être pas pour les mêmes raisons.
1: Ah bon.
0: On écoute un peu de... Oui, vous les
1: non, avez... j'allais dire, il n'est que 34. Finalement, ça nous laisse pas mal de temps pour recevoir plein d'appels. Je dis ça, je dis rien.
0: Et pour se retrouver.
1: Et pour se retrouver.
0: Musica.
1: Allez. Arriva.
0: On fait un petit pas là.

0: Pardon. Vous êtes en train de nous vendre.
1: Bonjour, bienvenue sur Radio Rythme Bleu.
2: Oui, bonjour.
1: Bonjour, qui est à l'appareil?
2: C'est Manu de Païta.
1: Oh, bah dis donc.
0: Ah, Manu, bonjour.
2: Bonjour à vous deux, bonjour Jennifer.
1: Bonjour, vous passez une belle matinée, Manu?
2: Oui, oui, impeccable. C'est impeccable, vous travaillez quand même.
0: Ah bah ouais.
2: Là, j'ai un petit créneau de 5 minutes, alors...
1: Vous nous l'accordez du coup, Manu?
2: Tout à fait.
1: Merci
2: tout
1: beaucoup infiniment, Manu, on vous écoute pour votre question.
2: Du coup, j'ai pas entendu la première question de l'auditeur. Hein.
1: Est-ce qu'on peut le tenir dans la main, ce nouveau totem? Okay. J'ai dit oui.
2: Ok, non, mais moi je commençais une question plus générale. Est-ce qu'il se trouve uniquement en Nouvelle-Calédonie?
1: Je vous dis oui.
0: Oh là là, Manu.
2: Ok, donc... et on peut le tenir dans la main.
0: Oui.
2: Du coup, je vais dire le flambeau des Jeux du Pacifique.
0: Fallait bien commencer quelque part.
2: Oui. Bah oui.
1: Merci Manu pour ce beau oui.
2: Ok. Bon, ben...
1: Et
2: voilà,
1: à demain, Manu. À demain.
2: J'espère, mais tous les jours, purée, ça tombe mal.
0: Obligé de travailler, ça c'est terrible, hein, c'est pas une vie, Manu.
2: En plus, là, avec le soleil et pas de vent,
1: on serait mieux
2: en mer avec le bateau.
0: Mais quelqu'un qui a un bateau qui parle comme ça.
1: Par contre, Manu, si vous allez vraiment sur un bateau, vous connaissez le numéro.
0: Restez là pour nous donner les indices du totem, Jennifer.
1: 25-46-46-1.
2: Ok, pas de problème.
1: Au revoir, Manu.
2: Mais je pourrais pas emmener toute l'équipe derrière moi, quand même.
0: Jennifer, elle va rester bien là.
2: Excusez-moi, je vais choisir Jennifer.
0: Ah, il n'y a pas de problème.
2: J'ai une préférence quand même.
0: Ah, c'est bien noté, Manu, c'est bien noté. Avisez-vous de participer au Big Quiz. Non, je plaisante. Au revoir, Manu, on vous embrasse.
2: Au revoir, bonne journée.
0: Vous allez bien rester ici.
1: J'aime beaucoup Manu.
0: Regardez mon doigt.
1: Nous avons un autre appel. Désolée, j'ai été un petit peu troublée par les images de la plage.
0: Vous propose une sortie en mer, vous oubliez tout. Bonjour à vous, bienvenue.
3: Bonjour.
1: Bonjour, qui est à l'appareil?
3: C'est Lucien.
1: Bonjour Lucien.
0: Lucien.
3: Ça va?
1: Oui, ça va, et vous?
3: Oui, ça va. Félicitations aux gagnants, hein.
1: Félicitations à Philippe.
3: Moi, j'avais été orienté vers le Petit Prince. Après, j'ai loupé un jour. Puis j'avais aussi été orienté sur le... Comment on appelle ça? Le semeur de billets.
1: Oui.
3: Voilà. Donc, du coup, félicitations à lui. Bon, on recommence, hein.
1: C'est l'heure, Lucien. On vous écoute.
3: Allez, c'est parti. Est-ce que ce thème est masculin?
1: Est-ce que... j'ai pas bien entendu, pardon.
3: Masculin.
1: Est-ce que le totem est masculin? Je vous dis non.
0: Oh là là.
3: Ok, c'est bon.
0: On avance.
3: Ça revient, tout ça, c'est le début là. Hein.
0: Oui, c'est vrai.
3: Celui qui trouve là aujourd'hui, vaut mieux qu'il va à la maison rose. Hein.
0: Lucien, merci pour votre bonne humeur.
3: Allez, merci, bonne journée à vous deux.
1: À bientôt, Lucien.
0: Bonne journée à vous.
3: Au revoir.
1: Ils nous font du bien, nos auditeurs.
0: Ah, n'est-ce pas?
1: Oui, comme le soleil. Bonjour.
4: Bonjour, Mina. Bonjour, Jennifer.
0: Bonjour, Johanna. Comment allez-vous?
4: Ça va.
1: Cette voix toute douce, Johanna.
0: Je vous sens déçue que le totem soit tombé hier, Johanna.
4: Non, pas du tout. Je l'avais pas.
0: Soulagée, donc.
1: Soulagée qu'on recommence.
4: Oui.
0: Oh, parfait.
1: Johanna, je vous écoute.
4: Ma question, est-ce que le totem est en rapport avec la foire de Bouraille?
1: Je vous dis oui.
0: Oh
1: oui,
0: là
1: il
0: là
1: peut, il peut tout à fait. Il peut tout
4: beau.
1: À fait.
4: Maintenant, il faut trouver la réponse. Une veste de concours, enfin une vache de concours.
0: Bonne proposition. Non, bonne question, Johanna.
1: Mais mauvaise proposition. Elle a loupé le fil, ça fait longtemps qu'elle n'a pas fait ça.
4: Elle nous a manqué pendant 3 jours.
0: Oh, c'est adorable, Johanna. Vous m'avez terriblement manqué.
1: C'est votre préférée?
4: C'est pour ça que je n'ai pas joué au Big Quiz.
1: Johanna, sa préférée, c'est sûr, c'est Mouna, par contre.
4: Non, je vous aime toutes les deux.
0: Oh, c'est adorable, Johanna. C'est adorable. Allez,
4: on va rejouer demain.
0: Eh ben, on vous attend de pied ferme.
4: Merci.
0: Bonne journée, Johanna.
1: On aurait dit une menace.
0: Oui.
1: On vous attend de pied
0: ferme.
1: Au 25-46-46, il vous reste exactement 5 minutes pour jouer ce matin avec Bureau
0: Valais. Les gens savent qu'ils ne peuvent pas me soudoyer ici. Je n'ai aucun pouvoir dans le totem. Voilà.
1: Et moi, on peut... Oui, bonjour.
0: Très facilement.
1: Bonjour. Bonjour, est-ce qu'il y a quelqu'un? Oui.
5: C'est pour moi, là?
1: Oui, c'est pour vous. Quel est votre prénom?
5: Yolène.
1: Yolène.
0: Bonjour, Yolène. Oui.
5: Bonjour, Jennifer. Bonjour, Mona. Est-ce que c'est un objet fait artisanalement?
1: Est-ce qu'il va falloir... est-ce que vous voulez reformuler, Yolène?
5: Comment dire? un objet fait par un artisan local.
1: Oh, je vais vous dire non, ça va pas nous.
0: Ah.
1: Oui.
5: Non.
1: Pas bon. Fait par.
5: Bon. Désolée,
1: Yolène.
5: Ah, non, bien sûr, je peux pas faire proposition puisque j'ai pas. D'accord.
1: Merci beaucoup, bon. Yolène, pour votre question.
5: C'est pas grave. Bonne journée.
0: Vous nous rappelez bientôt, j'espère, Yolène.
5: Je sais pas, parce que je suis assez occupée. Et là, voilà.
1: On espère, Yolène. On espère.
0: À bientôt,
5: merci. Yolène. Bonne journée à vous.
1: Au revoir.
5: Avec ce beau soleil. Ah. Au revoir.
1: Profitez-en bien, Yolène. Beaucoup trop.
6: Ouais, je comprends.
1: Beaucoup trop mignonne.
6: Je gagne.
1: Bonjour, Zach.
7: C'est pour là.
6: Bonjour.
1: Bonjour,
0: c'est Zach.
1: Bonjour. Oui, c'est Zach.
6: Bonjour.
0: Comment ça va, notre Zach national?
1: Est-ce que tu as une question, Zach, pour nous ce matin?
6: Est-ce que ça a plus de 5 mots dans le totem?
1: Je vous dis oui, monsieur Zach.
0: Oh là là, Zach, c'est bon, ça.
1: Alors, dis-moi tout.
6: Est-ce que c'est la cocarde du gagnant du concours bovin de la foire de Bourail?
0: C'est une blague? Est-ce que vous êtes de mèche? Mais c'est quoi ça? Mais qu'est-ce qui se passe aujourd'hui, Zach?
1: Bravo, Zach! Mais c'est pas possible! Ça fait longtemps que j'avais pas entendu ce rire!
0: Zach? Mais le totem a été lancé aujourd'hui, mince! Mais laisse-nous donc le temps! Mais félicitations!
1: Bravo, bravo, Zach!
0: Purée, je suis en joie, je relance un jingle!
1: Mais moi, je savais qu'on était fichus déjà quand on a parlé de la foire de Bourail.
0: Ah là là là là là là! Bravo!
1: Bravo, bravo, Zach! C'est gagné!
6: Merci.
1: Avec Bureau Vallée, c'est 5000 francs de bon d'achat.
6: Oh!
0: C'est un braquage mal. Qu'il a fait, Zach. Zach, tu es venu, tu nous as braqué, tu repars. Bravo. J'adore.
1: Merci beaucoup, Zach.
6: De rien.
1: De rien.
6: Zach, c'est à vous quand même.
0: C'est toi, gentil, Zach. Tu le mérites.
1: C'est un beau cadeau pour ses vacances, ses vacances scolaires, Zach.
6: Oui.
1: Faire un petit tour du côté de Bureau Vallée, faire le plein, puis retourner à l'école dans 2 semaines.
6: Oui.
1: Hein? Ah, il a dit.
0: On verra ça. Zach, la star d'RRB, est-ce que tu veux nous laisser un petit... J'en profite, hein, Jennifer, si vous me le permettez.
1: Bien sûr.
0: Que le champion s'exprime. Merde. Si tu veux, Zach, laisser un cri de victoire, peut-être. Je sais pas.
1: Ou une dédicace.
0: Ouais, Zach, bravo. Bonnes vacances et félicitations, champion.
6: Merci.
1: Au revoir, Zach.
6: Au revoir.
1: Effectivement, la cocarde du champion de la foire de Bourail, eh bien, qui concerne le grand concours d'élevage de la foire sur le site de Téné, qui commence dès demain.
0: Je suis choquée.
1: Oui, elle parle plus, Mona.
0: Ah non, moi, je...
1: C'est
0: voilà.
1: La première fois que ça arrive.
0: Oui, je pense bien. Hein? Alors là...
1: En ruban de satin, de soie synthétique très brillant, qui est fixé sur un cœur en carton rigide rembourré avec une attache au dos pour la fixer sur la tête ou le licol du taureau. Voilà, bleu, blanc, rouge.
0: Yeehaw.
1: Et puis on vous souhaite bien entendu une magnifique foire de Bourail.
0: Ah ouais. Bah dis donc, on est toutes.
1: Toutes perturbées. Je suis contente pour Zach. Voilà.
0: J'ai presque envie de dire que vous paraissez émue. Vous voyez, j'irai pas jusque là, mais voilà.
1: Zach, c'est quand même une grande histoire avec
0: l'herbe
1: maintenant.
0: Ah, c'est notre chouchou.
1: Oui.
0: C'est notre chouchou. Pas de préférence, mais il a gagné tout seul.
1: Oui. Voilà. Exactement.
0: Vous n'avez plus qu'à nous trouver un autre totem pour demain. Allez, bon courage.
1: 10h45 sur Radio Rythme Bleu, c'est la fin de ce totem, et réellement la fin. Désolé pour ceux qui n'ont pas pu enquêter en même temps que Zach, il est plus furtif et plus rapide que tout le monde. Je vous souhaite une belle journée sur Radio Rythme Bleu, on se retrouve cet après-midi, et je vous laisse entre les belles mains de Mouna.
0: À tout à l'heure, Jennifer.
1: À tout à l'heure.
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0: Et il est 10h45 sur Radio Rythme Bleu, c'était votre totem, voilà, et qui vient d'être remporté. C'était un tout nouveau totem et qui a été remporté par Zach aujourd'hui. En tout cas, nous, on continue la matinée en musique et dans quelques instants, vous le savez, à 10h50, ce sera l'heure de la rubrique Allons enfants, vous êtes sur Radio Rythme Bleu, belle matinée à toutes et à tous.
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0: pour se protéger des grands animaux qui peuvent blesser sa famille ou lui.
1: Eh ben les vaches, elles portent des cornes parce que pour se protéger pour les autres, pour pas qu'ils touchent à leurs petits.
0: Faux, parce que les femelles aussi, elles ont des cornes.
2: Vrai ou faux, seuls les taureaux ont des cornes.
3: Oui, parce qu'ils ont des cornes pour faire la bagarre. Ou...
4: Et aussi, c'est pour se protéger. En tout cas, s'il y en a qui vont les taper, ben après, eux, ils vont se défoncer.
5: En fait, voilà. les taureaux, c'est vrai, ils ont des cornes, c'est pour se défendre. Parce que s'il y a quelqu'un qui vient, comme ça, ben lui, le taureau, il arrive. Et après, il le met à terre.
6: Peut-être les cornes, c'est pour faire joli.
2: C'est faux. Chez les bovidés, donc chez les vaches, les femelles peuvent aussi avoir des cornes. Il n'y a pas que les taureaux qui ont des cornes. Les femelles aussi peuvent en avoir chez certaines espèces. Ces cornes, ce sont des excroissances osseuses, et si bien que quand on les coupe, ça peut faire quand même mal. Et petite anecdote par rapport aux cerfs. Ici, on dit que les cerfs ont des cornes, mais les cerfs n'ont absolument pas de cornes. Ils possèdent des bois, parce que ces choses, elles tombent chaque année.
0: Les femelles, ils ont des cornes aussi. En tout cas, s'il y a quelqu'un qui veut les blesser.
6: Allons enfants!
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6: Et puis c'est tout!
9: Et un grand merci aux enfants de l'école Odile Forest à Moindou, ainsi qu'à la directrice de l'établissement et bien sûr aux enseignants pour leur accueil chaleureux.

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1: Et voilà, bientôt 11h, il est temps pour moi de vous laisser poursuivre cette journée sur RRB. C'était Mouna à vos côtés ce matin. Et après quelques jours loin du micro, je peux vous le dire, quel bonheur de vous retrouver. J'espère que cette matinée se passe au mieux pour vous. Si vous passez à table, je vous souhaite évidemment un très bon appétit. La journée, elle continue sur Radio Rythme Bleu. Dans quelques instants, Jean-François Bodin vous retrouve pour votre incontournable Infomag. Et côté régie, Pierre prendra le relais et vous accompagnera jusqu'à 14h. Moi, je vous donne rendez-vous demain matin dès 8h pour une nouvelle édition de notre émission multivitaminée. Plus la peine de zapper, mais ça, je sais déjà que vous le savez. Merci d'avoir choisi RRB pour accompagner votre journée. Prenez soin de vous. Passez une excellente fin de matinée. C'était Mouna à vos côtés et je vous quitte en musique. On écoute le beau Maluma avec Hawaii. À demain 8h sur Radio Rythme Bleu. Ciao tout le monde.

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